0: Et on peut dire que c'est ce qui est appelé le Créateur est proche de tous ceux qui l'invoquent, de tous ceux qui l'invoquent en vérité. Et c'est comme l'a expliqué mon père et maître sur ce qui est écrit dans les chants du Shabbat, « Étends ta grâce sur ceux qui te connaissent, Dieu jaloux et vengeur. » Que l'intention est que, puisque l'homme est arrivé à la reconnaissance que s'il ne marche pas sur le chemin du don, alors il recevra immédiatement l'aspect de vengeance, pourquoi il est déjà certain de se garder de trébucher et d'entrer sur le chemin qui mène à l'amour de soi, car il sait que c'est sa vie qui est en jeu. C'est-à-dire qu'il tombera dans un lieu de ténèbres et d'ombre de mort. Alors il dit, « Étends ta grâce sur ceux qui te connaissent, c'est-à-dire Dieu jaloux et vengeur. » C'est pourquoi il demande au Créateur de leur donner la grâce. Sinon, ils savent qu'ils sont perdus. Car ce n'est que par la grâce que le Créateur leur accordera qu'ils recevront des kélim de don. Et c'est l'aspect de la colombe, comme mentionné plus haut, tandis que du corbeau, c'est-à-dire de la douceur qu'ils exigent comme condition dans leur travail, ce qui est appelé « Erev corbeau », par cela il devient cruel, c'est-à-dire qu'il tue tous ses enfants, c'est-à-dire qu'il perd tout son avenir, du fait qu'il mesure l'ordre de son travail selon la douceur qu'il ressent dans son travail, et que tout son calcul est selon ce que le désir de recevoir lui dicte. Et c'est l'interprétation d'eux, ils donnent leur pain au bétail. Quand leur donne-t-il le pain, qui est appelé l'aspect de la foi, comme mentionné plus haut? Au moment où, au fils de corbeau qui crie, c'est-à-dire qu'ils comprennent que les résultats, appelés enfants, qui naissent du corbeau et rêve, sont voués à la mort, comme mentionné plus haut, car cela est de la séparation de la vie des vies. Alors, lorsqu'ils appellent le Créateur pour qu'il les aide, alors ils appellent le Créateur en vérité. Et c'est comme il est écrit, le Créateur est proche de tous ceux qui l'invoquent, de tous ceux qui l'invoquent en vérité. Fin de l'article.
1: הוא כותב שמבקשים מהשם שייתן להם את החסד, אחרת הם יודעים שהם עבודים. שרק על ידי החסד שהשם ישפיע עליהם.
0: Alors, dans le paragraphe, il écrit qu'il demande au Créateur de leur donner la grâce, autrement ils savent qu'ils sont perdus, et ce n'est que à travers la grâce que le Créateur leur donnera qu'ils recevront des récipients des dons.
2: או ללכת בדרך הבאים להשם. Oui,
0: dans le deuxième paragraphe, il est écrit, nous avons deux chemins, soit celui de suivre de ceux qui arrivent au Créateur, qui est la voie du don, ou le chemin qui mène aux gens, qui est la réception. Oui, il écrit que Israël est comme une colombe ou un pigeon, un corbeau ou un pigeon, ou une colombe est droit au Créateur, ça veut dire que tout est droit au Créateur, tandis que les nations du monde sont comme une idole étrangère, et donc elles ne veulent pas souscrire leur travail au Créateur. Oui, ici le rabbin donne un exemple, un conseil. De sortir le lieu de la réception, qui est le lieu d'obscurité et de la mort, c'est-à-dire la lumière de la vie ne va pas y apparaître, bien qu'elle soit présente, mais c'est couvert pour l'homme, et celui qui arrive à cet endroit devient séparé de la source de la vie. Nous allons aller à notre cours de 2002. Nous avons lu un article écrit du Rabash, tome 1, Chaye Sarah, la vie de Sarah. C'est du degré de l'échelle, les degrés de l'échelle. Et l'article parle de quel appel il faut adresser au Créateur. Corbeau désigne l'amour de soi. De cet amour de soi,

0: sans le résultat, à partir duquel, à partir de l'amour de soi, l'homme commence de l'amour de soi, commence le travail, et les fils du corbeau, ceux qu'on appelle vraiment les fils du corbeau, ce sont eux qui arrivent à un appel véritable, et sur eux on reçoit vraiment une réponse. Pourquoi cette prina s'appelle-t-elle prina du corbeau, Orev? Le corbeau, c'est l'opposé de la vérité, de l'intériorité, de la droiture. De ces états qui sont justement opposés au Créateur, et c'est à partir d'eux que l'homme commence, et de cela commence le résultat qu'on appelle les fils de Orev le corbeau. Ça veut dire ne pas avoir peur, ne pas désespérer, ne pas faire attention aux états que nous traversons, à chaque état, car chaque état est un état de corbeau, jusqu'à ce qu'en sorte la bonne chose. Aucun tikkun, aucune chose corrigée ne peut venir avant qu'elle se révèle dans toute sa forme terrible, sauvage, jusqu'à un point où l'on ne peut plus la supporter, et seulement après cela, selon la mesure de la haine qu'elle éveille en l'homme, selon la mesure du rejet qu'elle éveille dans l'homme, alors l'homme s'éloigne d'elle, car la haine, le rejet d'une qualité, c'est ce qui sépare cette qualité de l'homme. C'est pourquoi il nous faut simplement la reconnaissance du mal. La reconnaissance du mal nous vient par la lumière qui ramène vers le bien. La lumière nous apporte ses qualités, la lumière revient en nous pendant l'étude. Et alors nous voyons davantage le mal en nous, dans la mesure où nous voyons le mal en nous, nous voulons nous en débarrasser, le repousser, et alors nous nous en éloignons. C'est tout. Le processus est simple. L'exécution est difficile parce que cela passe sur nous. Ce n'est pas que nous soyons des témoins qui regardent tout ce processus de côté. Mais parce que cela passe sur nous-mêmes, alors nous sommes à l'intérieur de ce processus. Et toute notre intelligence et tout notre cerveau sont sous l'effet de ces changements. De temps en temps seulement, nous pouvons nous voir de côté, nous rapporter un peu objectivement à la chose, mais le processus est un processus émotionnel. Simplement, nous entrons dans le processus, alors il faut qu'il puisse, dans toutes nos sensations et saisir toute notre conscience, il faut simplement obéir ce qui est écrit dans le livre, car nous sommes cette matière sur laquelle passe le tikkun. Tout ce que nous traversons dans ce monde, ce que nous apprenons, ce que nous faisons, il faut distinguer entre moi et ce que je fais. Ceux qui font des expériences en psychologie, en psychiatrie, il y a de telles expériences, mais même là, d'autres peuvent observer cela et en faire des exemples. Mais l'homme lui-même, quand il entre, il ne sait déjà plus ce qui va lui arriver. Je recevrai une certaine matière et cette matière lui change l'image de la vie. Dans la spiritualité, c'est complètement ainsi. Chaque fois que l'homme entre dans un autre état, il reçoit cet état, il devient cet état. Ce n'est pas qu'il peut toujours... J'avais pris de l'avance. Dans la spiritualité, c'est complètement ainsi. Chaque fois que l'homme entre dans un autre état, il reçoit cet état et devient cet état. Ce n'est pas qu'il peut toujours se contrôler de côté. Maintenant, je suis dans un tel et tel degré. dans un instant j'entrerai dans un tel et tel degré. Il est impossible de savoir ainsi sur soi-même où je passe, ce que je fais. C'est pourquoi il y a un temps de préparation, un temps d'exécution et un temps de résultat pour chaque action spirituelle. Entre les actions, l'homme peut bien examiner ce qui lui arrive et alors on nous écrit ces articles sous une forme telle que nous explique de côté, regarde ce qui se fait avec toi. Et alors, si je ne suis pas dans un certain état et que je peux adhérer à l'article, alors je peux ainsi de côté voir, oui, apparemment, je peux traverser tels et tels états. Mais si moi-même j'entre déjà dans ces existences, dans ce processus dont parle l'article, alors je ne peux déjà plus voir de côté ce qui me traverse. Mais c'est moi. Parfois, on me donne aussi une certaine place dans l'intellect pour me contrôler moi-même et me voir de côté en même temps que je traverse un certain processus, certains événements. Parfois, non. C'est pourquoi, quand nous ne sommes pas capables de nous voir de côté, nous devons obéir exactement à ce que il nous recommande de faire, accepter chaque état que si je ne suis pas pour moi, qui sera pour moi ? Après cela, accepter chaque état que Einod Milvado et seulement ensuite faire toutes sortes de calculs quand je ne suis déjà plus exactement dans le processus et ainsi de suite. En bref, c'est l'expérience. Il n'y a pas plus sage que celui qui a de l'expérience. Seul nous enseigne comment nous rapporter aux choses. Mais au moins cette règle, il ne faut pas l'oublier, il faut qu'il y ait la prina orev, la prina du corbeau, l'amour de soi, ça veut dire les pensées étrangères, comme on les appelle, mais pour le moment elles ne sont pas étrangères, les pensées égoïstes. Pour le moment, c'est moi, et je suis lié à elle, et c'est tout. C'est mon intériorité, jusqu'à ce que je commence par l'étude correcte, par les exercices que je fais dans le groupe, et pendant l'étude, à attirer sur moi une certaine lumière supérieure, non vue, que je ne vois pas, et non ressenti, mais quelque chose qui agit sur moi d'en haut. Et alors, peu à peu, je commence à sentir combien je suis différent d'elle, combien elle est plus grande, combien je suis méprisable devant elle, et alors commence déjà le birour. Ça veut dire on commence toujours par le corbeau et il est souhaitable d'arriver au fils du corbeau qu'ils appellent vraiment, qu'il y ait vraiment un tel appel comme résultat à partir des fils du corbeau. C'est l'appel pour lequel l'homme sort du pour recevoir vers le but de donner. Je ne sais pas exactement quand et comment on peut sortir hors de l'état, le regarder de l'extérieur et essayer de le juger, si j'ai fait ainsi ou ainsi. Si c'est même possible, je n'ai pas compris ce point-là. L'homme qui traverse les tikkunim, les corrections, De même, l'homme qui ne traverse pas encore de tikkunim, qui se trouve encore dans le développement animal, ça veut dire avec une âme animale, du désir pour le sexe, du désir pour l'argent, pour l'honneur, pour les connaissances, ne sent pas encore un point dans le cœur qui commence à se développer en lui. Cet homme est aussi ensuite avec le point dans le cœur jusqu'au marsom. Jusqu'au marsom, ça veut dire nous traversons deux périodes. Une première période, c'est le développement animal, comme on l'appelle, avec une âme animale. Et une seconde période, déjà, depuis le point dans le cœur jusqu'au marsom, c'est le début de l'âme spirituelle. Alors un homme qui se développe aussi dans ceci et aussi dans cela, mais l'essentiel c'est certainement après l'étape 2, avec l'âme, avec le point dans le cœur, cet homme se trouve sous l'action de la lumière supérieure. Il y a une lumière qui ne change pas, qui remplit tout notre univers, et maintient en existence le minéral, le végétal, l'animal, qui n'ont pas besoin de changer, ils doivent exister. Et cette lumière, c'est la lumière de Chassadim. Il y en elle un peu d'illumination de Chochma à l'intérieur, mais ce sont des choses infimes, seulement pour maintenir l'existence de la réalité matérielle. Dans l'homme, il y a une âme animale, mais elle doit se perfectionner et se développer. L'homme ne naît pas simplement, mais lui aussi entre sous le développement humain. Tu vois que l'humanité se développe, notre histoire, oui. L'homme se développe. Il veut tout le temps plus de choses, il découvre tout le temps plus de choses, il cherche tout le temps plus de choses. C'est parce que la lumière qui vient justement à l'homme, à l'humain, cette lumière change tout le temps. Dans son intensité. Et alors elle découvre tout le temps dans l'homme un désir plus grand. La lumière construit le kli, elle construit un désir plus grand. Et alors l'homme commence à aspirer à, au lieu d'être simplement un animal, une famille, une cour, une maison, à être aussi riche, à dominer davantage les gens, à être connu et ainsi de suite, à être savant, à savoir davantage et ainsi de suite. Cela pousse ces résultats, nous les voyons autour de nous. Oui, c'est le développement de l'humanité, c'est le résultat du fait que la lumière agit ainsi sur l'humain. Alors nous aussi, nous sommes développés dans le développement humain, même si nous sommes à l'intérieur du développement et que nous courons après les découvertes, après les inventions, après toutes sortes de choses que nous voulons inventer. En même temps, nous regardons parfois de côté et nous voyons aussi ce processus. Nous l'observons comme de côté. Je peux aussi voir tout ce processus. Je peux aussi voir sur moi-même quel processus j'ai traversé depuis l'enfance jusqu'à maintenant. Oui, j'étais un petit enfant, je suis allé à l'internet, je pensais à telle et telle chose, ensuite à l'école et ainsi de suite, puis encore, ça veut dire d'un côté, je peux voir mes choses, oui, ces états-là, et apprendre d'eux et tirer certaines conclusions. Même si, comme je ne comprends pas tout le processus entier, et surtout, je ne comprends pas son but, alors ces conclusions peuvent être complètement fausses. Mais d'une certaine manière, on peut apprendre cela. Alors il y a deux états. Il peut se faire que je sois dans l'état lui-même, dans le processus lui-même, et alors je ne peux pas tellement le contrôler car je suis en lui, et il peut se faire que je sois à l'extérieur et que je puisse le contrôler, le voir, et d'une certaine manière le comprendre, l'étudier. C'est ainsi chez nous dans la spiritualité. Seulement, dans la spiritualité, il y a un problème beaucoup plus grand que dans la matérialité. Car dans la matérialité, je reçois
1: Kibigashmiyut, animikabelt micha, veidia, veyachas, ve
0: Je reçois un soutien, une connaissance, une attitude, une science et toutes les impressions de l'environnement. Je ne suis pas seul à me trouver dans cela. Tous les gens de ma génération se trouvent aussi dans cela. Et ici, il y a une sensation commune. Nous sommes dans un monde, nous traversons les mêmes choses comme un seul. Oui, un médecin peut corriger tout le monde, un ingénieur peut faire des machines pour tous. Oui, ça veut dire nous avons des choses communes. C'est pourquoi ici il y a un grand soutien et une aide de l'environnement. Même dans la matérialité, il m'est clair que je ne peux pas exister sans environnement, que j'en ai besoin, je l'utilise d'une forme acceptée. Dans la spiritualité, ça veut dire dans le développement du point dans le cœur. Il y a exactement la même image, seulement nous ne la voyons pas exactement. Mais c'est la même image. Autour du point dans le cœur, il y a son monde, il y a sa société qu'il faut encore découvrir. Mais cela existe. Sa société... Et des lois, certainement. Il faut aussi s'aider des autres pour se corriger soi-même et s'aider de toutes sortes de choses de côté. Et l'homme peut se voir comme il se voit dans le développement animal, matériel. Aussi, il peut se voir lui-même parfois quand il entre dans le processus, alors il ne sait pas, il ne voit rien, il est entièrement inclus dans ce processus. Ça veut dire la lumière agit sur lui et alors le clic s'annule. Il fait seulement ce que la lumière lui dicte, oui. Il y a d'autres temps où l'homme peut voir cela de côté, examiner avec discernement, avec intelligence, et d'une certaine manière tirer des conclusions du passé, et peut-être aller avec cela vers l'avenir. Voilà. Alors que demandes-tu? J'ai reçu une réponse à cela. Oui. Question au début de l'article, au troisième paragraphe, il est écrit qu'en fait, on se trouve dans le tsimtsum et la dissimulation. Ce qu'on peut faire, c'est seulement croire. À la fin du paragraphe, ils peuvent seulement croire qu'il en est ainsi. Et d'après ce que nous avons étudié, du moins ce que j'ai entendu de toi, et aussi dans Shamati, c'est ainsi. La foi, c'est déjà la sensation du Créateur. Il est écrit ici que dans l'état d'obscurité, l'homme doit croire. Qu'est-ce que croire? Je crois que si je lis ce livre, ce sera bon pour moi. Bon, alors, qu'est-ce que cela veut dire, je crois? Peux-tu m'expliquer? Je demande si je savais. Alors, quelle sorte de promesse? Quelle est cette affaire de foi? Qu'est-ce que c'est que cette sensation de foi, Emouna? Que je m'appuie sur une certaine opinion, sur un certain fait qui existe chez quelqu'un et qui pour moi n'est pas un fait. Pour moi, ce n'est pas encore. Je ne le vois pas, je ne l'achète pas. Seulement, j'utilise ton fait. Oui. Et j'en achète une certaine confiance. Que je peux aussi m'occuper de ce livre et arriver à quelque chose. Sur quoi est-ce que je m'appuie? Je m'appuie sur le fait que je te connais. Tu me dis que cela vaut la peine de faire cela. Va chez les psychologues, ils te diront ce que veut dire la foi. Oui? Un lavage de cerveau. Oui? Je te vois. Peut-être que tu es un grand homme. Tu as un grand chapeau, tu as encore toutes sortes de belles choses, tu sais. Toutes les religions sont ainsi. Elles doivent être avec tout leur culte. Oui, ainsi c'est bien, oui, il faut cela. L'homme doit s'impressionner de cela. Oui. La multitude du peuple, c'est la splendeur du roi. Il faut des quantités, il faut quelque chose, oui. D'une certaine manière, À notre époque, simplement parce que le Gmar Tikkun est proche, alors toutes ces choses tombent, s'annulent, nous devenons plus sages. On ne peut déjà plus nous embrouiller tellement avec cela. Mais en tout, j'achète, j'ai besoin de toutes ces choses pour acheter ton opinion. Ça veut dire d'une certaine façon, je copie l'opinion et la confiance que tu as dans mon intelligence, je l'achète, car il y a dans la capacité humaine d'acheter de l'un à l'autre des impressions, des émotions. Alors je l'achète de toi, cela devient chez moi comme un fait, pas un fait, mais comme un fait, et alors cela me donne du carburant, la capacité de m'occuper de cela, et je m'en occupe. Et moi aussi, j'arrive, d'où sais-je que si j'étudie 20 ans, je serai professeur. Je regarde. Ici, c'est sûr. Mais là où je ne suis pas, là où je ne peux pas voir, il faut qu'ils viennent à toi. Il faut que viennent vers moi des gens qui, comme on dit, je croirais qu'ils agissent fortement sur moi et me convainquent au point que, pour moi, ce sera comme un fait. Alors, qu'est-ce que j'achète en cela? J'achète de une force, koar, à la place du fait. J'achète d'eux une force qui me sert vraiment à la place du fait et me donne confiance, du carburant pour atteindre, pour faire ce qu'il faut, comme si je le voyais. Et cela s'appelle chez nous Emouna, la foi.
1: Ouais,
0: c'est cela. Cette foi, je peux la recevoir de l'environnement, de la société, des livres, je m'impressionne d'eux. Et ainsi je travaille. Un animal ne le peut pas. Un animal, ce qu'il voit, c'est tout, oui? Comment puis-je aller, non selon la connaissance de l'homme, mais selon la connaissance de la divinité. Disons, tu sais, ne me dis pas si le Créateur me le dit, je le ferai. Si toi tu me le dis, je ne le ferai pas. Tu sais, c'est ainsi. Comment faire pour qu'il me le dise? Alors je dois... Et à chaque fois que nous acquérons le degré suivant, en fait, nous nous heurtons au même problème. Je dois atteindre un certain degré suivant. Je ne le vois pas encore, je ne le sens pas encore. Je dois travailler dur dans le tikkun de mon désir de recevoir, le transformer afin de donner, en faire des choses qui ne sont absolument pas dans ce monde. Oui. Pour cela, je n'ai pas de force, car ce ne sont pas des forces humaines que je pourrais de moi-même encore faire une autre nature. Tu comprends? C'est cela. D'où prendrais-je tous ces kelim? Oui. Il dit, on dit la force de la foi, Emouna. Alors qu'est-ce que Emouna? En qui croire, de qui m'impressionner, des livres saints, je veux dire, je peux lire. Voilà, la même chose que chez nous dans ce monde. Si je veux faire quelque chose dont je ne vois pas l'utilité, je dois m'impressionner de quelqu'un, ainsi c'est du Créateur. C'est pourquoi il est écrit que la sensation du Créateur apporte à l'homme la foi. Si je le sens, si je le vois, et si d'une certaine forme je le saisis, cela me sert de carburant. Qu'est-ce que cela veut dire? Disons que je veux acheter une voiture, tu sais, une Cadillac, quelque chose d'énorme, quelque chose de beau. Si je vois le magasin, le propriétaire, peut-être l'usine ou quelque chose, tu sais, tout est huilé, tout est comme cela, alors je m'impressionnerai de cela. Ça veut dire que j'ai besoin de recevoir la voiture. J'ai seulement besoin maintenant de qui est le propriétaire de la voiture qui me projette la confiance que je recevrai si je gagne de l'argent. C'est la même chose avec le Créateur, qu'il ne se révèle pas à moi comme source de plaisir, mais qu'il se révèle à moi comme grand, comme ayant tout et comme pouvant me fournir. Déjà, je suis prêt à travailler, je suis sûr, j'ai cette confiance que je reçois de cela, du fait que le Bourré m'apparaît sous cette forme. Cela s'appelle Emouna à la foi. Le résultat de la lumière de la foi, c'est la sensation de confiance dans l'homme. Selon la force de la foi, je peux travailler. C'est pour cela qu'il est dit « le juste vivra par sa foi ». D'où prendrai-je cette foi? Seulement de l'étude, on dit que si tu veux recevoir la force de la foi, tu dois t'orienter vers elle pendant l'étude. C'est le point 17 dans l'introduction à l'Talmud des Sefirot. C'est tout. Que si vraiment tu veux, c'est écrit ainsi, c'est pourquoi l'homme est obligé avant l'étude de se renforcer dans sa foi. Oui, que si tu veux vraiment cela, tu le recevras. Car tu ne demandes pas le plaisir, tu ne demandes pas un certain progrès, d'où toutes sortes de choses qui entrent dans le désir de recevoir. Tu veux t'impressionner de la grandeur du Créateur. Sinon, certainement, ton corps, ton égoïsme ne changera pas, oui. C'est tout. Alors, le Créateur est grand, qu'il se révèle sous une telle forme que je puisse me soumettre, que je puisse l'entendre, que je puisse lui être semblable. Bon, allez, voyons qu'il se révèle. C'est pour cela que j'étudie. Si l'homme arrive à cela, qu'il veut vraiment les tikkunim, et non pas attraper là-bas, tu sais, des anges par la queue, toutes sortes de bêtes saintes à manger, je ne sais quoi. Alors, il reçoit certainement.
1: Ken.
0: Qu'est-ce que ça veut dire que le Créateur se révèle à moi? Qu'est-ce que ça veut dire que le Créateur se révèle? Le Créateur ne se révèle pas comme une sorte de vieillard qui soudain vient chez toi, frappe à la porte et dit « Ça va, Georges? Comment tu te sens? Je suis venu chez toi, tu sais. » C'est pas pour cette forme, oui. Et pas sous la forme d'une quelconque image, là, à Dieu ne plaise. Ou autre. Mais tu sens à l'intérieur de toi-même une confiance pour aller simplement contre toutes les choses que tu as reçues de l'éducation, de la société, des enfants, de la femme, de la famille, de tous et de toi-même, ça veut dire. Tout ce que tu as soudain, tu vois que tu as une force, une intelligence, une sorte de promesse intérieure que tu peux aller contre cela. En général, ne pas en tenir compte. Ne pas le prendre en compte. Cette capacité est le résultat du fait que la lumière supérieure travaille sur toi. Ne cherche pas à avoir à l'intérieur une sorte d'image. Tu trouveras.
1: Et
0: ça, c'est la lumière de la foi. C'est la force de la foi que tu recevras. Maintenant, ce n'est certainement pas encore la sensation du Créateur. C'est le résultat de l'action de la lumière supérieure sur toi pendant que tu n'es pas encore corrigé. Et le résultat de cela, que la force que tu reçois, cette force s'appelle le Massar. Que tu peux, avec cette force, travailler contre les conclusions précédentes, contre tes désirs, contre ce que le corps te dira. Oui. Prends en compte, en général, des choses qui ne se trouve pas dans le champ de ce monde. Fais un calcul selon quelque chose d'autre, selon les valeurs spirituelles. Après que tu sentiras de ces forces et que tu les acquerras de manière permanente, cela vient et s'en va, après que tu les sentiras de manière permanente, la force de la foi, la lumière de la foi de manière fixe en toi, et non par intermittence, même dans la plus petite mesure, cela s'appelle le massar, la lumière réfléchie, et tu l'auras de manière fixe, au moins le degré de nefesh de nefesh. Alors, dans cette mesure, tu commenceras à sentir le bourré. Alors, dans cette mesure, tu commenceras à sentir la divinité. Ça veut dire, alors que le Créateur se révélera déjà à toi, dans ses qualités, dans sa chaleur, dans ses plaisirs. Qu'est-ce que ça veut dire?
1: Tu
0: es révélé à toi. Ça veut dire que alors le Créateur se révélera déjà à toi, dans ses qualités, dans sa chaleur, dans ses plaisirs. Qu'est-ce que ça veut dire qu'il se révélera à toi? Tu commences simplement à sentir dans cette même pensée, dans ce même désir, dans cette même force qu'on appelle foi et confiance dans le Créateur. À l'intérieur d'eux, tu commenceras à sentir sa présence, la source de la force de la foi, c'est tout. C'est ce que nous appelons cli et lumière qui remplit le cli. Et tout cela vient comme le résultat de l'étude correcte, d'une approche correcte. Israël, oui, ça veut dire moi, mon point dans le cœur, mon aspiration vers lui et lui peuvent être liés par l'étude, par la Torah. Israël, la Torah et le Créateur sont un. Qu'est-ce qu'on appelle, c'est l'aspiration au Créateur. Ce point seulement, ce désir seulement, tous les autres désirs, ce n'est pas moi. C'est simplement une aide contre lui, qui est le Créateur. Eh bien, c'est celui vers qui j'aspire. Je ne sais pas qui c'est, mais j'aspire à quelque chose hors de ce monde. Et qu'est-ce que la Torah? La Torah, c'est tous les moyens qui peuvent relier entre moi et le Créateur. C'est d'abord le Livre Saint, et nous savons ce que c'est. C'est ce qu'a écrit cette même âme de Rabbi Shimon, du Hari et de Basulam. Oui. C'est le Rav qui me dit quoi faire. Et c'est le groupe autour de moi qui avec moi exécute ces choses que nous recevons des livres et du Rav. Tout cela s'appelle Oraita, la Torah. Quand tu prends ces choses pendant l'étude et que tu veux atteindre la lumière de la foi, alors toutes ces conditions ensemble t'apportent la lumière de la foi. Et elles t'apportent la lumière de la foi de manière fixe en 3 à 5 ans. Il faut en cela une habitude. Se lier à cela et encore une fois, faire tous les birurim sur tout ce qu'on tournera d'en haut, tous les obstacles. Quel est le lien entre la foi, les kelim de don et les kelim de réception? La foi peut seulement se revêtir sur les kelim de réception, mais dans leur don tout le temps? Nous nous trouvons maintenant dans notre état seulement avec des kelim de réception. Même nos kelim de don, c'est donné pour recevoir, oui. Maintenant, Quand arrive la lumière de la foi, elle me donne d'abord des tikkunim pour les kelim de don. Ça veut dire, elle m'amène à un degré où je peux donner pour donner, être un embryon et un petit, et ensuite, où je peux même recevoir pour donner, être grand. C'est selon la force du massar que je reçois, de la force de la lumière qui brille sur moi. Le massar, c'est un résultat direct de l'intensité de la lumière qui brille. Comment arrive-t-on depuis la connexion entre les amis et la grandeur du Créateur ? Comment la connexion des amis amène-t-elle à la grandeur du Créateur ? Tout d'abord, il faut en parler. C'est ce que Rabash écrit dans les articles qu'avec les amis, je dois parler de la grandeur du Créateur. Non pas que chacun s'impressionne de la grandeur du Créateur de manière personnelle. Ah, moi, je m'impressionne comme ceci. Ah, moi, je m'impressionne comme cela. Non. À Dieu ne plaise. Mais ce que nous avons lu, ce que nous comprenons en cela, ça veut dire ne pas y introduire ce qui s'appelle les secrets de son cœur. Mais montrer à tous où cela est écrit. Quelle chose cela peut nous apporter sous une forme... Ça dépend comment en parler, tu comprends? Pas dans l'émotion, mais... Pas dans l'émotion comme moi je m'impressionne personnellement, mais comme un tiers, comme l'auteur nous l'apporte, c'est tout. Et lire sur cela des articles, c'est une chose. La deuxième chose, c'est que pendant l'étude, nous décidons que nous travaillons là-dessus. Notre problème, c'est que nous nous trouvons dans le monde matériel où il nous semble que nos pensées et nos désirs n'agissent pas. Et justement, la spiritualité s'appelle... L'action des désirs, oui. Qu'est-ce que la spiritualité? Disons, la spiritualité, c'est... Disons, un monde virtuel où agissent les désirs sans matière. Sans matière, sans vêtements matériels. Alors, nous devons donc comprendre que si nous disons... Maintenant, tu vois, tu es assis dans la salle. Assis avec toi, il y a aussi 70, 80, 90 hommes qui étudient. Si tu enlevais d'ici la matérialité, 10 ans, oui, au lieu de chacun au même endroit, dans le même espace, il y aurait un espace ici. Il n'y aurait rien, pas de chaise, de table, de mur, rien. Au lieu de chacun, il y aurait sa force. Alors ces forces, imagine-toi maintenant, elles agissent. Et elles agissent vraiment. Alors, selon la forme où elles se connectent entre elles, elles peuvent agir davantage. Selon la forme où elles s'éloignent l'une de l'autre, elles peuvent perdre, agir moins. Puis elles agissent près dans leur pensée, de la pensée supérieure, de la force supérieure au-dessus d'elles, plus selon l'adaptation, elles reçoivent une aide, un soutien, un tikkun. Et ainsi de suite. Ça veut dire, tu dois voir tes amis, non pas comme 15 personnes, mais comme 15 forces, pensées et désirs, dans la mesure où ils seront plus proches entre eux. Alors, ce sera une force utile. Et si nous parlons de cela et que nous avons besoin de la révélation de la force de la foi, Emouna, alors ensemble, pensons à cela. C'est un clé énorme. Alors il ressort que la préparation avant le cours doit être dans la connexion entre les amis. Et plus les amis sont connectés ensemble, plus cette pensée s'éveille. Alors on peut grandir davantage la lumière. La préparation avant le cours doit travailler sur deux plans. Que chacun s'impressionne de ses amis de manière personnelle. Quand moi, à l'intérieur de moi, grandisse maintenant ma force individuelle personnelle, mon désir personnel pour les tikkunim, pour le but. Si le groupe ne le procure pas, c'est un problème. Après que chacun a reçu le maximum possible dans l'impression du groupe, et ce maximum n'a en vérité aucune limite, c'est clair, alors nous devons très travailler sur le numéro 2. Qu'est-ce que le numéro 2 ? La connexion entre eux avec toutes ces pensées et ces désirs que chacun de nous a reçus de manière personnelle. Maintenant, je vais, non pas moi seulement face au Créateur, mais nous tous ensemble, oui, vers lui. Mais ces deux choses peuvent être séparées et agissent séparément. Je peux être aussi dans mon travail personnel face au Créateur et dans le travail de groupe face au Créateur. Ces deux choses, celle-ci et celle-là, agissent. Il y a un lien entre elles, mais ce n'est pas important. Et maintenant, nous ne parlerons pas de la formule selon laquelle elles sont liées entre elles. Ces deux choses. Mais en pratique, il faut ceci et il faut cela. Il y a un homme qui n'est pas encore capable de travailler sur la connexion avec les autres et pendant l'étude de se voir à travers la société, à travers le cli général, face au Créateur, oui. Se connecter à lui et lui demander la force du tikkun aussi pour le groupe et aussi pour lui-même. Il n'est pas capable de voir constamment à travers le verre de la société, oui, à travers ce prisme de la société. Vraiment, la société, c'est comme des lunettes. J'ai des lunettes ainsi et à travers elles, je regarde tout le monde et le Créateur. Il y en a qui sont plus capables, moins capables. Ce n'est pas si grave. Ce sont les étapes, oui. Mais au moins, exiger de la société une force pour s'impressionner de la divinité, du but. Combien il est grand, c'est tout. Quand je suis venu ici, oui, je veux, mais après quelques jours, déjà moins, après quelques mois, encore moins. Alors je dois exiger de la société que ça ne soit pas moins que chaque jour, que ce soit plus, oui. Alors si je dois voir comme à travers un prisme, à travers les amis, je dois voir les problèmes qui demandent un tikkun, ou bien si je ne vois pas ce problème dans la société, je peux simplement voir la société. Le rapport à la société sort aussi de cela et est inclus de deux rapports de moi. Un rapport, c'est critique. Je vais, je critique, je crie, j'éveille tout le monde à être plus sérieux, plus soudé, plus actif en cela. Oui. Et après, quand on fait le maximum possible, peut-être que moi, je veux un million pour cent aussi de moi-même, peut-être pas, et de la société autant que possible. Après cela, ça veut dire cette existence, c'est comme Malchut de mon partsouf. Mais pour recevoir l'impression de la société, je dois être pur comme Keter. Après cela, je dis, ce que ma société a fait, eux, ce sont vraiment les meilleurs, les plus grands, les plus doux. Ils sont vraiment, c'est tout pour moi, tu comprends? Alors, selon ma pureté, je peux recevoir d'eux une impression. Et avec cette impression, travailler. Nous avons toujours deux points opposés dans chaque rapport, dans chaque discernement. Et que l'un ne contredise pas l'autre, celui-ci et celui-là aussi. Sinon, je perds le lien. Plus ils seront éloignés, plus de l'autre, l'un de l'autre, cela montre la mesure de l'intensité totale que je peux recevoir. Je crie, j'exige et tout. Dans cette mesure, puis-je ensuite me nier? Alors, j'ai un bon cli. J'aurai une bonne réception d'eux. C'est pourquoi, en vérité, plus l'homme avance, plus il exige avec force, et aussi plus il voit combien il est pire que tous. Je ne comprends pas encore. Comment l'homme, si je ne sens pas mon ami, comment la pensée de mon ami peut-elle m'aider? Tu ne sens pas comment la pensée de l'ami peut t'aider, car les pensées appartiennent au monde spirituel, disons. Ce n'est pas spirituel, mais c'est spirituel dans notre monde. Bon, comment les pensées peuvent-elles t'aider? Non. Si tu vas même chez les scientifiques d'aujourd'hui, ils te diront, si tu penses du mal sur une plante, elle le sent, elle meurt. Si tu penses bien sur certaines choses, tu agis sur elle pour le bien. On découvre déjà qu'il y a une force dans la pensée de l'homme. Et vraiment, dans la pensée, il y a une force immense. Seulement, nous ne pouvons pas la mesurer, nous ne pouvons pas lier toutes sorte de causes et de résultats. Regarde, si au total, par la science, nous pouvions, il y a des appareils comme le rayon X, tu vois des choses que l'œil ne voit pas. Oui, il y a des appareils avec lesquels tu peux voir dans l'obscurité, dans toutes sortes d'ondes. Infrarouge, peu importe, si tu pouvais avec un certain appel voir comment agissent les pensées, alors tu verrais que toutes nos pensées du cerveau, de l'intelligence, comme des choses électriques, oui, montent vers le haut, et là-haut agissent sur tout le monde supérieur, et ensuite le monde supérieur descend sur elle en retour, toutes sortes de forces, toutes sortes de cas, toutes sortes de choses. Alors tu verrais cela, et tu dirais, oui, nos pensées agissent, nous changeons. Changeons les pensées et les désirs.
2: Qu'est-ce que je demande? Tu ne crois pas que la société peut, à travers ses pensées, changer quelque chose en toi? Alors, je te demande quelque chose d'autre. À vers quoi est-ce que tu penses qu'elle peut changer quelque chose si ce n'est pas la pensée? Tout se clarifiera par la pensée. Alors, à vers quoi? À vers quelle force est-ce que tu auras d'autre? Quoi, avec tes mains? Mais tu ne peux pas toucher la spiritualité. Avec quoi? Dis-moi encore. Mais avec ma pensée aussi, je ne peux pas non plus. Avec ta pensée, tu peux toucher à ta spiritualité. On te dit que pendant l'étude, si tu penses de manière correcte, tu éveilles sur toi la lumière environnante. C'est ça, ce qu'on te dit, que ça, c'est là le contact entre toi et le monde supérieur, cette lumière environnante-là. Ça, c'est ma pensée qui est à l'intérieur de moi, la pensée qui est à l'intérieur de l'ami. Moi, je... Ok, maintenant, alors, ta pensée, la pensée d'un ami, il y a encore quelques-unes. Maintenant, tu demandes, comment est-ce qu'on agit pour que ce soit une seule pensée? Oui? Mais est-ce que c'est même possible? Ok, est-ce que c'est même possible? Alors, ils te disent, ces amis-là, qui, eux, se trouvent déjà au-delà de nos pensées, dans le monde de vérité, ils te disent que oui, c'est possible. Mais dans ces pensées, il y a une loi. Que des pensées semblables sont proches, que des pensées qui sont complètement, complètement les mêmes pensées, se connectent en une seule pensée. Ça, c'est selon la loi de la commande physique. Qu'est-ce que ça veut dire? Si ma pensée est dans une certaine direction, mais un vecteur particulier, et la pensée de quelqu'un d'autre dans la même direction, dans le même vecteur, oui, alors ils se connectent ensemble. Et elles agissent ensemble. Même si elles veulent ou ne veulent pas. Oui? Si beaucoup, beaucoup de gens pense pas qu'ils se connectent ensemble, mais pensent à la même chose. Alors, à travers ces connexions, ils vont pouvoir se connecter. Mais évidemment que ici, il y a encore

en manque, de pourquoi, comment. Et la force de la connexion est différente. Mais quand même, tu étudies des lois spirituelles. Pas pour rien. Elles t'apprennent que ces lois spirituelles, comment est-ce que tu peux les utiliser? La loi de l'équivalence de forme, c'est la loi principale et unique qui agit au-dessus de toutes les forces. Et tu demandes comment est-ce que nos pensées elles agissent et se connectent. On t'explique ça. Tu dis que la pensée, qu'est-ce que tu veux dire par là? Par la pensée, je veux dire le désir. Disons qu'il y a deux personnes qui pensent. Il y a un homme qui veut la spiritualité pour dominer, pour humilier tout le monde. Le second, disons, veut la spiritualité pour que toute sa famille soit en bonne santé. Alors, est-ce qu'ils sont proches selon une certaine spiritualité ou éloignés du fait que chacun veut quelque chose d'opposé? Toi, tu me demandes... Tu me demandes comment est-ce que... Comment est-ce qu'une pensée se connecte à une autre pensée? Selon le but où la pensée doit arriver, ou selon le but que cette pensée veut recevoir. C'est tout. Okay. Nous tous, disons qu'on s'oriente vers le Créateur, mais chacun de nous veut du Créateur quelque chose d'autre. Est-ce que nos pensées se connectent-elles ou non? Oui? Non. Pourquoi? Parce que alors, chacun de nous n'est pas orienté vers le même Créateur. Chez toi, un Créateur, c'est quelqu'un qui donne l'argent. Chez moi, un Créateur qui donne de l'honneur. Chez lui, c'est un Créateur qui donne des passions. Chez lui, c'est un Créateur qui donne de la spiritualité. J'en sais rien, moi. C'est... comme ça, son propre créateur à chacun. C'est comme les Grecs qui pensaient qu'à chaque endroit, ils avaient notre Dieu, qui était assis là et présent ici. Chez nous, le créateur, c'est seulement une seule chose, le désir de donner. Et lui aussi donne une seule chose, le désir de donner. Et par quoi est-ce qu'il donne ce désir-là? Par ton désir de donner. Et en dehors de ça, il n'y a rien. Si tu n'as pas une telle chose un peu dans une certaine intention, dans quelque chose, alors tu n'auras rien comme lien avec le Créateur, avec lui. Dans la mesure où tu saisis déjà dans tes sens, dans tes vœux, et une certaine chose que tu veux, quelque chose qu'on appelle donner, alors dans cette mesure, t'as le Créateur. Dans une autre mesure, c'est pas le Créateur. Dans une autre mesure, c'est vraiment pas le Créateur. Si tu veux être riche, c'est pas le Créateur. C'est dans ça dont on parle. Certainement que tout ça vient de lui. Même la richesse, ça vient de lui. Mais alors, tu t'impressionnes et tu pries d'un autre créateur, un autre revêtement de lui. C'est-à-dire que la différence, c'est à qui on demande ou ce qu'on demande. J'ai pas très bien compris. C'est-à-dire qu'on doit, avoir deux points. Aussi le mien. Un point qui s'appelle Israël, et aussi le Créateur. Savoir plus ou moins ce que c'est que le Créateur, et alors entre ces deux points-là, faire comme ça une sorte de flèche, et cette flèche se fait par toutes sortes d'actions qu'on fait ici. Mais le point en bas, c'est moi. C'est qui moi? C'est Israël. Pas une sorte de quelqu'un d'autre. Oui, mais Israël, c'est celui qui aspire au Créateur. On ne l'a pas appelé dans notre nom. Voilà. Et le point supérieur, ça doit être le Créateur. C'est-à-dire la force du don seulement. Et moi, je dois me rapprocher par les actions

0: vers son état qui est donné. Alors, ça ne parle pas du tout de moi. Alors, je vais simplement vers un mur. Je mets un petit papier, je veux gagner en bourse, au loto, et je retourne à la maison. C'est pour ça qu'il faut travailler aussi sur l'aspect d'Israël, aussi sur l'aspect de Créateur, et aussi sur l'aspect de Torah. Sur ces trois points-là, il faut travailler. Oui. Quand l'homme se fixe de tenir une seule ligne des trois facteurs, Israël, le Créateur et la Torah, alors il est tout le temps préoccupé de ne pas en manquer un, alors il ne se connaît pas aux amis, ni au Liv, ni au Rav. C'est-à-dire que cette inquiétude de ne pas manquer le sort de connexion, ça. Donc en fait, toi tu dis que c'est très difficile de se concentrer sur ces trois points ensemble. En plus du fait que Balasolam dit que celui qui veut aller par un chemin droit et ne pas se tromper de chemin, il doit avoir ces trois choses à égalité. Parce que comme ça, à chaque point, il fait une connexion correcte, et de point en point, et de point en point, il construit la ligne, et de lui vers le Créateur. Condition qu'à chaque point de la ligne, Israël, la Torah et le Créateur soient à égalité, en intensité égale, dans un rapport égal du côté de l'homme. Parce que si j'aspire à l'aspect d'Israël. Je veux aspirer au Créateur. Vers qui est-ce que tu aspires? Qu'est-ce que ça veut dire, le Créateur? Ah, donc je veux savoir qu'est-ce que c'est que le Créateur. Très bien, maintenant tu veux savoir qui est le Créateur. Mais d'où est-ce que tu sais quand même que c'est... Comment c'est que le Créateur, ça veut dire... Je dois réaliser toutes les voies de la Torah. Ça veut dire que toutes les conditions. Qu'est-ce que c'est que les voies de la Torah? Et tu es mon prochain comme toi-même, c'est une règle dans la Torah, oui. Toutes les actions qui peuvent me sortir de mon désir de recevoir, c'est tout. Alors, vers qui aspirer? Ces trois choses doivent être comme une seule. Alors, tu dis, si tu dis que tu n'es pas capable de faire ça comme tout seul, alors le Rebbe, le Ramash, ajoute là-bas, et le Baal HaShem dit aussi à la fin de la lettre, qu'il faut donc aspirer à connaître les commandements du maître, de l'enseignant. Parce que celui qui est enseignant, qui connaît les commandements de son enseignant, il sait comment travailler pour lui. C'est-à-dire que, qu'est-ce qu'on doit savoir? Aspirer à connaître ses ordres, ses commandements du maître, ça veut dire les ordres supérieurs. C'est quoi les ordres supérieurs? Ce sont les conseils pour comment se débarrasser du désir de recevoir petit à petit. Et arriver à sa nature. Ça, c'est par l'étude. Ça suffit que pendant l'étude, ça veut dire que tu aspires à savoir comment est-ce que je fais et je réalise les actions écrites dans le livre. Et alors, la lumière se déroulera d'en haut et t'apportera toutes ces choses-là. Pour l'instant, c'est comme ça. Il y a ça de la profondeur, mais ça suffit. Je suis très heureux qu'on parle enfin de comment approcher l'étude. Peut-être on va déjà aller à l'étude. C'est très important. La préparation est très importante. Je suis prêt à parler chaque jour comme ça. Mais maintenant, on pourra continuer encore comme ça. On a encore une heure et trois quarts à étudier. Alors maintenant, on va essayer, pendant le temps de l'étude, de vraiment connecter ces trois points-là, Israël, le Créateur et la Torah,
1: ensemble,
0: qu'ils soient tous en nous, à l'intérieur de nous. C'est-à-dire, Israël, c'est moi, mon désir, que dans ce désir-là, je veux qu'il y ait le désir du Créateur. Et mon désir, il n'est peut-être pas exactement comme le Créateur, mais je veux qu'il reçoive exactement la même forme que le Créateur. Et je veux le faire par toutes sortes d'actions, toutes les actions que je fais. Et qu'on me dise encore quelles actions faire. Et je suis prêt à ça. C'est-à-dire que les actions, qu'est-ce que c'est que les actions? C'est des actions pour donner. Pour l'instant, sans Massar, faire quelque chose, ensuite avec Massar, c'est tout. Et au total, ça s'exprime ensuite dans un partsouf. Dans le Zévoudoka, la réception de la lumière, etc. pour donner. Parce que la lumière, la Mahout, elle devient Keter par le Massar. Ça s'appelle que

Malchut, ça s'appelle Israël. Keter, ça s'appelle le Créateur. Et le Massar, ça s'appelle les actions de ce qu'on appelle la Torah. Les commandements du Maître. Les commandements du Maître, ça veut dire que... Est-ce que ça appartient aux voies de la Torah? Comment est-ce qu'on connaît les voies de la Torah? Les commandements du Maître, c'est les 613 ordres que l'homme doit accomplir pour corriger son cli. Maintenant, pour l'instant, elles ne sont pas encore clarifiées chez moi. Je ne les connais pas un par un. Je ne connais pas chacun de mes désirs spirituels sur lesquels je peux acquérir un massar et recevoir pour donner, et comme ça être sous la forme corrigée dans chaque désir et désir. Et au total, ensuite, ces désirs se connecteront ensemble et j'aurai un cli complet, unique. Je ne connais pas encore les commandements du Maître. Chaque désir chez moi, il n'est pas encore sorti à la révélation pour que je sache ce que c'est que chaque mitzvah. Mais pour l'instant, c'est dans l'ensemble, dans la généralité. Qu'est-ce que ça veut dire dans la généralité? C'est, je sais qu'il faut accomplir les mitzvot. Qu'est-ce que c'est que les mitzvot? C'est être dans le don. Mais qu'est-ce que c'est que... Dis-moi, qu'est-ce que c'est que être dans le but de don? C'est, je sais pas. Mais je sens que ça doit être. C'est comme un petit enfant. Ensuite, selon ça... Ensuite, selon ça, les compréhensions se révèlent sur chaque action et action qu'il est possible de faire. C'est tout. Pour l'instant, toutes les mitzvot, les actions spirituelles, ça s'appelle des mitzvot. Il y a en moi 613 désirs. La correction de chaque désir, ça s'appelle mitzvah. Alors ces désirs, encore, ils s'appellent encore... des organes dans le corps chez moi. Ils ne sont pas encore clarifiés. C'est pour ça que mon corps s'appelle encore comme une goutte de semence. Il n'y a encore aucun organe, il n'y a encore rien dans cela. Ensuite, de cette goutte, quand je traverse l'ibour, la conception, les discernements commencent déjà à apparaître. C'est-à-dire que déjà l'embryon, il commence à avoir un corps entier qui sort de la mère. Il a 613 parties, mais avec les 613 parties, il ne sait pas encore quoi faire. Il ne peut pas encore travailler, mais ça existe. C'est-à-dire qu'il reconnaît déjà un peu qu'il est inclus de 613 parties. Il ne connaît même pas le nom, mais un peu. Et ensuite, plus clairement, qui est son corps? Plus il sait clairement qui est son corps, dans cette même mesure, il peut utiliser correctement son corps. C'est ce que le Blasphème écrit, que même dans ce monde, on ne donne pas des forces au bébé avant de lui donner l'intelligence. S'il avait une force sans intelligence, il pourrait se nuire à lui-même. Alors, selon l'intelligence qu'il a, on lui donne la force. Il a une petite intelligence, on ne lui donne pas de marcher. Parce qu'il pourrait tomber. Je ne sais pas moi. Il y a une intelligence un peu plus grande. Alors, selon cela, tu as déjà grandi, disons maintenant, tu as un an, tu as une intelligence normale, tu peux marcher. Tu as assez d'intelligence pour pouvoir marcher. C'est tout, c'est comme ça que c'est dans la spiritualité. L'homme reçoit l'intellect, l'intelligence, et selon ça, il commence à voir qu'il peut utiliser tel désir là, il commence à distinguer que ça existe chez lui, et déjà, avec des jambes, il peut marcher. Avec les mains, il peut faire quelque chose, et ainsi de suite. C'est-à-dire qu'il peut, au lieu de téter la mère, il peut manger de lui-même, tirer de la nourriture. Les déchets, toutes sortes de choses comme ça. C'est ce qu'on appelle comment connaître les commandements du Maître. Comment travailler pour lui. Alors, on n'a pas besoin l'un de l'autre. Si l'homme doit constamment connecter les trois points ou... Non, mais les trois points là, c'est-à-dire c'est le travail permanent de maintenant jusqu'à la fin de la correction. Il n'y a pas de changement. Parce que ça inclut tout. Qu'est-ce qu'il y a ici à part eux dans la réalité? Il n'y a pas de réalité en dehors de ça. Malchut, oui, le Créateur. Et la lumière qui corrige Malchut jusqu'à ce qu'elle monte au degré du Créateur, c'est tout.
La méthode ne veut pas changer. Et ici, tout simplement, pas de... qu'il n'y ait pas plus de généralité que ces trois généralités-là. Et aussi, ça aussi, ce n'est pas trois généralités, mais deux. Le Créateur l'a créé. Yesh mi yesh et yesh mi ein. Le Créateur, c'est juste qu'on dit que c'est le Créateur est la lumière. Pourquoi ? Parce que sa force et sa présence en nous, elle apparaît dans deux choses. Dans la force qui corrige et dans le flux qui remplit. L'abondance qui remplit. Partageons dans l'impression du cours et qu'est-ce qu'on y prend dans la réalisation de la dizaine, s'il vous plaît. Chez chacun, il y a son propre créateur, chacun inspire à lui, mais chez nous, le créateur, c'est le désir de donner, et nous, on doit connaître toutes nos aspirations et aspirer au créateur commun, comme ça, de la force du groupe. Il y avait aussi une discussion sur comment connecter les paroles, les pensées. Alors, est-ce qu'elles se connectent selon le but ou selon ce qu'elles veulent recevoir? Il y avait une bonne clarification sur ce que c'est que la croyance. C'est-à-dire que t'as pas de, tu dois valoriser quelqu'un, il va te donner du travail, tu veux commencer à avoir un ressenti de comment est-ce que tout ça c'est en toi, comment est-ce que la croyance est en toi. J'ai entendu beaucoup sur la pensée, sur les. Et puis sur Israël, le Créateur et la Torah. Il dit que, aussi j'ai entendu que les pensées qui sont complètement les mêmes, elles se connectent en une seule pensée. On a aussi entendu que dans chaque chose spirituelle, il y a deux discernements opposés. Par exemple, l'homme doit demander depuis les amis qu'il donne la... l'éveil, et après il révèle aussi qu'il est le pire. Alors ça montre à quel point est-ce que on dépend les uns des autres. Comment est-ce qu'on connecte les pensées? Il y a une seule pensée, comme ça. Chacun a son propre désir. Mais encore, on connaît tout en un seul endroit. Toutes les pensées en un seul endroit. J'ai entendu que tu veux t'impressionner de la grandeur du Créateur, alors évidemment que ton égoïsme ne veut pas changer. C'est-à-dire qu'on a besoin d'aider les uns les autres à s'impressionner de la grandeur du Créateur, parce que c'est caché à l'homme, même si ça arrive quelques forces au début, peu à peu, ça commence à disparaître, et donc il faut se tourner vers la société, demander, exiger que la force vienne des amis et pas partir du désir de recevoir par lui-même. Oui. Ils ont demandé au Rav qu'est-ce que c'est que le Créateur qui se révèle. Alors, il a dit que c'est une chose sublime, et donc là, on commence à révéler qu'on a, pour toute chose qui vient, on voit qu'on a comme ça un ressenti intérieur que ne pas le prendre dans le calcul, mais on veut qu'il y ait plus de force depuis les amis que tout ce qu'on a étudié. On veut comprendre qu'il y a une seule chose qui est importante, c'est la connexion entre nous. Oui, on a étudié du Rav dans le cours. Comment arriver à la révélation du Créateur. Ces moyens-là qu'on reçoit avec le Rav qui dit quoi faire, l'environnement qui vient, toutes sortes de choses comme ça que je reçois du Rav et des livres, jusqu'à ce que elle te donne le monde, la force de la croyance.
Le Rav a dit plusieurs fois que la confiance et la croyance, c'est la même chose. Il faut savoir ces deux forces-là. La préparation avant le cours est de passer à travers deux moyens. Que chacun s'impressionne de ses amis d'une manière personnelle, que maintenant en moi grandisse ce force individuelle, personnelle à moi, mon désir individuel à moi de venir à la correction et au but. C'est-à-dire que je veux maintenant faire en sorte que tout le groupe me donne et me fasse un lavage de cerveau, et comme ça, chacun doit demander du groupe. Maintenant, ça c'est le premier point. Le deuxième point, c'est qu'une fois que chacun a reçu le maximum de ce qu'il peut comme impression du groupe, ce maximum-là, il n'y a pas de limite, en vérité. C'est-à-dire que ça, c'est clair. Et donc, nous, on doit être déjà sur le deuxième, on a déjà travaillé sur le deuxième point. Le deuxième point, c'est la connexion entre eux, avec toutes les pensées et les désirs qu'on a reçus chacun de manière personnelle. Maintenant, je vais déjà, c'est plus que moi, par rapport au créateur tout seul, mais nous, tous ensemble, par rapport à lui. Alors, par rapport à ça, je voulais faire comme ça, faire une continuation. On avait un congrès sublime, on a reçu beaucoup de lumière, beaucoup d'avis. Il y a des amis maintenant dans, il y a des amis maintenant ici dans le. On va passer à la prochaine partie du cours et avant ça, on va chanter en chantant ensemble une chanson.

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1: שלום חברים, אנחנו נלמד, נמשיך ללמוד את מה.
2: Bonjour les amis, on continue à étudier l'article de la paix dans le monde. Ceux qui ont le livre, c'est la lettre.
1: בכתבי בעל הסולם, אנחנו נמשיך מהכותרת, זכו אחישנה.
2: 595 dans les écrits du... ok. Sur l'article, c'est... Sur l'article, c'est au sous-titre « Ils ont mérité, je hâterai, ils n'ont pas mérité en sous-temps ». On va commencer avec l'objectif numéro 5, où le Rav nous donne le regard général sur l'article. La sagesse de la Kabbale vient et dit « On n'avance pas vers ça ». On avance vers le but de la création, pas vers ce que l'homme voit devant lui selon son petit ego. Mais devant nous, il y a vraiment la fin du monde, c'est-à-dire la fin de l'ego. Et nous, on devra le remplacer par le désir de donner. Qu'on le veuille ou non, personne ne le demande. Mais le libre choix, c'est sous quelle forme est-ce qu'on veut approcher ce changement. Oui. C'est-à-dire à cette inversion, à cette transformation à travers laquelle on peut arriver d'une manière bonne ou mauvaise. Choisissez. Maintenant, la différence entre les voix, c'est que vous voyez que ce qui va naître, comme maintenant l'humanité voit qu'il ne sortira rien de bon si on continue comme ça et donc il faut ouvrir la méthode de la correction à tout le monde. Et voir comment est-ce qu'on peut vraiment arriver à un bon état, à un état ouvert, beau, bon, comme ça, par une bonne manière, par une voie facile, que au lieu de passer peut-être encore des centaines d'années dans de grandes souffrances, par des discernements difficiles, pire que de la mort, on peut approcher ça avec facilité, avec beauté, avec bonté, avec chant, avec amour, avec chaleur, et faire cette voie rapidement. Pourquoi faire cette voie rapidement si elle est si belle et bonne? Parce que la fin est encore meilleure. Oui. Même cette fin-là, elle existe aussi par les voies des souffrances. Mais la voie des souffrances, c'est comme ça parce que à chaque pas sur cette voie, on décide qu'on veut avancer par la voie de la lumière. C'est juste qu'ensuite, on retombe encore dans les souffrances, puis de nouveau, puis on arrive à la lumière, de nouveau. C'est-à-dire que la voie des souffrances, c'est pas que par les souffrances, on peut arriver vers le bien. C'est-à-dire que nous devons progressivement changer notre nature de la réception vers le don. Et donc, les souffrances peuvent pas nous obliger à changer ça. Elles peuvent juste nous obliger à participer au changement. C'est pour ça que la voie des souffrances, c'est que les souffrances précèdent chaque action de la Torah, chaque action de la lumière. Et nous, on peut développer ces souffrances-là sous une forme bonne pour nous. Comme un malade découvre par une radio, par toutes sortes d'examens, qu'il est malade. Et alors, il commence d'avance à recevoir un traitement, un remède, et il devient sain avant même de sentir des signes de maladie. C'est comme ça que nous aussi, on est capable de faire. C'est pour ça que nous vient la sagesse de la Kabbale. Parce que c'est toute la raison de pourquoi elle se révèle. Et donc, ces deux formes-là, on les appelle la voie de... j'accélérerai et la voix de on s'entend. Et je vous redis, la voix de on s'entend, elle inclut en elle la voix de j'accélérerai. Parce que c'est pas seulement j'accélérerai. J'accélérerai, c'est quand même que par notre désir, on en viendrait aux corrections. Mais les corrections, on devrait les faire. Soit par l'avancement du mal, soit par l'avancement de l'éducation qu'on doit prendre sur nous par la bonne foi. Oui, donc les corrections, on doit les faire. Chacun, vraiment, dans son état de la vie, est venu à la sagesse de la Kabbale et étudier et voit qu'il ressent qu'il n'y a rien d'autre comme endroit où il peut recevoir. Et donc, il y en a qui font un âge très très jeune et on est très content. Ici, on a une table des jeunes, ici.
1: Ils se
2: trouvent tous ici et chacun aussi dans les dizaines et se réunissent maintenant comme la communauté des jeunes grâce à Dodi et Rui. Vraiment, c'est très très significatif. Comme ça, une fois par semaine, ils étudient et on a aussi pris ce moyen comme cours. Et c'est pas quelque chose d'évident et on espère qu'il continue avec nous, que même à un jeune âge, il commence déjà à rentrer dans la voie de la Torah. Donc, peut-être qu'on fait un petit retour sur ce qu'on a étudié la dernière fois. Donc, on avait des fêtes, des congrès, etc. Donc, on va y revenir. Donc, on a dit que le Bassam nous prend déjà dans une compréhension de où est-ce qu'on se trouve, dans quel processus est-ce qu'on se développe. Il nous a expliqué qu'il y a une... Il y a un développement, et ce développement arrive à la fin de la correction, et chaque détail qui se trouve dans la correction est nécessaire, et c'est parce qu'il fait partie de cette création, et donc on peut rien mépriser, rien corrompre, mais tout est arrivé à la fin de la correction. Et donc, dans le dernier cours, on a étudié avec le Rav comment faire ça. Et il a dit que c'est par la lumière, et on n'a pas le ressenti ou l'intellect de comprendre qu'est-ce qu'on étudie et qu'est-ce qu'on corrige et comment est-ce qu'on corrige. Mais plutôt, on doit amener dans notre vie la lumière supérieure. La lumière supérieure, elle agit sur l'enchaînement des réchimotes qui vient sur chaque détail et dans le fait qu'on s'efforce dans notre travail, comme on étudie dans la première partie du cours, on étudie la lumière. Et la lumière, elle vient et elle nous enseigne tout ce qu'il doit y avoir dans le processus de la création. Elle leur a dit quelque chose de très important. Et il a dit qu'il y a beaucoup de gens qui veulent corriger le monde, mais un qui sort de ça. Mais plutôt, tout dépend de moi et tout doit être fait par moi. Et quand moi je serai corrigé, alors le monde aussi sera corrigé. Donc, ça, c'est notre prière que par l'étude du Baal HaSulam, on va pouvoir éveiller les désirs pour la lumière qui amène vers le bien. Maintenant, on va commencer à étudier à partir du sous-titre. Ils ont mérité, je hâterai, ils n'ont pas mérité en son temps, dans le livre, page 495, et dans le matériel d'études. On va lire de là jusqu'à le bien et le mal sont évalués selon la relation de l'action de l'individu envers la société. Donc, on lit juste le sous-titre « Ils ont mérité, je hâterai, ils n'ont pas mérité en son temps ». Sous-titre « Ils ont mérité, je hâterai, ils n'ont pas mérité en son temps ». Cependant, il faut savoir que la loi du développement suspensionnée qui s'étend sur toute la réalité et qui garantit de ramener tout mal vers le bien et utile, agit dans toutes ses actions par la puissance du gouvernement des cieux d'en haut, c'est-à-dire sans demander l'avis des hommes habitants de la terre. En revanche, intelligence et gouvernement, le Créateur a donné à l'homme et il lui a permis de recevoir la loi du développement mentionnée sous son autorité, son propre gouvernement, et il est en son pouvoir d'accélérer et de hâter le processus du développement de selon sa volonté de manière libre et totalement indépendante des chaînes du temps. Il en ressort qu'il y a ici deux gouvernements qui agissent dans les voies du développement susmentionné. L'un est le gouvernement des cieux qui se garantit à lui-même de ramener tout le mal et nuisible vers le bien et l'utile. Mais cela vient en son temps, selon sa voie, avec lourdeur et longueur du temps. Et il y a le gouvernement de la terre. Et lorsque la chose qui se développe est un vivant et sensible, il se trouve qu'il souffre de douleurs et de tourments terribles lorsqu'il se trouve sous la presse du développement, une presse qui écrase sa voix avec une grande cruauté. En revanche, le gouvernement de la terre. Ce sont les hommes qui ont pris les lois du développement mentionnées sous leur propre gouvernement, dont la puissance est efficace pour se libérer totalement des chaînes du temps, et ils se trouvent à beaucoup la fin, c'est-à-dire l'achèvement de la maturation et de la correction de la chose qui est la fin de son développement. Et des paroles semblables ont dit nos sages de mémoire bénie au sujet de la fin de la délivrance et de la fin de la correction d'Israël. Et ainsi, ils ont expliqué le verset « Moi, le Créateur, en son temps, je hâterai. » Ils ont mérité « Je hâterai », ils n'ont pas mérité « en son temps ». Ils veulent dire que si Israël mérite et prend la loi du développement qui doit passer sur leur mauvaise qualité jusqu'à ce qu'elle s'inverse en bonne, et ils la feront passer sous leur propre gouvernement, c'est-à-dire qu'ils porteront leur cœur et leur raison à corriger eux-mêmes toutes les mauvaises qualités qui sont en eux, et à les inverser en qualité bonne, et alors je hâterai, c'est-à-dire qu'ils se trouvent totalement libérés des chaînes du temps, et cette fin-là dépend désormais de leur propre volonté, c'est-à-dire seulement selon l'abondance de l'action et de l'intention. Et ils se trouvent à hâter la fin. Mais s'ils n'ont pas mérité de recevoir le développement de leur mauvaise qualité sous leur propre gouvernement, mais qu'ils laissent cela sous le gouvernement des cieux, alors même ainsi, ils sont assurés de la fin de leur délivrance et de la fin de la correction, car il y a une confiance totale dans le gouvernement des cieux, qui agit selon la loi du développement progressif, degré après degré, jusqu'à ce qu'il inverse tout mal et nuisible en bien et utile, comme le fruit sur l'arbre. Et la fin est totalement assurée, mais en son temps, c'est-à-dire que la chose dépend et est totalement liée à la mesure du temps. Car selon la loi du développement progressif suspensionné, jusqu'à ce qu'il parvienne à la fin, il est obligé de traverser de nombreux et divers degrés qui ont pour habitude de venir avec lourdeur, avec une grande et très longue lenteur, qui se prolonge durant un très long temps. Et du fait que dans le cas qui nous occupe, la chose qui se développe, ce sont des êtres vivants et ressentants, c'est pourquoi eux aussi doivent recevoir dans ces états de développement des souffrances grandes et terribles. Car toute la force qui pousse, qui se trouve dans ces degrés-là, afin d'élever l'homme d'un degré bas à un degré plus élevé que lui, n'est autre que la force qui pousse des souffrances et des douleurs qui se sont rassemblées dans le degré inférieur et qui est impossible de supporter, et par cela il est obligé de quitter le degré et monter à un degré plus élevé que lui. Comme l'ont dit nos sages, plutôt le Créateur leur suscite un roi dont les degrés sont durs comme un man, et Israël fait retour au Créateur et les ramène vers le bien. Voici la fin promise à Israël. Selon la loi du développement progressif susmentionné, est appelé en son temps, c'est-à-dire qui est lié au lien du temps. Et la fin assurée Israël par le fait qu'ils prendront le développement de leur qualité et sous la domination de leurs mains est appelé je hâterai, c'est-à-dire qui n'est absolument pas dépendant du temps. Qu'est-ce qu'on a entendu? On a entendu que la fin de la correction et la fin de l'histoire, c'est qu'elle dépend des hommes. Et grâce aux hommes, il y a deux voies. Aller petit à petit et au final faire toutes les corrections. Ou lui-même, il peut courir. Oui, on a entendu que il y a cette loi qui s'appelle la loi du développement, dans laquelle il y a, dans cette loi, des états de développement qui pressent sur l'homme pour se développer. Et s'il n'avance pas, alors il y a des coûts. Et sinon, il y a aussi l'option d'avoir du développement et recevoir du coup de la confiance des cieux et comme ça avancer dans ce système. Oui, le Créateur, il ne veut pas qu'on souffre, il veut qu'on aspire à lui. Et c'est pour ça que on doit accélérer, c'est-à-dire qu'on doit s'amener à Joatré. Parce que c'est impossible de donner du désir. C'est-à-dire que ça doit venir d'en haut. Oui, l'exemple du fruit, c'est toujours comme ça, qu'il est amer, mais il doit arriver à son développement et alors il serait doux. Donc, tout le comité doit être comme ça.
1: Oui,
2: on sait que quand on lit le Baal HaSulam ou le Rabash, chacun de nous comprend une certaine partie, majorité de l'article. Et alors, quand on entend une explication du Rav, alors on voit encore et encore, encore comment est-ce qu'il ouvre le cœur de tout cet article qu'on a lu maintenant. Donc maintenant, on va rentrer vraiment dans un clip, pas un clip, c'est plutôt comme ça, une partie de 12 minutes d'un cours du Rav, où il nous explique l'extrait qu'on vient de lire maintenant. Essayons, autant que possible, de rentrer dans l'explication du Rav sur le Baal HaSulam, et essayer de ressentir comment est-ce qu'à travers cette concentration et écoute au Rav, comment est-ce que on comprend qu'est-ce que ça veut dire que d'arriver à la qualité du don. Et comment est-ce qu'il prend le texte et nous amène à cet endroit-là. Donc, regardons le clip numéro 4, s'il vous plaît. Ils ont mérité Jaatré, ils n'ont pas mérité en son temps. Cependant, il faut savoir que la loi du développement susmotionné, qui s'étend sur toute la réalité, qui garantit de ramener tout mal vers le bien et l'utile, agit dans toutes ses actions par la force de la gouvernance du ciel d'en haut, c'est-à-dire sans demander l'avis des êtres humains qui habitent la terre. En revanche, l'intelligence et la gouvernance ont été données par le Créateur à l'homme, et il l'a autorisé à recevoir cette loi du développement sous sa propre autorité et sa propre gouvernance. C'est-à-dire que la loi du développement, elle existe, et elle active toute la création, toute la matière, c'est-à-dire tout le désir, dans un certain processus vers la correction finale, l'état désiré. Et l'état désiré, il existe et doit se réaliser là-dessus, et sur ça, il n'y a absolument pas une seule condition ni changement. Par contre, il peut y avoir un changement seulement dans la voie, s'il vous plaît. Et il est en son pouvoir d'accélérer, de hâter le processus de développement selon son désir, librement et totalement indépendamment des chaînes du temps. C'est-à-dire que les êtres humains sont capables de faire ça s'ils le veulent. Hein? S'ils s'efforcent, ils peuvent accélérer le développement, mais accélérer le développement, ce n'est pas le changer, et encore moins fixer la forme finale. Il ressort qu'ici, il y a deux gouvernances qui agissent dans les voies du développement mentionné. Là, la première est la gouvernance du ciel. Elle se garantit de ramener tout mal et tout nuisible vers le bien et l'utile. Mais cela vient en son temps, selon sa voie, avec l'odeur et longueur de temps. Par exemple, comme se sont développés jusque-là le minéral, le végétal, l'animal et les êtres humains d'une manière lente, progressive, unique, uniquement par les souffrances et les coûts Et l'écho obligeait tout le monde à faire toutes sortes de compléments, toutes sortes de changements pour fuir les problèmes et atteindre une vie qui est plus ou moins acceptable comme ça, un peu plus ordonnée, plus correcte, c'est-à-dire que les souffrances tout le temps, elles sont celles qui nous arrangent, pour avancer. Et à partir de maintenant et par-delà, on se trouve dans un état où on peut apparemment prendre ce développement entre nos mains et changer la forme du développement. Mais c'est que la forme du développement. Hein? C'est-à-dire, sous quelle forme on se développe, grâce à quel principe, grâce à quelle valeur et à quel rythme.
3: Oui.
2: Et il y a la gouvernance de la terre. Et lorsque la chose qui se développe est vivante et sensible, elle souffre de douleurs et de souffrances terribles quand elle se trouve sous le rouleau compresseur du développement. Un rouleau compresseur qui trace sa voie avec une grande cruauté. En revanche, la gouvernance de la Terre, ce sont les êtres humains qui ont pris les lois du développement sous leur propre gouvernance et leur force est suffisante pour se libérer complètement des chaînes du temps. Et ils accélèrent beaucoup la fin, c'est-à-dire la fin de la maturation et de la correction de la chose, qui est la fin de son développement. C'est clair ? Des questions? Oui. Dans notre perception du monde, on voit que le monde devient plus dispersé. C'est-à-dire qu'il y a de l'entropie. C'est-à-dire qu'il faut faire un effort pour mettre de l'ordre. Mais si on ne fait rien, il y a seulement la dispersion. C'est juste que, or ici, il dit que le monde devient de plus en plus ordonné. Mais on ne le voit pas, ça, encore. Je ne sais pas sur quoi qu'est-ce que tu veux dire, mais moi, au contraire, je vois que le monde devient de plus en plus clair. Les gens passent par toutes sortes de changements, les sociétés, les États, les peuples. Tous reçoivent une forme uniforme, qu'ils le veuillent ou non. Toi, tu peux, par exemple, nous, par notre travail dans la diffusion d'un message de la Kabbale, on a déjà été presque sur tous les continents, dans la majorité des endroits. C'est quoi la différence, au fond? Quelle différence? Les gens vivent dans une culture un petit peu différente, c'est pas si important, en fait. C'est-à-dire que le monde devient plus universel. Si autrefois, disons, il y a 500 ans, t'es arrivé en Amérique ou en Afrique ou dans un autre endroit, tu trouvais quelque chose de très différent et très étrange. Aujourd'hui, c'est plus le cas. Donc, au fond, tout le monde avance par l'ego, notre ego, et justement, celui des habitants du monde, il devient plus uniforme. Oui, une forme plus uniforme, une forme plus claire. Et je vois pas là aucun problème. En particulier, on est maintenant au début de souffrance globale qui, elle, agit sur nous de telle manière qu'on reçoit vraiment une forme qui ne distinguera plus entre l'Orient et l'Occident. Oui? Mais c'est pas ça le problème. Le problème, c'est dans quelle mesure est-ce que les gens comprendront qu'ils vont vers de grandes souffrances et avant d'arriver aux vraies souffrances, ils font un calcul. Par quoi est-ce qu'on pourrait adoucir cela? C'est, au fond, c'est ça la question. Maintenant, dans cet adoucissement, il y a la voix des souffrances et il agit d'une manière terrible. Et c'est pas juste des souffrances. C'est des souffrances à la fois corporelles et intérieures parce que dans ton développement, tu dois arriver à un état où tu voudras agir dans le but de donner au Créateur. Tu comprends à quel point est-ce que c'est loin des êtres humains dans ce monde-là? Et tant que tu n'arrives pas à une telle décision, tu souffres tout le temps. La souffrance qui grandit et s'élargit de plus en plus. C'est ça le chemin. On n'a pas encore commencé la voie de « on s'entend ». Ça, c'était un développement égoïste et primitif, minéral, végétal, animal. Dans lequel on se développait. Maintenant, on commence à développer ce monde degré parlant. Toute l'humanité. Nous et toute l'humanité. On ne s'est pas encore développé pour ça. C'est pour ça que ce n'était pas les souffrances dont on parle dans la voie de « on s'entend ». La voie de « on s'entend », elle commence quand il y a la possibilité de se développer par la voie de « je attrais ». C'est pas que « on s'entend », on se développe tout le temps, et « je attrais », ça commence à une autre époque et ensuite. Sinon, ça ne s'appelle pas « on s'entend ». C'est la force de la nature qui développe chaque détail dans la création. Maintenant, il y a deux voies. Soit je attrais, soit on s'entend. Oui. On s'entend amènera, est-ce que ça amène au don ou est-ce que ça amènera à comprendre qu'il faut faire je attrais? Évidemment. Évidemment. C'est-à-dire qu'on ne peut pas entrer automatiquement dans l'intention de donner. Faire plaisir au Créateur parce que je serai quoi? Un ange? Un ange? Si c'est pas par ma décision, au-dessus de mon ego, au-dessus de mon désir de recevoir, avec Timtsum, Massacre et Lumière réfléchie, si je fais ça de moi-même, alors je suis juste un ange? Qu'est-ce que c'est qu'un ange? C'est le point de Malchut qui s'inclut de Mina et Bina qui agit sur lui. Bon. Avec ça, on réalise rien du tout. D'accord? Bon, on continue, on lit page 470. Oui, attends. Ah, oui. Donc, je veux demander justement sur le bien et le mal. Oui, oui. Donc, je regarde le bien et le mal selon mes kelim, selon ma sensation, selon ce que je ressens comme bien et ce que je ressens comme mal. Et à partir de ça, je comprends comme si, de cette manière, ce que c'est que on s'entend, est-ce que c'est que je attrais. Mais ici, je n'arrive pas à comprendre l'article au sujet de ces gouvernances. Pourquoi est-ce que la gouvernance du ciel, justement parce que ça agit lentement, c'est on s'entend. Non, ça c'est la nature de la gouvernance du ciel. Le ciel, c'est le Créateur qui t'oblige d'en haut et te presse, et toi, tu fais tout par obligation. Il a créé la matière, il dirige la matière, il amène la matière, et progressivement vers la forme finale. Oui. Maintenant, pense pas que cette forme finale, comme Guy l'a demandé, on pourra avancer sans conscience du tout. Non, on s'éloignera quand même par des pressions et par des coups jusqu'à devenir un état de sage où je vais comprendre qu'il vaut mieux qu'on se développe autrement. Parce que la dernière étape, comme on en parle maintenant dans la dernière génération, et on doit y développer notre rapport à la source au Créateur. Ça ne peut pas être automatique. De manière automatique, le minéral, le végétal, l'animal sont tous en écoute avec le Créateur. En quoi? C'est sa conscience. Nous, l'homme, on doit être en écoute avec lui dans la raison, dans la conscience, ou plus exactement au-dessus de la connaissance. Maintenant, on va commencer à clarifier les choses, les questions et réponses. Celui qui a des questions et réponses, on peut déjà commencer. Ça peut déjà commencer à arriver. Avant que Réjane la première question, je vais faire un petit résumé. Je voulais juste, alors il y a un petit, il y a développé, il y a un petit paragraphe des paroles semblables ont dit nos sages d'Ayan Obeni au sujet de la fin de la délivrance et la fin de la correction d'Israël, et ainsi ils ont expliqué moi le Créateur en sautant je hâterai. Ils ont mérité, je hâterai, ils n'ont pas mérité en sautant. Il veut dire que
3: Il rajoute,
2: ils ont mérité Jatré, ils n'ont pas mérité en son temps. C'est-à-dire que il y a ce mal, non, il y a cette gouvernance qui vient d'avant, c'est qui nous fait développer. Peu importe que l'on veut ou non, elle arrive déjà de là jusqu'à la fin. Maintenant, plus de ça, comment s'expliquer qu'il y a deux formes qui arrivent aux créatures, soit on s'entend, soit je hâterai. Les sages au moment du Sanhedrin, c'est le Rashbi, etc. Ils ont dit qu'ici, il y a un choix entre on s'entend et je hâterai. Donc, si on mérite, ce sera comme ça, si on ne mérite pas, ce sera comme ça. Bien le bas, mais comment ça nous expliquer toute sa méthode et comment ça c'est comme donner par la cuillère tout ce qu'ont dit les grands sages. Et donc il commence à expliquer qu'il y a la gouvernance du ciel, la gouvernance de la terre, à travers la Torah, à travers les souffrances, et vient notre Rav. Et il nous dit encore plus intérieurement que la voie de la Torah et la voie des souffrances se trouvent devenant de chaque instant et chaque instant. Tout le développement qu'on avait jusque-là, il nous a rapprochés de toutes les souffrances qu'il y avait dans la minérale, végétale, animale et même en nous. Et mais seulement, en fait, quand on reçoit la reconnaissance et l'invitation et qui nous amène ici, Ora, Nebarur, etc., qui commence à nous expliquer comment est-ce que comment est-ce que tu sais aussi ces deux voilà, donc essayons de choisir dans la voie qui vraiment nous permet de nous développer de manière directe. On se développe de manière directe. Vraiment, comme on a vu, comme dans le congrès des dizaines, à quel point est-ce qu'on peut recevoir des lumières et des forces quand on se rapproche les uns des autres. Donc, il y a une opportunité pour vraiment sortir de toutes les souffrances, comme dit le Rav, et à travers une manière directe, à travers les amis, et à travers eux, venir à la lumière. Question, s'il vous plaît. Latin.
4: La pregunta es, ¿cuál debe ser nuestra
2: bonjour, les amis.
4: Para desarrollarnos conscientemente?
2: La question, c'est.
4: No, a pesar de que sabemos inevitablemente lo que va a pasar, va a pasar.
2: Qu'est-ce que ça doit être notre attitude pour se développer de manière consciente, que ce qui va se passer doit se
4: para que esos eventos los desarrollemos de forma consciente.
2: Et que qu'est-ce qu'il y a en nous pour que tous ces incidents-là se passent de manière consciente. Ok, donc qu'est-ce qu'il y aura en nous pour que tout ça se passe de manière consciente. On sait que en nous, il n'y a rien du tout, sauf le désir de recevoir. Le désir de recevoir avec lui, on peut avancer dans le désir dans la voie des souffrances, jusqu'à ce que nous dise que le Basram, qu'il dit qu'on arriverait à quelque chose, mais c'est pas la voie à travers laquelle on doit arriver. On a entendu dans la vraie partie du cours que l'Ora nous dit que l'homme doit travailler selon le rythme de sa croyance. On a un truc qui s'appelle la croyance, et là, il dit que dans sa croyance, le sage méritera. C'est-à-dire que c'est seulement à travers la croyance qu'on pourra sortir des souffrances. Donc, c'est pour ça qu'ici, on voit le Balasana. Mais il nous dit justement ici, la voix de on s'entend quand est-ce que commence, comme on a étudié maintenant du Rav, c'est justement quand on a un choix. Donc toute l'humanité doit arriver à ça, mais nous, Nebarur, Bnei Baruch, les fils de Baruch, les fils du Créateur, oui. On continue aussi le Rav Baruch Shalom Ashlag, ce que le Rav nous explique. Alors, nous, on a reçu déjà un point dans le cœur, et on a un point dans le cœur, on

0: On a déjà un choix. On peut discerner à travers les souffrances et faire notre choix. Un choix dans l'environnement, la disait, la grandeur du Rav, la grandeur des kabbalistes, la grandeur du Créateur. On a une opportunité de soit aller selon ça, soit selon ça. Et de là, on commence à aller. Et si on cherche en nous, autant qu'on cherchera en nous, on ne va rien trouver d'autre que de plus en plus de désir de recevoir. Et ça, on dit, c'est un cadeau que le Créateur nous donne à révéler qu'en nous, il n'y a rien du tout. Sauf le désir de recevoir. Et ça va nous amener à quoi que ce soit. Il n'y a que le don qui va pouvoir nous amener à quelque chose. Chacun de nous ici veut se développer, comme tu as dit, Oren, de manière directe. C'est-à-dire dans cet enchaînement de la gouvernance de la Terre. Maintenant, dans une des dernières gouvernances que nous envoyons, dans une des dernières conversations qu'a envoyé les amis, et le Rav a dit que non, c'est pas évident. Vous n'avez aucune garantie que vous allez garder rester chez le Créateur. Il peut vous faire bouger d'un groupe à l'autre. Donc maintenant, je vous demande, est-ce que vous pouvez, soit selon les stations, quelque chose comme ça, me donner des kélim avec lesquels je peux travailler vers la dizaine, que ce soit vraiment notre pratique. Maintenant, la question, c'est deux choses. De un, comment est-ce qu'on ressent et la sensibilité de cet état-là, de ce qu'on entend du Rav? Et comment est-ce qu'on peut rentrer comme ça dans un calcul d'âme? Parce que sans importance, ça ne va pas se passer. Même de manière individuelle, comme ça, rien ne va se passer. Si on a un grand importance. Donc vraiment, je demande, des amis, est-ce qu'il y a quelque chose de pratique qu'ils peuvent donner? Pas quelque chose qui soit dans le livre. Donc, déjà, arrangeons les choses. Déjà, est-ce que tu peux arranger tes questions en quelque chose de rapide pour que tout le Kiolami, toutes les dizaines pourront s'inclure dans ta dizaine. Donc, le futur d'entre nous, de Néor, donne-nous une question pour l'atelier. Ok, comment est-ce qu'on s'inquiète pour que dans le futur des Nebarour, on soit digne et responsable à être les travailleurs du Créateur? 5 minutes, atelier. Comment est-ce que on est digne pour le futur des Nebarour? Je pense que c'est justement, c'est bien que ça ne se connaît pas à notre désir de recevoir toutes ces vies personnelles. Chacun peut être comme ça, il peut réussir, il a toutes sortes de stratégies et de buts et il peut toujours réussir. Mais ici, justement, tout est nouveau, tout le temps. Chaque jour est nouveau où justement, on
1: dit justement
0: dans ton cours,
1: il
0: dit que c'est pas que tu cherches que. Oui, justement, Ofer a demandé que ce soit pratique et pas comme ça une citation dans certains livres. On doit essayer, chacun, en tant qu'il peut, faire quelque chose pour aider ses amis, pour agrandir le but pour lui. On a entendu qu'on doit demander des amis, donnez-moi la grandeur du but. C'est ça qui est pratique. On ne doit pas maintenant commencer à s'occuper de choses différentes. Mais c'est entre nous tout le temps d'élever l'importance. Oui. Bravo à Oren qui s'est rapporté de telle manière à l'ami qui, justement, le manque de l'ami, c'est un cadeau qu'on peut donner les uns aux autres. Et vraiment, le futur, on s'inquiète tous du futur des Nebarour. Et que ce soit pour l'éternité, et comment est-ce qu'on va garder le feu qui est ici. Et on a vraiment un cadeau, et on a un enseignant qui

0: ici depuis des années, il doit être comme, il doit vraiment former quelque chose de tout ce qu'il a reçu du Rav, tout ce qu'il a reçu des amis, tous les congrès. Ça, c'est la lumière qu'il doit ramener. Et toute la direction, et toute l'organisation doit s'inquiéter pour que chacun puisse soutenir les uns les autres. Peu importe de quelle manière, comme ça. Mais vraiment, et disséminer dehors, et travailler entre nous, et comme ça, le futur pour nous sera sublime et beau. Tout d'abord, on doit se rappeler que celui qui décide de notre futur, c'est le Créateur. Qu'est-ce que c'est que le but de notre organisation? C'est d'amener toute l'humanité au Créateur et nous en lui. Et si on maintient ce but, alors on sera vraiment digne parce qu'on soit chez le Créateur. Parce que il n'y a pas de... Et si on ne maintient pas ça, il n'y aura pas de raison à nous maintenir. Alors, on doit être vraiment relié à ça. Et par-delà ça, on doit être dans une annulation complète. Par rapport à qui? Par rapport à tous. Par rapport aux amis dans la dizaine, par rapport à la direction, et tout en tout, par rapport au Créateur. Et alors, si on sera dans une annulation complète, alors vraiment, le Créateur aura donné sa direction et nous faire avancer directement. Et cette peur-là, c'est une bonne peur. Sans peur, on ne saura pas nous préparer à ce qu'il y aura. Justement, la peur doit arriver d'une manière claire.
1: Latine 11.
2: Hola, amigos, Clé Mondial. Buenos, buenos
0: bonjour, días. Les amis. Bonjour, Clé Mondial. Bonjour.
2: Quand nous sommes en un état.
0: C'était ça ma question. Oui, quand on se trouve dans un stade, il n'y a rien de mais lui. Est-ce que c'est je attrais ou on s'entend? Oui, l'état de Enon Milvado, si tu y trouves déjà dedans, alors c'est probablement un bon état, si vraiment tu réussis à le garder, à rester dedans. On étudie qu'ici il y a des étapes vraiment. Première étape, c'est atteindre la croyance. L'atteindre, vraiment, et la garder, même dans la lourdeur. Et alors, il y a un massacre par rapport au Créateur. C'est-à-dire que c'est pas juste Yaranami lui, et on imagine qu'il va se passer quelque chose. Mais même s'il y a une Olivado, évidemment, que la personne qui se trouve dans ça, elle se trouve déjà dans jeu attrait. Mais on doit arriver à ça. Et justement, dans cet état, dans cette même voix qu'on entend des kabbalistes, même si on ne comprend pas, qu'on se trouve dans cet état-là, alors on commence à travailler avec les dizaines, et la lumière commence déjà à agir sur lui, jusqu'à ce qu'on arrive vraiment à ça. Mac 11. Oui, chers enseignants, c'est écrit, c'était que l'état de jeu à tri, c'est tous les états qui sont déjà déterminés d'avance. Simplement, on les accélère. Mais comment est-ce qu'on peut accélérer le processus lui-même? Quels moyens est-ce qu'on a devant nous? Bon, on va commencer par la fin. La force qui développe, c'est la lumière. C'est la force qui nous développe, qui agit. Donc, elle vient d'un certain rythme et nous, on a un moyen d'accélérer. cette force, cette force-là. Et dans un premier cours, le Rav a expliqué comment être comme

0: ça dans plus de rythme. Comme dans le premier cours, il a dit Israël, la Torah, le Créateur. Il a dit que c'est à travers les livres saints dans lesquels c'est écrit sur les hauts états qui justement parlent de cet état supérieur. Ces livres-là, on les a. Le Créateur, l'enseignant, le Kabbaliste, qui nous explique ce qu'il y a dans les livres avec les. Il y a un groupe d'amis qui réalise ce qu'il y a dans les livres. Ces choses-là de les raves, les amis et les livres, justement, ils peuvent nous amener à avoir plus de rythme. Rien de plus, il n'y a rien d'autre qui nous développe. Alors ça, c'est tout ça, ça travaille. Et le rabâche, le rave, nous explique dans tous les détails qu'est-ce qu'on doit faire avec les amis. Chaque jour, ils ajoutent une dizaine de plus. Offert maintenant, il nous a fait rentrer dans un discernement critique pour notre développement comme société, comme dizaine, comme des gens comme ça. Tout le monde souffre. Personne ne demande si on souffre ou non. Mais est-ce que on souffre parce qu'on a le manque de reconnaissance ou est-ce qu'on souffre parce qu'on n'a pas assez d'amour, parce qu'on n'arrive pas à faire passer aux autres créatures ce que nous fait passer le Rav, parce qu'on étudie des enseignants? Et si on ne sait pas exactement comment faire ces choses-là, ça aussi c'est OK. Faut pas être des intelligents. Faut être des amis. Il faut entrer dans la profondeur de la dizaine, comment voir et voir dans la profondeur de la dizaine toute cette lumière, tout ce que dit le Rav, et la faire sortir par delà, dans la diffusion, et la donner à toute la créature. Et comme ça, on va se développer. Woman Chile 1.
1: Gracias, amigo. Disculpen por la pregunta, puede ser un poco básica. ¿Es el sufrimiento un medio para la revelación y, por lo tanto, lo que buscamos en Ajijena?
0: Désolé pour la question, mais peut-être qu'elle est un petit peu trop basique. Mais est-ce que dans l'enjeu à trait, on cherche la révélation? Bon, je ne sais pas si j'ai très bien compris la question, mais il n'y a aucun but à souffrir dans la vie. On est tous venus ici pour avoir du plaisir, pas pour souffrir. C'est pour ça qu'on ne le met jamais comme quelque chose qu'on veut. Parce que ça aussi, c'est du mensonge. Selon la nature, on ne peut pas vouloir ça. On a un désir de recevoir. Un désir de recevoir, il ne peut pas vouloir souffrir. Au maximum, le calcul du désir de recevoir, je peux peut-être dans le futur vouloir du plaisir, comme quand on veut être un médecin. Laura donne cet exemple. Pendant 7 ans, j'ai envie de souffrir, après je verrai, je serai un médecin. Mais c'est pas de ce dont on parle, justement. On dit ici, on veut arriver au but, qui s'appelle arriver à la qualité du don, être ressemblant au Créateur. Et c'est un désir qu'on n'a pas. Il n'existe pas en nous. C'est pas que je peux dire maintenant, oh voilà, je suis comme le Créateur. Non. Nous, on doit travailler sur la construction de ce désir. On doit écouter les kabbalistes, recevoir la lumière de leurs paroles, de leurs textes, de leurs clips, de tout ce qu'ils nous donnent, afin que soit construit un désir nouveau, qui soit un désir où on veut être des donneurs comme le Créateur. Est-ce qu'il y a des souffrances? Est-ce qu'il y a d'autres choses? Évidemment. Mais quand tu regardes ces choses-là, tu ne regardes pas ça comme des souffrances. Tu veux regarder ça comme un plaisir. S'il y a comme ça une montagne et je veux la monter et je sais ce que je veux au bout, Alors, le chemin, il ne sera pas difficile parce que je ressens cette récompense à chaque point du chemin. Je me vois déjà au point culminant de la montagne. Donc justement, on doit clarifier exactement ce point-là. Qu'est-ce qu'on veut ? Qu'est-ce que ça veut dire vouloir la qualité du don ? Comment est-ce que dit le rabbin des fois ? Qu'est-ce que c'est que où se trouve ce marché où je peux acheter ce désir ? C'est ça notre travail à nous. Et alors, il n'y a pas de souffrance. Non, et tout ça, c'est du plaisir. Parce que le désir et le remplissage, c'est la lumière. Mais on doit tout le temps arriver à ça de manière positive, vouloir ça. Et alors, ça se transforme de la voie de souffrance à une voie de la Torah. Pourquoi ? Parce que c'est la lumière qui fait tout sur nous. Mac 42.
2: Доброе утро всем.
0: Oui, bonjour.
2: У меня такой вопрос.
0: Вот bonjour à tous.
2: Десятка Бару, все мировое кли. Мы все, скажем так,
0: идем. La dizaine, le numéro est le Kiolami. On marche tous dans ce chemin de Joatri, on essaie d'être là, et à travers ça, allumer la lumière, éveiller la lumière supérieure. Mais on voit qu'en fait, au final, il n'y a pas beaucoup d'avancement. Est-ce que ça veut dire qu'on ne fait pas assez d'investissement dans les efforts? Et c'est un signe pour qu'on se connecte encore plus fort. Quand tu dis qu'on voit qu'il n'y a aucun avancement, de quoi est-ce que tu parles? Explique, s'il te plaît. Ce que je voulais dire, c'était que dans notre union, quand on attire la lumière, quand on attire la lumière supérieure à toute cette humanité pour ce chemin-là. Mais on voit, soi-disant, que l'humanité est toujours en son temps. Donc, on voit qu'il n'y a aucun changement dans l'humanité. Est-ce que ça veut dire qu'on n'a pas assez investi d'efforts? Est-ce qu'on doit tout le temps se renforcer? C'est-à-dire que s'il y a encore des changements, ça veut dire qu'à travers nous, il peut passer Ok, d'accord, merci. J'espère que j'ai compris la question maintenant. Oui, c'est une chose très complexe ce que tu dis. Je vais essayer de donner plusieurs discernements. Qui sont montés en moi pendant que tu parlais. Donc, tout d'abord, par rapport à la fin, tu dis que quand on regarde l'humanité, il n'y a pas d'avancement. Donc, déjà, tout d'abord, savoir d'avance qu'on n'a pas vraiment de lunettes spirituelles à savoir s'il y a de l'avancement ou il n'y a pas d'avancement. Peut-être qu'il y a quelque chose qui, justement, nous a l'air d'être pas l'avancement, mais au final, c'est l'avancement. Donc déjà, il faut savoir d'avance que tout ce qu'on voit, c'est OK, tout ce qu'on voit. On ne voit pas tout et on ne comprend pas ce qu'on voit en plus. Ça, c'est ce discernement-là. Maintenant, d'un deuxième côté, si on voit que l'humanité n'est pas encore à la fin de la création, c'est probablement qu'on peut faire encore du travail. Bon, génial. Quel travail est-ce qu'on peut rajouter pour que ce soit toujours correct, pour que ce, peu importe si l'humanité elle avance rapidement ou lentement, on peut faire plusieurs travails. Le degré le plus intérieur, c'est à travers la pensée, le désir et la prière, comme étudié dans la première partie du cours. Ça, c'est la force qui agit. On se trouve dans la pensée de la création et on peut arriver de là, faire en sorte que toutes nos pensées, désirs et intentions soient le plus possible dans un état où ça amène toutes les créatures au don dans tout l'équilibre. Donc tout d'abord, l'intériorité. Personne ne... Voilà, tout le temps, il faut rajouter pensée, désir et prière. Maintenant, en plus de ça, par-delà, je vois que tu es dans Mac 42. Et je vois que dans Mac 42, il y a un ami qui est ici dans le hall d'études. Chaque vendredi, je le vois ici dans le hall d'études. Et des fois, même plus que vendredi, je le vois dans le hall d'études. Alors, ça rajoute de l'effort. Il se réveille de la maison, il est avec nous. Et il rajoute une action. Il ajoute de l'intention, il ajoute de la lumière. Tout le monde, c'est sûr que lui, il va ramener de la correction au monde. Donc, à travers l'amour, on éveille la lumière d'une manière plus forte. Et donc, finalement, comme ce que j'entends, on doit aussi s'efforcer et servir comme des enseignants, comme le Rav. Justement, pour que tout le monde nous attende, on doit tout le temps faire passer tout ça à travers tout le chemin qu'il y a dans l'intériorité et aussi dans les axes extérieurs. Et ça, c'est la dissémination, la diffusion. Quand on fera tout cet effort-là. Et ça, on va l'amener grâce à ça, toute l'opportunité à attirer tout ce que nous dit le Rav de faire avec notre enseignant. On va finir avec le clip numéro 3. La différence la plus grande entre on s'entend et je attrais, c'est dans l'action. Que dans on s'entend, les souffrances, elles viennent quand nous-mêmes, on n'est pas attiré vers le but, vers sa méthode et vers sa correction. Alors, justement, les souffrances, elles viennent par ce degré le plus bas, c'est-à-dire vers le corps. Et en ça, on commence à ressentir des problèmes et des peines qui sont corporelles, entre mon dernier, dans moi, dans la famille, dans toutes sortes de choses. Oui, ce qu'on a ici, notre monde à nous. Jusqu'aux guerres, etc. C'est-à-dire que la voie des problèmes matériels et nous pousse vers la solution spirituelle. Non, si nous, on arrive à cette solution d'arriver à un but spirituel allant développer notre tête, notre idéologie, notre intelligence, et que tout ça nous fasse avancer, que toutes les souffrances deviennent des souffrances spirituelles. Et c'est pour ça qu'il n'y a pas de développement plus illuminatoire qui, justement, nous fasse avancer au lieu... Et non pas comme quelque chose qui avance lentement, comme un rouleau compresseur qui avance par on s'entend et qui nous écrase vraiment. Il y a une très grande différence dans les souffrances, dans l'essence des souffrances. Celles-ci sont corporelles et celles-là sont spirituelles, dans le rythme, dans la forme en général. Vraiment, on ne peut pas comparer. Mais l'essentiel, c'est que par la voie de je attrais, ce sont les souffrances spirituelles, c'est des souffrances, ça nous manque, on réussit tout le temps, des discernements, etc. On attire la lumière jusqu'à même vers le bien. Pareil, on avance dans le moins et dans le plus. Dans tous les états, on est déjà traité par la lumière. Et dans le on s'entend, on reste dans notre animalité jusqu'à ce que ça nous presse pour qu'on sorte dans la minimalité comme du noyau dans la cerise, oui? Comme ça. Qu'on sorte vraiment de la souffrance vers la spiritualité. Oui, dans tous les états, on est déjà occupé par la lumière. Bientôt, on va descendre pour la Seouda et on va finir en chanson.

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Bonjour à tous les amis, bienvenue à la première séance d'être Homos après le magnifique congrès qu'on a passé, le congrès des dizaines globales. Il y avait 800 dizaines à travers tout le monde, à Israël, vraiment dans un poids culminant d'émotions et d'impressions. Vraiment, c'était ressenti que les cours après le congrès, ils sont dans une autre intensité, et c'est d'autres discernements. Oui, chaque cours, vraiment, il est rentré fortement dans le cœur. Aujourd'hui, on a entendu un cours sur la croyance et la confiance qu'on reçoit de la société. Et maintenant, on va avoir une Seouda intérieure. On va se rappeler du Créateur qui se trouve ici et qui nous dirige. On va lire un extrait des sources. Écoutons ce que notre rabbin dit. Le début du travail de l'homme, c'est quand il arrange la louange du Créateur, c'est-à-dire qu'il croit qu'il est bon et bienfaisant. Le début du travail de l'homme, c'est quand il arrange la louange du Créateur, c'est quand il croit qu'il est bon et bienfaisant.

0: On ne quitte pas, on continue. L'effort, la connexion, et écoutons ce que le Rav nous dit d'un cours sur la grandeur du Créateur. On a besoin de garder à ce que le Créateur soit tout le temps grand et présent entre nous autant que possible. Encore une fois, il faut garder à ce que le Créateur soit tout le temps le grand et présent entre nous autant que possible. Les Raïm, les amis!
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0: rencontre, cours du midi à midi, heure d'Israël.

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1: Bonjour chers amis, dans la première partie du cours, nous allons lire un nous allons apprendre d'une leçon enregistrée du Rav du 28 janvier 2002 sur un article du Rabash intitulé Haye Sarah, la vie de Sarah, les écrits du Rabash volume 1, volume 2. Nous avons 18 minutes, 15 minutes pour cela. Les écrits du Rabash, volume 1, article 7, la vie de Sarah. Dans le Zohar, section La vie de Sarah, il est écrit ceci, une autre explication, ce roi, c'est la femme qui craint le Créateur. Comme il est dit, une femme qui craint le Créateur, elle sera louée, c'est-à-dire la Shrina, pour un temps travaillé. Cela désigne un feu étranger, c'est-à-dire la Sitra'acha, comme il est dit, pour te préserver d'une femme étrangère, car il y a un champ et il y a un champ. Il y a un champ dans lequel résident toutes les bénédictions et la sainteté, comme il est dit, comme le parfum d'un champ que le Créateur a béni, c'est-à-dire la Shrina. Et il y a un champ dans lequel réside toute destruction, impureté, anéantissement, meurtres et guerres, c'est-à-dire la Sitra'acha. Selon notre voie, l'explication est qu'il y a pour nous deux chemins, soit aller sur la voie de ceux qui viennent vers le Créateur, dont le chemin est la voie du don, soit la voie qui mène aux hommes, qui est la réception. C'est ce qui fait que les créatures sont appelées créatures. C'est uniquement du point de vue de la réception et de l'amour de soi qui nous vient du pôle de la création. Et puisque sur cet aspect a été fait le tsimtsum et la dissimulation, dans cet endroit, il n'est pas perçu que toute la terre est pleine de sa gloire. Car ce n'est que lorsqu'on sort de l'endroit de la réception qu'il est possible d'atteindre que toute la terre est pleine de sa gloire. Mais avant de sortir de l'aspect de la réception, on ne peut que croire que c'est ainsi. Et afin que nous puissions le ressentir, on donne un conseil à l'homme. Sortir de l'endroit de la réception, qui est le lieu de l'obscurité et de la mort. C'est-à-dire que la lumière de la vie, on ne peut s'y révéler, même si elle s'y trouve, mais pour l'homme, elle est couverte. Et celui qui vient à cet endroit devient séparé de la source de la vie. C'est pourquoi cet endroit est appelé obscurité et mort. Et toutes sortes de calamités s'y trouvent. Et cela s'appelle la Sitra'acha, c'est-à-dire ce qui est opposé à la sainteté. Car à l'endroit de la sainteté, qui s'appelle le lieu du don, là se trouve le lieu de l'équivalence de forme. C'est pourquoi en ce lieu serait

et les membres de sa maison comme un corbeau. Et certains lisent « Chez qui fais-tu sortir les ordres de la Torah ?» Et l'explication de Rashi, « Le corbeau est cruel envers ses enfants, comme il est écrit, au petit du corbeau qui crie. » Voici que « corbeau » ou « rêve » vient du mot « arève », « agréable ». Comme il est écrit, car ta voix est agréable. Et c'est l'opposé de la colombe, à propos de laquelle nos sages ont dit sur le verset, et la colombe vint à lui, et voici qu'une feuille d'olive arrachée était dans son bec, Hérovine. Et Rabbi Yimra ben Elazar a dit, qu'est-ce que cela signifie, et voici qu'une feuille d'olivier arrachée était dans son bec. La colombe dit devant le Créateur, « Maître du monde, que ma subsistance soit amère comme l'olive et qu'elle soit remise entre tes mains et qu'elle ne soit pas douce comme le miel entre les mains de chair et de sang. » Car il est connu qu'au moment où l'homme travaille en vue de recevoir, que toute son intention est seulement pour l'amour de soi, ce travail est appelé un travail doux. C'est cela que la colombe a dit. Il vaut mieux que ma subsistance soit amère comme l'olive entre les mains du Créateur. Ce qui signifie que sa subsistance, c'est-à-dire ce dont il se nourrit, de cette subsistance il vit. C'est-à-dire que si son travail est dirigé vers le Créateur, c'est-à-dire pour le ciel, même si elle est amère, puisque le corps n'accepte pas sa subsistance, elle dépendra de la mesure dans laquelle il peut viser à donner, car cela est contre la nature dans laquelle le corps est né. Car le corps est né avec le désir de recevoir, qui ne désire que ce qui peut nourrir l'amour de soi, ce qui s'appelle que la substance est entre les mains de chair et de sang. Et de cette subsistance, le corps prend plaisir, et cela est doux pour lui. C'est l'aspect du corbeau qui ne trouve du plaisir que dans la subsistance de chair et de sang, tandis que la subsistance qui dépend des mains du ciel, c'est-à-dire seulement de ce qu'il peut faire pour le ciel, de cela il s'enfuit, car dans les actions de donner, il ressent un goût d'amertume. Il en résulte que le corbeau est appelé le travail de l'amour de soi. Et puisque le désir de recevoir, et puisque sur le désir de recevoir, il y a eu le tsimtsum, qui est la dissimulation et le voilement, là où la lumière supérieure ne se révèle pas, c'est pourquoi le travail du corbeau est noirceur. Et c'est cela, noir comme le corbeau. C'est-à-dire chez qui la Torah se trouve. C'est-à-dire chez qui la lumière de la Torah peut briller, seulement chez celui qui est déjà parvenu à la reconnaissance que le corbeau, c'est-à-dire le travail de réception, ne cause que de la noirceur, que seule l'obscurité il peut recevoir, et non la lumière. Et sur cela, nos sages ont interprété, la Torah ne se trouve que chez celui qui se rend cruel envers ses enfants et envers les membres de sa maison, comme le corbeau. Car il est connu que le père et le fils sont cause et conséquence. C'est pourquoi on peut interpréter le propos ci-dessus. Celui qui est parvenu à la reconnaissance que lorsqu'il travaille pour la chair et le sang, qui est le travail de l'amour de soi, bien que ce soit un travail qui est doux, qui est le corbeau, mais par cela il sait quelles seront les conséquences, c'est-à-dire ce que produira un tel travail, seulement l'obscurité, appelée noirceur. Alors, il sait qu'il devient cruel envers ses enfants, c'est-à-dire qu'il n'a pas de pitié pour les conséquences qui naîtront de cela. Il en résulte que s'il sait qu'il devient cruel en suivant la voie du corbeau, alors il change de chemin et commence à suivre la voie de la colombe, qui accepte de travailler pour le Créateur, même si cette substance est amère comme l'olive. Mais les conséquences, c'est-à-dire les enfants, profiteront de son travail, car la cause d'eux, en vue de donner, fait qu'une abondance

0: s'écoule vers cet endroit. Et à l'inverse, c'est le corbeau qui devient cruel envers ses enfants, comme mentionné plus haut. Et on peut interpréter ainsi, c'est pourquoi Israël est comparé à la colombe, selon ce qui précède. Et c'est cela, Knesset Israël, qui est l'aspect de Yashar Kel, Israël, ce qui signifie que tout ce que le peuple d'Israël fait, l'intention est droit vers le Créateur. Ce qui n'est pas le cas des nations du monde qui sont l'aspect de Elzar, Dieu étranger, c'est-à-dire qu'ils ne veulent pas attribuer leur travail au Créateur, c'est-à-dire au Créateur. Et ainsi, on peut interpréter le verset « Ils donnent leur pain au bétail, au fils du corbeau qui crie. » Il faut comprendre quel est le lien entre le bétail et le corbeau. C'est selon ce qu'ont interprété nos sages sur le verset « homme et bête ». Et voici leurs mots. Rav Yehuda a dit au nom du Rav, « Ce sont les êtres humains qui sont rusés dans leur connaissance et qui se font eux-mêmes comme des bêtes, comme l'a expliqué mon père et maître, que cela représente la foi au-dessus de la raison, dont la base est les kélim de don. » Et les fils du corbeau, c'est-à-dire lorsque l'on regarde et voit ses propres résultats, c'est-à-dire ce qui naît de l'amour de soi, ils commencent à appeler le Créateur afin qu'il leur donne des kélim de don et l'aspect de la foi au-dessus de la raison. Et cela, c'est après être arrivé à la reconnaissance de quelle connaissance l'amour de soi lui apportera, ce qui est appelé l'aspect de corbeau et rêve. Et on peut dire que c'est ce qui est appelé le Créateur est proche de tous ceux qui l'invoquent, de tous ceux qui l'invoquent en vérité. Et c'est comme l'a expliqué mon père et maître sur ce qui est écrit dans les chants du Shabbat, « Étends ta grâce sur ceux qui te connaissent, Dieu jaloux et vengeur. » Que l'intention est que, puisque l'homme est arrivé à la reconnaissance que s'il ne marche pas sur le chemin du don, alors il recevra immédiatement l'aspect de vengeance, pourquoi il est déjà certain de se garder de trébucher et d'entrer sur le chemin qui mène à l'amour de soi, car il sait que c'est sa vie qui est en jeu. C'est-à-dire qu'il tombera dans un lieu de ténèbres et d'ombre de mort. Alors il dit, « Étends ta grâce sur ceux qui te connaissent, c'est-à-dire Dieu jaloux et vengeur. » C'est pourquoi ils demandent au Créateur de leur donner la grâce. Sinon, ils savent qu'ils sont perdus. Car ce n'est que par la grâce que le Créateur leur accordera qu'ils recevront des kélim de don. Et c'est l'aspect de la colombe, comme mentionné plus haut, tandis que du corbeau, c'est-à-dire de la douceur qu'ils exigent comme condition dans leur travail, ce qui est appelé « Erev corbeau », par cela il devient cruel, c'est-à-dire qu'il tue tous ses enfants, c'est-à-dire qu'il perd tout son avenir, du fait qu'il mesure l'ordre de son travail selon la douceur qu'il ressent dans son travail, et que tout son calcul est selon ce que le désir de recevoir lui dicte. Et c'est l'interprétation de ils donnent leur pain au bétail. Quand leur donne-t-il le pain, qui est appelé l'aspect de la foi, comme mentionné plus haut? Au moment où, au fils de corbeau qui crie, c'est-à-dire qu'ils comprennent que les résultats, appelés enfants, qui naissent du corbeau et rêvent, sont voués à la mort, comme mentionné plus haut, car cela est de la séparation de la vie des vies. Alors, lorsqu'ils appellent le Créateur pour qu'il les aide, alors ils appellent le Créateur en vérité. Et c'est comme il est écrit, le Créateur est proche de tous ceux qui l'invoquent, de tous ceux qui l'invoquent en vérité. Fin de l'article.
1: הוא כותב שמבקשים מהשם שייתן להם את החסד, אחרת הם יודעים שהם עבודים. שרק על ידי החסד שהשם ישפיע עליהם.
0: Alors, dans le dernier paragraphe, il écrit qu'il demande au créateur de leur donner

0: La graisse, autrement, ils savent qu'ils sont perdus et ce n'est que à travers la grâce que le Créateur leur donnera qu'ils recevront des récipients des dons. Oui, dans le deuxième paragraphe, il est écrit, nous avons deux chemins, soit celui de suivre de ceux qui arrivent au Créateur, qui est la voie du don, ou le chemin qui mène aux gens, qui est la réception. Oui, il écrit que Israël est comme une colombe ou un pigeon, un corbeau ou un pigeon, ou une colombe. Et droit au Créateur, ça veut dire que tout est droit au Créateur, tandis que les nations du monde sont comme une idole étrangère, et donc elles ne veulent pas souscrire leur travail au Créateur. Oui, ici le rabbin donne un exemple, un conseil, de sortir le lieu de la réception qui est le lieu d'obscurité et de la mort, c'est-à-dire la lumière de la vie ne va pas y apparaître bien qu'elle soit présente, mais c'est couvert pour l'homme et celui qui arrive à cet endroit devient séparé de la source de la vie. Nous allons aller à notre cours de 2002. Nous avons lu un article écrit du Rabash, tome 1, Chaye Sarah, la vie de Sarah. C'est du degré de l'échelle, les degrés de l'échelle. Et l'article parle de quel appel il faut adresser au Créateur. Corbeau désigne l'amour de soi. De cet amour de soi sort le résultat. À partir de quel? À partir de l'amour de soi. L'homme commence, de l'amour de soi, commence le travail, et les fils du corbeau, ceux qu'on appelle vraiment les fils du corbeau, ce sont eux qui arrivent à un appel véritable, et sur eux on reçoit vraiment une réponse. Pourquoi cette prina s'appelle-t-elle prina du corbeau, au rêve? Le corbeau, c'est l'opposé de la vérité, de l'intériorité, de la droiture. De ces états qui sont justement opposés au Créateur, et c'est à partir d'eux que l'homme commence, et de cela commence le résultat qu'on appelle les fils de Orev le corbeau. Ça veut dire ne pas avoir peur, ne pas désespérer, ne pas faire attention aux états que nous traversons, à chaque état. Car chaque état est un état de corbeau, jusqu'à ce qu'en sorte la bonne chose. Aucun tikkun, aucune chose corrigée ne peut venir avant qu'elle se révèle dans toute sa forme terrible, sauvage. Jusqu'à un point où l'on ne peut plus la supporter, et seulement après cela, selon la mesure de la haine qu'elle éveille en l'homme, selon la mesure du rejet qu'elle éveille dans l'homme, alors l'homme s'éloigne d'elle, car la haine, le rejet d'une qualité, c'est ce qui sépare cette qualité de l'homme. C'est pourquoi il nous faut simplement la reconnaissance du mal. La reconnaissance du mal nous vient par la lumière qui ramène vers le bien. La lumière nous apporte ses qualités, la lumière environnante pendant l'étude. Et alors nous voyons davantage le mal en nous, dans la mesure où nous voyons le mal en nous, nous voulons nous en débarrasser, le repousser, et alors nous nous en éloignons. C'est tout. Le processus est simple. L'exécution est difficile parce que cela passe sur nous. Ce n'est pas que nous soyons des témoins qui regardent tout ce processus de côté. Mais parce que cela passe sur nous-mêmes, alors nous sommes à l'intérieur de ce processus. Et toute notre intelligence et tout notre cerveau sont sous l'effet de ces changements. De temps en temps seulement, nous pouvons nous voir de côté, nous rapporter un peu objectivement à la chose, mais le processus est un processus émotionnel. Simplement, nous entrons dans le processus, alors il faut qu'il puisse, dans toutes nos sensations et saisir toute notre conscience, il faut simplement obéir ce qui est écrit dans le livre, car nous sommes cette matière sur laquelle passe le tikkun. Tout ce que nous traversons dans ce monde, ce que nous apprenons, ce que nous faisons, il faut distinguer entre moi et ce que je fais. Ceux qui font des expériences en psychologie, en psychiatrie, il y a de telles expériences, mais même là, d'autres peuvent observer cela et en faire des exemples. Mais l'homme lui-même, quand il entre, il ne sait déjà plus ce qui va lui arriver. Je recevrai une certaine matière et cette matière lui change l'image de la vie. Dans la spiritualité, c'est complètement ainsi. Chaque fois que l'homme entre dans un autre état, il reçoit cet état, il devient cet état. Ce n'est pas qu'il peut toujours... J'ai pris de l'avance. Dans la spiritualité, c'est complètement ainsi. Chaque fois que l'homme entre dans un autre état, il reçoit cet état et devient cet état. Ce n'est pas qu'il peut toujours se contrôler de côté. Maintenant, je suis dans un tel et tel degré. Dans un instant, j'entrerai dans un tel et tel degré. Il est impossible de savoir ainsi sur soi-même où je passe, ce que je fais. C'est pourquoi il y a un temps de préparation, un temps d'exécution et un temps de résultat pour chaque action spirituelle. Entre les actions, l'homme peut bien examiner ce qui lui arrive et alors on nous écrit ces articles sous une forme telle que nous explique de côté, regarde ce qui se fait avec toi. Et alors, si je ne suis pas dans un certain état et que je peux adhérer à l'article, alors je peux ainsi de côté voir, oui, apparemment, je peux traverser tels et tels états. Mais si moi-même j'entre déjà dans ces existences, dans ce processus dont parle l'article, alors je ne peux déjà plus voir de côté ce qui me traverse, mais c'est moi. Parfois, on me donne aussi une certaine place dans l'intellect pour me contrôler moi-même et me voir de côté en même temps que je traverse un certain processus, certains événements. Parfois, non. C'est pourquoi, quand nous ne sommes pas capables de nous voir de côté, nous devons obéir exactement à ce que il nous recommande de faire. Accepter chaque état que si je ne suis pas pour moi, qui sera pour moi? Après cela, accepter chaque état que Einod Milvado et seulement ensuite faire toutes sortes de calculs quand je ne suis déjà plus exactement dans le processus et ainsi de suite. En bref, c'est l'expérience. Il n'y a pas plus sage que celui qui a de l'expérience. Seul nous enseigne comment nous rapporter aux choses. Mais au moins cette règle, il ne faut pas l'oublier, il faut qu'il y ait la prina orev, la prina du corbeau, l'amour de soi, ça veut dire les pensées étrangères, comme on les appelle, mais pour le moment elles ne sont pas étrangères, les pensées égoïstes. Pour le moment, c'est moi et je suis lié à elle et c'est tout. C'est mon intériorité jusqu'à ce que je commence par l'étude correcte, par les exercices que je fais dans le groupe et pendant l'étude. À attirer sur moi une certaine lumière supérieure, non vue, que je ne vois pas, et non ressentie, mais quelque chose qui agit sur moi d'en haut. Et alors, peu à peu, je commence à sentir combien je suis différent d'elle, combien elle est plus grande, combien je suis méprisable devant elle, et alors commence déjà le birour. Ça veut dire on commence toujours par le corbeau et il est souhaitable d'arriver au fils du corbeau qu'ils appellent vraiment, qu'il y ait vraiment un tel appel comme résultat à partir des fils du corbeau. C'est l'appel pour lequel l'homme sort du pour recevoir vers le but de donner. Je ne sais pas exactement quand et comment on peut sortir hors de l'état, le regarder de l'extérieur et essayer de le juger, si j'ai fait ainsi ou ainsi, si c'est même possible, je n'ai pas compris ce point-là. L'homme qui traverse les tikkunim, les corrections, de même, l'homme qui ne traverse pas encore de tikkunim, qui se trouve encore dans le développement animal, ça veut dire avec une âme animale, du désir pour le sexe, du désir pour l'argent, pour l'honneur, pour les connaissances, ne sent pas encore un point dans le cœur qui commence à se développer en lui. Cet homme est aussi ensuite avec le point dans le cœur jusqu'au marsom. Jusqu'au marsom, ça veut dire nous traversons deux périodes. Une première période, c'est le développement animal, comme on l'appelle, avec une âme animale. Et une seconde période, déjà, depuis le point dans le cœur jusqu'au marsom, c'est le début de l'âme spirituelle. Alors un homme qui se développe aussi dans ceci et aussi dans cela, mais l'essentiel c'est certainement après l'étape 2, avec l'âme, avec le point dans le cœur, cet homme se trouve sous l'action de la lumière supérieure. Il y a une lumière qui ne change pas, qui remplit tout notre univers, et maintient en existence le minéral, le végétal, l'animal, qui n'ont pas besoin de changer, ils doivent exister. Et cette lumière, c'est la lumière de Chassadim. Il y en a un peu, il y a en elle un peu d'illumination de Chorma à l'intérieur, mais ce sont des choses infimes, seulement pour maintenir l'existence de la réalité matérielle. Dans l'homme, il y a une âme animale, mais elle doit se perfectionner et se développer. L'homme ne naît pas simplement, mais lui aussi entre sous le développement humain. Tu vois que l'humanité se développe, notre histoire, oui. L'homme se développe. Il veut tout le temps plus de choses, il découvre tout le temps plus de choses, il cherche tout le temps plus de choses. C'est parce que la lumière qui vient justement à l'homme, à l'humain, cette lumière change tout le temps, dans son intensité. Et alors, elle découvre tout le temps dans l'homme un désir plus grand. La lumière construit le kli, elle construit un désir plus grand. Et alors l'homme commence à aspirer, à, au lieu d'être simplement un animal, une famille, une cour, une maison, à être aussi riche, à dominer davantage les gens. à être connu et ainsi de suite, à être savant, à savoir davantage et ainsi de suite. Cela pousse ces résultats, nous les voyons autour de nous. Oui, c'est le développement de l'humanité, c'est le résultat du fait que la lumière agit ainsi sur l'humain. Alors nous aussi, nous sommes développés dans le développement humain, même si nous sommes à l'intérieur du développement et que nous courons après les découvertes, après les inventions, après toutes sortes de choses que nous voulons inventer. En même temps, nous regardons parfois de côté et nous voyons aussi ce processus. Nous l'observons comme de côté. Je peux aussi voir tout ce processus. Je peux aussi voir sur moi-même quel processus j'ai traversé depuis l'enfance jusqu'à maintenant. Oui, j'étais un petit enfant, je suis allé à la maternelle, je pensais à telle et telle chose. Ensuite, à l'école et ainsi de suite. Puis encore, ça veut dire d'un côté, je peux voir mes choses, oui, ces états-là, et apprendre d'eux et tirer certaines conclusions. Même si, comme je ne comprends pas tout le processus entier, et surtout, je ne comprends pas son but, alors ces conclusions peuvent être complètement fausses.
1: מבין את המטרה שלו, אז מסקנות האלה הם יכולים להיות לגמרי לא אמיתיות, אבל איכשהו.
0: Mais d'une certaine manière, on peut apprendre cela. Alors il y a deux états. Il peut se faire que je sois dans l'état lui-même, dans le processus lui-même, et alors je ne peux pas tellement le contrôler car je suis en lui, et il peut se faire que je sois à l'extérieur et que je puisse le contrôler, le voir, et d'une certaine manière le comprendre, l'étudier. C'est ainsi chez nous dans la spiritualité. Seulement, dans la spiritualité, il y a un problème beaucoup plus grand que dans la matérialité. Car dans la matérialité, je reçois un soutien, une connaissance, une attitude, une science et toutes les impressions de l'environnement. Je ne suis pas seul à me trouver dans cela. Tous les gens de ma génération se trouvent aussi dans cela. Et ici, il y a une sensation commune, nous sommes dans un monde, nous traversons les mêmes choses comme un seul, oui. Un médecin peut corriger tout le monde, un ingénieur peut faire des machines pour tous. Oui, ça veut dire, nous avons des choses communes. C'est pourquoi, ici, il y a un grand soutien et une aide de l'environnement. Même dans la matérialité, il m'est clair que je ne peux pas exister sans environnement, que j'en ai besoin, je l'utilise d'une forme acceptée. Dans la spiritualité, ça veut dire dans le développement du point dans le cœur. Il y a exactement la même image, seulement nous ne la voyons pas exactement. Mais c'est la même image. Autour du point dans le cœur, il y a son monde, il y a sa société qu'il faut encore découvrir, mais cela existe. Sa société et des lois certainement, il faut aussi s'aider des autres pour se corriger soi-même et s'aider de toutes sortes de choses de côté. Et l'homme peut se voir comme il se voit dans le développement animal, matériel. Aussi, il peut se voir lui-même parfois quand il entre dans le processus, alors il ne sait pas, il ne voit rien, il est entièrement inclus dans ce processus. Ça veut dire la lumière agit sur lui et alors le cli s'annule. Il fait seulement ce que la lumière lui dicte, oui. Il y a d'autres temps où l'homme peut voir cela de côté, examiner avec discernement, avec intelligence, et d'une certaine manière tirer des conclusions du passé et peut-être aller avec cela vers l'avenir. Voilà. Alors que demandes-tu? J'ai reçu une réponse à cela. Oui. Question, au début de l'article, au troisième paragraphe, il est écrit qu'en fait, on se trouve dans le tsimtsum et la dissimulation. Ce qu'on peut faire, c'est seulement croire. À la fin du paragraphe, ils peuvent seulement croire qu'il en est ainsi. Et d'après ce que nous avons étudié, du moins ce que j'ai entendu de toi, et aussi dans Shamati, c'est ainsi. La foi, c'est déjà la sensation du Créateur. Il est écrit ici que dans l'état d'obscurité, l'homme doit croire. Qu'est-ce que croire? Je crois que si je lis ce livre, ce sera bon pour moi. Bon, alors, qu'est-ce que cela veut dire, je crois? Peux-tu m'expliquer? Je demande si je savais. Alors, quelle sorte de promesse? Quelle est cette affaire de foi? Qu'est-ce que c'est que cette sensation de foi, Emouna? Que je m'appuie sur une certaine opinion, sur un certain fait qui existe chez quelqu'un, et qui pour moi n'est pas un fait. Pour moi, ce n'est pas encore, je ne le vois pas, je ne l'achète pas, seulement j'utilise ton fait. Oui. Et j'en achète une certaine confiance, que je peux aussi m'occuper de ce livre et arriver à quelque chose. Sur quoi, alors sur quoi est-ce que je m'appuie? Je m'appuie sur le fait que je te connais. Tu me dis que cela vaut la peine de faire cela. Va chez les psychologues, ils te diront ce que veut dire la foi. Oui? Un lavage de cerveau. Oui? Je te vois. Peut-être que tu es un grand homme. Tu as un grand chapeau. Tu as encore toutes sortes de belles choses, tu sais. Toutes les religions sont ainsi. Elles doivent être avec tous leurs cultes. Oui, ainsi c'est bien. Oui, il faut cela. L'homme doit s'impressionner de cela. Oui. La multitude du peuple, c'est la splendeur du roi, il faut des quantités, il faut quelque chose. Oui. D'une certaine manière, à notre époque, simplement parce que le Gmar Tikkun est proche, alors toutes ces choses tombent, s'annulent, nous devenons plus sages. On ne peut déjà plus nous embrouiller tellement avec cela. Mais en tout, j'achète, j'ai besoin de toutes ces choses pour acheter ton opinion. Ça veut dire d'une certaine façon, je copie l'opinion et la confiance que tu as dans mon intelligence, je l'achète, car il y a dans la capacité humaine d'acheter de l'un à l'autre des impressions, des émotions. Alors je l'achète de toi, cela devient chez moi comme un fait, pas un fait, mais comme un fait, et alors cela me donne du carburant, la capacité de m'occuper de cela, et je m'en occupe. Et moi aussi, j'arrive, d'où sais-je que, si j'étudie 20 ans, je serai professeur. Je regarde. Ici, c'est sûr. Mais là où je ne suis pas, là où je ne peux pas voir, il faut qu'ils viennent à toi. Il faut que viennent vers moi des gens qui, comme on dit, je croirais qu'ils agissent fortement sur moi et me convainquent au point que, pour moi, ce sera comme un fait. Alors, qu'est-ce que j'achète en cela? J'achète une force, koar, à la place du fait. J'achète d'eux une force qui me sert vraiment à la place du fait et me donne confiance, du carburant pour atteindre, pour faire ce qu'il faut, comme si je le voyais. Et cela s'appelle chez nous Emouna, la foi.
1: Ouais,
0: c'est cela. Cette foi, je peux la recevoir de l'environnement, de la société, des livres, je m'impressionne d'eux. Et ainsi je travaille. Un animal ne le peut pas. Un animal, ce qu'il voit, c'est tout. Oui? Comment puis-je aller, non selon la connaissance de l'homme, mais selon la connaissance de la divinité? Disons, tu sais, ne me dis pas si le Créateur me le dit, je le ferai. Si toi tu me le dis pas, si toi tu me le dis, je ne le ferai pas. Tu sais, c'est ainsi. Comment faire pour qu'il me le dise? Alors je dois... Et à chaque fois que nous acquérons le degré suivant, en fait, nous nous heurtons au même problème. Je dois atteindre un certain degré suivant. Je ne le vois pas encore. Je ne le sens pas encore. Je dois travailler dur dans le tikkun de mon désir de recevoir, le transformer afin de donner, en faire des choses qui ne sont absolument pas dans ce monde. Oui. Pour cela, je n'ai pas de force, car ce ne sont pas des forces humaines que je pourrais de moi-même encore faire une autre nature. Tu comprends? C'est cela. D'où prendrais-je tous ces kelim? Oui. Il dit, on dit la force de la foi, Emouna. Alors qu'est-ce que Emouna? En qui croire, de qui m'impressionner, des livres saints, je veux dire, je peux lire. Voilà, la même chose que chez nous dans ce monde. Si je veux faire quelque chose dont je ne vois pas l'utilité, je dois m'impressionner de quelqu'un, ainsi c'est du Créateur. C'est pourquoi il est écrit que la sensation du Créateur apporte à l'homme la foi. Si je le sens, si je le vois, et si d'une certaine forme je le saisis, cela me sert de carburant. Qu'est-ce que cela veut dire? Disons que je veux acheter une voiture, tu sais, une Cadillac, quelque chose d'énorme, quelque chose de beau. Si je vois le magasin, le propriétaire, peut-être l'usine ou quelque chose, tu sais, tout est huilé, tout est comme cela, alors je m'impressionnerai de cela. Ça veut dire que j'ai besoin de recevoir la voiture. J'ai seulement besoin maintenant de qui est le propriétaire de la voiture qui me projette la confiance que je recevrai si je gagne de l'argent. C'est la même chose avec le Créateur, qu'il ne se révèle pas à moi comme source de plaisir, mais qu'il se révèle à moi comme grand, comme ayant tout et comme pouvant me fournir. Déjà, je suis prêt à travailler, je suis sûr, j'ai cette confiance que je reçois de cela, du fait que le Bourré m'apparaît sous cette forme. Cela s'appelle Emouna, la foi. Le résultat de la lumière de la foi, c'est la sensation de confiance dans l'homme. Selon la force de la foi, je peux travailler. C'est pour cela qu'il est dit « Le juste vivra par sa foi ». D'où prendrai-je cette foi? Seulement de l'étude, on dit que si tu veux recevoir la force de la foi, tu dois t'orienter vers elle pendant l'étude. C'est le point 17 dans l'introduction à l'Talmud des Sefirot. C'est tout. Que si vraiment tu veux, c'est écrit ainsi, c'est pourquoi l'homme est obligé avant l'étude de se renforcer dans sa foi. Oui, que si tu veux vraiment cela, tu le recevras. Car tu ne demandes pas le plaisir, tu ne demandes pas un certain progrès, d'où toutes sortes de choses qui entrent dans le désir de recevoir. Tu veux t'impressionner de la grandeur du Créateur. Sinon, certainement ton corps, ton égoïsme ne changera pas, oui. C'est tout. Alors, le Créateur est grand, qu'il se révèle sous une telle forme que je puisse me soumettre, que je puisse l'entendre, que je puisse lui être semblable. Bon, allez, voyons qu'il se révèle. C'est pour cela que j'étudie. Si l'homme arrive à cela, qu'il veut vraiment les tikkunim, et non pas attraper là-bas, tu sais, des anges par la queue, toutes sortes de bêtes saintes à manger, je ne sais quoi. Alors, il reçoit, certainement.
1: Ken.
0: Qu'est-ce que ça veut dire que le Créateur se révèle à moi? Qu'est-ce que ça veut dire que le Créateur se révèle? Le Créateur ne se révèle pas comme une sorte de vieillard qui soudain vient chez toi, frappe à la porte et dit « Ça va, Georges? Comment tu te sens? Je suis venu chez toi, tu sais. » C'est pas pour cette forme, oui. Et pas sous la forme d'une quelconque image, là, à Dieu ne plaise. Ou autre. Mais tu sens à l'intérieur de toi-même une confiance pour aller simplement contre toutes les choses que tu as reçues de l'éducation, de la société, des enfants, de la femme, de la famille, de tous et de toi-même, ça veut dire. Tout ce que tu as soudain, tu vois que tu as une force, une intelligence, une sorte de promesse intérieure que tu peux aller contre cela. En général, ne pas en tenir compte. Ne pas le prendre en compte. Cette capacité est le résultat du fait que la lumière supérieure travaille sur toi. Ne cherche pas à avoir à l'intérieur une sorte d'image. Tu trouveras... Et ça, c'est la lumière de la foi. C'est la force de la foi que tu recevras. Maintenant, ce n'est certainement pas encore la sensation du Créateur. C'est le résultat de l'action de la lumière supérieure sur toi pendant que tu n'es pas encore corrigé. Et le résultat de cela, que la force que tu reçois, cette force s'appelle le Massar, que tu peux, avec cette force, travailler contre les conclusions précédentes, contre tes désirs, contre ce que le corps te dira, oui. Prends en compte, en général, des choses qui ne se trouvent pas dans le champ de ce monde, fais un calcul, selon quelque chose d'autre, selon les valeurs spirituelles. Après que tu sentiras ces forces, et que tu les acquerras de manière permanente, cela vient et s'en va, après que tu les sentiras de manière permanente, la force de la foi, la lumière de la foi de manière fixe en toi, et non par intermittence, même dans la plus petite mesure, cela s'appelle le massar, la lumière réfléchie, et tu l'auras de manière fixe, au moins le degré de nefesh du nefesh. Alors, dans cette mesure, tu commenceras à sentir le bourré. Alors, dans cette mesure, tu commenceras à sentir la divinité, ça veut dire, alors que le Créateur se révélera déjà à toi, dans ses qualités, dans sa chaleur, dans ses plaisirs. Qu'est-ce que ça veut dire?
1: Tu
0: es révélé à toi. Ça veut dire que alors le Créateur se révélera déjà à toi, dans ses qualités, dans sa chaleur, dans ses plaisirs. Qu'est-ce que ça veut dire qu'il se révélera à toi? Tu commences simplement à sentir dans cette même pensée, dans ce même désir, dans cette même force qu'on appelle foi et confiance dans le Créateur. À l'intérieur d'eux, tu commenceras à sentir sa présence. La source de la force de la foi, c'est tout. C'est ce que nous appelons cli et lumière qui remplit le cli. Et tout cela vient comme le résultat de l'étude correcte, d'une approche correcte. Israël, oui, ça veut dire moi, mon point dans le cœur, mon aspiration vers lui et lui peuvent être liés par l'étude, par la Torah. Israël, la Torah et le Créateur sont un. Qu'est-ce qu'on appelle, c'est l'aspiration au Créateur. ce point seulement, ce désir seulement, tous les autres désirs, ce n'est pas moi. C'est simplement une aide contre lui, qui est le Créateur. Eh bien, c'est celui vers qui j'aspire. Je ne sais pas qui c'est, mais j'aspire à quelque chose hors de ce monde. Et qu'est-ce que la Torah? La Torah, c'est tous les moyens qui peuvent relier entre moi et le Créateur. C'est d'abord le Livre Saint, et nous savons ce que c'est. C'est ce qu'a écrit cette même âme de Rabbi Shimon, du Hari et de Basulam. Oui. C'est le Rav qui me dit quoi faire. Et c'est le groupe autour de moi qui avec moi exécute ces choses que nous recevons des livres et du Rav. Tout cela, ça

0: s'appelle Oraita, la Torah. Quand tu prends ces choses pendant l'étude, et que tu veux atteindre la lumière de la foi, alors toutes ces conditions ensemble t'apportent la lumière de la foi. Et elles t'apportent la lumière de la foi de manière fixe en 3 à 5 ans. Il faut en cela une habitude. Se lier à cela, et encore une fois, faire tous les birurim sur tout ce qu'on tournera d'en haut, tous les obstacles. Quel est le lien entre la foi, les kélim de don et les kélim de réception? La foi peut seulement se revêtir sur les kélim de réception, mais dans leur don tout le temps? Nous nous trouvons maintenant dans notre état seulement avec des kélim de réception. Même nos kélim de don, c'est donné pour recevoir, oui. Maintenant, quand arrive la lumière de la foi, me donne d'abord des tikkunim pour les kélim de don. Ça veut dire, elle m'amène à un degré où je peux donner pour donner, être un embryon et un petit, et ensuite, où je peux même recevoir pour donner, être grand. C'est selon la force du massar que je reçois, de la force de la lumière qui brille sur moi. Le massar, c'est un résultat direct de l'intensité de la lumière qui brille. Comment arrive-t-on depuis la connexion entre les amis et la grandeur du Créateur? Comment la connexion des amis amène-t-elle à la grandeur du Créateur? Tout d'abord, il faut en parler. C'est ce que Rabash écrit dans les articles qu'avec les amis, je dois parler de la grandeur du Créateur. Non pas que chacun s'impressionne de la grandeur du Créateur de manière personnelle. Ah, moi, je m'impressionne comme ceci. Ah, moi, je m'impressionne comme cela. Non. À Dieu ne plaise. Mais ce que nous avons lu, ce que nous comprenons en cela, ça veut dire ne pas y introduire ce qui s'appelle les secrets de son cœur. Mais montrer à tous où cela est écrit. Quelle chose cela peut nous apporter sous une forme... Ça dépend comment en parler, tu comprends? Pas dans l'émotion, mais... Pas dans l'émotion comme moi je m'impressionne personnellement, mais comme un tiers, comme l'auteur nous l'apporte, c'est tout. Et lire sur cela des articles, c'est une chose. La deuxième chose, c'est que pendant l'étude, nous décidons que nous travaillons là-dessus. Notre problème, c'est que nous nous trouvons dans le monde matériel où il nous semble que nos pensées et nos désirs n'agissent pas. Et justement, la spiritualité s'appelle... L'action des désirs, oui. Qu'est-ce que la spiritualité? Disons, la spiritualité, c'est... Disons, un monde virtuel où agissent les désirs sans matière. Sans matière, sans vêtements matériels. Alors nous devons donc comprendre que si nous disons, maintenant tu vois, tu es assis dans la salle, assis avec toi, il y a aussi 70, 80, 90 hommes qui étudient. Si tu enlevais d'ici la matérialité, disons oui, au lieu de chacun au même endroit, dans le même espace, il y aurait un espace ici, il n'y aurait rien, pas de chaise, de table, de mur, rien. Au lieu de chacun, il y aurait sa force. Alors ces forces, imagine-toi maintenant, elles agissent. Et elles agissent vraiment. Alors, selon la forme où elles se connectent entre elles, elles peuvent agir davantage. Selon la forme où elles s'éloignent l'une de l'autre, elles peuvent perdre, agir moins. Puis elles agissent près dans leur pensée, de la pensée supérieure, de la force supérieure au-dessus d'elles. Plus selon l'adaptation, elles reçoivent une aide, un soutien, un tikkun. Et ainsi de suite. Ça veut dire, tu dois voir tes amis, non pas comme 15 personnes, mais comme 15 forces, pensées, désirs, dans la mesure où ils seront plus proches entre eux. Alors, ce sera une force utile. Et si nous parlons de cela et que nous avons besoin de la révélation de la force de la foi, Emouna, alors ensemble, pensons à cela. C'est un clé énorme. Alors il en ressort que la préparation avant le cours doit être dans la connexion entre les amis. Et plus les amis sont connectés ensemble, plus cette pensée s'éveille. Alors on peut grandir davantage la lumière. La préparation avant le cours doit travailler sur deux plans. Que chacun s'impressionne de ses amis de manière personnelle. Quand moi, à l'intérieur de moi, grandisse maintenant ma force individuelle personnelle, mon désir personnel pour les tikkunim, pour le but. Si le groupe ne le procure pas, c'est un problème. Après que chacun a reçu le maximum possible dans l'impression du groupe, et ce maximum n'a en vérité aucune limite, c'est clair, alors nous devons très travailler sur le numéro 2. Qu'est-ce que le numéro 2? La connexion entre eux avec toutes ces pensées et ces désirs que chacun de nous a reçus de manière personnelle. Maintenant, je vais, non pas moi seulement face au Créateur, mais nous tous ensemble, oui, vers lui. Mais ces deux choses peuvent être séparées et agissent séparément. Je peux être aussi dans mon travail personnel face au Créateur et dans le travail de groupe face au Créateur. Ces deux choses, celle-ci et celle-là, agissent. Il y a un lien entre elles, mais ce n'est pas important. Et maintenant, nous ne parlerons pas de la formule selon laquelle elles sont liées entre elles. Ces deux choses. Mais en pratique, il faut ceci et il faut cela. Il y a un homme qui n'est pas encore capable de travailler sur la connexion avec les autres et pendant l'étude de se voir à travers la société, à travers le cli général face au Créateur. Oui. Se connecter à lui et lui demander la force du tikkun aussi pour le groupe et aussi pour lui-même. Il n'est pas capable de voir constamment à travers le verre de la société, oui, à travers ce prisme de la société. Vraiment, la société, c'est comme des lunettes. J'ai des lunettes ainsi et à travers elles, je regarde tout le monde et le Créateur. Il y en a qui sont plus capables, moins capables. Ce n'est pas si grave. Ce sont les étapes, oui. Mais au moins, exiger de la société une force pour s'impressionner de la divinité, du but. Combien il est grand, c'est tout. Quand je suis venu ici, oui, je veux, mais après quelques jours, déjà moins, après quelques mois, encore moins. Alors je dois exiger de la société que ça ne nous ne soit pas moins que chaque jour, que ce soit plus. Oui. Alors si je dois voir comme à travers un prisme, à travers les amis, je dois voir les problèmes qui demandent un tikkun, ou bien si je ne vois pas ce problème dans la société, je peux simplement voir la société. Le rapport à la société sort aussi de cela et est inclus de deux rapports de moi. Un rapport, c'est critique. Je vais, je critique, je crie, j'éveille tout le monde à être plus sérieux, plus soudé, plus actif en cela. Oui. Et après, quand on fait le maximum possible, peut-être que moi, je veux un million pour cent aussi de moi-même, peut-être pas, et de la société autant que possible. Après cela, ça veut dire cette exigence, c'est comme malchut de mon partouf. Mais pour recevoir l'impression de la société, je dois être pur comme Keter. Après cela, je dis, ce que ma société a fait, eux, ce sont vraiment les meilleurs, les plus grands, les plus doux. Ils sont vraiment, c'est tout pour moi, tu comprends? Alors, selon ma pureté, je peux recevoir d'eux une impression. Et avec cette impression, travailler. Nous avons toujours deux points opposés dans chaque rapport, dans chaque discernement. Et que l'un ne contredise pas l'autre, celui-ci et celui-là aussi. Sinon, je perds le lien. Plus ils seront éloignés, plus de l'autre, l'un de l'autre, cela montre la mesure de l'intensité totale que je peux recevoir. Je crie, j'exige et tout. Dans cette mesure, puis-je ensuite m'annuler? Alors, j'ai un bon cli. J'aurai une bonne réception d'eux. C'est pourquoi, en vérité, plus l'homme avance, plus il exige avec force, et aussi plus il voit combien il est pire que tous. Je ne comprends pas encore comment l'homme, si je ne sens pas mon ami, comment la pensée de mon ami peut-elle m'aider ? Tu ne sens pas comment la pensée de l'ami peut t'aider, car les pensées appartiennent au monde spirituel, disons. Ce n'est pas spirituel, mais c'est spirituel dans notre monde. Bon, comment les pensées peuvent-elles t'aider? Non. Si tu vas même chez les scientifiques d'aujourd'hui, ils te diront, si tu penses du mal sur une plante, elle le sent, elle meurt. Si tu penses bien sur certaines choses, tu agis sur elle pour le bien. On découvre déjà qu'il y a une force dans la pensée de l'homme. Et vraiment, dans la pensée, il y a une force immense. Seulement, nous ne pouvons pas la mesurer, nous ne pouvons pas lier toutes sorte de causes et de résultats. Regarde, si au total, par la science, nous pouvions, il y a des appareils comme les rayons X, tu vois des choses que l'œil ne voit pas. Oui, il y a des appareils avec lesquels tu peux voir dans l'obscurité, dans toutes sortes d'ondes. Infrarouge, peu importe, si tu pouvais avec un certain appel voir comment agissent les pensées, alors tu verrais que toutes nos pensées du cerveau, de l'intelligence, comme des choses électriques, oui, montent vers le haut, et là-haut agissent sur tout le monde supérieur, et ensuite le monde supérieur descend sur elle en retour, toutes sortes de forces, toutes sortes de cas, toutes sortes de choses. Alors tu verrais cela, et tu dirais, oui, nos pensées agissent, nous changeons. Changeons les pensées et les désirs.
1: Alors, qu'est-ce que je demande? Tu ne crois pas que la société peut, à travers ses pensées, changer quelque chose en toi? Alors, je te demande quelque chose d'autre. À vers quoi est-ce que tu penses qu'elle peut changer quelque chose?

cette lumière environnante-là. Ça, c'est ma pensée qui est à l'intérieur de moi, la pensée qui est à l'intérieur de l'ami. Moi, je... Ok, maintenant, alors, ta pensée, la pensée d'un ami, il y a encore quelques-unes. Maintenant, tu demandes, comment est-ce qu'on agit pour que ce soit une seule pensée? Oui? Mais est-ce que c'est même possible? Ok, est-ce que c'est même possible? Alors, ils te disent, ces amis-là, qui, eux, se trouvent déjà au-delà de nos pensées, dans le monde de vérité, ils te disent que oui, c'est possible. Et dans ces pensées, il y a une loi. Que des pensées sur Blab sont proches, que des pensées qui sont complètement, complètement les mêmes pensées, se connectent en une seule pensée. Ça, c'est selon la loi de la commune physique. Qu'est-ce que ça veut dire? Si ma pensée est dans une certaine direction, mais un vecteur particulier, et la pensée de quelqu'un d'autre dans la même direction, dans le même vecteur, oui, alors ils se connectent ensemble. Et ils agissent ensemble. Même si elles veulent ou ne veulent pas. Oui? Si beaucoup, beaucoup de gens ne pensent pas qu'ils se connectent ensemble, mais pensent à la même chose. Alors, à travers ces connexions, ils pourront se connecter. Mais évidemment qu'ici, il y a encore un manque de pourquoi, comment. Et la force de la connexion est différente. Mais quand même, tu étudies des lois spirituelles. Pas pour rien. Elles t'apprennent que ces lois spirituelles, comment est-ce que tu peux les utiliser? La loi de l'équivalence de forme, c'est la loi principale et unique qui agit au-dessus de toutes les forces. Et tu demandes comment est-ce que nos pensées agissent et se connectent. On t'explique ça. Tu dis que la pensée... Qu'est-ce que tu veux dire par là? Par la pensée, je veux dire le désir. Disons qu'il y a deux personnes qui pensent... Il y a un homme qui veut la spiritualité pour dominer, pour humilier tout le monde. Le second, disons, veut la spiritualité pour que toute sa famille soit en bonne santé. Alors, est-ce qu'ils sont proches selon une certaine spiritualité ou éloignés du fait que chacun veut quelque chose d'opposé? Toi, tu me demandes... Tu me demandes comment est-ce que... Comment est-ce qu'une pensée... se connecte à une autre pensée. Selon le but où la pensée doit arriver, ou selon le but que cette pensée veut recevoir. C'est tout. Donc, nous tous, disons qu'on s'oriente vers le Créateur, mais chacun de nous veut du Créateur quelque chose d'autre. Est-ce que nos pensées se connectent-elles ou non? Oui? Non. Pourquoi? Parce que alors chacun de nous n'est pas orienté vers le même créateur. Chez toi, un créateur, c'est quelqu'un qui donne l'argent. Chez moi, un créateur qui donne de l'honneur. Chez lui, c'est un créateur qui donne des passions. Chez lui, c'est un créateur qui donne de la spiritualité. J'en sais rien, moi. C'est comme ça, son propre créateur à chacun. C'est comme les Grecs qui pensaient qu'à chaque endroit, ils avaient notre Dieu. Ils étaient assis là et présent ici. Chez nous, le Créateur, c'est seulement une seule chose. Le désir de donner. Et lui aussi donne une seule chose, le désir de donner. Et par quoi est-ce qu'il donne ce désir-là? Par ton désir de donner. Et en dehors de ça, il n'y a rien. Si tu n'as pas une telle chose un peu dans une certaine intention, dans quelque chose, alors tu n'auras rien comme lien avec le Créateur, avec lui. Dans la mesure où tu saisis déjà dans tes sens, dans tes vœux, et une certaine chose que tu veux, quelque chose qu'on appelle donner, alors dans cette mesure, tu as le Créateur. Dans une autre mesure, ce n'est pas le Créateur. Dans une autre, c'est vraiment pas le Créateur. Si tu veux être riche, c'est pas le Créateur. C'est dans ça dont on parle. Certainement que tout ça, ça vient de lui.

0: Elle n'est pas
1: La même
0: elle,
1: la richesse, ça vient de lui. Mais alors tu impressionnes et tu pries d'un autre créateur, un autre revêtement de lui. C'est-à-dire que la différence, c'est à qui on demande ou ce qu'on demande. J'ai pas très bien compris. C'est-à-dire que on doit avoir deux points. Aussi le mien, un point qui s'appelle Israël, et aussi le Créateur. De savoir plus ou moins ce que c'est que le Créateur, et alors entre ces deux points-là, faire comme ça une sorte de flèche, et cette flèche se fait par toutes sortes d'actions qu'on fait ici. Mais le point en bas, c'est moi. C'est qui moi? C'est Israël. Pas une sorte de quelqu'un d'autre. Oui, mais Israël, c'est celui qui aspire au Créateur. On ne l'a pas appelé dans notre nom. Voilà. Et le point supérieur, ça doit être le Créateur. C'est-à-dire la force du don seulement. Et moi, je dois me rapprocher par les actions, de sorte que mon désir à moi qui est petit vienne vers lui et s'unisse à son désir de donner. C'est-à-dire que tout en tout, pourquoi est-ce que je fais cette flèche de moi vers lui? C'est pour que petit à petit, j'arrive à son intensité de donner. C'est tout. Si je ne veux pas m'élever de mon état d'ici, oui, vers le haut, vers par la Torah, par toutes les actions que je fais vers un état qui, vers son état qui est donné, alors ça ne parle pas du tout de moi. Alors je vais simplement vers un mur, je mets un petit papier, je veux gagner en bourse, au loto, et je retourne à la maison. C'est pour ça qu'il faut travailler aussi sur l'aspect d'Israël, aussi sur l'aspect de Créateur et aussi sur l'aspect de Torah. Sur ces trois points-là, il faut travailler. Oui. Quand l'homme se fixe de tenir une seule ligne des trois facteurs, Israël, le Créateur et la Torah, alors il est tout le temps préoccupé de ne pas en manquer un, alors il ne se connaît pas aux amis. Ni au livre, ni au rave. C'est-à-dire que cette inquiétude de ne pas manquer le sort de connexion, ça. Donc, en fait, toi, tu dis que c'est très difficile de se concentrer sur ces trois points ensemble. En plus du fait que Balasolam dit que celui qui veut aller par chemin droit et ne pas se tromper de chemin, il doit avoir ces trois choses à égalité. Parce que comme ça, à chaque point, il fait une connexion correcte, et de point en point, et de point en point, il construit la ligne, et de lui vers le Créateur. Condition qu'à chaque point de la ligne, Israël, la Torah et le Créateur soient à égalité, en intensité égale, dans un rapport égal du côté de l'homme. Parce que si j'aspire à l'aspect d'Israël. Je veux aspirer au Créateur. Vers qui est-ce que tu aspires? Qu'est-ce que ça veut dire, le Créateur? Ah, donc je veux savoir qu'est-ce que c'est que le Créateur. Très bien, maintenant tu veux savoir qui est le Créateur. Mais d'où est-ce que tu sais quand même que c'est... Comment c'est que le Créateur, ça veut dire... Je dois réaliser toutes les voies de la Torah. Ça veut dire que toutes les conditions. Qu'est-ce que c'est que les voies de la Torah? Et tu aimeras ton prochain comme toi-même, c'est une règle dans la Torah, oui. Toutes les actions qui peuvent me sortir de mon désir de recevoir, c'est tout. Alors, vers qui aspirer? Ces trois choses doivent être comme une seule. Alors tu dis, si tu dis que t'es pas capable de faire ça comme tout seul, alors le Rebbe, le Ramash, ajoute là-bas, et le Balasolam dit aussi à la fin de la lettre, qu'il faut donc aspirer à connaître les commandements du maître, de l'enseignant. Parce que celui qui est enseignant, qui connaît les commandements de son enseignant, il sait comment travailler pour lui. C'est-à-dire que, qu'est-ce qu'on doit savoir? Aspirer à connaître ses ordres, ses commandements du maître, ça veut dire les ordres supérieurs. C'est quoi les ordres supérieurs? Ce sont les conseils pour comment se débarrasser du désir de recevoir petit à petit. et arriver à sa nature. Ça, c'est par l'étude. Ça suffit que pendant l'étude, ça veut dire que tu aspires à savoir comment est-ce que je fais et je réalise les actions écrites dans le livre. Et alors, la lumière se déroulera d'en haut et t'apportera toutes ces choses-là. Pour l'instant, c'est comme ça. Il y a ça de la profondeur, mais ça suffit. Je suis très heureux qu'on parle enfin de comment approcher l'étude. Peut-être on va déjà aller à l'étude. C'est très important. La préparation, elle est très importante. Je suis prêt à parler chaque jour comme ça. Mais maintenant, on pourra continuer encore comme ça. On a encore une heure et trois quarts à étudier. Alors maintenant, on va essayer pendant le temps de l'étude de vraiment connecter ces trois points-là. Israël, le Créateur et la Torah
0: ensemble.
1: Qu'ils soient tous en nous, à l'intérieur de nous. C'est-à-dire, Israël, c'est moi, mon désir, que dans ce désir-là, je veux qu'il y ait le désir du Créateur. Et mon désir, il n'est peut-être pas exactement comme le Créateur, mais je veux qu'il reçoive exactement la même forme que le Créateur. Et je veux le faire par toutes sortes d'actions, toutes les actions que je fais. Et qu'on me dise encore quelles actions faire. Et je suis prêt à ça. C'est-à-dire que les actions, qu'est-ce que c'est que les actions? C'est des actions pour donner. Pour l'instant, sans Massar, faire quelque chose, ensuite avec Massar, c'est tout. Et au total, ça s'exprime ensuite dans un partsouf, dans le Zévoudoaka, et réception de la lumière, etc. pour donner. Parce que la lumière, la Malchut, elle devient Keter par le Massar. Ça s'appelle que Malchut, ça s'appelle Israël, Keter, ça s'appelle le Créateur, et le Massar, ça s'appelle les actions de ce qu'on appelle la Torah. Les commandements du Maître. Les commandements du Maître, ça veut dire que... Est-ce que ça appartient aux voies de la Torah? Comment est-ce connaître les voies de la Torah? Les commandements du Maître, c'est les 613 ordres que l'homme doit accomplir pour corriger son cli. Maintenant, pour l'instant, ils ne sont pas encore clarifiés chez moi. Je ne les connais pas un par un. Je ne connais pas chacun de mes désirs spirituels sur lesquels je peux acquérir un massar, recevoir pour donner, et comme ça être sous la forme corrigée dans chaque désir et désir. Et au total, ensuite, ces désirs se connecteront ensemble et j'aurai un cli complet, unique. Je connais pas encore les commandements du maître. Chaque désir chez moi, il n'est pas encore sorti à la révélation pour que je sache ce que c'est que chaque mitzvah. Mais pour l'instant, c'est dans l'ensemble, dans la généralité. Qu'est-ce que ça veut dire dans la généralité? C'est, je sais qu'il faut accomplir les mitzvot. Qu'est-ce que c'est que les mitzvot? C'est être dans le don. Mais qu'est-ce que c'est que... Dis-moi qu'est-ce que c'est que être dans le but de don. C'est, je sais pas. Mais je sens que ça doit être. C'est comme un petit enfant. Ensuite, selon ça... Ensuite, selon ça, les compréhensions se révèlent sur chaque action et action qu'il est possible de faire. C'est tout. Pour l'instant, toutes les mitzvot, les actions spirituelles, ça s'appelle des mitzvot. Il y a en moi 613 désirs. La correction de chaque désir, ça s'appelle mitzvah. Alors ces désirs, encore, ils s'appellent encore... des organes dans le corps chez moi. Ils ne sont pas encore clarifiés. C'est pour ça que mon corps s'appelle encore comme une goutte de semence. Il n'y a encore aucun organe, il n'y a encore rien dans cela. Ensuite, de cette goutte, quand je traverse l'ibour, la conception, le discernement commence déjà à apparaître. C'est-à-dire que déjà l'embryon, il commence à avoir un corps entier qui sort de la mère. Il a 613 parties, mais avec les 613 parties, il ne sait pas encore quoi faire. Il ne peut pas encore travailler, mais ça existe. C'est-à-dire qu'il reconnaît déjà un peu qu'il est inclus de 613 parties. Il ne connaît même pas le nom, mais un peu. Et ensuite, plus clairement, qui est son corps? Plus il sait clairement qui est son corps, dans cette même mesure, il peut utiliser correctement son corps. C'est ce que le Blasphème écrit, que même dans ce monde, on ne donne pas des forces au bébé avant de lui donner l'intelligence. S'il avait une force sans intelligence, il pourrait se nuire à lui-même. Alors selon l'intelligence qu'il a, on lui donne la force. Il a une petite intelligence, on ne lui donne pas de marcher. Parce qu'il pourrait tomber. Je sais pas moi. Une intelligence un peu plus grande, alors selon cela, t'as déjà grandi, disons maintenant, t'as un an, t'as une intelligence normale, tu peux marcher. T'as assez d'intelligence pour pouvoir marcher. C'est tout, c'est comme ça que c'est dans la spiritualité. L'homme reçoit l'intellect, l'intelligence, et selon ça, il commence à voir qu'il peut utiliser tel désir là, il commence à distinguer que ça existe chez lui, et déjà, avec des jambes, il peut marcher. Avec les mains, il peut faire quelque chose, et ainsi de suite. C'est-à-dire qu'il peut, au lieu de téter de la mer, il peut manger de lui-même, tirer de la nourriture, les déchets, toutes sortes de choses comme ça. C'est ce qu'on appelle comment connaître les commandements du maître, comment travailler pour lui. Alors, on n'a pas besoin l'un de l'autre. Si l'homme doit constamment connecter les trois points ou... Non, mais les trois points là, c'est-à-dire c'est le travail permanent de maintenant jusqu'à la fin de la correction. Il n'y a pas de changement. Parce que ça inclut tout. Qu'est-ce qu'il y a ici à part eux dans la réalité? Il n'y a pas de réalité en dehors de ça. Malchut, oui, le Créateur. Et la lumière qui corrige Malchut jusqu'à ce qu'elle monte au degré du Créateur, c'est tout. La méthode ne va pas changer. Il n'y a ici tout simplement pas de... Il n'y a pas plus de généralité que ces trois généralités-là. Et aussi, ça aussi, ce n'est pas trois généralités, mais deux. Le Créateur l'a créé. Yeshmi Yesh et Yeshmi Ain. Le Créateur, c'est juste qu'on dit que c'est le Créateur est la lumière. Pourquoi? Parce que sa force et sa présence en nous, elle apparaît dans deux choses. Dans la force qui corrige et dans le flux qui remplit. L'abondance qui remplit. Partageons dans un précieux du cours et qu'est-ce qu'on y prend dans la réalisation de la dizaine, s'il vous plaît. Chez chacun, il y a son propre créateur, chacun inspire à lui, mais chez nous, le créateur, c'est le désir de donner, et nous, on doit connaître toutes nos aspirations et aspirer au créateur commun, comme ça, de la force du groupe. Il y avait aussi une discussion sur comment connecter les paroles, les pensées. Alors, est-ce qu'elles se connectent selon le but ou selon ce qu'elles veulent recevoir? Il y avait une bonne clarification sur ce que c'est que la croyance. C'est-à-dire que tu dois valoriser quelqu'un, il va te donner du travail, tu vas commencer à avoir un ressenti de comment est-ce que tout ça c'est en toi, comment est-ce que la croyance est en toi. J'ai entendu beaucoup sur la pensée, sur les... et puis sur Israël, le Créateur et la Torah. Il a dit que, aussi j'ai entendu que les pensées qui sont complètement les mêmes, elles se connectent en une seule pensée. On a aussi entendu que dans chaque chose spirituelle, il y a deux discernements opposés. Par exemple, l'homme doit demander depuis les amis qu'il donne l'éveil, et après il révèle aussi qu'il est le pire.
2: Comme
1: Alors, il doit. Alors, ça montre à quel point est-ce qu'on dépend les uns des autres. Comment est-ce qu'on connecte les pensées? Il y a une seule pensée, comme ça. Chacun a son propre désir. Mais encore, on connaît tout en un seul endroit. Toutes les pensées en un seul endroit. J'ai entendu que tu veux t'impressionner de la grandeur du Créateur, alors évidemment que ton égoïsme ne va pas changer. C'est-à-dire qu'on a besoin d'aider les uns les autres à s'impressionner de la grandeur du Créateur, parce que c'est caché à l'homme, même si ça arrive, quelques forces au début, au peu à peu, ça commence à disparaître, et donc il faut se tourner vers la société, demander, exiger que la force vienne des amis et pas partir du désir de recevoir par lui-même. Oui. Ils ont demandé au Rav qu'est-ce que c'est que le Créateur qui se révèle. Alors, il a dit que c'est une chose sublime, et donc là, on commence à révéler qu'on a, pour toute chose qui vient, on voit qu'on a un ressenti intérieur que ne pas le prendre dans le calcul, mais on veut qu'il y ait plus de force depuis les amis que tout ce qu'on a étudié. On veut comprendre qu'il y a une seule chose qui est importante, c'est la connexion entre nous. Oui, on a étudié du Rav dans le cours. Comment arriver à la révélation du Créateur? Ces moyens-là qu'on reçoit avec le Rav qui dit quoi faire, l'environnement qui vient, toutes sortes de choses comme ça que je reçois du Rav et des livres, jusqu'à ce que elle te donne le monde, la force de la croyance. Il aura dit plusieurs fois que la confiance et la croyance, c'est la même chose. Recevoir ces deux forces-là. La préparation avant le cours, elle a passé à travers deux moyens. Que chacun s'impressionne de ses amis d'une manière personnelle, que maintenant en moi grandisse force individuelle, personnelle à moi, mon désir individuel à moi de venir à la correction et au but. C'est-à-dire que je veux maintenant faire en sorte que tout le groupe me donne et me fasse un lavage de cerveau, et comme ça chacun doit demander du groupe. Maintenant, c'est ce premier point. Le deuxième point, c'est qu'une fois que chacun a reçu le maximum de ce qu'il peut comme impression du groupe, ce maximum-là, il n'y a pas de limite en vérité. C'est-à-dire que ça, c'est clair. Et donc nous, on doit être déjà sur le deuxième, on a déjà travaillé sur le deuxième point. Le deuxième point, c'est la connexion entre eux, avec toutes les pensées et les désirs qu'on a reçus chacun de manière personnelle. Maintenant, je vais déjà, c'est plus que moi par rapport au Créateur social, mais nous tous ensemble par rapport à lui. Alors, par rapport à ça, je voulais faire comme ça, faire une continuation. On avait un congrès sublime, on a reçu beaucoup de lumière, beaucoup d'avis. Il y a des amis maintenant ici dans le. On va passer à la prochaine partie du cours et avant ça, on va chanter en chantant ensemble une chanson.

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1: שלום חברים, אנחנו נלמד, נמשיך ללמוד את
2: מה. Bonjour les amis, on continue à étudier l'article de la paix dans le monde. Ceux qui ont le livre, c'est la lettre
1: בכתבי בעל הסולם. אנחנו נמשיך מהכותרת זכו אחישנה
2: 595 dans les écrits du OK. Sur l'article c'est sur l'article C, au sous-titre, ils ont mérité, je hâterai, ils n'ont pas mérité en sous-temps. On va commencer avec le clip numéro 5, où le Rav nous donne le regard général sur l'article. La sagesse de la Kabbale vient et dit, on n'avance pas vers ça. On avance vers le but de la création, pas vers ce que l'homme voit devant lui selon son petit ego. Mais devant nous, il y a vraiment la fin du monde, c'est-à-dire la fin de l'ego. Et nous, on devra le remplacer par le désir de donner. Qu'on le veuille ou non, personne ne le demande. Mais le libre choix, c'est sous quelle forme est-ce qu'on veut approcher ce changement? Oui. C'est-à-dire à cette inversion, à cette transformation à travers laquelle on peut arriver d'une manière bonne ou mauvaise. Choisissez. Maintenant, la différence entre les deux voies, c'est que vous voyez que ce qui va naître, comme maintenant l'humanité voit qu'il ne sortira rien de bon si on continue comme ça, et donc il faut ouvrir la méthode de la correction à tout le monde. Et voir comment est-ce qu'on peut vraiment arriver à un bon état, à un état ouvert, beau, bon, comme ça, par les bonnes manières, par une voie facile, que au lieu de passer peut-être encore des centaines d'années dans de grandes souffrances, par des discernements difficiles, pire que de la mort, on peut approcher ça avec facilité, avec beauté, avec bonté, avec chant, avec amour, avec chaleur, et faire cette voie rapidement. Pourquoi faire cette voie rapidement si elle est si belle et bonne? Parce que la fin est encore meilleure. Oui. Même cette fin-là, elle existe aussi par les voies des souffrances. Mais la voie des souffrances, c'est comme ça parce que à chaque pas sur cette voie, on décide qu'on veut avancer par la voie de la lumière. C'est juste qu'ensuite, on retombe encore dans les souffrances, puis de nouveau, puis on arrive à la lumière, de nouveau. C'est-à-dire que la voie des souffrances, c'est pas que par les souffrances, on peut arriver vers le bien. C'est-à-dire que nous devons progressivement changer notre nature de la réception vers le don. Et donc, les souffrances peuvent pas nous obliger à changer ça. Elles peuvent juste nous obliger à participer au changement. C'est pour ça que la voie des souffrances, c'est que les souffrances précèdent chaque action de la Torah, chaque action de la lumière. Et nous, on peut développer ces souffrances-là sous une forme bonne pour nous. Comme un malade découvre par une radio, par toutes sortes d'examens, qu'il est malade. Et alors, il commence d'avance à recevoir un traitement, un remède, et il devient sain avant même de sentir des signes de maladie. C'est comme ça que nous aussi, on est capable de faire. C'est pour ça que nous vient la sagesse de la Kabbale. Parce que c'est toute la raison de pourquoi elle se révèle. Et donc, ces deux formes-là, on les appelle la voie de j'accélérerai et la voie de on s'entend. Et je vous redis, la voie de on s'entend, elle inclut en elle la voie de j'accélérerai. Parce que c'est pas seulement j'accélérerai. J'accélérerai, c'est quand même que par notre désir, on en viendrait aux corrections. Mais les corrections, on devrait les faire. Soit par l'avancement du mal, soit par l'avancement de l'éducation qu'on doit prendre sur nous par la bonne foi. Oui, donc les corrections, on doit les faire. Chacun, vraiment, dans son étape de la vie, est venu à la sagesse de la Kabbale et étudier et voit qu'il ressent qu'il n'y a rien d'autre comme endroit où il peut recevoir. Et donc, il y en a qui font à un âge très très jeune et on est très content. Ici, on a une table des jeunes, ici.
1: Ils se
2: trouvent tous ici et chacun aussi dans les dizaines et se réunissent maintenant comme la communauté des jeunes grâce à Dodi et Rui. Vraiment, c'est très très significatif. Comme ça, une fois par semaine, ils étudient et on a aussi pris ce moyen comme cours. Et c'est pas quelque chose d'évident et on espère qu'il continue avec nous, que même à un jeune âge, il commence déjà à rentrer dans la voie de la Torah. Donc, peut-être qu'on va faire un petit retour sur ce qu'on a étudié la dernière fois. Donc, on avait des fêtes, des congrès, etc. Donc, on va y revenir. Donc, on a dit que le Bassam nous prend déjà dans une compréhension de où est-ce qu'on se trouve, dans quel processus est-ce qu'on se développe. Il nous a expliqué qu'il y a un développement, et ce développement arrive à la fin de la correction, et chaque détail qui se trouve dans la correction est nécessaire, et c'est parce qu'il fait partie de cette création, et donc on peut rien mépriser, rien corrompre, mais tout est arrivé à la fin de la correction. Et donc, dans le dernier cours, on a étudié avec le Rav comment faire ça. Et il a dit que c'est pour la lumière, et on n'a pas le ressenti ou l'intellect de comprendre qu'est-ce qu'on étudie et qu'est-ce qu'on corrige et comment est-ce qu'on corrige. Mais plutôt, on doit amener dans notre vie la lumière supérieure. La lumière supérieure, elle agit sur l'enchaînement des réchimot qui vient sur chaque détail et dans le fait qu'on s'efforce dans notre travail, comme on étudie dans la première partie du cours, on étudie la lumière. Et la lumière, elle vient et elle nous enseigne tout ce qu'il doit y avoir dans le processus de la création. Elle leur a dit quelque chose de très important. Et il a dit qu'il y a beaucoup de gens qui veulent corriger le monde, mais un qui sort de ça. Mais plutôt, tout dépend de moi et tout doit être fait par moi. Et quand moi je serai corrigé, alors le monde aussi sera corrigé. Donc, ça sera notre prière que par l'étude du Bala Solam, on va pouvoir éveiller les désirs pour la lumière qui amène vers le bien. Maintenant, on va commencer à étudier à partir du sous-titre. Ils ont mérité, je hâterai, ils n'ont pas mérité en son temps, dans le livre, page 495, et dans les matériels d'études. On va lire de là jusqu'à le bien et le mal sont évalués selon la relation de l'action de l'individu envers la société. Donc, on lit juste le sous-titre « Ils ont mérité, je hâterai, ils n'ont pas mérité en son temps ». Sous-titre « Ils ont mérité, je hâterai, ils n'ont pas mérité en son temps ». Cependant, il faut savoir que la loi du développement suspensionnée qui s'étend sur toute la réalité et qui garantit de ramener tout mal vers le bien et utile, agit dans toutes ses actions par la puissance du gouvernement des cieux d'en haut, c'est-à-dire sans demander l'avis des hommes habitants de la terre. En revanche, intelligence et gouvernement, le Créateur a donné à l'homme et il lui a permis de recevoir la loi du développement mentionnée sous son autorité, son propre gouvernement, et il est en son pouvoir d'accélérer et de hâter le processus du développement de selon sa volonté de manière libre et totalement indépendante des chaînes du temps. Il en ressort qu'il y a ici deux gouvernements qui agissent dans les voies du développement susmentionné. L'un est le gouvernement des cieux qui se garantit à lui-même de ramener tout le mal et nuisible vers le bien et l'utile. Mais cela vient en son temps, selon sa voie, avec lourdeur et longueur du temps. Et il y a le gouvernement de la terre. Et lorsque la chose qui se développe est un vivant et sensible, il se trouve qu'il souffre de douleurs et de tourments terribles lorsqu'il se trouve sous la presse du développement, une presse qui écrase sa voix avec une grande cruauté. En revanche, le gouvernement de la Terre, ce sont les hommes qui ont pris les lois du développement mentionnées sous leur propre gouvernement, dont la puissance est efficace pour se libérer totalement des chaînes du temps, et ils se trouvent hâter beaucoup la fin, c'est-à-dire l'achèvement de la maturation et de la correction de la chose qui est la fin de son développement. Et des paroles semblables ont dit nos sages de mémoire bénie au sujet de la fin de la délivrance et de la fin de la correction d'Israël. Et ainsi, ils ont expliqué le verset « Moi, le Créateur, en son temps, je hâterai ». Ils ont mérité « Je hâterai », ils n'ont pas mérité « En son temps ». Ils veulent dire que si Israël mérite et prend la loi du développement qui doit passer sur leur mauvaise qualité jusqu'à ce qu'elle s'inverse en bonne, et ils la feront passer sous leur propre gouvernement, c'est-à-dire qu'ils porteront leur cœur et leur raison à corriger eux-mêmes toutes les mauvaises qualités qui sont en eux. Et à les inverser en qualité bonne, et alors je hâterai, c'est-à-dire qu'ils se trouvent totalement libérés des chaînes du temps, et cette fin-là dépend désormais de leur propre volonté, c'est-à-dire seulement selon l'abondance de l'action et de l'intention. Et ils se trouvent à hâter la fin. Mais s'ils n'ont pas mérité de recevoir le développement de leur mauvaise qualité sous leur propre gouvernement, mais qu'ils laissent cela sous le gouvernement des cieux, alors même ainsi, ils sont assurés de la fin de leur délivrance et de la fin de la correction, car il y a une confiance totale dans le gouvernement des cieux, qui agit selon la loi du développement progressif, degré après degré, jusqu'à ce qu'il inverse tout mal et nuisible en bien et utile, comme le fruit sur l'arbre. Et la fin est totalement assurée, mais en son temps, c'est-à-dire que la chose dépend et est totalement liée à la mesure du temps. Car selon la loi du développement progressif suspensionné, jusqu'à ce qu'il parvienne à la fin, il est obligé de traverser de nombreux et divers degrés qui ont pour habitude de venir avec lourdeur, avec une grande et très longue lenteur, qui se prolonge durant un très longtemps. Et du fait que dans le cas qui nous occupe, la chose qui se développe, ce sont des êtres vivants et ressentants, c'est pourquoi eux aussi doivent recevoir dans ces états de développement des souffrances grandes et terribles. Car toute la force qui pousse, qui se trouve dans ces degrés-là, afin d'élever l'homme d'un degré bas à un degré plus élevé que lui, n'est autre que la force qui pousse des souffrances et des douleurs qui se sont rassemblées dans le degré inférieur et qui est impossible de supporter, et par cela il est obligé de quitter le degré et monter à un degré plus élevé que lui. Comme l'ont dit nos sages, plutôt le Créateur leur suscite un roi dont les degrés sont durs comme un man, et Israël fait retour au Créateur et les ramène vers le bien. Voici la fin promise à Israël, selon la loi du développement progressif susmentionné, est appelée en son temps, c'est-à-dire qui est liée au lien du temps. Et la fin assurée à Israël par le fait qu'ils prendront le développement de leur qualité et sous la domination de leurs mains est appelée je hâterai, c'est-à-dire qui n'est absolument pas dépendant du temps. Qu'est-ce qu'on a entendu? On a entendu que la fin de la correction et la fin de l'histoire, c'est qu'elle dépend des hommes. Et grâce aux hommes, il y a deux voies. Aller petit à petit et au final faire toutes les corrections, Ou est-ce que ou lui-même il peut courir? Oui, on a entendu que il y a cette loi qui s'appelle la loi du développement, dans laquelle il y a dans cette loi des états de développement qui pressent sur l'homme pour se développer. Et s'il n'avance pas, alors il y a des coûts. Et sinon, il y a aussi l'option d'avoir du développement et recevoir du coup de la confiance des cieux et comme ça avancer dans ce système. Oui, le Créateur, il veut pas qu'on souffre, il veut qu'on aspire à lui. Et c'est pour ça que on doit accélérer, c'est-à-dire qu'on doit s'amener à Joatré. Parce que c'est impossible de donner du désir, c'est-à-dire que ça doit venir d'en haut. Oui, l'exemple du livre, du fruit, c'est toujours comme ça, qu'il est amer, mais il doit arriver à son développement et alors il serait doué. Donc, tout le comité d'être comme ça.
1: Oui,
2: on sait que quand on lit le Baal HaSulam ou le Rabash, chacun de nous comprend une certaine partie, majorité de l'article. Et alors, quand on entend une explication du Rav, alors on voit encore et encore, encore comment est-ce qu'il ouvre le cœur de tout cet article qu'on a lu maintenant. Donc maintenant, on va rentrer vraiment dans un clip, pas un clip, c'est plutôt comme ça, une partie de 12 minutes d'un cours du Rav où il nous explique l'extrait qu'on vient de lire maintenant. Essayons autant que possible de rentrer dans l'explication du Rav sur le Baal HaSulam et essayer de ressentir comment est-ce qu'à travers cette concentration et écoute au Rav, comment est-ce qu'on comprend qu'est-ce que ça veut dire que d'arriver à la qualité du don. Et comment est-ce qu'il prend le texte et nous amène à cet endroit-là. Donc regardons le clic numéro 4, s'il vous plaît. Ils ont mérité Jatré, ils n'ont pas mérité en son temps. Cependant, il faut savoir que la loi du développement susmotionné qui s'étend sur toute la réalité, qui garantit

0: de ramener tout mal vers le bien et l'utile, agit dans toutes ses actions par la force de la gouvernance du ciel d'en haut, c'est-à-dire sans demander l'avis des êtres humains qui habitent la terre. En revanche, l'intelligence et la gouvernance ont été données par le Créateur à l'homme, et il l'a autorisé à recevoir cette loi du développement sous sa propre autorité et sa propre gouvernance. C'est-à-dire que la loi du développement, elle existe, et elle active toute la création, toute la matière, c'est-à-dire le désir, dans un certain processus vers la correction finale, l'état désiré. Et l'état désiré, il existe et doit se réaliser là-dessus, et sur ça, il n'y a absolument pas une seule condition ni changement. Par contre, il peut y avoir un changement seulement dans la voie, s'il vous plaît. Et il est en son pouvoir d'accélérer, de hâter le processus de développement selon son désir, librement et totalement indépendamment des chaînes du temps. C'est-à-dire que les êtres humains sont capables de faire ça s'ils le veulent. Hein? S'ils s'efforcent, ils peuvent accélérer le développement, mais accélérer le développement, c'est pas le changer et encore moins fixer la forme finale. Il ressort qu'ici, il y a deux gouvernances qui agissent dans les voies du développement mentionné. La première est la gouvernance du ciel. Elle se garantit de ramener tout mal et tout nuisible vers le bien et l'utile. Mais cela vient en son temps, selon sa voie, avec l'ordre et longueur de temps. Par exemple, comme se sont développés jusque-là, le minéral, le végétal, l'animal et les êtres humains, d'une manière lente, progressive, unique, uniquement par les souffrances et les coûts, obligeaient tout le monde à faire toutes sortes de compléments, toutes sortes de changements pour fuir les problèmes, et atteindre une vie qui est plus ou moins acceptable comme ça, un peu plus ordonnée, plus correcte, c'est-à-dire que les souffrances tout le temps, elles sont celles qui nous arrangent pour avancer. Et à partir de maintenant et par-delà, on se trouve dans un état où on peut apparemment prendre ce développement entre nos mains et changer la forme du développement. Mais c'est que la forme du développement. Hein? C'est-à-dire, sous quelle forme on se développe, grâce à quel principe, grâce à quelle valeur et à quel rythme.
1: Oui.
0: Et il y a la gouvernance de la terre. Et lorsque la chose qui se développe est vivante et sensible, elle souffre de douleurs et de souffrances terribles quand elle se trouve sous le rouleau compresseur du développement. Un rouleau compresseur qui trace sa voie avec une grande cruauté. En revanche, la gouvernance de la terre, ce sont les êtres humains qui ont pris les lois du développement sous leur propre gouvernance, et leur force est suffisante pour se libérer complètement des chaînes du temps. Et ils accélèrent beaucoup la fin, c'est-à-dire la fin de la maturation et de la correction de la chose, qui est la fin de son développement. C'est clair ? Des questions? Oui. Dans notre perception du monde, on voit que le monde devient plus dispersé, c'est-à-dire qu'il y a de l'entropie, c'est-à-dire qu'il faut faire un effort pour mettre de l'ordre. Mais si on ne fait rien, il y a seulement la dispersion. C'est juste que, or ici, il dit que le monde devient de plus en plus ordonné, mais on ne le voit pas ça, encore. Je sais pas sur quoi qu'est-ce que tu veux dire, mais moi, au contraire, je vois que le monde devient de plus en plus clair. Les gens passent par toutes sortes de changements, les sociétés, les États, les peuples. Tous reçoivent une forme uniforme, qu'ils le veuillent ou non. Toi, tu peux, par exemple, nous, par notre travail dans la diffusion d'un message de la Kabbale, on a déjà été prêts sur tous les continents, dans la majorité des endroits. C'est quoi la différence, au fond? Quelle différence? Les gens vivent dans une culture un petit peu différente, pas si important, en fait. C'est-à-dire que le monde devient plus universel. Si autrefois, disons, il y a 500 ans, t'es arrivé en Amérique ou en Afrique ou dans un autre endroit, tu trouvais quelque chose de très différent et très étrange. Aujourd'hui, c'est plus le cas. Donc, au fond, tout le monde avance par l'ego, entre ego et justement, celui des habitants du monde, il devient plus uniforme. Oui, une forme plus uniforme, une forme plus claire. Et je vois pas là aucun problème. En particulier, on est maintenant au début de souffrance globale qui, elle, agit sur nous de telle manière qu'on reçoit vraiment une forme qui ne distinguera plus entre l'Orient et l'Occident. Oui. Mais c'est pas ça le problème. Le problème, c'est dans quelle mesure est-ce que les gens comprendront qu'ils vont vers de grandes souffrances et avant d'arriver aux vraies souffrances, ils font un calcul. Par quoi est-ce qu'on pourrait adoucir cela? C'est, au fond, c'est ça la question. Maintenant, dans cet adoucissement, il y a la voix des souffrances et il agit d'une manière terrible. Et c'est pas juste des souffrances. C'est des souffrances à la fois corporelles et intérieures parce que dans ton développement, tu dois arriver à un état où tu voudras agir dans le but de donner au Créateur. Tu comprends à quel point est-ce que c'est loin des êtres humains dans ce monde-là? Et tant que tu n'arrives pas à une telle décision, tu souffres tout le temps. La souffrance qui grandit et s'élargit de plus en plus. C'est ça le chemin. On n'a pas encore commencé la voie de « on s'entend ». Ça, c'était un développement égoïste et primitif, minéral, végétal, animal. Dans lequel on se développait. Maintenant, on commence à se développer seulement degré parlant. Toute l'humanité. Nous et toute l'humanité. On ne s'est pas encore développé pour ça. C'est pour ça que ce n'était pas les souffrances dont on parle dans la voie de « on s'entend ». La voie de « on s'entend », elle commence quand il y a la possibilité de se développer par la voie de « je attrais ». C'est pas que « on s'entend », on se développe tout le temps, et « je attrais », ça commence à une autre époque ensuite. Sinon, ça ne s'appelle pas « on s'entend ». C'est la force de la nature qui développe chaque détail dans la création. Maintenant, il y a deux voies. Soit je attrais, soit on s'entend. Oui. On s'entend amènera, est-ce que ça amène au don ou est-ce que ça amènera à comprendre qu'il faut faire je attrais? Évidemment. Évidemment. C'est-à-dire qu'on ne peut pas entrer automatiquement dans l'intention de donner. Faire plaisir au Créateur. Parce que je serai quoi? Un ange? Si c'est pas par ma décision, au-dessus de mon ego, au-dessus de mon désir de recevoir, avec Timtsou, Massacre et Lumière réfléchie, si je fais ça de moi-même, alors je suis juste un ange? Qu'est-ce que c'est qu'un ange? C'est le point de Malchut qui s'inclut de Mina et Bina qui agit sur lui. Bon. Avec ça, on réalise rien du tout. D'accord? Bon, on continue, on lit page
1: 460.
0: Oui, attends. Oui. Donc, je vais demander justement sur le bien et le mal. Oui. Donc, je regarde le bien et le mal selon mes kelim, selon ma sensation, selon ce que je ressens comme bien et ce que je ressens comme mal. Et à partir de ça, je comprends comme si, de cette manière, ce que c'est que on s'entend, est-ce que c'est que je attrais. Mais ici, je n'arrive pas à comprendre l'article au sujet de ces gouvernances. Pourquoi est-ce que la gouvernance du ciel. Justement, parce que ça agit lentement, c'est, on s'entend. Non, ça c'est la nature de la gouvernance du ciel. Le ciel, c'est le créateur qui t'oblige d'en haut et te presse, et toi, tu fais tout par obligation. Il a créé la matière, il dirige la matière, il amène la matière, et progressivement vers la forme finale. Oui. Maintenant, pense pas que cette forme finale, comme Gilad l'a demandé, on pourra avancer sans conscience du tout. Non, on s'éloppera quand même par des pressions et par des coups jusqu'à devenir un état de sage où je comprends qu'il vaut mieux qu'on se développe autrement. Parce que la dernière étape, comme on en parle maintenant dans la dernière génération, et on doit y développer notre rapport à la source au créateur. Ça ne peut pas être automatique. De manière automatique, le minéral, le végétal, l'animal sont tous en écoute avec le Créateur. En quoi? C'est sa conscience. Nous, l'homme, on doit être en écoute avec lui dans la raison, dans la conscience, ou plus exactement au-dessus de la connaissance. Maintenant, on va commencer à clarifier les choses, les questions et réponses. Celui qui a des questions et réponses, on peut déjà commencer. Ça peut déjà commencer à arriver. Avant que Ryan ait la première question, je vais faire un petit résumé. Je voulais juste... alors, il y a un petit paragraphe. Des paroles semblables ont dit nos sages d'Enéo Benio, c'est la fin de la délivrance et la fin de la correction d'Israël. Et ainsi, ils ont expliqué, moi le Créateur, en sautant, je hâterai. Ils ont mérité, je hâterai, ils n'ont pas mérité en sautant. Il veut dire que... Il rajoute. Ils ont mérité, je l'attrais, ils n'ont pas mérité dans son temps. C'est-à-dire qu'il y a ce mal. Non, il y a cette gouvernance qui vient d'avant, c'est qui nous fait développer. Peu importe que l'on veut ou non, elle arrive déjà de là jusqu'à la fin. Maintenant, plus de ça, comment il faut s'expliquer qu'il y a deux formes qui arrivent aux créatures, soit on s'entend, soit je hâterai. Les sages au moment du Sanhedrin, c'est le Rashbi, etc. Ils ont dit qu'ici, il y a un choix entre on s'entend et je hâterai. Donc, si on mérite, ce sera comme ça, si on ne mérite pas, ce sera comme ça. Bien le bas, mais comment ça nous expliquer toute sa méthode et comment ça c'est comme donner par la cuillère tout ce qu'ont dit les grands sages. Et donc, il commence à expliquer qu'il y a la gouvernance du ciel, la gouvernance de la terre, à travers la Torah, à travers les souffrances, et vient notre Rav. Et il nous dit, encore plus intérieurement, que la voie de la Torah et la voie des souffrances se trouvent devenant de chaque instant et chaque instant. Tout le développement qu'on avait jusque-là, il nous a rapprochés à travers toutes les souffrances qu'il y avait dans le minéral, végétal, animal et même en nous. Et mais seulement, en fait, quand on reçoit la reconnaissance et l'invitation et qui nous amène ici, Ora, Nebaru, etc., qui commence à nous expliquer comment est-ce que comment est-ce que tu sais aussi ces deux voilà, donc essayons de choisir dans la voie qui vraiment nous permet de nous développer de manière directe. On se développe de manière directe. Vraiment, comme on a vu, comme dans le congrès des dizaines, à quel point est-ce qu'on peut recevoir des lumières et des forces quand on se rapproche les uns des autres. Donc, il y a une opportunité pour vraiment sortir de toutes les souffrances, et souffrances, comme dit le Rav, et à travers une manière directe, à travers les amis, et à travers eux, venir à la lumière. Question, s'il vous plaît. Latin 1.
2: La pregunta es, ¿cuál debe

pour que tous ces incidents-là se passent de manière consciente. Ok, donc qu'est-ce qu'il y aura en nous pour que tout ça se passe de manière consciente? On sait que en nous, il n'y a rien du tout, sauf le désir de recevoir. Le désir de recevoir avec lui, on peut avancer dans le désir de, dans la voie des souffrances, jusqu'à ce que nous dise que le Basram, qu'il dit qu'on arrivera à quelque chose, mais c'est pas la voie à travers laquelle on doit arriver. On a entendu dans la vraie partie du cours qu'il aura nous dit que l'homme doit travailler selon le rythme de sa croyance. On a un truc qui s'appelle la croyance, et là, il dit que dans sa croyance, le sage méritera. C'est-à-dire que c'est seulement à travers la croyance qu'on pourra sortir des souffrances. Donc, c'est pour ça qu'ici, on voit le Baal HaSalam. Il nous dit justement ici, la voix de « on s'entend, quand est-ce qu'elle commence ?» comme on a étudié maintenant du Rav, c'est justement quand on a un choix. Donc, toute l'humanité doit arriver à ça, mais nous, Bnei Baruch, les fils de Baruch, les fils du Créateur, oui. On continue aussi le Rav Baruch Shalom Ashlag, ce que le Rav nous explique. Alors, nous, on a reçu déjà un point dans le cœur, et on a un point dans le cœur, on a déjà un choix. On peut discerner à travers les souffrances, et faire notre choix. Un choix dans l'environnement, la dizaine, la grandeur du Rav, la grandeur des kabbalistes, la grandeur du Créateur. On a une opportunité de soit aller selon ça, soit selon ça. Et de là, on commence à aller. Et si on cherche en nous, autant qu'on cherchera en nous, on ne va rien trouver d'autre que de plus en plus de désir de recevoir. Et ça, on dit, c'est un cadeau que le Créateur nous donne, à révéler qu'en nous, il n'y a rien du tout. Sauf le désir de recevoir. Et ça va nous amener à quoi que ce soit. Il n'y a que le don qui va pouvoir nous amener à quelque chose. Chacun de nous ici veut se développer, comme tu as dit, en règne de manière directe. C'est-à-dire dans cet enchaînement de la gouvernance de la Terre. Maintenant, dans une des dernières gouvernances que nous envoyons, dans une des dernières conversations qu'a envoyé les amis, et le Rav a dit que non, c'est pas évident. Vous n'avez aucune garantie que vous allez rester chez le Créateur. Il peut vous faire bouger d'un groupe à l'autre. Donc maintenant, je vous demande, est-ce que vous pouvez, soit selon les citations, quelque chose comme ça, me donner des kélim avec lesquels je peux travailler vers la dizaine, que ce soit vraiment notre pratique. Maintenant, la question, c'est deux choses. De un, comment est-ce qu'on ressent et la sensibilité de cet état-là, de ce qu'on entend du Rav? Et comment est-ce qu'on peut rentrer comme ça dans un calcul d'âme? Parce que sans importance, ça ne va pas se passer. Même de manière individuelle, comme ça, rien ne va se passer. Si on en comprend l'importance. Donc vraiment, je demande des amis, est-ce qu'il y a quelque chose de pratique qu'ils peuvent donner? Pas quelque chose qui soit dans le livre. Donc, déjà, arrangeons les choses. Déjà, est-ce que tu peux arranger tes questions en quelque chose de rapide pour que tout le Kiolami, toutes les dizaines pourront s'inclure dans ta dizaine. Donc, le futur d'entre à nous, donnez-nous. Donne-nous une question pour l'atelier. Ok, comment est-ce qu'on s'inquiète pour que dans le futur des Nebarour, on soit digne et responsable à être les travailleurs du Créateur? 5 minutes, atelier. Comment est-ce que on est digne pour le futur des Nebarour? Je pense que c'est justement, c'est bien que ça ne se connaît pas à notre désir de recevoir toutes ces vies personnelles. Chacun peut être comme ça, il peut réussir, il a toutes sortes de stratégies et de buts et il peut toujours réussir. Mais ici, justement, tout est nouveau, tout le temps. Chaque jour est nouveau où justement, on dit justement dans ton cours

0: אומר אתה אתה לא מחפש עובדות.
1: Il dit que c'est pas que tu cherches que
0: אתה מחפש דווקא גדלות וחשיבות של המטרה.
2: כן, בדיוק. אופר ביקש שזה פרקטי.
1: Oui, justement, Offer a demandé que ce soit pratique et pas comme ça une citation de dans certains livres. On doit essayer chacun en tant qu'il peut faire quelque chose pour aider ses amis, pour agrandir le but pour lui. On a entendu qu'on doit demander des amis, donnez-moi la grandeur du but. C'est ça qui est pratique. On ne doit pas maintenant commencer à s'occuper de choses différentes. Mais c'est entre nous tout le temps d'élever, élever, élever l'importance.
3: Oui.
1: Bravo à Oren qui s'est rapporté de telle manière à l'ami qui, justement, le manque de l'ami, c'est un cadeau qu'on peut donner les uns aux autres. Et vraiment, le futur, on s'inquiète tous de du futur de Nevaour. Et que ce soit pour l'éternité. Et comment est-ce qu'on va garder le feu qui est ici. Et on a vraiment un cadeau. Et on a un enseignant qui vit entre nous. Chaque jour, il nous donne une portion, on doit le prendre et l'embrasser, travailler avec ça entre nous, et simplement vivre dans les choses. Et ça aussi, ça vient des amis. Vraiment, c'est pas séparé. Non, c'est pas séparé, justement. Je pense que notre futur, c'est justement dans le fait que on se connaît entre nous, comme dans le congrès qu'on vient de faire. Que justement, chaque ami qui est ici depuis des années doit être comme, il doit vraiment former quelque chose de tout ce qu'il a reçu du Rav, tout ce qu'il a reçu des amis, tous les congrès. Ça, c'est la lumière qu'il doit ramener. Et toute la direction, et toute l'organisation doit s'inquiéter pour que chacun puisse soutenir les uns les autres. Et peu importe de quelle manière, comme ça. Mais vraiment, et disséminer dehors, et travailler entre nous, et comme ça, le futur pour nous sera sublime et beau. Tout d'abord, on doit se rappeler que celui qui décide de notre futur, c'est le Créateur. Qu'est-ce que c'est que le but de notre organisation? C'est d'amener toute l'humanité au Créateur et nous en lui. Et si on maintient ce but, alors on sera vraiment digne parce qu'on soit chez le Créateur. Parce que il n'y a pas de. Et si on ne maintient pas ça, il n'y aura pas de raison à nous maintenir. Alors on doit être vraiment relié à ça. Et par-delà ça, on doit être dans une annulation complète. Par rapport à qui? Par rapport à tous. Par rapport aux amis dans la dizaine, par rapport à la direction, et tout en tout, par rapport au Créateur. Et alors, si on sera dans une annulation complète, alors vraiment, le Créateur aura donné sa direction et nous faire avancer directement. Et cette peur-là, c'est une bonne peur. Sans peur, on ne saura pas nous préparer à ce qu'il y aura. Justement, la peur doit arriver d'une manière claire.
4: Latine 11.
1: Latine 11.
5: Hola, amigos, Clé Mondial.
1: Bonjour, les amis. Bonjour, Clé Mondial. Bonjour.
5: Quand nous sommes en un état.
1: C'était ça ma question.
5: Gracias, amigos.
1: Oui, quand on se trouve dans un stade, il n'y a rien de mieux lui. Est-ce que c'est je l'attrais ou on s'entend? Oui, l'état de Enon Milvado, si tu le trouves déjà dedans, alors c'est probablement un bon état, si vraiment tu réussis à le garder, à rester dedans. On étudie qu'ici il y a des étapes vraiment. Première étape, c'est atteindre la croyance. L'atteindre, vraiment, et la garder, même dans la lourdeur. Et alors, il y a un massacre par rapport au Créateur. C'est-à-dire que c'est pas juste Yaron Milvi et on imagine qu'il va se passer quelque chose. Mais même s'il y a un Olivado, évidemment, que la personne qui se trouve dans ça, elle se trouve déjà dans jeu attrait. Mais on doit arriver à ça. Et justement, dans cet état, dans cette même voix qu'on entend des kabbalistes, même si on ne comprend pas qu'on se trouve dans cet état-là, alors on commence à travailler avec les dizaines, et la lumière commence déjà à agir sur lui, jusqu'à ce qu'on arrive vraiment à ça. Mac 11. Oui, chers enseignants, c'est écrit... C'était que l'état de jeu attrait, c'est tous les états qui sont déjà déterminés d'avance. Simplement, on les accélère. Mais comment est-ce qu'on peut accélérer le processus lui-même? Quels moyens est-ce qu'on a devant nous? Bon, on va commencer par la fin. La force qui développe, c'est la lumière. C'est la force qui nous développe, qui agit. Donc, elle vient d'un certain rythme et nous, on a un moyen d'accélérer. Cette force-là. Et dans le premier cours, le Rav a expliqué comment être comme ça dans plus de rythme. Comme dans le premier cours, il a dit Israël, la Torah, le Créateur. Il a dit que c'est à travers les livres saints dans lesquels c'est écrit sur les hauts états qui justement parle de cet état supérieur, ces livres-là, on les a. Le créateur, l'enseignant, le kabbaliste, qui nous explique ce qu'il y a dans les livres, avec les. Il y a un groupe d'amis qui réalise ce qu'il y a dans les livres. Ces choses-là de les raves, les amis et les livres, justement, ils peuvent nous amener à avoir plus de rythme. Rien de plus, il n'y a rien d'autre qui nous développe. Alors ça, c'est tout ça, ce travail. Et le rabbage, le rave, nous explique dans tous les détails qu'est-ce qu'on doit faire avec les amis. Chaque jour, ils ajoutent une dizaine de plus. Offert maintenant, il nous a fait rentrer dans un discernement critique pour notre développement comme société, comme dizaine, comme des gens comme ça. Tout le monde souffre. Personne ne demande si on souffre ou non. Mais est-ce que on souffre parce qu'on a le manque de reconnaissance ou est-ce qu'on souffre parce qu'on n'a pas assez d'amour, parce qu'on n'arrive pas à faire passer aux autres créatures ce que nous fait passer le Rav, parce qu'on utilise des enseignants? Et si on ne sait pas exactement comment faire ces choses-là, ça aussi c'est OK. Faut pas être des intelligents. Faut être des amis. Il faut entrer dans la profondeur de la dizaine, comment voir et voir dans la profondeur de la dizaine toute cette lumière, tout ce que dit le Rav, et la faire sortir par delà, dans la diffusion, et la donner à toute la créature. Et comme ça, on va se développer. Woman Chile 1.
3: Gracias, amigo. Disculpen por la pregunta, puede ser un poco básica. ¿Es el sufrimiento un medio para la revelación y por lo tanto
1: Désolé pour la question, mais peut-être qu'elle est un petit peu trop basique. Mais est-ce que dans l'enjeu attrait, on cherche la révélation? Bon, je ne sais pas si j'ai très bien compris la question, mais il n'y a aucun but à souffrir dans la vie. On est tous venus ici pour avoir du plaisir, pas pour souffrir. C'est pour ça qu'on ne le met jamais comme quelque chose qu'on veut. Parce que ça aussi, c'est du mensonge. Selon la nature, on ne peut pas vouloir ça. On a un désir de recevoir. Un désir de recevoir, il ne peut pas vouloir souffrir. Au maximum, le calcul du désir de recevoir, je peux peut-être dans le futur vouloir du plaisir, comme quand on veut être un médecin, le rabbin donne cet exemple. Pendant 7 ans, j'ai envie de souffrir, après je verrai que je serai un médecin. Mais c'est pas de ce dont on parle, justement. On dit ici, on veut arriver au but, qui s'appelle arriver à la qualité du don, être ressemblant au Créateur. Et c'est un désir qu'on n'a pas. Il n'existe pas en nous. C'est pas que je peux dire maintenant, oh voilà, c'est bon, je suis comme le Créateur, non? Nous, on doit travailler sur la construction de ce désir. On doit écouter les kabbalistes, recevoir la lumière de leurs paroles, de leurs textes, de leurs clips, de tout ce qu'ils nous donnent, afin que soit construit un désir nouveau, qui soit un désir où on veut être des donneurs comme le Créateur. Est-ce qu'il y a des souffrances? Est-ce qu'il y a d'autres choses? Évidemment. Mais quand tu regardes ces choses-là, tu ne regardes pas ça comme des souffrances. Tu veux regarder ça comme un plaisir. S'il y a comme ça une montagne et je veux la monter et je sais ce que je veux au bout, alors le chemin, il ne sera pas difficile parce que je ressens cette récompense à chaque point du chemin. Je me vois déjà au point culminant de la montagne. Donc justement, on doit clarifier exactement ce point-là, qu'est-ce qu'on veut? Qu'est-ce que ça veut dire vouloir la qualité du don? Comment est-ce que dit le rabbin des fois? Qu'est-ce que c'est que. Où se trouve ce marché où je peux acheter ce désir? C'est ça notre travail à nous. Et alors, il n'y a pas de souffrance. Non, et tout ça, c'est du plaisir. Parce que, le désir et le remplissage, c'est la lumière. Mais on doit tout le temps arriver à ça de manière positive, vouloir ça. Et alors, ça se transforme de la voie de souffrance à une voie de la Torah. Pourquoi? Parce que c'est la lumière qui fait tout sur nous. Mac 42. Oui, bonjour. Bonjour à tous.
5: Dans
1: la dizaine, dans le Nebor et dans le Kiolami, on marche tous dans ce chemin de jeu à tri, on essaie d'être là, et à travers ça, éveiller la lumière supérieure. Mais on voit qu'en fait, au final, il n'y a pas beaucoup d'avancement. Est-ce que ça veut dire qu'on ne fait pas assez d'investissement dans les efforts? Et c'est un signe pour qu'on se connecte encore plus fort. Quand tu dis qu'on voit qu'il n'y a aucun avancement, de quoi est-ce que tu parles? Explique, s'il te plaît. Ce que je voulais dire, c'était que dans notre union, quand on attire la lumière supérieure à toute cette humanité pour ce chemin-là, mais on voit, soi-disant, que l'humanité est toujours en son temps. Donc, on voit qu'il n'y a aucun changement dans l'humanité. Est-ce que ça veut dire qu'on n'a pas assez investi d'efforts? Est-ce qu'on doit tout le temps se renforcer? C'est-à-dire que s'il y a encore des changements, ça veut dire qu'à travers nous, il peut passer le... Ok, d'accord, merci. J'espère que j'ai compris la question maintenant. Oui, c'est une chose très complexe, ce que tu dis. Je vais essayer de donner plusieurs discernements qui sont montés en moi pendant que tu parlais. Donc, tout d'abord, par rapport à la fin, tu dis que quand on regarde l'humanité, il n'y a pas d'avancement. Donc, déjà, tout d'abord, savoir d'avance que on n'a pas vraiment de lunettes spirituelles à savoir s'il y a de l'avancement ou il n'y a pas d'avancement. Peut-être qu'il y a quelque chose qui, justement, nous a l'air d'être pas l'avancement, mais au final, c'est l'avancement. Donc déjà, il faut savoir d'avance que tout ce qu'on voit, c'est OK, tout ce qu'on voit. On ne voit pas tout et on ne comprend pas ce qu'on voit en plus. Ça, c'est ce discernement-là. Maintenant, d'un deuxième côté, si on voit que l'humanité n'est pas encore à la fin de la correction, c'est probablement qu'on peut faire encore du travail. Bon, génial. Quel travail est-ce qu'on peut rajouter pour que ce soit toujours correct, pour que ce, peu importe si l'humanité elle avance rapidement ou lentement, on peut faire plusieurs travails. Le degré le plus intérieur, c'est à travers la pensée, le désir et la prière, comme étudié dans la première partie du cours. Ça, c'est la force qui agit. On se trouve dans la pensée de la création et on peut arriver de là, faire en sorte que toutes nos pensées, désirs et intentions soient le plus possible dans un état où ça amène toutes les créatures au don dans tout l'équilibre. Donc tout d'abord, l'intériorité. Personne ne... Voilà, tout le temps, il faut rajouter pensée, désir et prière. Non, en plus de ça, par-delà, je vois que tu es dans Mac 42. Et je vois que dans Mac 42, il y a un ami qui est ici dans le hall d'études. Chaque vendredi, je le vois ici dans le hall d'études. Et des fois, même plus que vendredi, je le vois dans le hall d'études. Alors, ça rajoute de l'effort. Il se réveille de la maison, il est avec nous. Et il rajoute une action. Il ajoute de l'intention, il ajoute de la lumière. Le monde, c'est sûr que lui, il va ramener de la correction au monde. Donc, à travers l'amour, on éveille la lumière d'une manière plus forte. Et donc, finalement, comme ce que j'entends, on doit aussi s'efforcer et servir comme des enseignants, comme le Rav. Justement, pour que tout le monde nous attende. On doit tout le temps faire passer tout ça à travers tout le chemin qu'il y a dans l'intériorité et aussi dans les axes extérieurs. Et ça, c'est la dissémination, la diffusion. Quand on fera tout cet effort-là. Et ça, on va l'amener, grâce à ça, toute l'opportunité à attirer tout ce que nous dit le Rav de faire. Avec notre enseignant, on va finir avec le clip numéro 3. La différence la plus grande entre l'on s'entend et je attrais, c'est dans l'action. Que dans on s'entend, les souffrances, elles viennent quand nous-mêmes, on n'est pas attiré vers le but, vers sa méthode et vers sa correction. Alors, justement, les souffrances, elles viennent par ce degré le plus bas, c'est-à-dire vers le corps. Et en ça, on commence à ressentir des problèmes et des peines qui sont corporelles, entre mon dernier, dans moi, dans la famille, dans toutes sortes de choses. Oui, ce qu'on a ici dans notre monde à nous, jusqu'aux guerres, etc., c'est-à-dire que la voie des problèmes matériels et nous pousse vers la solution spirituelle. Non, si nous, on arrive à cette solution d'arriver à une un but spirituel allant en développement entre notre tête, notre idéologie, notre intelligence, et que tout ça, ça nous fasse avancer, que toutes les souffrances deviennent des souffrances spirituelles. Et c'est pour ça qu'il n'y a pas de développement plus illuminatoire qui justement nous fasse avancer au lieu... Et non pas comme quelque chose qui avance lentement, comme un rouleau compresseur, qui avance par on s'entend, et qui nous écrase vraiment. Il y a une très grande différence dans les souffrances, dans l'essence des souffrances. Celles-ci sont corporelles, et celles-là sont spirituelles, dans le rythme, dans la forme en général. Vraiment, on ne peut pas comparer. Mais l'essentiel, c'est que par la voie de je attrait, ce sont les souffrances spirituelles, c'est des souffrances. Ça nous manque, on réussit pas, on réussit tout le temps, des discernements, etc. On attire la lumière, on se tire même vers le bien. Pareil, on avance dans le moins et dans le plus. Dans tous les états, on est déjà traité par la lumière. Et dans le on s'entend, on reste dans notre animalité jusqu'à ce que ça nous presse pour qu'on sorte de la minimalité comme du noyau dans la cerise, oui? Comme ça. Qu'on sorte vraiment des souffrances vers la spiritualité. Oui, dans tous les états, on est déjà occupé par la lumière. Bientôt, on va sortir, descendre pour la Seouda.

0: שלום חברים יקרים, בחלק הראשון נלמד שיעור של הרב.
1: Bonjour chers amis, dans la première partie du cours, nous allons lire un nous allons apprendre d'une leçon enregistrée du Rav du 28 janvier 2002 sur un article du Rabash intitulé Haye Sarah, la vie de Sarah, les écrits du Rabash volume 1, ou volume 2. Nous avons 18 minutes, 15 minutes pour cela. Les écrits du Rabash, volume 1, article 7, la vie de Sarah. Dans le Zohar, section la vie de Sarah, il est écrit ceci, une autre explication, ce roi, c'est la femme qui craint le Créateur, comme il est dit, une femme qui craint le Créateur, elle sera louée, c'est-à-dire la shrina, pour un temps travaillé. Cela désigne un feu étranger, c'est-à-dire la sitra'acha, comme il est dit, pour te préserver d'une femme étrangère, car il y a un champ et il y a un champ. Il y a un champ dans lequel résident toutes les bénédictions et la sainteté, comme il est dit, comme le parfum d'un champ que le Créateur a béni, c'est-à-dire la shrina. Et il y a un champ dans lequel réside toute destruction, impureté, anéantissement, meurtres et guerres, c'est-à-dire la sitra'acha. Selon notre voie, l'explication est qu'il y a pour nous deux chemins. Soit aller sur la voie de ceux qui viennent vers le Créateur, dont le chemin est la voie du don, soit la voie qui mène aux hommes, qui est la réception. C'est ce qui fait que les créatures sont appelées créatures. C'est uniquement du point de vue de la réception et de l'amour de soi qui nous vient du pôle de la création. Et puisque sur cet aspect a été fait le tsimtsum et la dissimulation, dans cet endroit, il n'est pas perçu que toute la terre est pleine de sa gloire. Car ce n'est que lorsqu'on sort de l'endroit de la réception qu'il est possible d'atteindre que toute la terre est pleine de sa gloire. Mais avant de sortir de l'aspect de la réception, on ne peut que croire que c'est ainsi. Et afin que nous puissions le ressentir, on donne un conseil à l'homme. Sortir de l'endroit de la réception, qui est le lieu de l'obscurité et de la mort. C'est-à-dire que la lumière de la vie, on ne peut s'y révéler, même si elle s'y trouve, mais pour l'homme, elle est couverte. Et celui qui vient à cet endroit devient séparé de la source de la vie. C'est pourquoi cet endroit est appelé obscurité et mort. Et toutes sortes de calamités s'y trouvent. Et cela s'appelle la sitra'acha, c'est-à-dire ce qui est opposé à la sainteté. Car à l'endroit de la sainteté, qui s'appelle le lieu du don, là se trouve le lieu de l'équivalence de forme. C'est pourquoi en ce lieu se révèle tout le bien et le plaisir, qui est un lieu de bénédiction et de sainteté. Et cela s'appelle une femme qui craint le Créateur. Et tout notre travail n'est que d'atteindre le degré de crainte du Créateur appelé acceptation du joug du royaume des cieux. Et avec cela, nous comprendrons ce qu'ont dit nos sages sur le verset « Noir comme le corbeau, Hérovine. Chez qui les trouves-tu » Rava a dit « Chez celui qui se montre cruel envers ses enfants et les membres de sa maison comme un corbeau. » Et certains lisent « Chez qui fais-tu sortir les ordres de la Torah ?» Et l'explication de Rashi, le corbeau est cruel envers ses enfants, comme il est écrit, au petit du corbeau qui crie. Voici que corbeau, au rêve, vient du mot arev, agréable, comme il est écrit, car ta voix est agréable. Et c'est l'opposé de la colombe, à propos de laquelle nos sages ont dit sur le verset, Et la colombe vint à lui, et voici qu'une feuille d'olive arrachée était dans son bec, Hérovine. Et Rabbi Yimra ben Elazar a dit, qu'est-ce que cela signifie? Et voici qu'une feuille d'olivier arrachée était dans son bec. La colombe dit devant le Créateur, Maître du monde, que ma subsistance soit amère comme l'olive et qu'elle soit remise entre tes mains et qu'elle ne soit pas douce comme le miel entre les mains de chair et de sang. Car il est connu qu'au moment où l'homme travaille en vue de recevoir, que toute son intention est seulement pour l'amour de soi, ce travail est appelé un travail doux. C'est cela que la colombe a dit. Il vaut mieux que ma subsistance soit amère comme l'olive entre les mains du Créateur. Ce qui signifie que sa subsistance, c'est-à-dire ce dont il se nourrit, de cette subsistance il vit. C'est-à-dire que si son travail est dirigé vers le Créateur, c'est-à-dire pour le ciel, même si elle est amère, puisque le corps n'accepte pas sa subsistance, elle dépendra de la mesure dans laquelle il peut viser à donner, car cela est contre la nature dans laquelle le corps est né. Car le corps est né avec le désir de recevoir, qui ne désire que ce qui peut nourrir l'amour de soi, ce qui s'appelle que la substance est entre les mains de chair et de sang. Et de cette subsistance, le corps prend plaisir, et cela est doux pour lui. C'est l'aspect du corbeau qui ne trouve du plaisir que dans la subsistance de chair et de sang. Tandis que la subsistance qui dépend des mains du ciel, c'est-à-dire seulement de ce qu'il peut faire pour le ciel, de cela il s'enfuit. Car dans les actions de donner, il ressent un goût d'amertume. Il en résulte que le corbeau est appelé le travail de l'amour de soi. Et puisque le désir de recevoir, et puisque sur le désir de recevoir, il y a eu le tzimtzum, qui est la dissimulation et le voilement, là où la lumière supérieure ne se révèle pas, c'est pourquoi le travail du corbeau est noirceur. Et c'est cela, noir comme le corbeau. C'est-à-dire chez qui la Torah se trouve. C'est-à-dire chez qui la lumière de la Torah peut briller, seulement chez celui qui est déjà parvenu à la reconnaissance que le corbeau, c'est-à-dire le travail de réception, ne cause que de la noirceur, que seule l'obscurité il peut recevoir, et non la lumière. Et sur cela, nos sages ont interprété, la Torah ne se trouve que chez celui qui se rend cruel envers ses enfants et envers les membres de sa maison, comme le corbeau. Car il est connu que le père et le fils sont cause et conséquence. C'est pourquoi on peut interpréter le propos ci-dessus. Celui qui est parvenu à la reconnaissance que lorsqu'il travaille pour la chair et le sang, qui est le travail de l'amour de soi, bien que ce soit un travail qui est doux, qui est le corbeau, mais par cela il sait quelles seront les conséquences, c'est-à-dire ce que produira un tel travail, seulement l'obscurité, appelée noirceur. Alors, il sait qu'il devient cruel envers ses enfants, c'est-à-dire qu'il n'a pas de pitié pour les conséquences qui naîtront de cela. Il en résulte que s'il sait qu'il devient cruel en suivant la voie du corbeau, alors il change de chemin et commence à suivre la voie de la colombe, qui accepte de travailler pour le Créateur, même si cette substance est amère comme l'olive. Mais les conséquences, c'est-à-dire les enfants, profiteront de son travail, car la cause de « en vue de donner » fait qu'une abondance s'écoule vers cet endroit. Et à l'inverse, c'est le corbeau qui devient cruel envers ses enfants, comme mentionné plus haut. Et on peut interpréter ainsi, c'est pourquoi Israël est comparé à la colombe, selon ce qui précède. Et c'est cela, Knesset Israël, qui est l'aspect de Yashar Kel, Israël, ce qui signifie que tout ce que le peuple d'Israël fait, l'intention est droit vers le Créateur. Ce qui n'est pas le cas des nations du monde qui sont l'aspect de Elzar, Dieu étranger, c'est-à-dire qu'ils ne veulent pas attribuer leur travail au Créateur, c'est-à-dire au Créateur. Et ainsi, on peut interpréter le verset, ils donnent leur pain au bétail, au fils du corbeau qui crie. Il faut comprendre quel est le lien entre le bétail et le corbeau. C'est selon ce qu'ont interprété nos sages sur le verset « homme et bête ». Et voici leurs mots. Rav Yehuda a dit au nom du Rav, « Ce sont les êtres humains qui sont rusés dans leur connaissance et qui se font eux-mêmes comme des bêtes, comme l'a expliqué mon père et maître, que cela représente la foi au-dessus de la raison, dont la base est les kelim de don. » Et les fils du corbeau, c'est-à-dire lorsque l'on regarde et voit ses propres résultats, c'est-à-dire ce qui naît de l'amour de soi, ils commencent à appeler le Créateur afin qu'il leur donne des kelim de don et l'aspect de la foi au-dessus de la raison. Et cela, c'est après être arrivé à la reconnaissance de quelle connaissance l'amour de soi lui apportera, ce qui est appelé l'aspect de corbeau et rêve. Et on peut dire que c'est ce qui est appelé le Créateur est proche de tous ceux qui l'invoquent, de tous ceux qui l'invoquent en vérité. Et c'est comme l'a expliqué mon père et maître sur ce qui est écrit dans les chants du Shabbat, « Étends ta grâce sur ceux qui te connaissent, Dieu jaloux et vengeur. » Que l'intention est que, puisque l'homme est arrivé à la reconnaissance que s'il ne marche pas sur le chemin du don, alors il recevra immédiatement l'aspect de vengeance, pourquoi il est déjà certain de se garder de trébucher et d'entrer sur le chemin qui mène à l'amour de soi, car il sait que c'est sa vie qui est en jeu. C'est-à-dire qu'il tombera dans un lieu de ténèbres et d'ombre de mort. Alors il dit, « Étends ta grâce sur ceux qui te connaissent, c'est-à-dire Dieu jaloux et vengeur. » C'est pourquoi ils demandent au Créateur de leur donner la grâce. Sinon, ils savent qu'ils sont perdus. Car ce n'est que par la grâce que le Créateur leur accordera qu'ils recevront des kelim de don. Et c'est l'aspect de la colombe, comme mentionné plus haut, tandis que du corbeau, c'est-à-dire de la douceur qu'ils exigent comme condition dans leur travail, ce qui est appelé « Erev corbeau », par cela il devient cruel, c'est-à-dire qu'il tue tous ses enfants, c'est-à-dire qu'il perd tout son avenir, du fait qu'il mesure l'ordre de son travail selon la douceur qu'il ressent dans son travail, et que tout son calcul est selon ce que le désir de recevoir lui dicte. Et c'est l'interprétation de ils donnent leur pain au bétail. Quand leur donne-t-il le pain, qui est appelé l'aspect de la foi, comme mentionné plus haut? Au moment où, au fils de corbeau qui crie, c'est-à-dire qu'ils comprennent que les résultats, appelés enfants, qui naissent du corbeau et rêvent, sont voués à la mort, comme mentionné plus haut, car cela est de la séparation de la vie des vies. Alors, lorsqu'ils appellent le Créateur pour qu'il les aide, alors ils appellent le Créateur en vérité. Et c'est comme il est écrit, le Créateur est proche de tous ceux qui l'invoquent, de tous ceux qui l'invoquent en vérité. Fin de l'article.
2: הוא כותב שמבקשים מהשם שייתן להם את החסד, אחרת הם יודעים שהם עבודים. שרק על ידי החסד שהשם ישפיע עליהם.
1: Alors, dernier paragraphe, il écrit qu'il demande au Créateur de leur donner la grâce, autrement ils savent qu'ils sont perdus. Et ce n'est que à travers la grâce que le Créateur leur donnera qu'ils recevront des récipients des dons.
3: או ללכת בדרך הבאים להשם. Oui,
1: dans le deuxième paragraphe, il est écrit, nous avons deux chemins, soit celui de suivre de ceux qui arrivent au Créateur, qui est la voie du don, ou le chemin qui mène aux gens, qui est la réception. Oui, il écrit que Israël est comme une colombe ou un pigeon, un corbeau ou un pigeon, ou une colombe. Et droit au Créateur, ça veut dire que tout est droit au Créateur, tandis que les nations du monde sont comme une idole étrangère, et donc elles ne veulent pas souscrire leur travail au Créateur. Oui, ici le rabbin donne un exemple, un conseil. De sortir le lieu de la réception, qui est le lieu d'obscurité et de la mort, c'est-à-dire la lumière de la vie ne va pas y apparaître, bien qu'elle soit présente, mais c'est couvert pour l'homme, et celui qui arrive à cet endroit devient séparé de la source de la vie. Nous allons aller à notre cours de 2002. Nous avons lu un article écrit du Rabash, tome 1, Chaye Sarah, la vie de Sarah. C'est du degré de l'échelle, les degrés de l'échelle. Et l'article parle de quel appel il faut adresser au Créateur. Corbeau désigne l'amour de soi. De cet amour de soi sort le résultat. À partir de quel? À partir de l'amour de soi. L'homme commence de l'amour de soi, commence le travail, et les fils du corbeau, ceux qu'on appelle vraiment les fils du corbeau, ce sont eux qui arrivent à un appel véritable, et sur eux on reçoit vraiment une réponse. Pourquoi cette prina s'appelle-t-elle prina du corbeau, au rêve? Le corbeau, c'est l'opposé de la vérité, de l'intériorité, de la droiture. De ces états qui sont justement opposés au Créateur, et c'est à partir d'eux que l'homme commence, et de cela commence le résultat qu'on appelle les fils de Orev, le corbeau. Ça veut dire ne pas avoir peur, ne pas désespérer, ne pas faire attention aux états que nous traversons. À chaque état, car chaque état est un état de corbeau, jusqu'à ce qu'en sorte la bonne chose. Aucun tikkun, aucune chose corrigée ne peut venir avant qu'elle se révèle dans toute sa forme terrible, sauvage, jusqu'à un point où l'on ne peut plus la supporter, et seulement après cela, selon la mesure de la haine qu'elle éveille en l'homme, selon la mesure du rejet qu'elle éveille dans l'homme, alors l'homme s'éloigne d'elle, car la haine, le rejet d'une qualité, c'est ce qui sépare cette qualité de l'homme. C'est pourquoi il nous faut simplement la reconnaissance du mal. La reconnaissance du mal nous vient par la lumière qui ramène vers le bien. La lumière nous apporte ses qualités, la lumière environnante pendant l'étude. Et alors nous voyons davantage le mal en nous, dans la mesure où nous voyons le mal en nous, nous voulons nous en débarrasser, le repousser, et alors nous nous en éloignons. C'est tout. Le processus est simple. L'exécution est difficile parce que cela passe sur nous. Ce n'est pas que nous soyons des témoins qui regardent tout ce processus de côté. Mais parce que cela passe sur nous-mêmes, alors nous sommes à l'intérieur de ce processus. Et toute notre intelligence et tout notre cerveau sont sous l'effet de ces changements. De temps en temps seulement, nous pouvons nous voir de côté, nous rapporter un peu objectivement à la chose, mais le processus est un processus émotionnel. Simplement, nous entrons dans le processus, alors il faut qu'il puisse, dans toutes nos sensations, et saisir toute notre conscience. Il faut simplement obéir ce qui est écrit dans le livre, car nous sommes cette matière sur laquelle passe le tikkun. Tout ce que nous traversons dans ce monde, ce que nous apprenons, ce que nous faisons, il faut distinguer entre moi et ce que je fais. Ceux qui font des expériences en psychologie, en psychiatrie, il y a de telles expériences, mais même là, d'autres peuvent observer cela et en faire des exemples. Mais l'homme lui-même, quand il entre, il ne sait déjà plus ce qui va lui arriver. Je recevrai une certaine matière et cette matière lui change l'image de la vie. Dans la spiritualité, c'est complètement ainsi. Chaque fois que l'homme entre dans un autre état, il reçoit cet état, il devient cet état. Ce n'est pas qu'il peut toujours... J'avais pris de l'avance. Dans la spiritualité, c'est complètement ainsi. Chaque fois que l'homme entre dans un autre état, il reçoit cet état et devient cet état. Ce n'est pas qu'il peut toujours se contrôler de côté. Maintenant, je suis dans un tel et tel degré. Dans un instant, j'entrerai dans un tel et tel degré. Il est impossible de savoir ainsi sur soi-même où je passe, ce que je fais.
4: C'est
1: pourquoi il y a un temps de préparation, un temps d'exécution et un temps de résultat pour chaque action spirituelle. Entre les actions, l'homme peut bien examiner ce qui lui arrive et alors on nous écrit ces articles sous une forme telle que nous explique de côté, regarde ce qui se fait avec toi. Et alors, si je ne suis pas dans un certain état et que je peux adhérer à l'article, alors je peux ainsi de côté voir, oui, apparemment, je peux traverser tels et tels états. Mais si moi-même j'entre déjà dans ces existences, dans ce processus dont parle l'article, alors je ne peux déjà plus voir de côté ce qui me traverse. Mais c'est moi. Parfois, on me donne aussi une certaine place dans l'intellect pour me contrôler moi-même et me voir de côté en même temps que je traverse un certain processus, certains événements. Parfois, non. C'est pourquoi, quand nous ne sommes pas capables de nous voir de côté, nous devons obéir exactement à ce que il nous recommande de faire. Accepter chaque état que, si je ne suis pas pour moi, qui sera pour moi? Après cela, accepter chaque état que Einod Milvado, et seulement ensuite faire toutes sortes de calculs, quand je ne suis déjà plus exactement dans le processus, et ainsi de suite. En bref, c'est l'expérience. Il n'y a pas plus sage que celui qui a de l'expérience. Seul nous enseigne comment nous rapporter aux choses. Mais au moins cette règle, il ne faut pas l'oublier, il faut qu'il y ait la prina orev, la prina du corbeau, l'amour de soi, ça veut dire les pensées étrangères, comme on les appelle, mais pour le moment elles ne sont pas étrangères, les pensées égoïstes. Pour le moment, c'est moi, et je suis lié à elle, et c'est tout. C'est mon intériorité, jusqu'à ce que je commence par l'étude correcte, par les exercices que je fais dans le groupe, et pendant l'étude, a attiré sur moi une certaine lumière supérieure, non vue, que je ne vois pas. Et non ressenti, mais quelque chose qui agit sur moi d'en haut. Et alors, peu à peu, je commence à sentir combien je suis différent d'elle, combien elle est plus grande, combien je suis méprisable devant elle. Et alors commence déjà le birour. Ça veut dire on commence toujours par le corbeau et il est souhaitable d'arriver au fils du corbeau qu'ils appellent vraiment, qu'il y ait vraiment un tel appel. Comme résultat, à partir des fils du corbeau, c'est l'appel pour lequel l'homme sort du pour recevoir vers le but de donner. Je ne sais pas exactement quand et comment on peut sortir hors de l'état, le regarder de l'extérieur et essayer de le juger, si j'ai fait ainsi ou ainsi, si c'est même possible, je n'ai pas compris ce point-là. L'homme qui traverse les tikkunim, les corrections, de même, l'homme qui ne traverse pas encore de tikkunim, qui se trouve encore dans le développement animal, ça veut dire avec une âme animale, du désir pour le sexe, du désir pour l'argent, pour l'honneur, pour les connaissances, ne sent pas encore un point dans le cœur qui commence à se développer en lui. Cet homme est aussi ensuite avec le point dans le cœur jusqu'au marsom. Jusqu'au marsom, ça veut dire que nous traversons deux périodes. Une première période, c'est le développement animal, comme on l'appelle, avec une âme animale. Et une seconde période, déjà, depuis le point dans le cœur jusqu'au marsom, c'est le début de l'âme spirituelle. Alors un homme qui se développe aussi dans ceci et aussi dans cela, mais l'essentiel c'est certainement après l'étape 2, avec l'âme, avec le point dans le cœur, cet homme se trouve sous l'action de la lumière supérieure. Il y a une lumière qui ne change pas, qui remplit tout notre univers, et maintient en existence le minéral, le végétal, l'animal, qui n'ont pas besoin de changer, ils doivent exister. Et cette lumière, c'est la lumière de Chassadim. Il y en a un peu, il y a en elle un peu d'illumination de Chorma à l'intérieur, mais ce sont des choses infimes, seulement pour maintenir l'existence de la réalité matérielle. Dans l'homme, il y a une âme animale, mais elle doit se perfectionner et se développer. L'homme ne naît pas simplement, mais lui aussi entre sous le développement humain. Tu vois que l'humanité se développe, notre histoire, oui. L'homme se développe. Il veut tout le temps plus de choses, il découvre tout le temps plus de choses, il cherche tout le temps plus de choses. C'est parce que la lumière qui vient justement à l'homme, à l'humain, cette lumière change tout le temps. Dans son intensité. Et alors elle découvre tout le temps dans l'homme un désir plus grand. La lumière construit le kli, elle construit un désir plus grand. Et alors l'homme commence à aspirer à, au lieu d'être simplement un animal, une famille, une cour, une maison, à être aussi riche, à dominer davantage les gens. à être connu et ainsi de suite, à être savant, à savoir davantage et ainsi de suite. Cela pousse ces résultats, nous les voyons autour de nous. Oui, c'est le développement de l'humanité, c'est le résultat du fait que la lumière agit ainsi sur l'humain. Alors nous aussi, nous sommes développés dans le développement humain, même si nous sommes à l'intérieur du développement et que nous courons après les découvertes, après les inventions, après toutes sortes de choses que nous voulons inventer. En même temps, nous regardons parfois de côté et nous voyons aussi ce processus, nous l'observons comme de côté. Je peux aussi voir tout ce processus. Je peux aussi voir sur moi-même quel processus j'ai traversé depuis l'enfance jusqu'à maintenant. Oui, j'étais un petit enfant, je suis allé à la maternelle, je pensais à telle et telle chose, ensuite à l'école et ainsi de suite. Puis encore, ça veut dire d'un côté, je peux voir mes choses, oui, ces états-là, et apprendre d'eux et tirer certaines conclusions. Même si, comme je ne comprends pas tout le processus entier, et surtout je ne comprends pas son but, alors ces conclusions peuvent être complètement fausses. Mais d'une certaine manière, on peut apprendre cela. Alors il y a deux états. Il peut se faire que je sois dans l'état lui-même, dans le processus lui-même, et alors je ne peux pas tellement le contrôler car je suis en lui, et il peut se faire que je sois à l'extérieur et que je puisse le contrôler, le voir, et d'une certaine manière le comprendre, l'étudier. C'est ainsi chez nous dans la spiritualité. Seulement, dans la spiritualité, il y a un problème beaucoup plus grand que dans la matérialité. Car dans la matérialité, je reçois un soutien, une connaissance, une attitude, une science et toutes les impressions de l'environnement. Je ne suis pas seul à me trouver dans cela. Tous les gens de ma génération se trouvent aussi dans cela. Et ici, il y a une sensation commune, nous sommes dans un monde, nous traversons les mêmes choses comme un seul, oui. Un médecin peut corriger tout le monde, un ingénieur peut faire des machines pour tous. Oui, ça veut dire, nous avons des choses communes. C'est pourquoi, ici, il y a un grand soutien et une aide de l'environnement. Même dans la matérialité, il m'est clair que je ne peux pas exister sans environnement, que j'en ai besoin, je l'utilise d'une forme acceptée. Dans la spiritualité, ça veut dire dans le développement du point dans le cœur. Il y a exactement la même image, seulement nous ne la voyons pas exactement. Mais c'est la même image. Autour du point dans le cœur, il y a son monde, il y a sa société qu'il faut encore découvrir, mais cela existe. Sa société et des lois certainement, il faut aussi s'aider des autres pour se corriger soi-même et s'aider de toutes sortes de choses de côté. Et l'homme peut se voir comme il se voit dans le développement animal, matériel. Aussi, il peut se voir lui-même parfois quand il entre dans le processus, alors il ne sait pas, il ne voit rien, il est entièrement inclus dans ce processus. Ça veut dire, la lumière agit sur lui et alors le cli s'annule. Il fait seulement ce que la lumière lui dicte, oui. Il y a d'autres temps, où l'homme peut voir cela de côté, examiner avec discernement, avec intelligence, et d'une certaine manière tirer des conclusions du passé, et peut-être aller avec cela vers l'avenir. Voilà. Alors que demandes-tu ? J'ai reçu une réponse à cela. Oui.

0: Je crois que si je lis ce livre, ce sera bon pour moi. Bon, alors, qu'est-ce que cela veut dire, je crois? Peux-tu m'expliquer? Je demande si je savais. Alors, quelle sorte de promesse? Quelle est cette affaire de foi? Qu'est-ce que c'est que cette sensation de foi, Emouna? Que je m'appuie sur une certaine opinion, sur un certain fait qui existe chez quelqu'un, et qui pour moi n'est pas un fait. Pour moi, ce n'est pas encore, je ne le vois pas, je ne l'achète pas, seulement j'utilise ton fait. Oui, et j'en achète une certaine confiance, que je peux aussi m'occuper de ce livre et arriver à quelque chose. Sur quoi est-ce que je m'appuie? Je m'appuie sur le fait que je te connais. Tu me dis que cela vaut la peine de faire cela. Va chez les psychologues, ils te diront ce que veut dire la foi. Oui? Un lavage de cerveau. Oui? Je te vois. Peut-être que tu es un grand homme. Tu as un grand chapeau. Tu as encore toutes sortes de belles choses, tu sais. Toutes les religions sont ainsi. Elles doivent être avec tout leur culte. Oui, ainsi c'est bien. Oui, il faut cela. L'homme doit s'impressionner de cela. Oui? La multitude du peuple, c'est la splendeur du roi, il faut des quantités, il faut quelque chose, oui. D'une certaine manière, à notre époque, simplement parce que le Gmar Tikkun est proche, alors toutes ces choses tombent, s'annulent, nous devenons plus sages, on ne peut déjà plus nous embrouiller tellement avec cela. Mais en tout, j'achète, j'ai besoin de toutes ces choses pour acheter ton opinion. Ça veut dire d'une certaine façon, je copie l'opinion et la confiance que tu as dans mon intelligence, je l'achète, car il y a dans la capacité humaine d'acheter de l'un à l'autre des impressions, des émotions. Alors je l'achète de toi, cela devient chez moi comme un fait, pas un fait, mais comme un fait, et alors cela me donne du carburant, la capacité de m'occuper de cela, et je m'en occupe. Et moi aussi, j'arrive, d'où sais-je que si j'étudie 20 ans, je serai professeur. Je regarde. Ici, c'est sûr. Mais là où je ne suis pas, là où je ne peux pas voir, il faut qu'ils viennent à toi. Il faut que viennent vers moi des gens qui, comme on dit, je croirais qu'ils agissent fortement sur moi et me convainquent au point que, pour moi, ce sera comme un fait. Alors, qu'est-ce que j'achète en cela? J'achète une force, koar, à la place du fait. J'achète une force qui me sert vraiment à la place du fait et me donne confiance, du carburant pour atteindre, pour faire ce qu'il faut, comme si je le voyais. Et cela s'appelle chez nous Emouna, la foi.
1: Ouais,
0: c'est cela. Cette foi, je peux la recevoir de l'environnement, de la société, des livres, je m'impressionne d'eux. Et ainsi je travaille. Un animal ne le peut pas. Un animal, ce qu'il voit, c'est tout, oui? Comment puis-je aller, non selon la connaissance de l'homme, mais selon la connaissance de la divinité? Disons, tu sais, ne me dis pas si le Créateur me le dit, je le ferai. Si toi tu me le dis, je ne le ferai pas. Tu sais, c'est ainsi. Comment faire pour qu'il me le dise? Alors je dois... Et à chaque fois que nous acquérons le degré suivant, en fait, nous nous heurtons au même problème. Je dois atteindre un certain degré suivant. Je ne le vois pas encore. Je ne le sens pas encore. Je dois travailler.

0: dur dans le tikkun de mon désir de recevoir, le transformer en vue de, afin de donner, en faire des choses qui ne sont absolument pas dans ce monde. Oui. Pour cela, je n'ai pas de force, car ce ne sont pas des forces humaines que je pourrais de moi-même encore faire une autre nature. Comprends? C'est cela. D'où prendrais-je tous ces kelim? Oui. Il dit, on dit, la force de la foi, Emouna. Alors, qu'est-ce que Emouna? En qui croire? De qui m'impressionner, des livres saints, je veux dire, je peux lire. Voilà, la même chose que chez nous dans ce monde. Si je veux faire quelque chose dont je ne vois pas l'utilité, je dois m'impressionner de quelqu'un, ainsi c'est du Créateur. C'est pourquoi il est écrit que la sensation du Créateur apporte à l'homme la foi. Si je le sens, si je le vois, et si d'une certaine forme je le saisis, cela me sert de carburant. Qu'est-ce que cela veut dire? Disons que je veux acheter une voiture, tu sais, une Cadillac, quelque chose d'énorme, quelque chose de beau. Si je vois le magasin, le propriétaire, peut-être l'usine ou quelque chose, tu sais, tout est huilé, tout est comme cela, alors je m'impressionnerai de cela. Ça veut dire que je n'ai pas maintenant besoin de recevoir la voiture. J'ai seulement besoin maintenant de qui est le propriétaire de la voiture qui me projette la confiance que je recevrai si je gagne de l'argent. C'est la même chose avec le Créateur, qu'il ne se révèle pas à moi comme source de plaisir, mais qu'il se révèle à moi comme grand, comme ayant tout et comme pouvant me fournir. Déjà, je suis prêt à travailler, je suis sûr, j'ai cette confiance que je reçois de cela, du fait que le Boré m'apparaît sous cette forme. Cela s'appelle Emouna à la foi. Le résultat de la lumière de la foi, c'est la sensation de confiance dans l'homme. Selon la force de la foi, je peux travailler. C'est pour cela qu'il est dit, le juste vivra par sa foi. D'où prendrai-je cette foi? Seulement de l'étude, on dit que si tu veux recevoir la force de la foi, tu dois t'orienter vers elle pendant l'étude. C'est le point 17 dans l'introduction à l'Talmud de Sefirot. C'est tout. Que si vraiment tu veux, c'est écrit ainsi, c'est pourquoi l'homme est obligé avant l'étude de se renforcer dans sa foi. Oui, que si tu veux vraiment cela, tu le recevras. Car tu ne demandes pas le plaisir, tu ne demandes pas un certain progrès, d'où toutes sortes de choses qui entrent dans le désir de recevoir. Tu veux impressionner, tu veux t'impressionner de la grandeur du Créateur. Sinon, certainement ton corps, ton égoïsme ne changera pas, oui. C'est tout. Alors, le Créateur est grand, qu'il se révèle sous une telle forme que je puisse me soumettre, que je puisse l'entendre, que je puisse lui être semblable. Bon, allez, voyons ce qu'il... Voyons qu'il se révèle. C'est pour cela que j'étudie. Si l'homme arrive à cela, qu'il veut vraiment les tikkunim, et non pas attraper là-bas, tu sais, des anges par la queue, toutes sortes de bêtes saintes à manger, je ne sais quoi. Alors, il reçoit, certainement.
1: Ken.
0: Qu'est-ce que ça veut dire que le Créateur se révèle à moi? Qu'est-ce que ça veut dire que le Créateur se révèle? Le Créateur ne se révèle pas comme une sorte de vieillard qui soudain vient chez toi, frappe à la porte et dit « Ça va, Georges? Comment tu te sens? Je suis venu chez toi, tu sais. » C'est pas pour cette forme, oui. Et pas sous la forme d'une quelconque image, là, à Dieu ne plaise. Ou autre. Mais tu sens à l'intérieur de toi-même une confiance pour aller simplement contre toutes les choses que tu as reçus de l'éducation, de la société, des enfants, de la femme, de la famille, de tous et de toi-même, ça veut dire. Tout ce que tu as soudain, tu vois que tu as une force, une intelligence, une sorte de promesse intérieure, que tu peux aller contre cela. En général, ne pas en tenir compte. Ne pas le prendre en compte. Cette capacité est le résultat du fait que la lumière supérieure travaille sur toi. Ne cherche pas à avoir à l'intérieur une sorte d'image. Tu trouveras...
1: Et ça,
0: c'est la lumière de la foi. C'est la force de la foi que tu recevras. Maintenant, ce n'est certainement pas encore la sensation du Créateur. C'est le résultat de l'action de la lumière supérieure sur toi. Pendant que tu n'es pas encore corrigé. Et le résultat de cela, que la force que tu reçois, cette force s'appelle le massar. Que tu peux, avec cette force, travailler contre les conclusions précédentes, contre tes désirs, contre ce que le corps te dira, oui. Prends en compte, en général, des choses qui ne se trouvent pas dans le champ de ce monde, fais un calcul, selon quelque chose d'autre, selon les valeurs spirituelles. Après que tu sentiras ces forces, et que tu les acquerras de manière permanente, cela vient et s'en va, après que tu les sentiras de manière permanente, la force de la foi, la lumière de la foi de manière fixe en toi, et non par intermittence, même dans la plus petite mesure, cela s'appelle le massar, la lumière réfléchie, et tu l'auras de manière fixe, au moins le degré de nefesh de nefesh. Alors, dans cette mesure, tu commenceras à sentir le bourré. Alors, dans cette mesure, tu commenceras à sentir la divinité. Ça veut dire, alors que le Créateur se révélera déjà à toi, dans ses qualités, dans sa chaleur, dans ses plaisirs. Qu'est-ce que ça veut dire?
1: Tu
0: es révélé à toi. Ça veut dire que alors le Créateur se révélera déjà à toi, dans ses qualités, dans sa chaleur, dans ses plaisirs. Qu'est-ce que ça veut dire qu'il se révélera à toi? Tu commences simplement à sentir dans cette même pensée, dans ce même désir, dans cette même force qu'on appelle foi et confiance dans le Créateur. À l'intérieur d'eux, tu commenceras à sentir sa présence, la source de la force de la foi, c'est tout. C'est ce que nous appelons cli et lumière qui remplit le cli. Et tout cela vient comme le résultat de l'étude correcte, d'une approche correcte. Israël, oui, ça veut dire moi, mon point dans le cœur, mon aspiration vers lui et lui peuvent être liés par l'étude, par la Torah. Israël, la Torah et le Créateur sont un. Qu'est-ce qu'on appelle, c'est l'aspiration au Créateur. Ce point seulement, ce désir seulement, tous les autres désirs, ce n'est pas moi. C'est simplement une aide contre lui, qui est le Créateur. Eh bien, c'est celui vers qui j'aspire. Je ne sais pas qui c'est, mais j'aspire à quelque chose hors de ce monde. Et qu'est-ce que la Torah? La Torah, c'est tous les moyens qui peuvent relier entre moi et le Créateur. C'est d'abord le Livre Saint, et nous savons ce que c'est. C'est ce qu'a écrit cette même âme de Rabbi Shimon, du Hari et du Basulam. Oui. C'est le Rav qui me dit quoi faire, et c'est le groupe autour de moi qui avec moi exécute ces choses que nous recevons des livres et du Rav. Tout cela s'appelle Oraita, la Torah. Quand tu prends ces choses pendant l'étude, et que tu veux atteindre la lumière de la foi, alors toutes ces conditions ensemble t'apportent la lumière de la foi. Et elles t'apportent la lumière de la foi de manière fixe en 3 à 5 ans. Il faut en cela une habitude. Se lier à cela, et encore une fois, faire tous les birurim sur tout ce qu'on te donnera d'en haut, tous les obstacles. Quel est le lien entre la foi, les kélim de don et les kélim de réception? La foi peut seulement se revêtir sur les kélim de réception, mais dans leur don tout le temps? Nous nous trouvons maintenant dans notre état seulement avec des kélim de réception. Même nos kélim de don, c'est donné pour recevoir, oui. Maintenant, quand arrive la lumière de la foi, elle me donne d'abord des tikkunim pour les kélim de don. Ça veut dire, elle m'amène à un degré où je peux donner pour donner, être un embryon et un petit, et ensuite, où je peux même recevoir pour donner, être grand. C'est selon la force du massar que je reçois, de la force de la lumière qui brille sur moi. Le massacre, c'est un résultat direct de l'intensité de la lumière qui brille. Comment arrive-t-on depuis la connexion entre les amis et la grandeur du Créateur? Comment la connexion des amis amène-t-elle à la grandeur du Créateur? Tout d'abord, il faut en parler. C'est ce que Rabash écrit dans les articles qu'avec les amis, je dois parler de la grandeur du Créateur. Non pas que chacun s'impressionne de la grandeur du Créateur de manière personnelle. Ah, moi, je m'impressionne comme ceci. Ah, moi, je m'impressionne comme cela. Non. À Dieu ne plaise. Mais ce que nous avons lu, ce que nous comprenons en cela, ça veut dire ne pas y introduire ce qui s'appelle les secrets de son cœur. Mais montrer à tous où cela est écrit. Quelle chose cela peut nous apporter sous une forme... Ça dépend comment en parler, tu comprends? Pas dans l'émotion, mais pas dans les portions comme moi je m'impressionne personnellement, mais comme un tiers, comme l'auteur nous l'apporte, c'est tout. Et lire sur cela des articles, c'est une chose. La deuxième chose, c'est que pendant l'étude, nous décidons que nous travaillons là-dessus. Notre problème, c'est que nous nous trouvons dans le monde matériel où il nous semble que nos pensées et nos désirs n'agissent pas. Et justement, la spiritualité s'appelle l'action des désirs. Oui. Qu'est-ce que la spiritualité? Disons, la spiritualité, c'est... Disons un monde virtuel où agissent les désirs sans matière. sans matière, sans vêtements matériels. Alors nous devons donc comprendre que si nous disons, maintenant tu vois, tu es assis dans la salle, assis avec toi, il y a aussi 70, 80, 90 hommes qui étudient. Si tu enlevais d'ici la matérialité, disons oui, au lieu de chacun au même endroit, dans le même espace, il y aurait un espace ici, il n'y aurait rien, pas de chaise, de table, de mur, rien. Au lieu de chacun, il y aurait sa force. Alors ces forces, imagine-toi, maintenant elles agissent. Et elles agissent vraiment. Alors, selon la forme où elles se connectent entre elles, elles peuvent agir davantage. Selon la forme où elles s'éloignent l'une de l'autre, elles peuvent perdre, agir moins. Puis elles agissent près dans leur pensée, de la pensée supérieure, de la force supérieure au-dessus d'elles. Plus selon l'adaptation, elles reçoivent une aide, un soutien, un tikkun. Et ainsi de suite. Ça veut dire, tu dois voir tes amis, non pas comme 15 personnes, mais comme 15 forces, pensées, désirs, dans la mesure où ils seront plus proches entre eux. Alors, ce sera une force utile. Et si nous parlons de cela et que nous avons besoin de la révélation de la force de la foi, Emouna, alors ensemble, pensons à cela. C'est un clé énorme. Alors il en ressort que la préparation avant le cours doit être dans la connexion entre les amis. Et plus les amis sont connectés ensemble, plus cette pensée s'éveille. Alors on peut grandir davantage la lumière. La préparation avant le cours doit travailler sur deux plans. Que chacun s'impressionne de ses amis de manière personnelle. Quand moi, à l'intérieur de moi, grandisse maintenant ma force individuelle personnelle, mon désir personnel pour les tikkunim, pour le but. Si le groupe ne le procure pas, c'est un problème. Après que chacun a reçu le maximum possible dans l'impression du groupe, et ce maximum n'a en vérité aucune limite, c'est clair, alors nous devons très travailler sur le numéro 2. Qu'est-ce que le numéro 2? La connexion entre eux avec toutes ces pensées et ces désirs que chacun de nous a reçus de manière personnelle. Maintenant, je vais, non pas moi seulement face au Créateur, mais nous tous ensemble, oui, vers lui. Mais ces deux choses peuvent être séparées et agissent séparément. Je peux être aussi dans mon travail personnel face au Créateur et dans le travail de groupe face au Créateur. Ces deux choses, celle-ci et celle-là, agissent. Il y a un lien entre elles, mais ce n'est pas important. Et maintenant, nous ne parlerons pas de la formule selon laquelle elles sont liées entre elles. Ces deux choses. Mais en pratique, il faut ceci et il faut cela. Il y a un homme qui n'est pas encore capable de travailler sur la connexion avec les autres et pendant l'étude de se voir à travers la société, à travers le cli général, face au Créateur. Oui. Se connecter à lui, lui demander la force du tikkun aussi pour le groupe et aussi pour lui-même. Il n'est pas capable de voir constamment à travers le verre de la société, oui, à travers ce prisme de la société. Vraiment, la société, c'est comme des lunettes. J'ai des lunettes ainsi, et à travers elles, je regarde tout le monde et le Créateur. Il y en a qui sont plus capables, moins capables, ce n'est pas si grave, ce sont les étapes, oui. Mais au moins, exiger de la société une force pour s'impressionner de la divinité, du but. Combien il est grand, c'est tout. Quand je suis venu ici, oui, je veux, mais après quelques jours, déjà moins, après quelques mois, encore moins. Alors je dois exiger de la société que ça ne soit pas moins que chaque jour, que ce soit plus, oui. Alors si je dois voir comme à travers un prisme, à travers les amis, je dois voir les problèmes qui demandent un tikkun. Ou bien, si je ne vois pas ce problème dans la société, je peux simplement voir la société. Le rapport à la société sort aussi de cela et est inclus de deux rapports de moi. Un rapport, c'est critique. Je vais, je critique, je crie, j'éveille tout le monde à être plus sérieux, plus soudé, plus actif en cela. Oui. Et après, quand on fait le maximum possible, peut-être que moi, je veux un million pour cent aussi de moi-même, peut-être pas, et de la société autant que possible. Après cela, ça veut dire cette exigence, c'est comme Malchut de mon partouf. Mais pour recevoir l'impression de la société, je dois être pur comme Keter. Après cela, je dis, ce que ma société a fait, eux, ce sont vraiment les meilleurs, les plus grands, les plus doux. Ils sont vraiment, c'est tout pour moi, tu comprends? Alors, selon ma pureté, je peux recevoir d'eux une impression. Et avec cette impression, travailler. Nous avons toujours deux points opposés dans chaque rapport, dans chaque discernement. Et que l'un ne contredise pas l'autre, celui-ci et celui-là aussi. Sinon, je perds le lien. Plus ils seront éloignés, plus de l'autre, l'un de l'autre, cela montre la mesure de l'intensité totale que je peux recevoir. Je crie, j'exige et tout. Dans cette mesure, puis-je ensuite m'annuler? Alors, j'ai un bon cli. J'aurai une bonne réception d'eux. C'est pourquoi, en vérité, plus l'homme avance, plus il exige avec force, et aussi plus il voit combien il est pire que tous. Je ne comprends pas encore comment l'homme, si je ne sens pas mon ami, comment la pensée de mon ami peut-elle m'aider ? Tu ne sens pas comment la pensée de l'ami peut t'aider, car les pensées appartiennent au monde spirituel, disons. Ce n'est pas spirituel, mais c'est spirituel dans notre monde. Bon, comment les pensées peuvent-elles t'aider? Non, non. Si tu vas même chez les scientifiques d'aujourd'hui, ils te diront, si tu penses du mal sur une plante, elle le sent, elle meurt. Si tu penses bien sur certaines choses, tu agis sur elle pour le bien. On découvre déjà qu'il y a une force dans la pensée de l'homme. Et vraiment, dans la pensée, il y a une force immense. Seulement, nous ne pouvons pas la mesurer, nous ne pouvons pas lier tout sorte de causes et de résultats. Regarde, si au total, par la science, nous pouvions, il y a des appareils comme les rayons X, tu vois des choses que l'œil ne voit pas. Oui, il y a des appareils avec lesquels tu peux voir dans l'obscurité, dans toutes sortes d'ondes. Si Un infrarouge, peu importe. Si tu pouvais, avec un certain appel, voir comment agissent les pensées, alors tu verrais que toutes nos pensées du cerveau, de l'intelligence, comme des choses électriques, oui, montent vers le haut, et là-haut agissent sur tout le monde supérieur, et ensuite le monde supérieur descend sur elle en retour, toutes sortes de forces, toutes sortes de cas, toutes sortes de choses. Alors tu verrais cela, et tu dirais, oui, nos pensées agissent, nous changeons. Changeons les pensées et les désirs.
2: Qu'est-ce que tu demandes? Tu ne crois pas que la société peut, à travers ses pensées, changer quelque chose en toi? Alors, je te demande quelque chose d'autre. À vers quoi est-ce que tu penses qu'elle peut changer quelque chose si ce n'est pas la pensée? Tout se clarifiera par la pensée. Alors, à travers quoi? À travers quelle force est-ce que tu auras d'autre? Quoi, avec tes mains, mais tu ne peux pas toucher la spiritualité. Avec quoi? Dis-moi encore. Mais avec ma pensée aussi, je ne peux pas non plus. Avec ta pensée, tu peux toucher à ta spiritualité. On te dit que pendant l'étude, si tu penses de manière correcte, tu éveilles sur toi la lumière environnante. C'est ça, ce qu'on te dit, que ça, c'est là le contact entre toi et le monde supérieur, cette lumière environnante-là. Ça, c'est ma pensée qui est à l'intérieur de moi, la pensée qui est à l'intérieur de l'ami. Moi, je... Ok, maintenant, alors, ta pensée, la pensée d'un ami, il y a encore quelques-unes. Maintenant, tu demandes, comment est-ce qu'on agit pour que ce soit une seule pensée? Oui? Mais est-ce que c'est même possible? Ok, est-ce que c'est même possible? Alors, ils te disent, ces amis-là, qui, eux, se trouvent déjà au-delà de nos pensées, dans le monde de vérité, ils te disent que oui, c'est possible. Et dans ces pensées, il y a une loi. Que des pensées sur Blab sont proches, que des pensées qui sont complètement, complètement les mêmes pensées, se connectent en une seule pensée. Ça, c'est selon la loi de la commande physique. Qu'est-ce que ça veut dire? Si ma pensée est dans une certaine direction, mais un vecteur particulier, et la pensée de quelqu'un d'autre dans la même direction, dans le même vecteur, oui, alors ils se connectent ensemble. Et ils agissent ensemble. Même si elles veulent ou ne veulent pas. Oui? Si beaucoup, beaucoup de gens ne pensent pas qu'ils se connectent ensemble, mais pensent à la même chose. Alors, à travers ces connexions, ils pourront se connecter. Mais évidemment qu'ici, il y a encore un manque de pourquoi, comment. Et la force de la connexion est différente. Mais quand même, tu étudies des lois spirituelles. Pas pour rien. Elles t'apprennent que ces lois spirituelles, comment est-ce que tu peux les utiliser? La loi de l'équivalence de forme, c'est la loi principale et unique qui agit au-dessus de toutes les forces. Et tu demandes comment est-ce que nos pensées elles agissent et se connectent. On t'explique ça? Tu dis que la pensée... Qu'est-ce que tu veux dire par là? Par la pensée, je veux dire le désir. Disons qu'il y a deux personnes qui pensent... Il y a un homme qui veut la spiritualité pour dominer, pour humilier tout le monde. Le second, disons, veut la spiritualité pour que toute sa famille soit en bonne santé. Alors, est-ce qu'ils sont proches selon une certaine spiritualité ou éloignés du fait que chacun veut quelque chose d'opposé? Toi, tu me demandes... Tu me demandes comment est-ce que... Comment est-ce qu'une pensée... se connecte à une autre pensée. Selon le but où la pensée doit arriver, ou selon le but que cette pensée veut recevoir. C'est tout. Donc, nous tous, disons qu'on s'oriente vers le Créateur, mais chacun de nous veut du Créateur quelque chose d'autre. Est-ce que nos pensées se connectent-elles ou non? Oui? Non. Pourquoi? Parce que alors chacun de nous n'est pas orienté vers le même créateur. Chez toi, un créateur, c'est quelqu'un qui donne de l'argent. Chez moi, un créateur, c'est qui donne de l'honneur. Chez lui, c'est un créateur qui donne des passions. Chez lui, c'est un créateur qui donne de la spiritualité. J'en sais rien, moi. C'est comme ça, son propre créateur à chacun. C'est comme les Grecs qui pensaient qu'à chaque endroit, ils devaient avoir ils avaient notre Dieu. Qui était assis là et présent ici. Chez nous, le Créateur, c'est seulement une seule chose. Le désir de donner. Et lui aussi donne une seule chose, le désir de donner. Et par quoi est-ce qu'il donne ce désir-là? Par ton désir de donner. Et en dehors de ça, il n'y a rien. Si tu n'as pas une telle chose un peu dans une certaine intention, dans quelque chose, alors tu n'auras rien comme lien avec le Créateur, avec lui. Dans la mesure où tu saisis déjà dans tes sens, dans tes vœux, et une certaine chose que tu veux, quelque chose qu'on appelle donner, alors dans cette mesure, tu as le Créateur. Dans une autre mesure, c'est pas le Créateur. Dans une autre mesure, c'est vraiment pas le Créateur. Si tu veux être riche, c'est pas le Créateur. C'est dans ça dont on parle. Certainement que tout ça, ça vient de lui. Même la richesse, ça vient de lui. Mais alors, tu t'impressionnes et tu pries d'un autre créateur, un autre revêtement de lui. C'est-à-dire que la différence, c'est à qui on demande ou ce qu'on demande. J'ai pas très bien compris. C'est-à-dire qu'on doit, avoir deux points. Aussi le mien. Un point qui s'appelle Israël, et aussi le Créateur. De savoir plus ou moins ce que c'est que le Créateur. Et alors, entre ces deux points-là, faire comme ça une sorte de flèche, et cette flèche se fait par toutes sortes d'actions qu'on fait ici. Mais le point en bas, c'est moi. C'est qui, moi? C'est Israël. Pas une sorte de... de quelqu'un d'autre. Oui, mais Israël, c'est celui qui aspire au Créateur. On ne l'a pas appelé dans notre nom. Voilà. Et le point supérieur, ça doit être le Créateur. C'est-à-dire la force du don seulement. Et moi, je dois me rapprocher par les actions. De sorte que mon désir à moi qui est petit vienne vers lui et s'unisse à son désir de donner. C'est-à-dire que tout en tout, pourquoi est-ce que je fais cette flèche de moi vers lui? C'est pour que petit à petit, j'arrive à son intensité de donner. C'est tout. Si je ne veux pas m'élever de mon état d'ici, oui. Vers le haut, vers par la Torah, par toutes les actions que je fais vers son état qui est donné, alors ça ne parle pas du tout de moi. Alors je vais simplement vers un mur, je mets un petit papier, je veux gagner en bourse, au loto, et je retourne à la maison. C'est pour ça qu'il faut travailler aussi sur l'aspect d'Israël, aussi sur l'aspect de Créateur, et aussi sur l'aspect de Torah. Sur ces trois points-là, il faut travailler. Oui. Quand l'homme se fixe de tenir une seule ligne des trois facteurs, Israël, le Créateur et la Torah, alors il est tout le temps préoccupé de ne pas en manquer un, alors il ne se connaît pas aux amis. Ni au livre, ni au Rav. C'est-à-dire que cette inquiétude de ne pas manquer le sort de connexion, ça. Donc, en fait, toi, tu dis que c'est très difficile de se concentrer sur ces trois points ensemble. En plus du fait que Bala Sulam dit que Celui qui veut aller par chemin droit et ne pas se tromper de chemin, il doit avoir ces trois choses à égalité. Parce que comme ça, à chaque point, il fait une connexion correcte, et de point en point, et de point en point, il construit la ligne, et de lui vers le Créateur. Condition qu'à chaque point de la ligne, Israël, la Torah et le Créateur soient à égalité, en intensité égale, dans un rapport égal du côté de l'homme. Parce que si j'aspire à l'aspect d'Israël, je veux aspirer au Créateur. Vers qui est-ce que tu aspires? Qu'est-ce que ça veut dire, le Créateur? Ah, donc je veux savoir qu'est-ce que c'est que le Créateur. Très bien, maintenant tu veux savoir qui est le Créateur. Mais d'où est-ce que tu sais quand même que c'est... Comment c'est que le Créateur, ça veut dire... Je dois réaliser toutes les voies de la Torah. Ça veut dire que toutes les conditions. Qu'est-ce que c'est que les voies de la Torah? Et tu aimeras ton prochain comme toi-même, c'est une règle dans la Torah, oui. Toutes les actions qui peuvent me sortir de mon désir de recevoir, c'est tout. Alors, vers qui aspirer? Ces trois choses doivent être comme une seule. Alors tu dis, si tu dis que t'es pas capable de faire ça comme tout seul, alors le Rebbe, le Ramash, ajoute là-bas, et le Baal HaSulam dit aussi à la fin de la lettre, qu'il faut donc aspirer à connaître les commandements du maître, de l'enseignant. Parce que celui qui est enseignant, qui connaît les commandements de son enseignant, il sait comment travailler pour lui. C'est-à-dire que, qu'est-ce qu'on doit savoir? Aspirer à connaître ses ordres, ses commandements du maître, ça veut dire les ordres supérieurs. C'est quoi les ordres supérieurs? Ce sont les conseils pour comment se débarrasser du désir de recevoir petit à petit. Et arriver à sa nature. Ça, c'est par l'étude. Ça suffit que pendant l'étude, ça veut dire que tu aspires à savoir comment est-ce que je fais et je réalise les actions écrites dans le livre. Et alors, la lumière se déroulera d'en haut et t'apportera toutes ces choses-là. Pour l'instant, c'est comme ça. Il y a ça de la profondeur, mais ça suffit. Je suis très heureux qu'on parle enfin de comment approcher l'étude. Peut-être on va déjà aller à l'étude. C'est très important. La préparation est très importante. Je suis prêt à parler chaque jour comme ça. Mais maintenant, on pourra continuer encore comme ça. On a encore une heure et trois quarts à étudier. Alors maintenant, on va essayer, pendant le temps de l'étude, de vraiment connecter ces trois points-là, Israël, le Créateur et la Torah,
0: ensemble,
2: qui soient tous en nous, à l'intérieur de nous. C'est-à-dire, Israël, c'est moi, mon désir, que dans ce désir-là, je veux qu'il y ait le désir du Créateur. Et mon désir, il n'est peut-être pas exactement comme le Créateur, mais je veux qu'il reçoive exactement la même forme que le Créateur, et je veux le faire par toutes sortes d'actions, toutes les actions que je fais, et qu'on me dise encore quelles actions faire. Et je suis prêt à ça. C'est-à-dire que les actions, qu'est-ce que c'est que les actions? C'est des actions pour donner. Pour l'instant, sans Massar, faire quelque chose, ensuite avec Massar, c'est tout. Et au total, ça s'exprime ensuite dans un partout. Dans le Zévoudoaka, la réception de la lumière, etc., pour donner. Parce que la lumière, la Malchut, elle devient Keter par le Massar. Ça s'appelle que Malchut, ça s'appelle Israël. Keter, ça s'appelle le Créateur. Et le Massar, ça s'appelle les actions de ce qu'on appelle la Torah. Les commandements du Maître. Les commandements du Maître, ça veut dire que... Est-ce que ça appartient aux voies de la Torah? Comment est-ce connaître les voies de la Torah? Les commandements du Maître, c'est les 613 ordres que l'homme doit accomplir pour corriger son cli. Maintenant, pour l'instant, ils ne sont pas encore clarifiés chez moi. Je ne les connais pas un par un. Je ne connais pas chacun de mes désirs spirituels sur lesquels je peux acquérir un massar, recevoir pour donner, et comme ça être sous la forme corrigée dans chaque désir et désir. Et au total, ensuite, ces désirs se connecteront ensemble et j'aurai un cli complet, unique. Je connais pas encore les commandements du maître. Chaque désir chez moi, il n'est pas encore sorti à la révélation pour que je sache ce que c'est que chaque mitzvah. Mais pour l'instant, c'est dans l'ensemble, dans la généralité. Qu'est-ce que ça veut dire dans la généralité? C'est, je sais qu'il faut accomplir les mitzvot. Qu'est-ce que c'est que les mitzvot? C'est être dans le don. Mais qu'est-ce que c'est que, dis-moi, qu'est-ce que c'est que être dans le but de don? C'est, je sais pas. Mais je sens que ça doit être. C'est comme un petit enfant. Ensuite, selon ça, les compréhensions se révèlent sur chaque action et action qu'il est possible de faire. C'est tout. Pour l'instant, toutes les mitzvot, les actions spirituelles, ça s'appelle des mitzvot. Il y a en moi 613 désirs. La correction de chaque désir, ça s'appelle mitzvah. Alors ces désirs, encore, ils s'appellent encore... des organes dans le corps chez moi. Ils ne sont pas encore clarifiés. C'est pour ça que mon corps s'appelle encore comme une goutte de semence. Il n'y a encore aucun organe, il n'y a encore rien dans cela. Ensuite, de cette goutte, quand je traverse l'ibour, la conception, le discernement commence déjà à apparaître. C'est-à-dire que déjà l'embryon, il commence à avoir un corps entier qui sort de la mère. Il a 613 parties, mais avec les 613 parties, il ne sait pas encore quoi faire. Il ne peut pas encore travailler, mais ça existe. C'est-à-dire qu'il reconnaît déjà un peu qu'il est inclus de 613 parties. Il ne connaît même pas le nom, mais un peu. Et ensuite, plus clairement, qui est son corps? Plus il sait clairement qui est son corps, dans cette même mesure, il peut utiliser correctement son corps. C'est ce que le Blasphème écrit, que même dans ce monde, on ne donne pas des forces au bébé avant de lui donner l'intelligence. S'il avait une force sans intelligence, il pourrait se nuire à lui-même. Alors, selon l'intelligence qu'il a, on lui donne la force. Il a une petite intelligence, on ne lui donne pas de marcher. Parce qu'il pourrait tomber. Je sais pas moi. Il y a une intelligence un peu plus grande. Alors, selon cela, tu as déjà grandi, disons maintenant, tu as un an, tu as une intelligence normale, tu peux marcher. Tu as assez d'intelligence pour pouvoir marcher. C'est tout, c'est comme ça que c'est dans la spiritualité. L'homme reçoit l'intellect, l'intelligence, et selon ça, il commence à voir qu'il peut utiliser tel désir là, il commence à distinguer que ça existe chez lui, et déjà, avec les jambes, il peut marcher. Avec les mains, il peut faire quelque chose, et ainsi de suite. C'est-à-dire qu'il peut, au lieu de téter de la mer, il peut manger de lui-même, tirer de la nourriture. Les déchets, toutes sortes de choses comme ça. C'est ce qu'on appelle comment connaître les commandements du maître. Comment travailler pour lui. Alors, on n'a pas besoin l'un de l'autre. Si l'homme doit constamment connecter les trois points ou... Non, mais les trois points là, c'est-à-dire c'est le travail permanent de maintenant jusqu'à la fin de la correction. Il n'y a pas de changement. Parce que ça inclut tout. Qu'est-ce qu'il y a ici à part eux dans la réalité? Il n'y a pas de réalité en dehors de ça. Malchut, oui, le Créateur. Et la lumière qui corrige Malchut jusqu'à ce qu'elle monte au degré du Créateur, c'est tout. La méthode ne va pas changer. Il n'y a ici tout simplement pas de... qu'il n'y a pas plus de généralité que ces trois généralités-là. Et aussi, ça aussi, ce n'est pas trois généralités, mais deux. Le Créateur l'a créé. Yeshmi Yesh et Yeshmi Ain. Le Créateur, c'est juste qu'on dit que c'est le Créateur est la lumière. Pourquoi? Parce que sa force et sa présence en nous, elle apparaît dans deux choses. Dans la force qui corrige et dans le flux qui remplit. L'abondance qui remplit. Partageons dans un précieux du cours et qu'est-ce qu'on y prend dans la réalisation de la dizaine, s'il vous plaît.
3: L'école de Khatiesh Bore Michelot,
2: Chez chacun, il y a son propre créateur, chacun inspire à lui. Mais chez nous, le créateur, c'est le désir de donner. Et nous, on doit connaître toutes nos aspirations et aspirer au créateur commun. Comme ça, de la force du groupe. Il y avait aussi une discussion sur comment connecter les paroles, les pensées. Alors, est-ce qu'elles se connectent selon le but ou selon ce qu'elles veulent recevoir? Il y avait une bonne clarification sur ce que c'est que la croyance. C'est-à-dire que tu dois valoriser quelqu'un, il va te donner du travail, tu vas commencer à avoir un ressenti de comment est-ce que tout ça c'est en toi, comment est-ce que la croyance est en toi. J'ai entendu beaucoup sur la pensée, sur les. Et puis sur Israël, le Créateur et la Torah.
3: Il a dit que,
2: aussi j'ai entendu que les pensées qui sont complètement la même, elles se connectent en une seule pensée. On a aussi entendu que dans chaque chose spirituelle, il y a deux discernements opposés. Par exemple, l'homme doit demander depuis les amis qu'il donne l'éveil, et après il révèle aussi qu'il est le pire. Alors ça montre à quel point est-ce que on dépend les uns des autres. Comment est-ce qu'on connecte les pensées? Il y a une seule pensée, comme ça. Chacun a son propre désir. Mais encore, on connaît tout en un seul endroit. Toutes les pensées en un seul endroit. J'ai entendu que tu veux t'impressionner de la grandeur du Créateur, alors évidemment que ton égoïsme ne va pas changer. C'est-à-dire qu'on a besoin d'aider les uns les autres à s'impressionner de la grandeur du Créateur, parce que c'est caché à l'homme, même si ça arrive quelques forces au début, peu à peu, ça commence à disparaître, et donc il faut se tourner vers la société, demander, exiger que la force vienne des amis et pas partir du désir de recevoir par lui-même. Oui. Ils ont demandé au Rav qu'est-ce que c'est que le Créateur qui se révèle. Alors, il a dit que c'est une chose sublime, et donc là, on commence à révéler qu'on a, pour toute chose qui vient, on voit qu'on a un ressenti intérieur que ne pas le prendre dans le calcul, mais on veut qu'il y ait plus de force depuis les amis que tout ce qu'on a étudié. On veut comprendre qu'il y a une seule chose qui est importante, c'est la connexion entre nous. Oui, on a étudié du Rav dans le cours. Comment arriver à la révélation du Créateur? Ces moyens-là qu'on reçoit avec le Rav qui dit quoi faire, l'environnement qui vient, toutes sortes de choses comme ça que je reçois du Rav et des livres, jusqu'à ce que elle te donne le monde, la force de la croyance. Il aura dit plusieurs fois que la confiance et la croyance, c'est la même chose. Recevoir ces deux forces-là. La préparation avant le cours, elle a passé à travers deux moyens. Que chacun s'impressionne de ses amis d'une manière personnelle, que maintenant en moi grandisse force individuelle, personnelle à moi, mon désir individuel à moi de venir à la correction et au but. C'est-à-dire que je veux maintenant Fais en sorte que tout le groupe me donne et me fasse un lavage de cerveau, et comme ça, chacun doit demander du groupe. Maintenant, c'est ce premier point. Le deuxième point, c'est qu'une fois que chacun a reçu le maximum de ce qu'il peut comme impression du groupe, ce maximum-là, il n'y a pas de limite, en vérité. C'est-à-dire que ça, c'est clair. Et donc, nous, on doit être déjà sur le déjà travailler sur le deuxième point. Le deuxième point, c'est la connexion entre avec toutes les pensées et les désirs qu'on a reçus chacun de manière personnelle. Maintenant, je vais déjà, c'est plus que moi par rapport au créateur social, mais nous tous ensemble par rapport à lui. Alors, par rapport à ça, je voulais faire comme ça, faire une continuation. On avait un congrès sublime, on a reçu beaucoup de lumière, beaucoup d'avis. Il y a des amis maintenant dans, il y a des amis maintenant ici dans le, on va passer à la prochaine partie du cours et avant ça, on va chanter en chantant ensemble une chanson.

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1: שלום חברים, אנחנו נלמד, נמשיך ללמוד את
2: מה. Bonjour les amis, on continue à étudier l'article de la paix dans le monde. Ceux qui ont le livre, c'est la lettre.
1: בכתבי בעל הסולם, אנחנו נמשיך מהכותרת, זכו אחישנה.
2: 595 dans les écrits du... ok, sur l'article c'est... Sur l'article, c'est au sous-titre « Ils ont mérité, je hâterai, ils n'ont pas mérité en sous-temps ». On va commencer avec le clip numéro 5, où le Rav nous donne le regard général sur l'article. La sagesse de la Kabbale vient et dit « On n'avance pas vers ça. On avance vers le but de la création, pas vers ce que l'homme voit devant lui selon son petit ego. Mais devant nous, il y a vraiment la fin du monde, c'est-à-dire la fin de l'ego. Et nous, on devra le remplacer par le désir de donner. Qu'on le veuille ou non, personne ne le demande. Mais le libre choix, c'est sous quelle forme est-ce qu'on veut approcher ce changement. Oui. C'est-à-dire à cette inversion, à cette transformation à travers laquelle on peut arriver d'une manière

0: que au lieu de passer peut-être encore des centaines d'années dans de grandes souffrances par des discernements difficiles, pire que de la mort, on peut approcher ça avec facilité, avec beauté, avec bonté, avec chant, avec amour, avec chaleur, et faire cette voie rapidement. Pourquoi faire cette voie rapidement si elle est si belle et bonne? Parce que la fin est encore meilleure. Oui. Même cette fin-là, elle existe aussi par les voies des souffrances. Mais la voie des souffrances, c'est comme ça parce que à chaque pas sur cette voie, on décide qu'on veut avancer pour la voie de la lumière. C'est juste qu'ensuite, on retombe encore dans les souffrances, puis de nouveau, puis on arrive à la lumière, de nouveau. C'est-à-dire que la voie des souffrances, c'est pas que par les souffrances, on peut arriver vers le bien. C'est-à-dire que nous devons progressivement changer notre nature de la réception vers le don. Et donc, les souffrances peuvent pas nous obliger à changer ça. Elles peuvent juste nous obliger à participer au changement. C'est pour ça que la voie des souffrances, c'est que les souffrances précèdent chaque action de la Torah, chaque action de la lumière. Et nous, on peut développer ces souffrances-là sous une forme bonne pour nous. Comme un malade découvre par une radio, par toutes sortes d'examens, qu'il est malade. Et alors, il commence d'avance à recevoir un traitement, un remède, et il devient sain avant même de sentir des signes de maladie. C'est comme ça que nous aussi, on est capable de faire. C'est pour ça que nous vient la sagesse de la Kabbale. Parce que c'est toute la raison de pourquoi elle se révèle. Et donc, ces deux formes-là, on les appelle la voie de j'accélérerai et la voix de on s'entend. Et je vous redis, la voix de on s'entend, elle inclut en elle la voix de j'accélérerai. Parce que c'est pas seulement j'accélérerai. J'accélérerai, c'est quand même que par notre désir, on en viendrait aux corrections. Mais les corrections, on devrait les faire. Soit par l'avancement du mal, soit par l'avancement de l'éducation qu'on doit prendre sur nous par la bonne foi. Oui, donc les corrections, on doit les faire. Chacun, vraiment, dans son étape de la vie, est venu à la sagesse de la Kabbale et étudier et voit qu'il ressent qu'il n'y a rien d'autre comme endroit où il peut recevoir. Et donc, il y en a qui font à un âge très très jeune et on est très content. Ici, on a une table des jeunes, ici.
1: Ils se
0: trouvent tous ici et chacun aussi dans les dizaines et se réunissent maintenant comme la communauté des jeunes grâce à Dodi et Rui. Vraiment, c'est très très significatif. Comme ça, une fois par semaine, ils étudient et on a aussi pris ce moyen comme cours et c'est pas quelque chose d'évident et on espère qu'il continue avec nous, que même à un jeune âge, il commence déjà à rentrer dans la voie de la Torah. Donc, peut-être qu'on fait un petit retour sur ce qu'on a étudié la dernière fois. Donc, on avait des fêtes, des congrès, etc. Donc, on va y revenir. Donc, on a dit que le Bersam nous prend déjà dans une compréhension de où est-ce qu'on se trouve, dans quel processus est-ce qu'on se développe. Il nous a expliqué qu'il y a un développement, et ce développement arrive à la fin de la correction, et chaque détail qui se trouve dans la correction est nécessaire, et c'est parce qu'il fait partie de cette création, et donc on peut rien mépriser, rien corrompre, mais tout est arrivé à la fin de la correction. Et donc, dans le dernier cours, on a étudié avec le Rav comment faire ça. Et il a dit que c'est pour la lumière, et on n'a pas le ressenti ou l'intellect de comprendre qu'est-ce qu'on étudie et qu'est-ce qu'on corrige et comment est-ce qu'on corrige. Mais plutôt, on doit amener dans notre vie la lumière supérieure. La lumière supérieure, elle agit sur l'enchaînement des réchimotes qui vient sur chaque détail et dans le fait qu'on s'efforce dans notre travail, comme on étudie dans la première partie du cours, on étudie la lumière. Et la lumière, elle vient bien

0: Et elle nous étudie, enseigne tout ce qu'il doit y avoir dans le procès de la création. Elle leur a dit quelque chose de très important. Et elle a dit qu'il y a beaucoup de gens qui veulent corriger le monde, mais un qui sort de ça. Mais plutôt, tout dépend de moi et tout doit être fait par moi. Et quand moi je serai corrigé, alors le monde aussi sera corrigé. Donc, ça, c'est notre prière que par l'étude du Bala Sulam, on va pouvoir éveiller les désirs pour la lumière qui amène vers le bien. Maintenant, on va commencer à étudier à partir du sous-titre. Ils ont mérité, je hâterai, ils n'ont pas mérité en son temps, dans le livre, page 495, et dans le matériel d'étude. On va lire de là jusqu'à le bien et le mal sont évalués selon la relation de l'action de l'individu envers la société. Donc, on lit juste le sous-titre, ils ont mérité, je hâterai, ils n'ont pas mérité en son temps. Sous-titre, ils ont mérité, je hâterai, ils n'ont pas mérité en son temps. Cependant, il faut savoir que la loi du développement suspensionnée, qui s'étend sur toute la réalité et qui garantit de ramener tout mal vers le bien et utile, agit dans toutes ses actions par la puissance du gouvernement des cieux d'en haut, c'est-à-dire sans demander l'avis des hommes habitants de la terre. En revanche, intelligence et gouvernement, le Créateur a donné à l'homme et il lui a permis de recevoir la loi du développement mentionnée sous son autorité, son propre gouvernement, et il est en son pouvoir d'accélérer et de hâter le processus du développement de selon sa volonté de manière libre et totalement indépendante des chaînes du temps. Il en ressort qu'il y a ici deux gouvernements qui agissent dans les voies du développement susmentionné. L'un est le gouvernement des cieux qui se garantit à lui-même de ramener tout le mal et nuisible vers le bien et l'utile. Mais cela vient en son temps, selon sa voie, avec lourdeur et longueur du temps. Et il y a le gouvernement de la terre. Et lorsque la chose qui se développe est un vivant et sensible, il se trouve qu'il souffre de douleurs et de tourments terribles lorsqu'il se trouve sous la presse du développement. Une presse qui écrase sa voix avec une grande cruauté. En revanche, le gouvernement de la terre, ce sont les hommes qui ont pris les lois du développement mentionnées sous leur propre gouvernement, dont la puissance est efficace pour se libérer totalement des chaînes du temps, et ils se trouvent hâter beaucoup la fin, c'est-à-dire l'achèvement de la maturation et de la correction de la chose qui est la fin de son développement. Et des paroles semblables ont dit nos sages de mémoire bénie au sujet de la fin de la délivrance et de la fin de la correction d'Israël. Et ainsi, ils ont expliqué le verset « Moi, le Créateur, en son temps, je hâterai. » Ils ont mérité « Je hâterai, ils n'ont pas mérité en son temps. » Ils veulent dire que si Israël mérite et prend la loi du développement qui doit passer sur leur mauvaise qualité jusqu'à ce qu'elle s'inverse en bonne, et ils la feront passer sous leur propre gouvernement, c'est-à-dire qu'ils porteront leur cœur et leur raison à corriger eux-mêmes toutes les mauvaises qualités qui sont en eux. Et à les inverser en qualité bonne, et alors je hâterai, c'est-à-dire qu'ils se trouvent totalement libérés des chaînes du temps, et cette fin-là dépend désormais de leur propre volonté, c'est-à-dire seulement selon l'abondance de l'action et de l'intention. Et ils se trouvent à hâter la fin. Mais s'ils n'ont pas mérité de recevoir le développement de leur mauvaise qualité sous leur propre gouvernement, mais qu'ils laissent cela sous le gouvernement des cieux, alors même ainsi, ils sont assurés de la fin de leur délivrance et de la fin de la correction, car il y a une confiance totale dans le gouvernement des cieux, qui agit selon la loi du développement progressif, degré après degré, jusqu'à ce qu'il inverse, tout mal est nuisible, en bien est utile, comme le fruit sur l'arbre. Et la fin est totalement assurée, mais en son temps, c'est-à-dire que la chose dépend et est totalement liée à la mesure du temps. Car selon la loi du développement progressif susmentionné, jusqu'à ce qu'il parvienne à la fin, il est obligé de traverser de nombreux et divers degrés qui ont pour habitude de venir avec lourdeur, avec une grande et très longue longueur, lenteur, qui se prolonge durant un très longtemps. Et du fait que dans le cas qui nous occupe, la chose qui se développe, ce sont des êtres vivants et ressentants, c'est pourquoi eux aussi doivent recevoir dans ces états de développement des souffrances grandes et terribles. Car toute la force qui pousse, qui se trouve dans ces degrés-là, afin d'élever l'homme d'un degré bas à un degré plus élevé que lui, n'est autre que la force qui pousse des souffrances et des douleurs qui se sont rassemblées dans le degré inférieur et qui est impossible de supporter, et par cela il est obligé de quitter le degré et monter à un degré plus élevé que lui. Comme l'ont dit nos sages, plutôt le Créateur leur suscite un roi dont les degrés sont durs comme Aman, et Israël fait retour au Créateur et les ramène vers le bien. Voici la fin promise à Israël. Selon la loi du développement progressif susmentionné, est appelé en son temps, c'est-à-dire qui est lié au lien du temps. Et la fin assurée Israël par le fait qu'ils prendront le développement de leur qualité et sous la domination de leurs mains est appelé Jehatré, c'est-à-dire qui n'est absolument pas dépendant du temps. Qu'est-ce qu'on a entendu? On a entendu que la fin de la correction et la fin de l'histoire, c'est qu'elle dépend des hommes. Et grâce aux hommes, il y a deux voies. Aller petit à petit et au final faire toutes les corrections. Ou lui-même il peut courir. Oui, on a entendu que il y a cette loi qui s'appelle la loi du développement, dans laquelle il y a cette loi des états de développement qui pressent sur l'homme pour se développer. Et s'il n'avance pas, alors il y a des coups. Et sinon, il y a aussi l'option d'avoir du développement et recevoir du coup de la confiance des cieux et comme ça avancer dans ce système. Oui, le Créateur, il ne veut pas qu'on souffre, il veut qu'on aspire à lui. Et c'est pour ça que on doit accélérer, c'est-à-dire qu'on doit s'amener à Jehatré. Parce que c'est impossible de donner du désir, c'est-à-dire que ça doit venir d'en haut. Oui, l'exemple du livre, du fruit, c'est toujours comme ça, qu'il est amer, mais il doit arriver à son développement et alors il serait doué. Donc, tout le comité doit être comme ça.
1: Oui,
0: on sait que quand on lit le Baal Soulam ou le Rabash, chacun de nous comprend une certaine partie, majorité de l'article. Et alors, quand on entend une explication du Rav, alors on voit encore et encore, encore comment est-ce qu'il ouvre le cœur de tout cet article qu'on a lu maintenant. Donc maintenant, on va rentrer vraiment dans un clip, pas un clip, c'est plutôt comme ça, une partie de 12 minutes d'un cours du Rav, où il nous explique l'extrait qu'on vient de lire maintenant. Essayons autant que possible de rentrer dans l'explication du Rav sur le Baal HaSulam et essayer de ressentir comment est-ce qu'à travers cette concentration et écoute au Rav, comment est-ce qu'on comprend qu'est-ce que ça veut dire que d'arriver à la qualité du don. Et comment est-ce qu'il prend le texte et nous amène à cet endroit-là. Donc, regardons le clic numéro 4, s'il vous plaît. Ils ont mérité Jaitré, ils n'ont pas mérité en son temps. Cependant, il faut savoir que la loi du développement susmentionné qui s'étend sur toute la réalité, qui garantit de ramener tout mal vers le bien et l'utile, agit dans toutes ses actions par la force de la gouvernance du ciel d'en haut, c'est-à-dire sans demander l'avis des êtres humains qui habitent la terre. En revanche, l'intelligence et la gouvernance ont été données par le Créateur à l'homme, et il l'a autorisé à recevoir cette loi du développement sous sa propre autorité et sa propre gouvernance. C'est-à-dire que la loi du développement, elle existe, et elle active toute la création, toute la matière, c'est-à-dire le désir, dans un certain processus vers la correction finale, l'état désiré. Et l'état désiré, il existe et doit se réaliser là-dessus, et sur ça, il n'y a absolument pas une seule condition ni changement. Par contre, il peut y avoir un changement seulement dans la voie, s'il vous plaît. Et il est en son pouvoir d'accélérer, de hâter le processus de développement selon son désir, librement et totalement indépendamment des chaînes du temps. C'est-à-dire que les êtres humains sont capables de faire ça s'ils le veulent. Hein? S'ils s'efforcent, ils peuvent accélérer le développement, mais accélérer le développement, c'est pas le changer et encore moins fixer la forme finale. Il ressort qu'ici, il y a deux gouvernances qui agissent dans les voies du développement mentionné. La première est la gouvernance du ciel. Elle se garantit de ramener tout mal et tout nuisible vers le bien et l'utile. Mais cela vient en son temps, selon sa voie, avec lourdeur et longueur de temps. Par exemple, comme se sont développés jusque-là, le minéral, le végétal, l'animal et les êtres humains, d'une manière lente, progressive, unique, uniquement par les souffrances et les coups, obligeaient tout le monde à faire toutes sortes de compléments, toutes sortes de changements pour fuir les problèmes, et atteindre une vie qui est plus ou moins acceptable comme ça, un peu plus ordonnée, plus correcte, c'est-à-dire que les souffrances tout le temps, elles sont celles qui nous arrangent pour avancer. Et à partir de maintenant et par-delà, on se trouve dans un état où on peut apparemment prendre ce développement entre nos mains et changer la forme du développement. Mais c'est que la forme du développement. Hein? C'est-à-dire, sous quelle forme on se développe, grâce à quel principe, grâce à quelle valeur et à quel rythme. Et il y a la gouvernance de la terre. Et lorsque la chose qui se développe est vivante et sensible, elle souffre de douleurs et de souffrances terribles quand elle se trouve sous le rouleau compresseur du développement. Un rouleau compresseur qui trace sa voie avec une grande cruauté. En revanche, la gouvernance de la terre, ce sont les êtres humains qui ont pris les lois du développement sous leur propre gouvernance, et leur force est suffisante pour se libérer complètement des chaînes du temps. Et ils accélèrent beaucoup la fin, c'est-à-dire la fin de la maturation et de la correction de la chose, qui est la fin de son développement. C'est clair ? Des questions? Oui. Dans notre perception du monde, on voit que le monde devient plus dispersé. C'est-à-dire qu'il y a de l'entropie. C'est-à-dire qu'il faut faire un effort pour mettre de l'ordre. Mais si on ne fait rien, il y a seulement la dispersion. C'est juste que, or ici, il dit que le monde devient de plus en plus ordonné. Mais on ne le voit pas, ça, encore. Je sais pas sur quoi qu'est-ce que tu veux dire, mais moi, au contraire, je vois que le monde devient de plus en plus clair. Les gens passent par toutes sortes de changements, les sociétés, les États, les peuples. Tous reçoivent une forme uniforme, qu'ils le veuillent ou non. Toi, tu peux, par exemple, nous, par notre travail dans la diffusion d'un message de la Kabbale, on a déjà été prêts sur tous les continents, dans la majorité des endroits. C'est quoi la différence, au fond? Quelle différence? Les gens vivent dans une culture un petit peu différente, pas si important, en fait. C'est-à-dire que le monde devient plus universel. Si autrefois, disons, il y a 500 ans, t'es arrivé en Amérique ou en Afrique ou dans un autre endroit, tu trouvais quelque chose de très différent et très étrange. Aujourd'hui, c'est plus le cas. Donc, au fond, tout le monde avance par l'ego, notre ego, et justement, celui des habitants du monde, il devient plus uniforme. Oui, une forme plus uniforme, une forme plus claire. Et je vois pas là aucun problème. En particulier, on est maintenant au début de souffrance globale qui, elle, agit sur nous de telle manière qu'on reçoit vraiment une forme qui ne distinguera plus entre l'Orient et l'Occident. Oui. Mais c'est pas ça le problème. Le problème, c'est dans quelle mesure est-ce que les gens comprendront qu'ils vont vers de grandes souffrances et avant d'arriver aux vraies souffrances, ils font un calcul. Par quoi est-ce qu'on pourrait adoucir cela? C'est, au fond, c'est ça la question. Maintenant, dans cet adoucissement, il y a la voie des souffrances et il agit d'une manière terrible. Et c'est pas juste des souffrances. C'est des souffrances à la fois corporelles et intérieures parce que dans ton développement, tu dois arriver à un état où tu voudras agir dans le but de donner au Créateur. Tu comprends à quel point est-ce que c'est loin des êtres humains dans ce monde-là? Et tant que tu n'arrives pas à une telle décision, tu souffres tout le temps. La souffrance qui grandit et s'élargit de plus en plus. C'est ça le chemin. On n'a pas encore commencé la voie de « on s'entend ». Ça, c'était un développement égoïste et primitif, minéral, végétal, animal. Dans lequel on se développait. Maintenant, on commence à développer seulement degré parlant. Toute l'humanité. Nous et toute l'humanité. On ne s'est pas encore développé pour ça. C'est pour ça que ce n'était pas les souffrances dont on parle dans la voie de « on s'entend ». La voie de « on s'entend », elle commence quand il y a la possibilité de se développer par la voie de « je attrais ». C'est pas que « on s'entend », on se développe tout le temps, et « je attrais », ça commence à une autre époque et ensuite. Sinon, ça ne s'appelle pas « on s'entend ». C'est la force de la nature qui développe chaque détail dans la création. Maintenant, il y a deux voies. Soit je attrais, soit on s'entend. Oui. On s'entend amènera, est-ce que ça amène au don ou est-ce que ça amènera à comprendre qu'il faut faire je attrais? Évidemment. Évidemment. C'est-à-dire qu'on ne peut pas entrer automatiquement dans l'intention de donner. Faire plaisir au Créateur. Parce que je serai quoi? Un ange? Si c'est pas par ma décision, au-dessus de mon ego, au-dessus de mon désir de recevoir, avec Timtsou, Massacre et Lumière réfléchie, si je fais ça de moi-même, alors je suis juste un ange? Qu'est-ce que c'est qu'un ange? C'est le point de Malchut qui s'inclut de Mina et Bina qui agit sur lui. Bon, avec ça, on ne réalise rien du tout. D'accord ? Bon, continuons. On continue, on lit page
1: 460.
0: Oui, attends. Oui. Donc, je vous demandais justement sur le bien et le mal. Oui, oui. Donc, je regarde le bien et le mal selon mes kelim, selon ma sensation, selon ce que je ressens comme bien et ce que je ressens comme mal. Et à partir de ça, je comprends comme si, de cette manière, ce que c'est que on s'entend, est-ce que c'est que je voudrais. Mais ici, je n'arrive pas à comprendre l'article au sujet de ces gouvernances. Pourquoi est-ce que la gouvernance du ciel, justement, parce que ça agit lentement, c'est on s'entend. Non, ça c'est la nature de la gouvernance du ciel. Le ciel, c'est le créateur qui t'oblige d'en haut et te presse, et toi, tu fais tout par obligation. Il a créé la matière, il dirige la matière, il amène la matière, et progressivement vers la forme finale. Oui. Maintenant, pense pas que cette forme finale, comme Gilad l'a demandé, on pourra avancer sans conscience du tout. Non, on s'éloppera quand même par des pressions et par des coups jusqu'à devenir un état de sage où je comprends qu'il vaut mieux qu'on se développe autrement. Parce que la dernière étape, comme on en parle maintenant dans la dernière génération, et on doit y développer notre rapport à la source au créateur. Ça ne peut pas être automatique. De manière automatique, le minéral, le végétal, l'animal sont tous en écoute avec le Créateur. En quoi ? C'est sa conscience. Nous, l'homme, on doit être en écoute avec lui dans la raison, dans la conscience, ou plus exactement au-dessus de la connaissance. Maintenant, on va commencer à clarifier les choses, les questions et réponses. Celui qui a des questions et réponses, on peut déjà commencer. Ça peut déjà commencer à arriver. Avant que Réyane la première question, je vais faire un petit résumé. Je voulais juste. Alors, il y a un petit paragraphe de paroles semblables ont dit nos sages d'Ayam Béni au sujet de la fin de la délivrance et la fin de la correction d'Israël, et ainsi ils ont expliqué, moi le Créateur en sautant je hâterai. Ils ont mérité, je hâterai, ils n'ont pas mérité en sautant. Il veut dire que vient le Baal HaSulam et il dit, il rajoute, ils ont mérité, je l'attrais, ils n'ont pas mérité, j'en sautant. C'est-à-dire qu'il y a ce mal, non, il y a cette gouvernance qui vient d'avant, c'est qui nous fait développer. Peu importe que l'on veut ou non, elle arrive déjà de là jusqu'à la fin. Maintenant, plus de ça, il faut s'expliquer qu'il y a deux formes qui arrivent aux créatures, soit on s'entend, soit je hâterai. Les sages au moment du Sanhedrin, c'est le Rashbi, etc. Ils ont dit qu'ici, il y a un choix entre on s'entend et je hâterai. Donc, si on mérite, ce sera comme ça, si on ne mérite pas, ce sera comme ça. Bien le bas, mais comment ça nous expliquer toute sa méthode et comment ça c'est comme donner par la cuillère tout ce qu'ont dit les grands sages. Et donc, il commence à expliquer qu'il y a la gouvernance du ciel, la gouvernance de la terre, à travers la Torah, à travers les souffrances, et vient notre Rav. Et il nous dit, encore plus intérieurement, que la voie de la Torah et la voie des souffrances se trouvent devenant de chaque instant et chaque instant. Tout le développement qu'on avait jusque-là, il nous a rapprochés à travers toutes les souffrances qu'il y avait dans la minérale, végétale, animale et même en nous. Et mais seulement, en fait, quand on reçoit la reconnaissance et et l'invitation et qui nous amène ici au Rav Nebarur, etc., qui commence à nous expliquer comment est-ce que comment est-ce que utiliser aussi ces deux voilà donc essayons de choisir dans la voie qui vraiment nous permet de développer de manière directe. On se développe de manière directe. Vraiment comme on a vu comme dans le congrès des dizaines, à quel point est-ce qu'on peut recevoir des lumières et des forces quand on se rapproche les uns des autres. Donc il y a une opportunité pour vraiment sortir de toutes les souffrances, et souffrances, comme dit le Rav, et à travers une manière directe, à travers les amis, et à travers eux, venir à la lumière. Question, s'il vous plaît. Latin.
2: La pregunta es, ¿cuál debe ser nuestra
0: bonjour, les amis.
2: Para desarrollarnos conscientemente?
0: La question, c'est.
2: No, a pesar de que sabemos inévitablement lo que va a pasar, va a pasar.
0: Qu'est-ce que ça doit être notre attitude pour se développer de manière consciente, que ce qui va se passer doit se
2: para que esos eventos los desarrollemos de forma consciente.
0: Et que qu'est-ce qu'il y a en nous pour que tous ces incidents-là se passent de manière consciente. Ok, donc qu'est-ce qu'il y aura en nous pour que tout se passe de manière consciente. On sait que en nous, il n'y a rien du tout, sauf le désir de recevoir. Le désir de recevoir, avec lui, on peut avancer dans le désir de, dans la voie des souffrances, jusqu'à ce que nous dise que le Basram, qu'il dit qu'on arrivera à quelque chose, mais c'est pas la voie à travers laquelle on doit arriver. On a entendu dans la vraie partie du cours que l'Ora nous dit que l'homme doit travailler selon le rythme de sa croyance. On a un truc qui s'appelle la croyance, et là, il dit que dans sa croyance, le sage méritera. C'est-à-dire que c'est seulement à travers la croyance qu'on pourra sortir des souffrances. Donc c'est pour ça qu'ici, on voit le Baal HaSulam. Mais il nous dit justement ici, la voix de « on s'entend, quand est-ce que commence ?» comme on a étudié maintenant du Rav, c'est justement quand on a un choix. Donc, toute l'humanité doit arriver à ça, mais nous, Bnei Barur, les fils de Barur, les fils du Créateur, oui. On continue aussi le Rav Barur Shalom Ashlag, ce que le Rav nous explique. Alors, nous, on a reçu déjà un point dans le cœur, et on a un point dans le cœur, on a déjà un choix. On peut discerner à travers les souffrances, et faire notre choix. Un choix dans l'environnement, la disait, la grandeur du Rav, la grandeur des kabbalistes, la grandeur du Créateur. On a une opportunité de soit aller selon ça, soit selon ça. Et de là, on commence à aller. Et si on cherche en nous, autant qu'on cherchera en nous, on ne va rien trouver d'autre que de plus en plus de désir de recevoir. Et ça, on dit, c'est un cadeau que le Créateur nous donne à révéler qu'en nous, il n'y a rien du tout. Sauf le désir de recevoir. Et ça, ça va nous amener à quoi que ce soit. Il n'y a que le don qui va pouvoir nous amener à quelque chose. Chacun de nous ici veut se développer, comme tu as dit, Oren, de manière directe. C'est-à-dire dans cet enchaînement de la gouvernance de la Terre. Maintenant, dans une des dernières gouvernances que nous envoyons, dans une des dernières conversations qu'a envoyé les amis, et le Rav a dit que non, c'est pas évident. Vous n'avez aucune garantie que vous allez rester chez le Créateur. Il peut vous faire bouger d'un groupe à l'autre. Donc maintenant, je vous demande, est-ce que vous pouvez, soit selon les citations, quelque chose comme ça, me donner des kélim avec lesquels je peux travailler vers la dizaine, que ce soit vraiment notre pratique. Maintenant, la question, c'est deux choses. De un, comment est-ce qu'on ressent et la sensibilité de cet état-là, de ce qu'on entend du Rav? Et comment est-ce qu'on peut rentrer comme ça dans un calcul d'âme. Parce que sans importance, ça ne va pas se passer. Même de manière individuelle, comme ça, rien ne va se passer. Si on en comprend l'importance. Donc vraiment, je demande, des amis, est-ce qu'il y a quelque chose de pratique qu'ils peuvent donner? Pas quelque chose qui soit dans le livre. Donc, déjà, arrangeons les choses. Déjà, est-ce que tu peux... arranger tes questions en quelque chose de rapide pour que tout le Kiolami et toutes les dizaines pourront s'inclure dans ta dizaine. Donc, le futur d'entre nous, de Nehor, donne-nous une question pour l'atelier. Ok, comment est-ce qu'on s'inquiète pour que dans le futur de Nehor, on soit digne et responsable à être les travailleurs du Créateur? 5 minutes, atelier. Comment est-ce que on est digne pour le futur des Nevarour? Je pense que c'est justement, c'est bien que ça ne se connaît pas à notre désir de recevoir toutes ces vies personnelles. Chacun peut être comme ça. Il peut réussir. Il a toutes sortes de stratégies et de buts et il peut toujours réussir. Mais ici, justement, tout est nouveau, tout le temps. Chaque jour est nouveau ou justement, on
3: dit
0: justement dans ton cours, il dit que c'est pas que tu cherches que... Oui, justement, Offer a demandé que ce soit pratique et pas comme ça une citation dans certains livres. On doit essayer chacun, en tant qu'il peut, faire quelque chose pour aider ses amis, pour agrandir le but pour lui. On a entendu qu'on doit demander des amis, donnez-moi la grandeur du but. C'est ça qui est pratique. On ne doit pas maintenant commencer à s'occuper de choses différentes. Mais c'est entre nous tout le temps d'élever l'importance. Oui. Bravo à Oren qui s'est rapporté de telle manière à l'ami qui... Justement, le manque de l'ami, c'est un cadeau qu'on peut donner les uns aux autres. Et vraiment, le futur, on s'inquiète tous du futur des Nevarour. Et que ce soit pour l'éternité, et comment est-ce qu'on va garder le feu qui est ici. Et on a vraiment un cadeau, et on a un enseignant qui vit entre nous. Chaque jour, il nous donne une portion, on doit le prendre et l'embrasser, travailler avec ça entre nous, et simplement vivre dans les choses. Et ça aussi, ça vient des amis. Vraiment, c'est pas séparé. Non, c'est pas séparé, justement. Je pense que notre futur, c'est justement dans le fait que on se connaît entre nous, comme dans le congrès qu'on vient de faire, que justement, chaque ami qui est ici depuis des années doit être comme... Il doit vraiment former quelque chose de tout ce qu'il a reçu du Rav, tout ce qu'il a reçu des amis, tous les congrès. Ça, c'est la lumière qu'il doit ramener. Et toute la direction, et toute l'organisation doit s'inquiéter pour que chacun puisse soutenir les uns les autres. Et peu importe de quelle manière, comme ça. Mais vraiment... et disséminer dehors et travailler entre nous. Et comme ça, le futur pour nous sera sublime et beau. Tout d'abord, on doit se rappeler que celui qui décide de notre futur, c'est le Créateur. Qu'est-ce que c'est que le but de notre organisation, c'est d'amener toute l'humanité au Créateur et nous en lui. Et si on maintient ce but, alors on sera vraiment digne parce qu'on soit chez le Créateur. Parce que Il n'y a pas de. Et si on ne maintient pas ça, il n'y aura pas de raison à nous maintenir. Alors, on doit être vraiment relié à ça. Et par-delà ça, on doit être dans une annulation complète. Par rapport à qui ? Par rapport à tous. Par rapport aux amis dans la dizaine, par rapport à la direction, et tout en tout, par rapport au Créateur. Et alors, si on sera dans une annulation complète, alors vraiment, le Créateur aura donné sa direction et nous faire avancer directement. Et cette peur-là, c'est une bonne peur. Sans peur, on ne saura pas nous préparer à ce qu'il y aura. Justement, la peur doit arriver d'une manière claire. Latine 11.
3: Hola, amigos, Clé Mondial.
0: Bonjour, les amis. Bonjour, Clé Mondial. Bonjour.
3: Quand nous sommes en un état.
0: C'était ça ma question. Oui, quand on se trouve dans un stade Il n'y a rien de mais lui, est-ce que c'est je attrait ou on s'entend? Oui, l'état de Enon Milvado, si tu y trouves déjà dedans, alors c'est probablement un bon état, si vraiment tu réussis à le garder, à rester dedans. On étudie qu'ici il y a des étapes vraiment. Première étape, c'est atteindre la croyance. L'atteindre, vraiment, et la garder, même dans la lourdeur. Et alors, il y a un massacre par rapport au Créateur. C'est-à-dire que c'est pas juste Yarnam et lui, et on imagine qu'il va se passer quelque chose. Mais même s'il y a une olivado, évidemment, que la personne qui se trouve dans ça, elle se trouve déjà dans jeu attrait. Mais on doit arriver à ça. Et justement, dans cet état, dans cette même voix qu'on entend des kabbalistes, même si on ne comprend pas qu'on se trouve dans cet état-là, alors on commence à travailler avec les dizaines, et la lumière commence déjà à agir sur lui, jusqu'à ce qu'on arrive vraiment à ça. Mac 11. Oui, chers enseignants, c'est écrit. C'était que l'état de jeu attrait, c'est tous les états qui sont déjà déterminés d'avance. Simplement, on les accélère. Mais comment est-ce qu'on peut accélérer le processus lui-même? Quels moyens est-ce qu'on a devant nous? Bon, on va commencer par la fin. La force qui développe, c'est la lumière. C'est la force qui nous développe, qui agit. Donc, elle vient d'un certain rythme et nous, on a un moyen d'accélérer. Cette force-là. Et dans le premier cours, le Rav a expliqué comment être comme ça dans plus de rythme. Comme dans le premier cours, il a dit Israël, la Torah est le Créateur. Il a dit que c'est à travers les livres saints dans lesquels c'est écrit sur les hauts états qui justement parle de cet état supérieur, ces livres-là, on les a. Le Créateur, l'enseignant, le kabbaliste, qui nous explique ce qu'il y a dans les livres, avec les. Il y a un groupe d'amis qui réalise ce qu'il y a dans les livres. Ces choses-là de les raves, les amis et les livres, justement, ils peuvent nous amener à avoir plus de rythme. Rien de plus, il n'y a rien d'autre qui nous développe. Alors ça, c'est tout ça, ce travail. Et le rabbin, le rave, nous explique dans tous les détails qu'est-ce qu'on doit faire avec les amis. Chaque jour, ils ajoutent une dizaine de plus. Offert maintenant, il nous a fait rentrer dans un discernement critique pour notre développement comme société, comme dizaine, comme des gens comme ça. Tout le monde souffre. Personne ne demande si on souffre ou non. Mais est-ce que on souffre parce qu'on a le manque de reconnaissance, ou est-ce qu'on souffre parce qu'on n'a pas assez d'amour, parce qu'on n'arrive pas à faire passer aux autres créatures ce que nous fait passer le Rav, parce qu'on utilise des enseignants? Et si on ne sait pas exactement comment faire ces choses-là, ça aussi c'est OK. Faut pas être des intelligents. Faut être des amis. Il faut entrer dans la profondeur de la lisienne, et voir dans la profondeur de la lisienne toute cette lumière, tout ce que dit le Rav, et la faire sortir par de là, dans la diffusion, et donner à toute la créature. Et comme ça, on va se développer. Woman Chile 1.
4: Gracias, amigos. Disculpen por la pregunta, puede ser un poco básica. ¿Es el sufrimiento un medio para la revelación y, por lo tanto, lo que buscamos en Ajijena?
0: Désolé por la question, mais peut-être qu'elle est un petit peu trop basique. Mais est-ce que dans l'enjeu à trait, on cherche la révélation? Bon, je ne sais pas si j'ai très bien compris la question, mais il n'y a aucun but à souffrir dans la vie. On est tous venus ici pour avoir du plaisir, pas pour souffrir. C'est pour ça qu'on ne le met jamais comme quelque chose qu'on veut. Parce que ça aussi, c'est du mensonge. Selon la nature, on ne peut pas vouloir ça. On a un désir de recevoir. Un désir de recevoir, il ne peut pas vouloir souffrir. Au maximum, le calcul du désir de recevoir, je peux peut-être dans le futur vouloir du plaisir, comme quand on veut être un médecin. Le Rav donne cet exemple. Pendant 7 ans, j'ai envie de souffrir, après je verrai, je serai un médecin. Mais c'est pas de ce dont on parle, justement. On dit ici, on veut arriver au but, qui s'appelle arriver à la qualité du don, être ressemblant au Créateur. Et c'est un désir qu'on n'a pas. Il n'existe pas en nous. C'est pas que je peux dire maintenant, oh voilà, c'est bon, je suis comme le Créateur. Non. Nous, on doit travailler sur la construction de ce désir. On doit écouter les kabbalistes, recevoir la lumière de leurs paroles, de leurs textes, de leurs clips, de tout ce qu'ils nous donnent, afin que soit construit un désir nouveau, qui soit un désir où on veut être des donneurs comme le Créateur. Est-ce qu'il y a des souffrances? Est-ce qu'il y a d'autres choses? Évidemment. Mais quand tu regardes ces choses-là, tu ne regardes pas ça comme des souffrances. Tu veux regarder ça comme un plaisir. S'il y a comme ça une montagne et je veux la monter et je sais ce que je veux au bout, alors le chemin, il ne sera pas difficile parce que je ressens cette récompense à chaque point du chemin. Je me vois déjà au point culminant de la montagne. Donc justement, on doit clarifier exactement ce point-là. Qu'est-ce qu'on veut? Qu'est-ce que ça veut dire vouloir la qualité du don? Comment est-ce que dit le rabbin des fois? Qu'est-ce que c'est que... Où se trouve ce marché où je peux acheter ce désir? C'est ça notre travail à nous. Et alors, il n'y a pas de souffrance. Non, et tout ça, c'est du plaisir. Parce que, le désir et le remplissage, c'est la lumière. Mais on doit tout le temps arriver à ça de manière positive, vouloir ça. Et alors, ça se transforme de la voie de souffrance à une voie de la Torah. Pourquoi? Parce que c'est la lumière qui fait tout sur nous. Mac 42. Oui, bonjour. Bonjour à tous. Dans la dizaine, dans le Nebor et le Kiolami, marche tous dans ce chemin de joaillerie, on essaie d'être là, et à travers ça, allumer la lumière, éveiller la lumière supérieure. Mais on voit qu'en fait, au final, il n'y a pas beaucoup d'avancement. Est-ce que ça veut dire qu'on ne fait pas assez d'investissement dans les efforts? Et c'est un signe pour qu'on se connecte encore plus fort. Quand tu dis qu'on voit qu'il n'y a aucun avancement, de quoi est-ce que tu parles? Explique, s'il te plaît. Ce que je voulais dire, c'était que dans notre union, quand on attire la lumière, quand on attire la lumière supérieure, à toute cette humanité pour ce chemin-là. Mais on voit, soi-disant, que l'humanité est toujours en son temps. Donc, on voit qu'il n'y a aucun changement dans l'humanité. Est-ce que ça veut dire qu'on n'a pas assez investi d'efforts? Est-ce qu'on doit tout le temps se renforcer? C'est-à-dire que s'il y a encore des changements, ça veut dire qu'à travers nous, il peut passer le... Ok, d'accord, merci. J'espère que j'ai compris la question maintenant. Oui, c'est une chose très complexe ce que tu dis. Je vais essayer de donner plusieurs discernements qui sont montés en moi pendant que tu parlais. Donc tout d'abord, par rapport à la fin, tu dis que quand on regarde l'humanité, il n'y a pas d'avancement. Donc déjà tout d'abord, savoir d'avance qu'on n'a pas vraiment de lunettes spirituelles à savoir s'il y a de l'avancement ou il n'y a pas d'avancement. Peut-être qu'il y a quelque chose qui, justement, nous a l'air d'être pas l'avancement, mais au final, c'est l'avancement. Donc déjà, il faut savoir d'avance que tout ce qu'on voit, c'est OK, tout ce qu'on voit. On ne voit pas tout et on ne comprend pas ce qu'on voit en plus. Ça, c'est ce discernement-là. Maintenant, d'un deuxième côté, si on voit que l'humanité n'est pas encore à la fin de la création, c'est probablement qu'on peut faire encore du travail. Bon, génial. Quel travail est-ce qu'on peut rajouter pour que ce soit toujours correct, pour que ce, peu importe si l'humanité elle avance rapidement ou lentement, on peut faire plusieurs travails. Le degré le plus intérieur, c'est à travers la pensée, le désir et la prière, comme étudié dans la première partie du cours. Ça, c'est la force qui agit. On se trouve dans la pensée de la création et on peut arriver de là, faire en sorte que toutes nos pensées, désirs et intentions soient le plus possible dans un état où ça amène toute la créature au don, dans tout l'équilibre. Donc tout d'abord, l'intériorité. Personne ne... Voilà, tout le temps, il faut rajouter pensée, désir et prière. Maintenant, en plus de ça, par-delà, je vois que tu es dans Mac 42. Et je vois que dans Mac 42, il y a un ami qui est ici dans le hall d'études. Chaque vendredi, je le vois ici dans le hall d'études. Et des fois, même plus que vendredi, je le vois dans le hall d'études. Alors, ça rajoute de l'effort. Il se réveille de la maison, il vient avec nous. Et il rajoute une action. Il ajoute de l'intention, il ajoute de la lumière dans le monde. C'est sûr que lui, il va ramener de la correction au monde. Donc, à travers l'amour, on éveille la lumière d'une manière plus forte. Et donc, finalement, comme ce que j'entends, on doit aussi s'efforcer et servir comme des enseignants, comme le Rav. Justement, pour que tout le monde nous attende. On doit tout le temps faire passer tout ça à travers tout le chemin qu'il y a dans l'intériorité et aussi dans les axes extérieurs. Et ça, c'est la dissémination, la diffusion. Quand on fera tout cet effort-là. Et ça, on va l'amener, grâce à ça, toute l'opportunité à attirer tout ce que nous dit le Rav de faire. Avec notre enseignant, on va finir avec le clip numéro 3. La différence la plus grande entre l'on-son-temps et je attrait, c'est dans l'action. Que dans on-son-temps, les souffrances, elles viennent quand nous-mêmes, on n'est pas attiré vers le but, vers sa méthode et vers sa correction. Alors, justement, les souffrances, elles viennent par ce degré le plus bas, c'est-à-dire vers le corps. Et en ça, on commence à ressentir des problèmes et des peines qui sont corporelles, entre mon dernier, dans moi, dans la famille, dans toutes sortes de choses. Oui, ce qu'on a ici dans notre monde à nous, jusqu'aux guerres, etc., que la voie des problèmes matériels et nous pousse vers la solution spirituelle. Non, si nous, on arrive à cette solution d'arriver à un but spirituel allant développer notre tête, notre idéologie, notre intelligence, et que tout ça, ça nous fasse avancer, que toutes les souffrances deviennent des souffrances spirituelles. Et c'est pour ça qu'il n'y a pas de développement plus illuminatoire qui, justement, nous fasse avancer au lieu... Et non pas comme quelque chose qui avance lentement, comme un rouleau compresseur qui avance par on s'entend et qui nous écrase vraiment. Il y a une très grande différence dans les souffrances, dans l'essence des souffrances. Celles-ci sont corporelles et celles-là sont spirituelles, dans le rythme, dans la forme en général. Vraiment, on ne peut pas comparer. Mais l'essentiel, c'est que par la voie de je attrait, ce sont les souffrances spirituelles. C'est des souffrances. Ça nous manque, on veut, on réussit pas, on réussit tout le temps, des discernements, etc. On attire la lumière jusqu'à même vers le bien. Pareil, on avance dans le moins et dans le plus. Dans tous les états, on est déjà traité par la lumière. Et dans le on s'entend, on reste dans notre animalité jusqu'à ce que ça nous presse pour qu'on sorte dans la minimalité comme du noyau dans la cerise, oui? Comme ça. Qu'on sorte vraiment de la souffrance vers la spiritualité. Oui, dans tous les états, on est déjà occupé par la lumière. Bientôt, on va descendre pour la Seouda.

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1: Bonjour, chers amis. Dans la première partie du cours, nous allons lire apprendre d'une leçon enregistrée du Rav du 28 janvier 2002 sur un article du Rabash intitulé Haye Sarah, la vie de Sarah, les écrits du Rabash volume 1, volume 2. Nous avons 18 minutes, 15 minutes pour cela. Les écrits du Rabash, volume 1, article 7, la vie de Sarah. Dans le Zohar, section la vie de Sarah, il est écrit ceci, une autre explication. Ce roi, c'est la femme qui craint le Créateur, comme il est dit. Une femme qui craint le Créateur, elle sera louée, c'est-à-dire la Shrina, pour un temps travaillé. Cela désigne un feu étranger, c'est-à-dire la Sitra'acha, comme il est dit, pour te préserver d'une femme étrangère, car il y a un champ et il y a un champ. Il y a un champ dans lequel résident toutes les bénédictions et la sainteté, comme il est dit, comme le parfum d'un champ que le Créateur a béni, c'est-à-dire la Shrina. Il y a un champ dans lequel résident toute destruction, impureté, anéantissement, meurtres et guerres, c'est-à-dire la Sitra'acha. Selon notre voie, l'explication est qu'il y a pour nous deux chemins. Soit aller sur la voie de ceux qui viennent vers le Créateur, dont le chemin est la voie du don, soit la voie qui mène aux hommes, qui est la réception. C'est ce qui fait que les créatures sont appelées créatures. C'est uniquement du point de vue de la réception et de l'amour de soi qui nous vient du pôle de la création. Et puisque sur cet aspect a été fait le tsimtsum et la dissimulation, dans cet endroit, il n'est pas perçu que toute la terre est pleine de sa gloire. Car ce n'est que lorsqu'on

mais pour l'homme, elle est couverte. Et celui qui vient à cet endroit devient séparé de la source de la vie. C'est pourquoi cet endroit est appelé obscurité et mort. Et toutes sortes de calamités s'y trouvent. Et cela s'appelle la Sitra Acha, c'est-à-dire ce qui est opposé à la sainteté. Car à l'endroit de la sainteté, qui s'appelle le lieu du don, là se trouve le lieu de l'équivalence de forme. C'est pourquoi en ce lieu se révèle tout le bien et le plaisir, qui est un lieu de bénédiction et de sainteté. Et cela s'appelle une femme qui craint le Créateur. Et tout notre travail n'est que d'atteindre le degré de crainte du Créateur appelé acceptation du joug du royaume des cieux. Et avec cela, nous comprendrons ce qu'ont dit nos sages sur le verset « Noir comme le corbeau, Hérovine. Chez qui les trouves-tu » Rava a dit « Chez celui qui se montre cruel envers ses enfants et les membres de sa maison comme un corbeau. » Et certains lisent « Chez qui fais-tu sortir les ordres de la Torah ?» Et l'explication de Rashi, le corbeau est cruel envers ses enfants, comme il est écrit, au petit du corbeau qui crie. Voici que corbeau, au rêve, vient du mot arève, agréable, comme il est écrit, car ta voix est agréable. Et c'est l'opposé de la colombe, à propos de laquelle nos sages ont dit sur le verset, et la colombe vint à lui, et voici qu'une feuille d'olive arrachée était dans son bec, Hérovine. Et Rabbi Yimra ben Elazar a dit, qu'est-ce que cela signifie? Et voici qu'une feuille d'olivier arrachée était dans son bec. La colombe dit devant le Créateur, Maître du monde, que ma subsistance soit amère comme l'olive et qu'elle soit remise entre tes mains, et qu'elle ne soit pas douce comme le miel entre les mains de chair et de sang. Car il est connu qu'au moment où l'homme travaille en vue de recevoir, que toute son intention est seulement pour l'amour de soi, ce travail est appelé un travail doux. C'est cela que la colombe a dit. Il vaut mieux que ma subsistance soit amère comme l'olive entre les mains du Créateur. Ce qui signifie que sa subsistance, c'est-à-dire ce dont il se nourrit, de cette subsistance il vit. C'est-à-dire que si son travail est dirigé vers le Créateur, c'est-à-dire pour le ciel, même si elle est amère, puisque le corps n'accepte pas sa subsistance, elle dépendra de la mesure dans laquelle il peut viser à donner, car cela est contre la nature dans laquelle le corps est né. Car le corps est né avec le désir de recevoir, qui ne désire que ce qui peut nourrir l'amour de soi, ce qui s'appelle que la substance est entre les mains de chair et de sang. Et de cette subsistance, le corps prend plaisir, et cela est doux pour lui. C'est l'aspect du corbeau qui ne trouve du plaisir que dans la subsistance de chair et de sang. Tandis que la subsistance qui dépend des mains du ciel, c'est-à-dire seulement de ce qu'il peut faire pour le ciel, de cela il s'enfuit. Car dans les actions de donner, il ressent un goût d'amertume. Il en résulte que le corbeau est appelé le travail de l'amour de soi. Et puisque le désir de recevoir, sur le désir de recevoir, il y a eu le tzimtzum, qui est la dissimulation et le voilement, là où la lumière supérieure ne se révèle pas, c'est pourquoi le travail du corbeau est noirceur. Et c'est cela, noir comme le corbeau. C'est-à-dire chez qui la Torah se trouve. C'est-à-dire chez qui la lumière de la Torah peut briller, seulement chez celui qui est déjà parvenu à la reconnaissance que le corbeau, c'est-à-dire le travail de réception, ne cause que de la noirceur, que seule l'obscurité il peut recevoir, et non la lumière. Et sur cela, nos sages ont interprété, la Torah ne se trouve que chez celui qui se rend cruel envers ses enfants et envers les membres de sa maison, comme le corbeau.

0: car il est connu que le père et le fils sont cause et conséquence. C'est pourquoi on peut interpréter le propos ci-dessus. Celui qui est parvenu à la reconnaissance que lorsqu'il travaille pour la chair et le sang, qui est le travail de l'amour de soi, bien que ce soit un travail qui est doux, qui est le corbeau, mais par cela il sait quelles seront les conséquences, c'est-à-dire ce que produira un tel travail, seulement l'obscurité, appelée noirceur. Alors, il sait qu'il devient cruel envers ses enfants, c'est-à-dire qu'il n'a pas de pitié pour les conséquences qui naîtront de cela. Il en résulte que s'il sait qu'il devient cruel en suivant la voie du corbeau, alors il change de chemin et commence à suivre la voie de la colombe, qui accepte de travailler pour le Créateur, même si cette substance est amère comme l'olive. Mais les conséquences, c'est-à-dire les enfants, profiteront de son travail, car la cause de « en vue de donner » fait qu'une abondance s'écoule vers cet endroit. Et à l'inverse, c'est le corbeau qui devient cruel envers ses enfants, comme mentionné plus haut. Et on peut interpréter ainsi, c'est pourquoi Israël est comparé à la colombe, selon ce qui précède. Et c'est cela, Knesset Israël, qui est l'aspect de Yashar Kel, Israël, ce qui signifie que tout ce que le peuple d'Israël fait, l'intention est droit vers le Créateur. Ce qui n'est pas le cas des nations du monde qui sont l'aspect de Elzar, Dieu étranger, c'est-à-dire qu'ils ne veulent pas attribuer leur travail au Créateur, c'est-à-dire au Créateur. Et ainsi, on peut interpréter le verset « Ils donnent leur pain au bétail, au fils du corbeau qui crie. » Il faut comprendre quel est le lien entre le bétail et le corbeau. C'est selon ce qu'ont interprété nos sages sur le verset « homme et bête ». Et voici leurs mots. Rav Yehuda a dit au nom du Rav, « Ce sont les êtres humains qui sont rusés dans leur connaissance et qui se font eux-mêmes comme des bêtes, comme l'a expliqué mon père et maître, que cela représente la foi au-dessus de la raison, dont la base est les kélim de don. » Et les fils du corbeau, c'est-à-dire lorsque l'on regarde et voit ses propres résultats, c'est-à-dire ce qui naît de l'amour de soi, ils commencent à appeler le Créateur afin qu'il leur donne des kélim de don et l'aspect de la foi au-dessus de la raison. Et cela, c'est après être arrivé à la reconnaissance de quelle connaissance l'amour de soi lui apportera, ce qui est appelé l'aspect de corbeau et rêve. Et on peut dire que c'est ce qui est appelé le Créateur est proche de tous ceux qui l'invoquent, en vérité. Et c'est comme l'a expliqué mon père et maître sur ce qui est écrit dans les chants du Shabbat, « Étends ta grâce sur ceux qui te connaissent, Dieu jaloux et vengeur. » Que l'intention est que, puisque l'homme est arrivé à la reconnaissance que s'il ne marche pas sur le chemin du don, alors il recevra immédiatement l'aspect de vengeance, pourquoi il est déjà certain de se garder de trébucher et d'entrer sur le chemin qui mène à l'amour de soi, car il sait que c'est sa vie qui est en jeu. C'est-à-dire qu'il tombera dans un lieu de ténèbres et d'ombre de mort. Alors il dit, « Étends ta grâce sur ceux qui te connaissent, c'est-à-dire Dieu jaloux et vengeur. » C'est pourquoi ils demandent au Créateur de leur donner la grâce. Sinon, ils savent qu'ils sont perdus. Car ce n'est que par la grâce que le Créateur leur accordera qu'ils recevront des kélim de don. Et c'est l'aspect de la colombe, comme mentionné plus haut, tandis que du corbeau, c'est-à-dire de la douceur qu'ils exigent comme condition dans leur travail, ce qui est appelé « Erev corbeau », par cela il devient cruel, c'est-à-dire qu'il tue tous ses enfants, c'est-à-dire qu'il perd tout son avenir, du fait qu'il mesure l'ordre de son travail selon la douceur qu'il ressent dans son travail, et que tout son calcul est selon ce que le désir de recevoir lui dicte. Et c'est l'interprétation de Ils donnent leur pain au bétail. Quand leur donne-t-il le pain, qui est appelé l'aspect de la foi, comme mentionné plus haut? Au moment où, au fils de corbeau qui crie, c'est-à-dire qu'ils comprennent que les résultats, appelés enfants, qui naissent du corbeau et rêvent, sont voués à la mort, comme mentionné plus haut, car cela est de la séparation de la vie des vies. Alors, lorsqu'ils appellent le Créateur pour qu'il les aide, alors ils appellent le Créateur en vérité. Et c'est comme il est écrit, le Créateur est proche de tous ceux qui l'invoquent, de tous ceux qui l'invoquent en vérité. Fin de l'article.
1: הוא כותב שמבקשים מהשם שייתן להם את החסד, אחרת הם יודעים שהם עבודים. שרק על ידי החסד שהשם ישפיע עליהם.
0: À l'avant-dernier paragraphe, il écrit qu'il demande au Créateur de leur donner la grâce, autrement ils savent qu'ils sont perdus, et ce n'est que à travers la grâce que le Créateur leur donnera qu'ils recevront des récipients des dons.
2: Ou ללכת בדרך הבאים להשם. Oui,
0: dans le deuxième paragraphe, il est écrit, nous avons deux chemins, soit celui de suivre de ceux qui arrivent au Créateur, qui est la voie du don, ou le chemin qui mène aux gens, qui est la réception. Oui, il écrit que Israël est comme une colombe ou un pigeon, un corbeau ou un pigeon, ou une colombe est droit au Créateur, ça veut dire que tout est droit au Créateur, tandis que les nations du monde sont comme une idole étrangère, et donc elles ne veulent pas souscrire leur travail au Créateur. Oui, ici le rabbin donne un exemple, un conseil. De sortir le lieu de la réception, qui est le lieu d'obscurité et de la mort, c'est-à-dire... La lumière de la vie ne va pas y apparaître, bien qu'elle soit présente, mais c'est couvert pour l'homme, et celui qui arrive à cet endroit devient séparé de la source de la vie. Nous allons aller à notre cours de 2001. Nous avons lu un article écrit du Rabash, tome 1, Chaye Sarah, la vie de Sarah. C'est du degré de l'échelle, les degrés de l'échelle. Et l'article parle de quel appel il faut adresser au Créateur. Corbeau désigne l'amour de soi. De cet amour de soi sort le résultat à partir duquel, à partir de l'amour de soi, l'homme commence, de l'amour de soi, commence le travail, et les fils du corbeau, ceux qu'on appelle vraiment les fils du corbeau, ce sont eux qui arrivent à un appel véritable, et sur eux on reçoit vraiment une réponse. Pourquoi cette prina s'appelle-t-elle prina du corbeau, au rêve? Le corbeau, c'est l'opposé de la vérité, de l'intériorité, de la droiture. De ces états qui sont justement opposés au Créateur, et c'est à partir d'eux que l'homme commence, et de cela commence le résultat qu'on appelle les fils de Orev le corbeau. Ça veut dire ne pas avoir peur, ne pas désespérer, ne pas faire attention aux états que nous traversons, à chaque état, car chaque état est un état de corbeau, jusqu'à ce qu'en sorte la bonne chose. Aucun tikkun, aucune chose corrigée ne peut venir avant qu'elle se révèle dans toute sa forme terrible, sauvage, jusqu'à un point où l'on ne peut plus la supporter, et seulement après cela, selon la mesure de la haine qu'elle éveille en l'homme, selon la mesure du rejet qu'elle éveille dans l'homme, alors l'homme s'éloigne d'elle, car la haine, le rejet d'une qualité, c'est ce qui sépare cette qualité de l'homme. C'est pourquoi il nous faut simplement la reconnaissance du mal. La reconnaissance du mal nous vient par la lumière qui ramène vers le bien. La lumière nous apporte ses qualités, la lumière environnante pendant l'étude. Et alors nous voyons davantage le mal en nous, dans la mesure où nous voyons le mal en nous, nous voulons nous en débarrasser, le repousser, et alors nous nous en éloignons. C'est tout. Le processus est simple. L'exécution est difficile parce que cela passe sur nous. Ce n'est pas que nous soyons des témoins qui regardent tout ce processus de côté. Mais parce que cela passe sur nous-mêmes, alors nous sommes à l'intérieur de ce processus. Et toute notre intelligence et tout notre cerveau sont sous l'effet de ces changements. De temps en temps seulement, nous pouvons nous voir de côté, nous rapporter un peu objectivement à la chose, mais le processus est un processus émotionnel. Simplement, nous entrons dans le processus, alors il faut qu'il puisse, dans toutes nos sensations, et saisir toute notre conscience. Il faut simplement obéir ce qui est écrit dans le livre, car nous sommes cette matière sur laquelle passe le tikkun. Tout ce que nous traversons dans ce monde, ce que nous apprenons, ce que nous faisons, il faut distinguer entre moi et ce que je fais. Ceux qui font des expériences en psychologie, en psychiatrie, il y a de telles expériences, mais même là, d'autres peuvent observer cela et en faire des exemples. Mais l'homme lui-même, quand il entre, il ne sait déjà plus ce qui va lui arriver. Je recevrai une certaine matière et cette matière lui change l'image de la vie. Dans la spiritualité, c'est complètement ainsi. Chaque fois que l'homme entre dans un autre état, il reçoit cet état, il devient cet état. Ce n'est pas qu'il peut toujours... J'ai pris de l'avance. Dans la spiritualité, c'est complètement ainsi. Chaque fois que l'homme entre dans un autre état, il reçoit cet état et devient cet état. Ce n'est pas qu'il peut toujours se contrôler de côté. Maintenant, je suis dans un tel et tel degré. Dans un instant, j'entrerai dans un tel et tel degré. Il est impossible de savoir ainsi sur soi-même où je passe, ce que je fais. Pourquoi il y a un temps de préparation, un temps d'exécution et un temps de résultat pour chaque action spirituelle. Entre les actions, l'homme peut bien examiner ce qui lui arrive et alors on nous écrit ces articles sous une forme telle que nous explique de côté, regarde ce qui se fait avec toi. Et alors, si je ne suis pas dans un certain état et que je peux adhérer à l'article, alors je peux ainsi de côté voir, oui, apparemment, je peux traverser tels et tels états. Mais si moi-même j'entre déjà dans ces existences, dans ce processus dont parle l'article, alors je ne peux déjà plus voir de côté ce qui me traverse, mais c'est moi. Parfois, on me donne aussi une certaine place dans l'intellect pour me contrôler moi-même et me voir de côté en même temps que je traverse un certain processus, certains événements. Parfois, non. C'est pourquoi, quand nous ne sommes pas capables de nous voir de côté, nous devons obéir exactement à ce que il nous recommande de faire. Accepter chaque état que si je ne suis pas pour moi, qui sera pour moi? Après cela, accepter chaque état que Einod Milvado et seulement ensuite faire toutes sortes de calculs quand je ne suis déjà plus exactement dans le processus et ainsi de suite. En bref, c'est l'expérience. Il n'y a pas plus sage que celui qui a de l'expérience. Seul nous enseigne comment nous rapporter aux choses. Mais au moins cette règle, il ne faut pas l'oublier, il faut qu'il y ait la prina oref, la prina du corbeau, l'amour de soi, ça veut dire les pensées étrangères, comme on les appelle, mais pour le moment elles ne sont pas étrangères, les pensées égoïstes. Pour le moment, c'est moi, et je suis lié à elle, et c'est tout. C'est mon intériorité, jusqu'à ce que je commence par l'étude correcte, par les exercices que je fais dans le groupe, et pendant l'étude, à attirer sur moi une certaine lumière supérieure, non vue, que je ne vois pas, et non ressenti, mais quelque chose qui agit sur moi d'en haut. Et alors, peu à peu, je commence à sentir combien je suis différent d'elle, combien elle est plus grande, combien je suis méprisable devant elle, et alors commence déjà le birour. Ça veut dire on commence toujours par le corbeau et il est souhaitable d'arriver au fils du corbeau qu'ils appellent vraiment, qu'il y ait vraiment un tel appel comme résultat à partir des fils du corbeau. C'est l'appel pour lequel l'homme sort du pour recevoir vers le but de donner. Je ne sais pas exactement quand et comment on peut sortir hors de l'état, le regarder de l'extérieur et essayer de le juger, si j'ai fait ainsi ou ainsi. Si c'est même possible, je n'ai pas compris ce point-là. L'homme qui traverse les tikkunim, les corrections, de même, l'homme qui ne traverse pas encore de tikkunim, qui se trouve encore dans le développement animal, ça veut dire avec une âme animale, du désir pour le sexe, du désir pour l'argent, pour l'honneur, pour les connaissances, il ne sent pas encore un point dans le cœur qui commence à se développer en lui. Cet homme est aussi ensuite avec le point dans le cœur jusqu'au marsom. Jusqu'au marsom, ça veut dire nous traversons deux périodes. Une première période, c'est le développement animal, comme on l'appelle, avec une âme animale. Et une seconde période, déjà, depuis le point dans le cœur jusqu'au marsom, c'est le début de l'âme spirituelle. Alors un homme qui se développe aussi dans ceci et aussi dans cela, mais l'essentiel c'est certainement après l'étape 2, avec l'âme, avec le point dans le cœur, cet homme se trouve sous l'action de la lumière supérieure. Il y a une lumière qui ne change pas, qui remplit tout notre univers, et maintient en existence le minéral, le végétal, l'animal, qui n'ont pas besoin de changer, ils doivent exister. Et cette lumière, c'est la lumière de Chassadim. Il y en a un peu, il y a en elle un peu d'illumination de Chorma à l'intérieur, mais ce sont des choses infimes, seulement pour maintenir l'existence de la réalité matérielle. Dans l'homme, il y a une âme animale, mais elle doit se perfectionner et se développer. L'homme ne naît pas simplement, mais lui aussi, entre sous le développement humain. Tu vois que l'humanité se développe, notre histoire, oui. L'homme se développe. Il veut tout le temps plus de choses, il découvre tout le temps plus de choses, il cherche tout le temps plus de choses. C'est parce que la lumière qui vient justement à l'homme, à l'humain, cette lumière change tout le temps. Dans son intensité. Et alors, elle découvre tout le temps dans l'homme un désir plus grand. La lumière construit le kli, elle construit un désir plus grand. Et alors, l'homme commence à aspirer à, au lieu d'être simplement un animal, une famille, une cour, une maison, à être aussi riche, à dominer davantage les gens, à être connu et ainsi de suite, à être savant, à savoir davantage et ainsi de suite. Cela pousse ces résultats, nous les voyons autour de nous. Oui, c'est le développement de l'humanité, c'est le résultat du fait que la lumière agit ainsi sur l'humain. Alors nous aussi, nous sommes développés dans le développement humain, même si nous sommes à l'intérieur du développement et que nous courons après les découvertes, après les inventions, après toutes sortes de choses que nous voulons inventer. En même temps, nous regardons parfois de côté et nous voyons aussi ce processus. Nous l'observons comme de côté. Je peux aussi voir tout ce processus. Je peux aussi voir sur moi-même quel processus j'ai traversé depuis l'enfance jusqu'à maintenant. Oui, j'étais un petit enfant, je suis allé à la maternelle, je pensais à telle et telle chose, ensuite à l'école et ainsi de suite, puis encore, ça veut dire d'un côté, je peux voir mes choses, oui, ces états là, et apprendre d'eux et tirer certaines conclusions. Même si, comme je ne comprends pas tout le processus entier, et surtout je ne comprends pas son but, alors ces conclusions peuvent être complètement fausses. Mais d'une certaine manière, on peut apprendre cela. Alors il y a deux états. Il peut se faire que je sois dans l'état lui-même, dans le processus lui-même, et alors je ne peux pas tellement le contrôler car je suis en lui, et il peut se faire que je sois à l'extérieur et que je puisse le contrôler, le voir, et d'une certaine manière le comprendre, l'étudier. C'est ainsi chez nous dans la spiritualité. Seulement, dans la spiritualité, il y a un problème beaucoup plus grand que dans la matérialité. Car dans la matérialité, je reçois un soutien, une connaissance, une attitude, une science et toutes les impressions de l'environnement. Je ne suis pas seul à me trouver dans cela. Tous les gens de ma génération se trouvent aussi dans cela. Et ici, il y a une sensation commune, nous sommes dans un monde, nous traversons les mêmes choses comme un seul, oui. Un médecin peut corriger tout le monde, un ingénieur peut faire des machines pour tous. Oui, ça veut dire, nous avons des choses communes. C'est pourquoi, ici, il y a un grand soutien et une aide de l'environnement. Même dans la matérialité, il m'est clair que je ne peux pas exister sans environnement, que j'en ai besoin, je l'utilise d'une forme acceptée. Dans la spiritualité, ça veut dire dans le développement du point dans le cœur. Il y a exactement la même image, seulement nous ne la voyons pas exactement, mais c'est la même image. Autour du point dans le cœur, il y a son monde, il y a sa société qu'il faut encore découvrir, mais cela existe. Sa société et des lois certainement, il faut aussi s'aider des autres pour se corriger soi-même et s'aider de toutes sortes de choses de côté. Et l'homme peut se voir comme il se voit dans le développement animal, matériel. Aussi, il peut se voir lui-même parfois quand il entre dans le processus, alors il ne sait pas, il ne voit rien, il est entièrement inclus dans ce processus. Ça veut dire la lumière agit sur lui et alors le kli s'annule. Il fait seulement ce que la lumière lui dicte, oui.
3: Veillez-je
0: Il y a d'autres temps où l'homme peut voir cela de côté, examiner avec discernement, avec intelligence, et d'une certaine manière tirer des conclusions du passé, et peut-être aller avec cela vers l'avenir. Voilà. Alors que demandes-tu ? J'ai reçu une réponse à cela. Oui. Question au début de l'article, le troisième paragraphe, il est écrit qu'en fait on se trouve dans le tsimtsum et la dissimulation. Ce qu'on peut faire, c'est seulement croire. À la fin du paragraphe, ils peuvent seulement croire qu'il en est ainsi. Et d'après ce que nous avons étudié, du moins ce que j'ai entendu de toi, et aussi dans Shamati, c'est ainsi. La foi, c'est déjà la sensation du Créateur. Il est écrit ici que dans l'état d'obscurité, l'homme doit croire. Qu'est-ce que croire ? Je crois que si je lis ce livre, ce sera bon pour moi. Bon alors, qu'est-ce que cela veut dire, je crois ? Peux-tu m'expliquer ? Je demande si je savais... Alors, quelle sorte de promesse ? Quelle est cette affaire de foi ? Qu'est-ce que c'est que cette sensation de foi, Emouna ? Que je m'appuie sur une certaine opinion, sur un certain fait qui existe chez quelqu'un, et qui pour moi n'est pas un fait. Pour moi, ce n'est pas encore... Je ne le vois pas, je ne l'achète pas, seulement j'utilise ton fait. Oui, et j'en achète une certaine confiance, que je peux aussi m'occuper de ce livre et arriver à quelque chose. Sur quoi, alors sur quoi est-ce que je m'appuie ? Je m'appuie sur le fait que je te connais. Tu me dis que cela vaut la peine de faire cela. Va chez les psychologues, ils te diront ce que veut dire la foi. Oui ? Un lavage de cerveau. Oui ? Je te vois. Peut-être que tu es un grand homme. Tu as un grand chapeau. Tu as encore toutes sortes de belles choses, tu sais. Toutes les religions sont ainsi. Elles doivent être avec tout leur culte. Oui, ainsi c'est bien. Oui, il faut cela. L'homme doit s'impressionner de cela. Oui. La multitude du peuple, c'est la splendeur du roi, il faut des quantités, il faut quelque chose, oui. D'une certaine manière, à notre époque, simplement parce que le Gmar Tikkun est proche, alors toutes ces choses tombent, s'annulent, nous devenons plus sages, on ne peut déjà plus nous embrouiller tellement avec cela. Mais en tout, j'achète, j'ai besoin de toutes ces choses pour acheter ton opinion. Ça veut dire d'une certaine façon, je copie l'opinion et la confiance que tu as dans mon intelligence, je l'achète, car il y a dans la capacité humaine d'acheter de l'un à l'autre des impressions, des émotions. Alors je l'achète de toi, cela devient chez moi comme un fait, pas un fait, mais comme un fait, et alors cela me donne du carburant, la capacité de m'occuper de cela, et je m'en occupe. Et moi aussi, j'arrive, d'où sais-je que si j'étudie 20 ans, je serai professeur. Je regarde. Ici, c'est sûr. Mais là où je ne suis pas, là où je ne peux pas voir, il faut qu'ils viennent à toi. Il faut que viennent vers moi des gens qui, comme on dit, je croirais, qu'ils agissent fortement sur moi et me convainquent au point que, pour moi, ce sera comme un fait. Alors, qu'est-ce que j'achète en cela ? J'achète d'eux une force, kohar, à la place du fait. J'achète d'eux une force qui me sert vraiment à la place du fait et me donne confiance, du carburant pour atteindre, pour faire ce qu'il faut, comme si je le voyais. Et cela s'appelle chez nous Emouna, la foi.
3: Ouais,
0: c'est cela. Cette foi, je peux la recevoir de l'environnement, de la société, des livres, je m'impressionne d'eux. Et ainsi je travaille. Un animal ne le peut pas. Un animal, ce qu'il voit, c'est tout. Oui. Comment puis-je aller non selon la connaissance de l'homme, mais selon la connaissance de la divinité? Disons, tu sais, ne me dis pas si le Créateur me le dit, je le ferai. Si toi tu me le dis pas, si toi tu me le dis, je ne le ferai pas. Tu sais, c'est ainsi. Comment faire pour qu'il me le dise? Alors je dois. Et à chaque fois que nous acquérons le degré suivant, en fait, nous nous heurtons au même problème. Je dois atteindre un certain degré suivant. Je ne le vois pas encore. Je ne le sens pas encore. Je dois travailler dur dans le tikkun de mon désir de recevoir, le transformer en vue de, afin de donner, en faire des choses qui ne sont absolument pas dans ce monde. Oui. Pour cela, je n'ai pas de force, car ce ne sont pas des forces humaines que je pourrais de moi-même encore faire une autre nature. Tu comprends? C'est cela. D'où prendrais-je tous ces kelim? Oui. Il dit, on dit la force de la foi, Emouna. Alors qu'est-ce que Emouna? En qui croire, de qui m'impressionner, des livres saints, je veux lire, je peux lire. Voilà, la même chose que chez nous dans ce monde. Si je veux faire quelque chose dont je ne vois pas l'utilité, je dois m'impressionner de quelqu'un, ainsi c'est du Créateur. C'est pourquoi il est écrit que la sensation du Créateur apporte à l'homme la foi. Si je le sens, si je le vois, et si d'une certaine forme je le saisis, cela me sert de carburant. Qu'est-ce que cela veut dire? Disons que je veux acheter une voiture, tu sais, une Cadillac, quelque chose d'énorme, quelque chose de beau. Si je vois le magasin, le propriétaire, peut-être l'usine ou quelque chose, tu sais, tout est huilé, tout est comme cela, alors je m'impressionnerai de cela. Ça veut dire que je n'ai pas maintenant besoin de recevoir la voiture. J'ai seulement besoin maintenant de qui est le propriétaire de la voiture qui me projette la confiance que je recevrai si je gagne de l'argent. C'est la même chose avec le Créateur, qu'il ne se révèle pas à moi comme source de plaisir, mais qu'il se révèle à moi comme grand, comme ayant tout et comme pouvant me fournir. Déjà, je suis prêt à travailler, je suis sûr, j'ai cette confiance que je reçois de cela, du fait que le Boré m'apparaît sous cette forme. Cela s'appelle Emouna, la foi. Le résultat de la lumière de la foi, c'est la sensation de confiance dans l'homme. Selon la force de la foi, je peux travailler. C'est pour cela qu'il est dit, le juste vivra par sa foi. D'où prendrai-je cette foi? Seulement de l'étude, on dit que si tu veux recevoir la force de la foi, tu dois t'orienter vers elle pendant l'étude. C'est le point 17 dans l'introduction à l'Talmud des Sefirot. C'est tout. Que si vraiment tu veux, c'est écrit ainsi, c'est pourquoi l'homme est obligé avant l'étude de se renforcer dans sa foi. Oui, que si tu veux vraiment cela, tu le recevras. Car tu ne demandes pas le plaisir, tu ne demandes pas un certain progrès, d'où toutes sortes de choses qui entrent dans le désir de recevoir. Tu veux t'impressionner de la grandeur du Créateur. Sinon, certainement ton corps, ton égoïsme ne changera pas, oui. C'est tout. Alors, le Créateur est grand, qu'il se révèle sous une telle forme que je puisse me soumettre, que je puisse l'entendre, que je puisse lui être semblable. Bon, allez, voyons ce qu'il... Voyons qu'il se révèle. C'est pour cela que j'étudie. Si l'homme arrive à cela, qu'il veut vraiment les tikkunim, et non pas attraper là-bas, tu sais, des anges par la queue, toutes sortes de bêtes saintes à manger, je ne sais quoi. Alors, Il reçoit certainement.
3: Ken.
0: Qu'est-ce que ça veut dire que le Créateur se révèle à moi? Qu'est-ce que ça veut dire que le Créateur se révèle? Le Créateur ne se révèle pas comme une sorte de vieillard qui soudain vient chez toi, frappe à la porte et dit « Ça va, Georges? Comment tu te sens? Je suis venu chez toi, tu sais. » C'est pas pour cette forme, oui. Et pas sous la forme d'une quelconque image, là, à Dieu ne plaise. Ou autre. Mais tu sens à l'intérieur de toi-même une confiance pour aller simplement contre toutes les choses que tu as reçues de l'éducation, de la société, des enfants, de la femme, de la famille, de tous et de toi-même, ça veut dire. Tout ce que tu as soudain, tu vois que tu as une force, une intelligence, une sorte de promesse intérieure que tu peux aller contre cela. En général, ne pas en tenir compte. Ne pas le prendre en compte. Cette capacité est le résultat du fait que la lumière supérieure travaille sur toi. Ne cherche pas à avoir à l'intérieur une sorte d'image. Tu trouveras cela.
3: Et
0: ça, c'est la lumière de la foi. C'est la force de la foi que tu recevras. Maintenant, ce n'est certainement pas encore la sensation du Créateur. C'est le résultat de l'action de la lumière supérieure sur toi pendant que tu n'es pas encore corrigé. Et le résultat de cela, que la force que tu reçois, cette force s'appelle le Massar. Que tu peux, avec cette force, travailler contre les conclusions précédentes, contre tes désirs, contre ce que le corps te dira, oui. Prends en compte, en général, des choses qui ne se trouvent pas dans le champ de ce monde. Fais un calcul. Selon quelque chose d'autre, selon les valeurs spirituelles. Après que tu sentiras ces forces et que tu les acquerras de manière permanente, cela vient et s'en va, après que tu les sentiras de manière permanente, la force de la foi, la lumière de la foi de manière fixe en toi, et non par intermittence, même dans la plus petite mesure, cela s'appelle le massar, la lumière réfléchie, et tu l'auras de manière fixe, au moins le degré de nefesh du nefesh. Alors, dans cette mesure, tu commenceras à sentir le bourré. Alors, dans cette mesure, tu commenceras à sentir la divinité. Ça veut dire, alors que le Créateur se révélera déjà à toi, dans ses qualités, dans sa chaleur, dans ses plaisirs. Qu'est-ce que ça veut dire? Tu es révélé à toi. Ça veut dire que alors le Créateur se révélera déjà à toi dans ses qualités, dans sa chaleur, dans ses plaisirs. Qu'est-ce que ça veut dire qu'il se révélera à toi? Tu commences simplement à sentir dans cette même pensée, dans ce même désir, dans cette même force qu'on appelle foi et confiance dans le Créateur. À l'intérieur d'eux, tu commenceras à sentir sa présence, la source de la force de la foi, c'est tout. C'est ce que nous appelons Kli et lumière qui remplit le Kli. Et tout cela vient comme le résultat de l'étude correcte, d'une approche correcte. Israël, oui, ça veut dire moi, mon point dans le cœur, mon aspiration vers lui et lui peuvent être liés par l'étude, par la Torah. Israël, la Torah et le Créateur sont un. Qu'est-ce qu'on appelle, c'est l'aspiration au Créateur. Ce point seulement, ce désir seulement, tous les autres désirs, ce n'est pas moi. C'est simplement une aide contre lui, qui est le Créateur. Eh bien, c'est celui vers qui j'aspire. Je ne sais pas qui c'est, mais j'aspire à quelque chose hors de ce monde. Et qu'est-ce que la Torah? La Torah, c'est tous les moyens qui peuvent relier entre moi et le Créateur. C'est d'abord le Livre Saint, et nous savons ce que c'est. C'est ce qu'a écrit cette même âme de Rabbi Shimon, du Hari et de Basulam. Oui. C'est le Rav qui me dit quoi faire. Et c'est le groupe autour de moi qui avec moi exécute ces choses que nous recevons des livres et du Rav. Tout cela s'appelle Oraita, la Torah. Quand tu prends ces choses pendant l'étude, et que tu veux atteindre la lumière de la foi, alors toutes ces conditions ensemble t'apportent la lumière de la foi. Et elles t'apportent la lumière de la foi de manière fixe en 3 à 5 ans. Il faut en cela une habitude. Se lier à cela et encore une fois, faire tous les birurim sur tout ce qu'on tournera d'en haut, tous les obstacles. Quel est le lien entre la foi, les kelim de don et les kelim de réception? La foi peut seulement se revêtir sur les kelim de réception, mais dans leur don tout le temps? Nous nous trouvons maintenant dans notre état seulement avec des kelim de réception. Même nos kelim de don, c'est donné pour recevoir, oui. Maintenant, quand arrive la lumière de la foi, elle me donne d'abord des tikkunim pour les kelim de don. Ça veut dire, elle m'amène à un degré où je peux donner, être un embryon et un petit, et ensuite, où je peux même recevoir pour donner, être grand. C'est selon la force du massar que je reçois, de la force de la lumière qui brille sur moi. Le massacre, c'est un résultat direct de l'intensité de la lumière qui brille. Comment arrive-t-on depuis la connexion entre les amis et la grandeur du Créateur? Comment la connexion des amis amène-t-elle à la grandeur du Créateur? Tout d'abord, il faut en parler.

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1: Bonjour les amis, les amieux.
0: אנחנו עכשיו חוזרים ללמוד את נבנה העולמות העליונים.
1: Donc nous voilà revenus à l'étude, nous apprenons sur la structure des mondes supérieurs. Et ce n'est pas quelque chose simplement à comprendre dans notre intellect, mais en résultat de l'aspiration à comprendre ce qu'écrivent les kabbalistes et en parcourant tout cela, tous ces mots que les kabbalistes ont écrits pour nous, c'est quelque chose que vraiment je voudrais que nous voudrions atteindre. Donc on pensait que c'était la pensée de la création est le degré le plus élevé. Le degré le plus élevé dans la réalité.
2: Et donc le créateur, il crée la première prina, dans les quatre prinas de Réacha, vous pouvez rentrer dans l'archive, et la prina Aleph, c'est le désir de recevoir. Elle est déjà remplie de lumière et elle s'enchaîne de quatre degrés qui s'appellent les quatre prinotes de lumière directe. Les quatre discernements dans la lumière que le désir de recevoir discerne dans la lumière. Prina Aleph, Bet, Gimel, Dalet, la prina Dalet, c'est la prina finale, la dernière. C'est elle qui s'appelle Malchut, de Ein Sof. C'est elle qui reçoit toute l'abondance que le Créateur veut donner, sans limite, Ein Sof, infini. Et donc, cette même prina d'Alet fait un Tzimtzoum. Encore une fois, sur ça, on a fait deux cours. Pourquoi et comment? C'est parce que elle ne reçoit plus le plaisir directement, mais elle fait une condition pour recevoir le plaisir. Et ça, ça s'appelle le massacre, la lumière réfléchie. Qu'est-ce que ça veut dire? Que seulement si elle a l'intention de donner, l'intention de recevoir dans le but de donner, et donc seulement si elle ne peut recevoir seulement si elle fait du côtoiement avec son créateur. Donc ça s'appelle Massar, lumière réfléchie. Et dans les derniers cours, on a parlé de Massar, cette force, cette clé nouveau, et on a deux qualités, Aviut et Kashiut. Kashiut, c'est la force de repoussement, de rejet, de ne pas recevoir le plaisir, même si on le veut beaucoup. Et Aviut, c'est justement cette qualité du désir de recevoir, grâce auquel on s'est mesuré à quel point est-ce que le créateur peut être relié au créateur. S'il a un peu de désir, alors il peut être relié un peu plus. Et s'il a un grand désir, et sur ça, il surmonte, c'est à travers ça, il peut se relier au créateur encore plus. Ça s'appelle la lumière réfléchie. Et selon la mesure de du reliement, on peut recevoir le plaisir. Tout ça, on l'a étudié dans les cours précédents. Encore une fois, si quelque chose que vous ne trouvez pas clair, ça se trouve dans l'archive. Vous pouvez aussi trouver les cours que le Rav a donné au cours des années, où justement il ouvre toutes les choses dans le détail des détails. Et aujourd'hui, on va étudier comment est-ce que dans ce même Massar est né quelque chose de nouveau, dont on n'a pas encore parlé aujourd'hui, qui est le partsouf spirituel. Qu'est-ce que c'est que ce partsouf? Comment est-ce qu'à justement à partir de ce partsouf naît ce partsouf? On va commencer avec un clic numéro 1 où le Rav nous fait rentrer de manière directe dans ce sujet. C'est-à-dire, on va dire comme ça. Au début, on avait le désir de recevoir, qui a été créé à travers la lumière, grâce à la lumière. Et la lumière a ramené ce désir de recevoir un état où il y avait Shoresh, Aleph, Bet, Gimel et Dalet. Et ces parties-là, dans le désir de recevoir, qui sont claires, racine, Aleph, Bet, Gimel, Dalet. Et après ça, tu fais quoi? Tzimtzum. C'est-à-dire que le désir de recevoir s'est restreint et a dit, moi, je ne reçois pas. Je ne reçois pas. comme l'invité. Oui, vous rappelez? Vous rappelez. C'est-à-dire que lui, il fait le Tzimtzoum Aleph. Et en plus de Tzimtzoum Aleph, il dit, si c'était possible d'être comme le propriétaire, alors je suis prêt, je veux beaucoup d'être comme le propriétaire, comme le donneur.
3: L'ashpia.
2: Comme un donneur.
3: C'est-à-dire
2: que lui, il met devant lui un massar. Le massar, c'est une chose spéciale, c'est pas un tzimtzoum. Tzimtzoum, c'est comment est-ce que je ne reçois jamais pour moi-même. Massar, c'est un calcul. À quel point est-ce que je peux me ressembler

0: roche. Comme ça.
1: Oui. Sur la baroche. Shoresh, Aleph, Bet.
0: Shoresh, Aleph, Bet. Gimme the date.
1: Shoresh, Aleph, Bet.
0: Racine, Aleph, Bet. Gimme the date.
1: Bet, Gimel, Vedalet. Vous savez, Sham Khishbon.
0: Et donc, il fait un calcul là-bas. À quel point est-ce que oui et à quel point est-ce que non? Comment est-ce qu'est fait le calcul? C'est que lui, à partir du fait qu'il se trouve dans le Tzimtzoum, et la réception dans le but de données, elle est au-dessus d'une Tzimtzoum. Et donc, il n'a pas peur de faire, de rentrer comme, de faire comme ça une confusion, tomber, parce qu'en fait, ça c'est quelque chose qui est au-dessus d'une Tzimtzoum. Donc justement, la lumière arrive et fait un calcul. Jusqu'à quel degré, à partir de ces degrés, il peut recevoir. Et en plus de ça, il reçoit la lumière. Par rapport à ça, il reçoit la lumière dans Nefesh, Ruach, Neshama, Chaya et Yechida. La lumière dans le but de recevoir. La recevoir dans le but de donner. Donc, c'est quoi ces lumières, Naranachai? C'est à quel point est-ce que je ressemble au Créateur? Là, je sais qui il est. Qu'est-ce qu'il est? À quel point est-ce que je lui ressemble? Qu'est-ce que point est-ce que je reçois dans le but de donner? À quel point est-ce que j'ai des systèmes? Et tout ça, ça se trouve dans Naranachai. Alors que ici vient la lumière d'Ein Sof, disons. Et après que lui, il reçoit ce qu'il veut recevoir, alors il reçoit. Il reçoit donc Kli, soit la lumière de Nefesh, soit la lumière de Ruach, soit la lumière de Neshama, soit la lumière de Chaya, soit la lumière de Yechida.
1: Et
0: toutes ces lumières-là, elles s'appellent les lumières orphnimi, lumières intérieures. C'est cette partie-là où il fait calcul, ça s'appelle le roche. Et cette partie-là qui reçoit s'appelle gouf. Bon, les amis, alors le Rav ici, il nous donne beaucoup. On va essayer de revenir sur les choses qu'on a entendues du Rav. Et après qu'on y revient un peu, on sera content d'écouter des questions. Avant, je voulais poser la question à Nitouv, est-ce qu'on a ce premier dessin? Non, bon, ok. Alors, revenons petit à petit sur les choses que le Rav nous a expliquées ici. Alors, le Rav a dit que au début, le désir de recevoir est revenu grâce à la lumière. Le désir est développé grâce à la lumière en quatre prénotes de lumière directe, et donc on a un objet spirituel qui s'appelle la créature. La lumière le remplit. Après que la lumière le remplit, comme on a déjà été dans des processus précédents, à partir de là, il y a une impression à partir de la qualité de la lumière. La qualité de la lumière, c'est la qualité de l'amour et du don. Et après, une fois que ce kli qui a été créé s'appelle, ressent la qualité du don, il a un désir de ressembler à la lumière. Et alors, il décide, tout d'abord, je me restreins de recevoir la lumière de manière directe parce que je suis inverse à moi. Et donc, ça, c'est la première action qui commence.

0: à construire le partout spirituel, le tzimtzum, ne pas recevoir du tout dans la prinadalet. Ça, c'est la dernière, ça, c'est la première, premier discernement. Deuxième discernement qui vient sur le tzimtzum et donc sur Tohu, c'est, donc, ce discernement, il dit, OK, donc, je me suis éloigné de cet état où je suis inverse à toi. Donc, toi, tu donneur, moi, je suis receveur. J'ai arrêté de recevoir, de vouloir recevoir, j'ai arrêté de recevoir de manière directe. Mais je veux être comme toi, je veux être à ta position, je veux ressembler à toi. Comme toi, tu es donneur, moi aussi, je veux être donneur, moi aussi, je veux donner. De là, comment s'est construit le massar? Le massar, a dit le Rav, c'est en fait un calcul. Un calcul. Une pensée. Une planification. Dans ce calcul, dans cette planification, comment s'est construit dans ce cli un membre spirituel qui s'appelle Roche. Roche, qu'est-ce que ça fait? Cette pense, c'est la tête. Avant l'action. Elle pense, elle vérifie. Sur quoi est-ce qu'elle pense? Sur quoi est-ce qu'elle vérifie? Elle vérifie à quel point est-ce qu'il peut être dans ces parties qui sont séparées en Shorosh, Aleph, Bet, Gimel, Dalet, selon la Yud. Il essaie de revoir comment est-ce qu'il peut recevoir dans ce degré-là, pas de manière directe, parce que c'est toujours restreint, mais dans le but de faire du bien au propriétaire, au créateur, qui me prépare un déremplissage infini à partir de son désir vers moi. Et donc, cette vérification, elle construit le roche. Le roche fait comme une simulation. Il est comme si en train de goûter, en train de vérifier toutes les portions qu'il y a sur la table, mais il ne les prend pas en fait au bout de vrai, parce qu'il peut voir comment est-ce qu'il peut voir, les prendre intérieurement en lui, mais et garder tout en temps la pensée de donner du contentement au donneur. Donc en fait, c'est comme s'il fait sortir de lui comme ça un membre, comme ça un senseur. Qu'est-ce qu'il y aura? Et combien de fois est-ce que j'aurai de garder l'intention de donner d'amour dans l'action de réception que je vais faire maintenant? Est-ce que vous vous rappelez dans l'exemple de l'invité et du propriétaire, il y a toujours un désir d'avoir du plaisir de tout ce qui est sur la table. Parce que c'est la création, il peut pas arrêter ça. Parce que justement, il a été créé avec tout le désir de recevoir pour recevoir tout ce qui a été créé. Et donc, à partir de cette vérification, il y a maintenant, après, de se dire, maintenant, il y a une vérification. Peut-être que je pourrais prendre une portion, une deuxième, une troisième portion, et là, c'est tout. Là, je n'en peux plus. Et à plus de ça, quatrième et cinquième, c'est tellement grand comme plaisir que si je la reçois, l'intensité de la lumière et du plaisir est tellement forte dans le don et l'amour, ça va complètement faire jeter tous les discernements d'amour et don que j'ai en moi. Donc simplement, si ça se passe, alors ça va, mon discernement précédent, ma décision précédente, elle va se casser. Qui est le tzimtzum, parce que je ne veux pas juste recevoir dans le but de recevoir, parce que ça c'est justement inversé à toi, au donneur, à l'aimeur, à l'aimant. Au moment où le roche vérifie et fait cette limite, alors et qu'il dit jusque-là je reçois et jusque-là non. Une fois qu'il a fini cette vérification, il commence à construire son gouffre. Son gouffre, c'est une partie de où il agit, tout ce qu'il fait de manière active. C'est-à-dire que il va réaliser tout ce qu'a décidé le Roche. Alors qu'il va réaliser et recevoir tout ce qu'il peut recevoir à partir de son pensée pour le créateur. Et dans la continuation du cours, on va vérifier comment est-ce que on va voir comment dans le gouffre il y a encore une séparation. Maintenant, vous pouvez poser des questions, tout ce qui arrive, vous pouvez poser. Donc jusqu'à ce que ça arrive, vraiment, l'exemple de l'invité et du propriétaire, c'est vraiment pas comme, c'est pas rien. C'est vraiment, il n'a pas donné des exemples dans le thème des 10 sphirot parce que ça a beaucoup de signification. Justement, cet exemple-là, il est vraiment parfait et complet parce que ici, avec toute l'invité et le hôte, et la grandeur du hôte, il peut vraiment voir à quel point est-ce qu'il peut recevoir, quelle portion il peut recevoir dans le but de donner du lucrateur. H100, comment savez-vous?
1: On ne
0: vous entend pas encore, soit c'est le microphone qui est... Ah oui, ok, c'est bon. Maintenant, oui, tout d'abord, merci à ce cours super. Je lui demandais, c'est quelle partie qui s'appelle Partsouf dans tout ce que vous avez dit maintenant? Oui, justement, vous avez très bonne question. Le Massar, c'est ce qui fait naître le Partsouf. Le Partsouf, c'est l'expression de la grandeur du propriétaire, de Dieu haute, qui vient chez la créature. Donc justement, le Massar, c'est le roche du Partsouf. C'est là où se fait le calcul. Il n'y a pas encore de réception en acte. Il y a simplement le calcul de la relation entre la créature et le créateur, l'amour mutuel qu'il y a, que la lumière directe, c'est la lumière du créateur, la lumière réfléchie, c'est le lien. À quel point est-ce que je peux recevoir de toi sans que je n'arrête pas de t'aimer, que ce soit ça le principal. Et donc, une fois que je reçois, une fois que la créature reçoit, au fait du contentement créateur, est né le gouffre du partouf. Là aussi, il y a des parties, on va voir. Mais le massar, c'est le point de passage entre... Il n'y a pas de lien au créateur. Ah, il y a un lien au créateur. Et ce lien s'appelle le partout spirituel. Merci. Je pense qu'on peut passer à la prochaine partie. Là-bas, vraiment, on commence à expliquer tout ça. Donc, extrait des sources numéro 1, il est de la Ptira à la Lune, de la préface à la Kabbal. Oui, je voulais juste renouveler l'intention du cours. Donc, le Rav a dit dans le clip, j'ai envie d'être comme toi, comme le hôte. Et ça, c'est ce qu'on nous a demandé, que justement, toutes les racines dont on parle maintenant, que ça nous éveille la lumière quand même vers le bien, qu'elle nous donne vraiment une inspiration profondément dans notre cœur pour être vraiment comme la lumière supérieure. Et c'est de la révéler et lui redonner. Et que ce changement se passe en nous, que dans toute notre clé. Extrait des sources numéro 1. Point 14 dans Préface au sujet de la Kabbale. Au moment où la lumière supérieure se prolonge et se propage vers le être émané, et que ce massar la repousse vers l'arrière, cela est considéré comme un choc entre la lumière supérieure et le massar. Pourquoi est-ce que ça s'appelle un choc? Du fait que sa direction, elle est inverse. Ici, dans le massar, c'est le massar. Et ici vient la lumière qui s'appelle la lumière directe. Et le massar, lui, il la repousse d'abord. Comme avec le propriétaire et l'invité. Où justement, l'invité, il dit que si je reçois, alors je vais oublier le propriétaire. Donc pourquoi est-ce qu'il fait et il repousse tout? Parce qu'en fait, la grandeur est la plus importante que le plaisir. Donc justement, ici, il y a tous ces concepts. Il y a la lumière directe, parce qu'elle vient directement remplir le partout, directement remplir la création. Et donc ça s'appelle la lumière réfléchie. Là, ça vient de la créature elle-même. C'est... Et de là vient le plaisir à partir du lien avec le créateur. la connexion avec le propriétaire. Et donc, ici, il dit que c'est évalué comme un choc entre la lumière supérieure et le Massar qui élève une lumière réfléchie de bas en haut. Parce que, bon, vous vous rappelez bien qu'il n'y a pas de ici de bas en et haut comme dans notre monde. Ce sont des concepts spirituels. En bas, c'est la qualité du créateur, la création, et en haut, c'est la qualité du créateur. Donc, ça s'appelle l'aide de bas en haut, parce que ça vient de la création. Et elle revêt les 10 sphérotes de la lumière supérieure. Les 10 sphérotes, c'est ce. On l'appelle les 4 prions de Yachar ici, mais ensuite, on ne va pas rentrer dans ça pour l'instant, mais ça va devenir un concept qui s'appelle les 10 sphérotes. Comment ? On verra plus tard. Mais on ne va pas commencer à confondre les concepts. Justement, les 4 prions de la lumière directe qui viennent à la création, dans cette même mesure, la création, elle redonne au créateur sous la forme de 10 sphérotes de lumière réfléchie et elles se revêtent l'une l'autre. C'est-à-dire qu'il y a une union. C'est-à-dire que la première fois, le créateur et la création ont la même intention. Lui, il est moi et moi, je l'aime. Et donc, et c'est dans la même mesure. Parce que cette même partie de la lumière repoussée vers l'arrière est appelée la lumière réfléchie, et par son revêtement de la lumière supérieure, elle devient ensuite un clé de réception pour la lumière supérieure à la place de la prina dalet. C'est-à-dire, cette même lumière réfléchie, elle devient le clé de réception. C'est la condition grâce auquel et à cause duquel la création peut recevoir. Parce que seulement à partir de cette condition où je peux donner du consentement au créateur, c'est la cause pour recevoir du plaisir. C'est pas la fin qui me donne du consentement, mais c'est le fait que je veux donner au créateur. C'est pour ça que ça s'appelle que le receveur, il reçoit dans le but de donner. Il reçoit parce que c'est la cause pour laquelle il veut donner du consentement au créateur. Donc, car ensuite, le clé de Malchut s'est élargi de la même mesure que cette lumière réfléchie, comme on a dit maintenant, qui est la lumière réfléchie qui est montée et a revêtu la lumière supérieure de bas en haut, de la création au créateur. Et donc, elle s'est aussi propagée de haut en bas. Ça s'appelle déjà la propagation de bas en haut, de haut en bas. Et ça s'appelle la lumière intérieure. La lumière intérieure. En ça, se sont revêtus la lumière dans les kelim, c'est-à-dire à l'intérieur de cette lumière réfléchie. Et c'est le sens du roche et couvre dans chaque degré. Parce que le zivou de Haka, de la lumière supérieure, de le massar, élève une lumière réfléchie de bas en haut et revêt les 10 sphirotes de la lumière supérieure en tant que 10 sphirotes de roche. C'est ça ce qui s'appelle le roche. Oui. Le revêtement de bas en haut vers la lumière supérieure. De haut en bas de la lumière supérieure, ce qui signifie les racines d'équilibre. C'est-à-dire qu'il n'y a pas encore de réception du plaisir. On se rappelle que le but de la création, c'est de recevoir, c'est de faire du plaisir et du bien. C'est-à-dire que le créateur ne veut pas qu'on soit des donneurs comme lui. Et c'est pour ça que ça s'appelle la racine d'équilibre. Parce que là-bas, il ne peut pas encore y avoir de revêtement. Et ensuite, lorsque Malchut se propage avec cette lumière réfléchie de haut en bas, alors la lumière réfléchie s'achève et devient un aspect de kélim pour la lumière supérieure. Et alors a lieu le revêtement des lumières dans les kélim. Ça, c'est déjà le but de la création. Que la création, elle reçoit dans le but de donner. Et ça s'appelle le gouffre de ce degré, ce qui s'appelle des kélim complets. Ça s'appelle le gouffre. Jusqu'ici, on a étudié cette base de l'extrait des sources, et maintenant on va écouter du Rav dans le clip numéro 2 sur ce principe de comment est-ce que vraiment se revêt le roche dans le gouffre, qu'est-ce qu'il y a dans le gouffre. Donc ici, on a une structure où la lumière supérieure arrive et construit ces quatre prinotes-là, prina Aleph, Bet, Gimel, Shoresh Aleph, Bet, Gimel et Dalet. Et prina Dalet, qui est le désir de recevoir le plus grand, Malchut, elle repousse la lumière supérieure en arrière, parce qu'elle ne veut pas le recevoir. Mais dans le fait qu'elle ne veut pas recevoir, elle se relie à lui. Et donc là, se fait quelque chose d'intéressant. Que ça, c'est la lumière directe, qui vient et se revêt dans la lumière réfléchie. La lumière réfléchit, il écrit. Et la lumière directe qui se revêt, la lumière réfléchie, dans la mesure où elle peut se revêtir, oui, dans cette mesure où elle peut se revêtir, la lumière directe dans la lumière réfléchie, dans cette mesure-là, il peut recevoir ce même dans le but des données. Et donc, se propage en bas cette lumière directe qui se revêt dans la lumière réfléchie. Ça s'appelle lumière intérieure, qui est la lumière directe et la lumière réfléchie. Ça s'appelle la lumière intérieure qui se propage dans le partouf. Et cet endroit-là, ça s'appelle Rosh. Et ça, Toch. Et ça, c'est Sof. Là où se finit Rosh, ça s'appelle P. Et là où se finit Toch, ça s'appelle Tabour. Et là où c'est fini, sauf, ça s'appelle Sioum. Donc, ça, le tort du partouf, c'est le principal. C'est le revêtissement des lumières dans le kilim. C'est-à-dire que dans le partouf, on a un revêtissement de la lumière dans le kli. C'est tout.
1: Et
0: le sort du partouf, c'est là où il n'y a pas de kelim, mais il repousse toutes ses lumières en retour. Il ne ressent rien du tout. Donc ça, c'est la construction qui s'appelle le partout spirituel. On va revenir à ce qu'a dit le Rav. Si avant, on a parlé du fait que le partout spirituel, il y a un roche qui fait le calcul, le résultat du calcul... Le gouffre du partouf est séparé en deux parties. Si j'étais capable de recevoir d'un coup toutes les portions que m'a donné le propriétaire avec la même intention que lui m'a donné, alors mon gouffre serait rempli entièrement de lumière avec une intention sur tous mes désirs et donc le gouffre aurait réalisé toute l'action de la réception de la biodonnée sur toutes les portions. Mais en cet état, il n'est pas encore capable de tout le désir grand et infini de l'acter et de l'utiliser comme avec un timtum et l'intention d'un biodonnée. Par contre, ce qu'il est capable de faire, c'est quelque chose entre lui. Et ce qu'il n'est pas encore capable, parce que ça ça va rester ça va rester vide là où il n'est pas encore packable. Donc là on a le Roche, Tor et Sof. Le Tor, ce sont les désirs où il peut recevoir dans le but de donner. Sauf c'est les portions qui sont trop grandes pour lui. C'est une partie tellement grande où il a révélé et il a vu que si lui il reçoit ses portions pas dans le but de donner, alors toute cette réception, ça va faire séparer du créateur. Ce n'est pas selon la loi du Tzimtzoum, et c'est pour ça que le Tzimtzoum sépare son gouf en Tor et Sof. Le Sof, il reste vide. Quand nous, dans notre monde, on va corriger notre cœur dans la dizaine, et dans l'étude, et dans la dissémination, et qu'on a de la lumière réfléchie, et qui nous donne l'intention d'un but de donner, qui nous donne avant ça aussi un Tzimtzoum sur l'intention égoïste, sur l'intention de recevoir, et petit à petit, on aura des intentions de donner, quand cette lumière finira de travailler sur nous, et qu'on aurait une intention d'un but de donner, alors tous les quatre primates, sur tout Malchut d'Ein Sof, sur toute la création que le Créateur a créée, alors comment est-ce qu'il sera le Partsouf? On aura un Roche qui va toujours vérifier et qui va toujours examiner que toute l'action soit l'action dans le but de donner. On aura un Gouf qui va réaliser. Et on va pouvoir remplir tous les désirs dans le but de donner. C'est ce qui s'appelle qu'on a tout corrigé. Et là commence la fête de toute la fin de la correction, où le Créateur peut nous donner du bien infini, mais nous, on n'est pas simplement des receveurs, mais on lui ramène de l'amour. C'est-à-dire qu'on est capable de recevoir tout ce qu'il nous a préparé dans l'intention de lui ramener de l'amour, et là commence l'existence où tout existe depuis, tout est reformé depuis le début. Oui, on a parlé avec Corinne avant le cours que justement cet apprentissage de la préface de la Kabbale, on comprend qu'il y a il y a des gens qui comprennent plus, des fois moins, il y a des gens qui se rappellent qui comprennent pendant un instant, puis plus. Ça, c'est naturel. Là, ici, on parle de choses spirituelles, du partout spirituel, de la construction. Je ne sais pas spirituel. Donc, vraiment, n'ayez pas de problème, ne commencez pas à vous restreindre, posez vos questions. Si on a besoin d'encore des cours, et encore des cours, on le fera. C'est quelque chose qui est très important. Mac, s'il vous plaît, vous avez posé une interrogation depuis très longtemps. Il y a une question qui est en feu, oui. Oui, bonjour, Oren Gilad. Dites, s'il vous plaît. Il y a une question comme ça. Est-ce que c'est correct que plus je ne veux pas, plus je recevrai? Est-ce que c'est comme ça? Non, mais tu ne peux pas ne pas vouloir. Qu'est-ce que c'est ne pas vouloir? Nous, on a le désir de recevoir. Hein? On a en nous, notre racine, c'est depuis le prénatalet. Prénatalet, c'est le désir de recevoir. Encore plus que ça, c'est Malchut d'Ein Sof. C'est-à-dire que c'est recevoir tout le plaisir que le Créateur n'écrit. On ne peut pas ne pas vouloir. Ça, ce n'est pas possible. Par contre, ce qu'on peut faire, c'est voir la grandeur du haute, en tant que plus importante que le plaisir qu'on va recevoir dans le désir maintenant. Dans notre monde maintenant, si j'aime beaucoup, beaucoup les glaces et les chocolats et des choses douces et sucrées, tout d'un coup, je vais au docteur et il me dit, oh, t'as le diabète, tu verras ce qui va se passer à toi. Vous devez savoir quand on ne s'occupe pas de ça. Moi, tout d'un coup, je ne savais pas. Tout d'un coup, j'ai la peur. Tout d'un coup, j'arrête de vouloir quelque chose de sucré. Non, justement, je veux beaucoup. Tous les goûts en moi veulent ça. Vraiment, mais pas que dans la tête. Mais je comprends que si je vais recevoir ça maintenant, alors j'aurai une très grande souffrance. Très, très grande souffrance. Si grande que je suis prêt à ne pas recevoir ça. Est-ce que j'arrête de vouloir du sucré? Non. Mais la peur de la souffrance, elle est plus grande. Ça, c'est pas la même chose. Pourquoi? Parce qu'ici, il y a un désir d'un lien avec le haut. C'est pas juste un docteur qui m'a dit ça. Mais c'est un désir qu'on a construit ensemble. Chacun a travaillé sur ça beaucoup de temps et a reçu de la lumière. Et la lumière lui a construit ce partout-là et donc, et ces désirs-là. Et donc là, on construit le désir dans la bonne intention pour être dans le don. Et donc, en fait, c'est tellement fort que c'est plus fort que tous les désirs de recevoir. Ça s'appelle le massar, que la grandeur de haute, elle se construit comme plus significative, plus importante que dans toutes les choses ici. Et donc, à partir du lien avec le propriétaire, il commence à être d'accord à recevoir. Ensuite, au début, il est capable de recevoir le verre d'eau. Après la salade, après le poisson, jusqu'à ce qu'il finisse tout. Mais arrêtez de vouloir. Où ça? Tout le... Je ne sais pas si c'est vraiment dans tout le monde comme ça. Ou à la limite, à cause de la peur. Mais même là, c'est pas quelque chose qui est... Oui, Women's Pain 1.
1: Gracias, amigos. Vale la pena hacer una clarificación sobre cuáles deseos corregir y cuáles no, sobre todo para tenerlo claro.
0: Est-ce que ça vaut la peine de faire une clarification selon les désirs qu'on est capable de corriger ou non pour que ce soit clair dans le travail pratique? Est-ce que ça vaut la peine de faire clarification selon les désirs qu'on peut corriger et non? Pour que ce soit quelque chose de clair dans le travail pratique. Donc, on va séparer cette question en plusieurs degrés. La correction, comme on l'apprend dans la structure des mondes spirituels, c'est en différentes étapes. Au début, c'est le tzimtzum, de s'éloigner de cette inversion de la lumière. La lumière, elle est donneur, elle construit le désir de recevoir comme la création, et le tzimtzum, il fait bouger la création à être la receveuse, à ne pas être la receveuse. Donc ça, c'est le tzimtzum. Ensuite commencent des choses plus... Des choses plus... où il y a le massacre et le partsouf. Maintenant. J'ai des désirs. Le recevoir, le bien et le délice. Toutes sortes de désirs. Est-ce que je peux maintenant les restreindre? La force du Tzimtzum, c'est une force divine. Elle se trouve pas dans moi, dans ma nature. On peut restreindre que, comme a dit le Gilad, il y a des choses sucrées, et je peux le faire que dans la mesure où je me restreins, entre guillemets, mais la restriction spirituelle, elle n'est pas du tout comme ça. La restriction spirituelle, c'est quand on reçoit par la lumière qui amène vers le bien une qualité qui ne se trouve pas dans la qualité de la création du tout. C'est-à-dire qu'on va au-dessus de la nature. C'est ça le Tzimtzum. Le Tzimtzum spirituel, il nous amène à la sortie d'Égypte, c'est-à-dire que au début de la construction spirituelle, c'est quelque chose qu'il n'y a pas dans notre monde comme force. C'est pas quelque chose qui est en ma force de faire. Je peux pas restreindre ce qu'il y a dans le monde. La lumière va me faire ramener ça, et grâce à elle, j'aurai une aspiration à ça. Et là, je commence à travailler avec ma dizaine. C'est comme mon travail avec la dizaine. Qu'est-ce qu'il doit me donner? C'est, je vérifie. J'ai des désirs. Et maintenant, j'ai des amis avec des désirs. Maintenant, on avait un congrès spirituel. Vraiment, c'était des états spirituels. On avait vraiment des clarifications de qu'est-ce que je veux? Qu'est-ce que veulent mes amis? Cette élaboration-là des désirs face à ma dizaine, ça me donne comme à un enfant, comme ça, un jouet pour commencer à vérifier moi, eux, comme ça, honneur, ego, annulation, Qu'est-ce que c'est que le don? Dans toute cette élaboration-là, on joue. Et dans cette action-là, on est impressionné. On prie pour que ce jeu, en plus de l'étude et de l'adhésion au Rav, et au Rabash, et au Balasulam, qui se trouve dans des patsoufs spirituels, qu'il me ramène quelque chose qui se trouve pas encore en moi, et par la lumière qui ramène vers le bien. Parce que quand elle viendra, elle doit construire en moi et en mes amis une aspiration très grande à être ressemblant à la lumière. Et alors, cette grande aspiration qui me pousse jusqu'à ne même pas pouvoir dormir parce que je veux ça au-dessus de tout, au-dessus de toute la vie, au-dessus de tout, simplement vouloir ressembler à toi et jamais que Dieu nous en garde être inverse à toi parce que toi, t'es le supérieur, t'es le plus grand et je veux être comme toi. Je peux pas parce que je suis inverse à toi. Mais je demande à toi, construis-moi comme toi. Donne-moi la force du Tzimtzum, donne-moi les intentions de don. Tout ça, ça vient comme C'est-à-dire qu'on a une aspiration qui vraiment nous fait sortir de la création, vraiment un partout spirituel. Oui, German.
2: Zimtzumkraft, hast du gerade gesagt.
0: Zimtzum. T'as dit la force du Zimtzum. Comment est-ce que la création on peut reconnaître la force du Zimtzum qui maintenant elle veut agir. La création, elle doit vouloir ça. Nous, on est à le désir de recevoir. Qui ne veut pas recevoir? Il n'y a pas de telle chose selon notre nature. C'est vraiment un miracle de la sortie d'Égypte. On doit arriver à un tel point où à partir de notre travail dans la dizaine, à partir de notre travail ensemble, à partir du fait qu'on écoute d'une oreille commune au clé du Rav, c'est des explications à la lumière qu'il donne. C'est lui qui nous attire. Quand on écoute le Rav, vraiment, il nous attire à voir le Tzimtzum. Quand on lit le Balasulam, lui aussi nous attire à avoir le Tzimtzum. C'est-à-dire qu'on doit demander l'aide jusqu'à avoir le Tzimtzum. Donc, attends, ça nous amène quelque chose où... Déjà, qui veut le Tzimtzum? Personne veut le Tzimtzum. Maintenant, comment est-ce qu'on peut vouloir quelque chose que tu ne veux pas? Donc, regardons peut-être le clip numéro 3. Et là-bas, le Rav touche ce point-là aussi. Comment est-ce qu'on construit le Rosh, en fait, dans cette lumière réfléchie? Qu'est-ce que ça veut dire? Quel point est-ce que je veux donner au Créateur? En ça, je construis mon intention, ma direction, après que je me vérifie à quel point est-ce que je peux recevoir dans le but de donner et que je reçois des forces de don et autant que je peux m'élever au-dessus de mon désir de recevoir grâce au Tzimtzum, c'est-à-dire pas s'occuper du désir de recevoir pour moi-même, mais seulement pour le besoin de la connexion, pour faire du contentement au Créateur. C'est-à-dire que je construis à partir de mon désir de recevoir de telles intentions, et alors, selon ça, dans mes intentions à moi, se revêt une force qui vient du Créateur, et alors, je commence à ressentir qu'avec le Créateur, j'ai un lien. Et là commence à être la construction du partouf. C'est-à-dire que ce même désir de recevoir qu'il y avait, sur lequel j'ai fait un Tzimtzum, maintenant, grâce à la lumière supérieure, il commence à recevoir, ce désir de recevoir commence à recevoir à partir de la lumière supérieure une occupation. C'est-à-dire que la lumière supérieure commence à le réformer. Là, il y a la partie du roche, la partie du tor, la partie du sauf, quoi faire avec le désir de recevoir. Et qu'est-ce que ça veut dire que malchut de roche s'éloigne? C'est là-bas. C'est-à-dire qu'une fois que je remplis ma demande, ma prière, au don et que je reçois du Créateur une correction, alors le désir de recevoir qui était simplement simplement restreint, maintenant d'un coup j'ai des forces. Du fait que je demande des forces, des intentions, des désirs, d'un coup le désir de recevoir, il commence à comprendre et ressentir de quoi est-ce qu'il est inclus et de comment est-ce qu'il peut travailler. Et là, il peut, grâce à l'influence du Créateur, il peut commencer à se réformer dans une telle forme où qu'est-ce qui est plus proche du Créateur, qu'est-ce qui est moins important, où sont les kilims de réception, quels sont les kilims de dons, de quelle forme travailler. Et alors, il en ressort que la tournure au Créateur, elle est finie. Maintenant, j'ai une correction que le Créateur me corrige dans le fait qu'il m'envoie une lumière et qui m'arrange tous mes désirs, et là commence à être né le partouf. Avant ça, c'était simplement un désir. Maintenant, ensuite, j'ai fait un timtsum et j'ai reçu. Dans le rang, Shtor, Sof, toutes ces parties-là, on a toutes ces parties-là du partout spirituel. Le Rav a dit, j'élève ma demande, ma prière vers le don, je reçois du Créateur la correction. C'est ce qu'on fait maintenant ensemble. On prie aussi les uns pour les autres, pour que c'est ce qui nous remplisse notre cœur avec le don et qu'on soit corrigé avec la lumière, qu'on soit moins comme des ânes. Et quand la lumière rentre dans notre cœur, elle nous arrange, elle nous clarifie, elle construit en nous un roche, un gouffre, elle clarifie où elle tord, où elle s'offre. Tout ça, c'est une action de la lumière à partir de la matière de la création, de son désir. Donc, renforçons-nous les uns les autres dans le désir d'être ressemblant à la lumière. Question de Woon Mac 133, s'il vous plaît. Bonjour à tous. Question par rapport à la première vidéo. Là où le Rav vous explique, quand Prenadalet a décidé de faire le marsom, et donc il y a un partout au-dessous du marsom et au-dessus du marsom. Donc, est-ce que nous, au moment où on a décidé à faire un marsom, et là nous vient la lumière réfléchie, alors tout le gouffre va être au-dessus du marsom, en fait, et pas au-dessus du marsom. Oui, merci. Mais la question est claire. Bon. J'ai envie, on va simplement utiliser, et on va vérifier, tu as dit au-dessus du marsom, etc. Le concept de marsom, c'est quelque chose pour d'autres, on va le laisser pour d'autres choses, c'est quelque chose de, qui parle d'autre chose. Ici, on parle de massach. Je pense que tu voulais dire massach. Donc là, le massach, là, Gilad va nous expliquer ça. Donc le massach, quand on parle de malchut de Ensof, alors malchut, elle fait un massach au-dessus d'elle. Et elle dit, qu'est-ce que c'est que la lumière directe qui vient? La lumière directe, c'est justement ce plaisir qui vient face à ce désir qui se trouve dans Malchut. Malchut, elle continue à vouloir recevoir. Elle ressent qu'il y a quelqu'un qui veut lui donner, donc elle veut recevoir ce plaisir. Donc, et donc ça, c'est la lumière réfléchie. Elle revient pour remplir Malchut. Mais maintenant, qu'est-ce qu'il y a mal? Pourquoi Massar? Massar, de un, il repousse ce plaisir. Et donc, la deuxième chose, c'est qu'il peut vérifier à quel point est-ce que de lumière réfléchie peut remplir par rapport à son. Peut-être qu'on peut voir le premier dessin que le Rav a dessiné. Ah, tu verras! Oui, on peut le voir.
3: La question était, si je peux, Bek. Ken.
0: Ma question c'était, si on peut clarifier, oui. La question c'était, est-ce que au moment où on a décidé puisque Nadalet de faire un marsom, oui le massar. Massar, pardon. Alors on a commencé à faire toutes les actions au-dessus. C'est-à-dire qu'on s'est élevé dans tout le partout, c'était au-dessus, et on est tout le temps élevé au-dessus de degré. Et c'est-à-dire qu'ils ne sont pas à ce zéro qui est le massar, mais ils sont tous au-dessus. C'est-à-dire que le partout commence à s'élever au-dessus.
3: Là,
0: il y a une étape. Non. Il ne se remplit pas au-dessus. Le massar, tout ce qui est au-dessus, c'est le roche. C'est-à-dire que les kelim, c'est ce qui se trouve, et ils se trouvent en dessous. On ne peut pas s'en enfuir. C'est-à-dire que le désir de recevoir. Le but de la création, c'était de faire du bien. Et donc, au-dessus, c'est simplement les intentions. Ça veut dire donner dans le but de donner. Là, c'est la condition, c'est donner, et l'action, c'est recevoir. Et donc, au moment... Là, il vérifie à quel point ce qu'il peut recevoir. Pourquoi ? Parce que c'est pour donner. Ça s'appelle que la lumière intérieure se revêt dans la lumière intérieure. Non, pas celle-là, la deuxième. En deuxième, on pouvait voir. Le Rav voit. Bon, on verra ça plus tard. Merci beaucoup. Déjà, vous avez répondu. Ah, voilà, vous pouvez voir. Or, lumière intérieure et lumière. C'est-à-dire que c'est la lumière directe plus la lumière réfléchie. Donc, c'est la condition pour recevoir la lumière intérieure. On utilise ici. Oui, merci beaucoup. Tel que j'ai compris, la lumière, c'est le ressenti de... La création fait un calcul, à quel point est-ce qu'elle peut faire revenir...
4: Чем отличается ощущение в рош, ощущение любви Творца в рош, от ощущения...
0: Comment est-ce que c'est possible de ressentir l'amour?
4: Что значит принять любовь?
0: Et de ne pas recevoir. C'est-à-dire que ressentir l'amour et ne pas... Qu'est-ce que ça veut dire que l'amour? Bon, je ne serais pas rentré dans ce dessin que tu as dessiné parce que ça va un peu t'embrouiller. Moi, je pense qu'il faut s'adhérer au dessin du Baal HaSolam et du Rabash. Et du Rav. Donc il dit qu'il y a un invité. Il y a un hôte, un invité, et il veut donner. Il a une table pleine. Il y a des portions. Disons, il y a 5 portions. 5 repas. Ces 5 repas-là sont construits de telle manière à ce qu'elles soient construites vraiment exactement ce que ça remplisse le désir de recevoir. Pourquoi? Comment est-ce qu'on sait? Parce que le propriétaire a créé l'invité. Donc, il a créé son désir. Donc, maintenant, tous ces repas, il y a tous les remplissages qu'il veut donner. Donc, l'amour, c'est pas comment est-ce que je peux mesurer, tout ça. Donc, va sur cette image des repas. Comme l'eau, la salade, le poisson, la viande. Voilà, donc là, comment est-ce que je peux recevoir de le rendre remplissage et garder l'intention où en ça, je vais ramener du don et de l'amour. C'est-à-dire que je ne vérifie pas son amour, je ne vérifie pas du tout lui. Qui est-ce que je suis? Moi, je suis un cli. Tout ce dont on parle, t'as défini aussi la lumière. La lumière, c'est tout le remplissage qui se ressent dans le cli. C'est-à-dire qu'on parle seulement de ce qui se trouve dans la création, de ce qu'elle peut recevoir en elle, dans le désir de recevoir du bien et du délice, et tous les calculs qu'elle fait, elles sont sur lui, c'est-à-dire que sur la capacité de construire des intentions de plus en plus élaborées, sur des désirs de plus en plus épais, de plus en plus grands. L'annulation est l'expression de l'amour du Créateur, c'est à travers les repas. Maintenant, là, son expression de son amour par rapport à nous, c'est qu'on soit capable de recevoir le repas, la portion. Et encore une. Et encore une. Et garder, quand on garde ça, que ce soit pas juste quelque chose qui nous remplisse, mais que ce soit pour le fait qu'on veut lui donner de l'amour. Et donc, il y a le fait de recevoir, et après l'intention de rendre l'amour. Où ça? Dans les désirs, dans les... Et donc, garde ce dessin-là et tu verras comment est-ce que tu peux rester et ne pas t'embrouiller. Parce que, en fait, tu vérifies comment est-ce que dans tout ce que tu as été rempli, tu peux... Bon, on peut regarder dans l'association de Ptira. Regarde. C'est ce numéro 1. Au moment où la lumière du supérieur se prolonge et se propage vers l'être émané. C'est ça le premier point. Au moment où la lumière supérieure se prolonge et se propage vers l'être émané, et alors commence à être l'être émané. Le clis qui vient sur lui, c'est maintenant aussi sur nous. C'est la lumière qui illumine sur nous. Parce que justement, à partir de cette... Maintenant, je demande que moi aussi, je veux donner comme toi, tu veux vraiment donner à moi. Et comme ça, ça commence. Merci pour la question. Oui, comme Oren a fini, ne pas avoir peur, même si tu n'as pas compris quelque chose jusqu'à la fin. Notre but ici, c'est pas de comprendre, mais c'est de développer en nous le désir pour vraiment être au-dessus du marsom. Et justement, comprendre ça comme comme le Rav l'a compris. On sort avec ce désir, le but de l'étude, qui est de développer le désir d'être dans ces concepts. Et si on n'a pas compris quelque chose, alors la semaine prochaine, on va commencer à avancer pas après pas. Et merci beaucoup et on va finir en chanson.

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1: Bonjour chers amis, dans la première partie du cours, nous allons lire un apprendre d'une leçon enregistrée du Rav du 28 janvier 2002 sur un article du Rabash intitulé Haye Sarah, la vie de Sarah, les écrits du Rabash volume 1, ou volume 2. Nous avons 18 minutes, 15 minutes pour cela. Les écrits du Rabash, volume 1, article 7, la vie de Sarah. Dans le Zohar, section La vie de Sarah, il est écrit ceci, une autre explication. Ce roi, c'est la femme qui craint le Créateur. Comme il est dit, une femme qui craint le Créateur, elle sera louée. C'est-à-dire la Shrina, pour un temps travaillé. Cela désigne un feu étranger, c'est-à-dire la Sitra-Acha, comme il est dit, pour te préserver d'une femme étrangère, car il y a un champ et il y a un champ. Il y a un champ dans lequel résident toutes les bénédictions et la sainteté, comme il est dit, comme le parfum d'un champ que le Créateur a béni, c'est-à-dire la Shrina. Et il y a un champ dans lequel réside toute destruction, impureté, anéantissement, meurtres et guerres, c'est-à-dire la Sitra-Acha. Selon notre voie, l'explication est qu'il y a pour nous deux chemins. Soit aller sur la voie de ceux qui viennent vers le Créateur, dont le chemin est la voie du don, soit la voie qui mène aux hommes, qui est la réception. C'est ce qui fait que les créatures sont appelées créatures. C'est uniquement du point de vue de la réception et de l'amour de soi qui nous vient du pôle de la création. Et puisque sur cet aspect a été fait le tsimtsum et la dissimulation, dans cet endroit, il n'est pas perçu que toute la terre est pleine de sa gloire. Car ce n'est que lorsqu'on sort de l'endroit de la réception qu'il est possible d'atteindre que toute la terre est pleine de sa gloire. Mais avant de sortir de l'aspect de la réception, on ne peut que croire que c'est ainsi. Et afin que nous puissions le ressentir, on donne un conseil à l'homme. Sortir de l'endroit de la réception, qui est le lieu de l'obscurité et de la mort. C'est-à-dire que la lumière de la vie, on ne peut s'y révéler, même si elle s'y trouve, mais pour l'homme, elle est couverte. Et celui qui vient à cet endroit devient séparé de la source de la vie. C'est pourquoi cet endroit est appelé obscurité et mort. Et toutes sortes de calamités s'y trouvent. Et cela s'appelle la Sitra-Acha, c'est-à-dire ce qui est opposé à

sage sur le verset noir comme le corbeau, Hérovine. Chez qui les trouves-tu? Rava a dit, c'est celui qui se montre cruel envers ses enfants et les membres de sa maison comme un corbeau. Et certains lisent, chez qui fais-tu sortir les ordres de la Torah? Et l'explication de Rashi, le corbeau est cruel envers ses enfants, comme il est écrit, au petit du corbeau qui crie. Voici que corbeau, au rêve, vient du mot arève, agréable, comme il est écrit, car ta voix est agréable. Et c'est l'opposé de la colombe, à propos de laquelle nos sages ont dit sur le verset, et la colombe vint à lui, et voici qu'une feuille d'olive arrachée était dans son bec, Hérovine. Et Rabbi Yimra ben Elazar a dit, qu'est-ce que cela signifie? Et voici qu'une feuille d'olivier arrachée était dans son bec. La colombe dit devant le Créateur, Maître du monde, que ma subsistance soit amère comme l'olive et qu'elle soit remise entre tes mains, et qu'elle ne soit pas douce comme le miel entre les mains de chair et de sang. Car il est connu qu'au moment où l'homme travaille en vue de recevoir, que toute son intention est seulement pour l'amour de soi, ce travail est appelé un travail doux. C'est cela que la colombe a dit. Il vaut mieux que ma subsistance soit amère comme l'olive entre les mains du Créateur. Ce qui signifie que sa subsistance, c'est-à-dire ce dont il se nourrit, de cette subsistance il vit. C'est-à-dire que si son travail est dirigé vers le Créateur, c'est-à-dire pour le ciel, même si elle est amère, puisque le corps n'accepte pas sa subsistance, elle dépendra de la mesure dans laquelle il peut viser à donner, car cela est contre la nature dans laquelle le corps est né. Car le corps est né avec le désir de recevoir, qui ne désire que ce qui peut nourrir l'amour de soi, ce qui s'appelle que la substance est entre les mains de chair et de sang. Et de cette subsistance, le corps prend plaisir, et cela est doux pour lui. C'est l'aspect du corbeau qui ne trouve du plaisir que dans la subsistance de chair et de sang. Tandis que la subsistance qui dépend des mains du ciel, c'est-à-dire seulement de ce qu'il peut faire pour le ciel, de cela il s'enfuit. Car dans les actions de donner, il ressent un goût d'amertume. Il en résulte que le corbeau est appelé le travail de l'amour de soi. Et puisque le désir de recevoir, sur le désir de recevoir, il y a eu le tzimtzum, qui est la dissimulation et le voilement, là où la lumière supérieure ne se révèle pas, c'est pourquoi le travail du corbeau est noirceur. Et c'est cela, noir comme le corbeau. C'est-à-dire chez qui la Torah se trouve. C'est-à-dire chez qui la lumière de la Torah peut briller, seulement chez celui qui est déjà parvenu à la reconnaissance que le corbeau, c'est-à-dire le travail de réception, ne cause que de la noirceur, que seule l'obscurité il peut recevoir, et non la lumière. Et sur cela, nos sages ont interprété, la Torah ne se trouve que chez celui qui se rend cruel envers ses enfants et envers les membres de sa maison, comme le corbeau. Car il est connu que le père et le fils sont cause et conséquence. C'est pourquoi on peut interpréter le propos ci-dessus. Celui qui est parvenu à la reconnaissance que lorsqu'il travaille pour la chair et le sang, qui est le travail de l'amour de soi, bien que ce soit un travail qui est doux, qui est le corbeau, mais par cela il sait quelles seront les conséquences, c'est-à-dire ce que produira un tel travail, seulement l'obscurité, appelée noirceur. Alors, il sait qu'il devient cruel envers ses enfants, c'est-à-dire qu'il n'a pas de pitié pour les conséquences qui naîtront de cela. Il en résulte que s'il sait qu'il devient cruel en suivant la voie du corbeau, alors il change de chemin et commence à suivre la voie de la colombe, qui accepte de travailler pour le Créateur, même si cette

0: substance est amère comme l'olive. Mais les conséquences, c'est-à-dire les enfants, profiteront de son travail, car la cause de « en vue de donner » fait qu'une abondance s'écoule vers cet endroit. Et à l'inverse, c'est le corbeau qui devient cruel envers ses enfants, comme mentionné plus haut. Et on peut interpréter ainsi, c'est pourquoi Israël est comparé à la colombe, selon ce qui précède. Et c'est cela, Knesset Israël, qui est l'aspect de Yashar Kel, Israël, ce qui signifie que tout ce que le peuple d'Israël fait, l'intention est droit vers le Créateur. Ce qui n'est pas le cas des nations du monde qui sont l'aspect de Elzar, Dieu étranger, c'est-à-dire qu'ils ne veulent pas attribuer leur travail au Créateur, c'est-à-dire au Créateur. Et ainsi, on peut interpréter le verset « Ils donnent leur pain au bétail, au fils du corbeau qui crie. » Il faut comprendre quel est le lien entre le bétail et le corbeau. C'est selon ce qu'ont interprété nos sages sur le verset « homme et bête ». Et voici leurs mots. Rav Yehuda a dit au nom du Rav, « Ce sont les êtres humains qui sont rusés dans leur connaissance et qui se font eux-mêmes comme des bêtes, comme l'a expliqué mon père et maître, que cela représente la foi au-dessus de la raison, dont la base est les kélim de don. » Et les fils du corbeau, c'est-à-dire lorsque l'on regarde et voit ses propres résultats, c'est-à-dire ce qui naît de l'amour de soi, ils commencent à appeler le Créateur afin qu'il leur donne des kélim de don et l'aspect de la foi au-dessus de la raison. Et cela, c'est après être arrivé à la reconnaissance de quelle connaissance l'amour de soi lui apportera, ce qui est appelé l'aspect de corbeau et rêve. Et on peut dire que c'est ce qui est appelé le Créateur est proche de tous ceux qui l'invoquent, de tous ceux qui l'invoquent en vérité. Et c'est comme l'a expliqué mon père et maître sur ce qui est écrit dans les chants du Shabbat, « Étends ta grâce sur ceux qui te connaissent, Dieu jaloux et vengeur. » Que l'intention est que, puisque l'homme est arrivé à la reconnaissance que s'il ne marche pas sur le chemin du don, alors il recevra immédiatement l'aspect de vengeance, pourquoi il est déjà certain de se garder de trébucher et d'entrer sur le chemin qui mène à l'amour de soi, car il sait que c'est sa vie qui est en jeu. C'est-à-dire qu'il tombera dans un lieu de ténèbres et d'ombre de mort. Alors il dit, « Étends ta grâce sur ceux qui te connaissent, c'est-à-dire Dieu jaloux et vengeur. » C'est pourquoi ils demandent au Créateur de leur donner la grâce. Sinon, ils savent qu'ils sont perdus. Car ce n'est que par la grâce que le Créateur leur accordera qu'ils recevront des kélim de don. Et c'est l'aspect de la colombe, comme mentionné plus haut, tandis que du corbeau, c'est-à-dire de la douceur qu'ils exigent comme condition dans leur travail, ce qui est appelé « Erev corbeau », par cela il devient cruel, c'est-à-dire qu'il tue tous ses enfants, c'est-à-dire qu'il perd tout son avenir, du fait qu'il mesure l'ordre de son travail selon la douceur qu'il ressent dans son travail, et que tout son calcul est selon ce que le désir de recevoir lui dicte. Et c'est l'interprétation de ils donnent leur pain au bétail. Quand leur donne-t-il le pain, qui est appelé l'aspect de la foi, comme mentionné plus haut? Au moment où, au fils de corbeau qui crie, c'est-à-dire qu'ils comprennent que les résultats, appelés enfants, qui naissent du corbeau et rêvent, sont voués à la mort, comme mentionné plus haut, car cela est de la séparation de la vie des vies. Alors, lorsqu'ils appellent le Créateur pour qu'il les aide, alors ils appellent le Créateur en vérité. Et c'est comme il est écrit, le Créateur est proche de tous ceux qui l'invoquent, de tous ceux qui l'invoquent en vérité. Fin de l'article.
1: יש פה בפסקה לפני האחרונה. הוא כותב שמבקשים מהשם שייתן להם את החסד, אחרת הם יודעים שהם עבודים.
0: Alors, mon dernier paragraphe, il écrit qu'ils demandent au Créateur de leur donner la grâce, autrement ils savent qu'ils sont perdus, et ce n'est que à travers la grâce que le Créateur leur donnera qu'ils recevront des récipients des dons. Oui, dans le deuxième paragraphe, il est écrit, nous avons deux chemins, soit celui de suivre de ceux qui arrivent au Créateur, qui est la voie du don, ou le chemin qui mène aux gens qui est la réception. Oui, il écrit que Israël est comme une colombe ou un pigeon, un corbeau ou un pigeon ou une colombe. Et droit au Créateur, ça veut dire que tout est droit au Créateur, tandis que les nations du monde sont comme une idole étrangère, et donc elles ne veulent pas souscrire leur travail au Créateur. Oui, ici le rabbin donne un exemple, un conseil, de sortir le lieu de la réception qui est le lieu d'obscurité et de la mort, c'est-à-dire la lumière de la vie ne va pas y apparaître bien qu'elle soit présente, mais c'est couvert pour l'homme et celui qui arrive à cet endroit devient séparé de la source de la vie. Nous allons aller à notre cours de 2002. Nous avons lu un article écrit du Rabash, tome 1, Chaye Sarah, la vie de Sarah. C'est du degré de l'échelle, les degrés de l'échelle. Et l'article parle de quel appel il faut adresser au Créateur. Corbeau désigne l'amour de soi. De cet amour de soi sort le résultat. À partir de quel? À partir de l'amour de soi. L'homme commence, de l'amour de soi, commence le travail, et les fils du corbeau, ceux qu'on appelle vraiment les fils du corbeau, ce sont eux qui arrivent à un appel véritable, et sur eux on reçoit vraiment une réponse. Pourquoi cette prina s'appelle-t-elle prina du corbeau, au rêve? Le corbeau, c'est l'opposé de la vérité, de l'intériorité, de la droiture. De ces états qui sont justement opposés au Créateur, et c'est à partir d'eux que l'homme commence, et de cela commence le résultat qu'on appelle les fils de Orev le corbeau. Ça veut dire ne pas avoir peur, ne pas désespérer, ne pas faire attention aux états que nous traversons, à chaque état. Car chaque état est un état de corbeau, jusqu'à ce qu'en sorte la bonne chose. Aucun tikkun, aucune chose corrigée ne peut venir avant qu'elle se révèle dans toute sa forme terrible, sauvage. Jusqu'à un point où l'on ne peut plus la supporter, et seulement après cela, selon la mesure de la haine qu'elle éveille en l'homme, selon la mesure du rejet qu'elle éveille dans l'homme, alors l'homme s'éloigne d'elle, car la haine, le rejet d'une qualité, c'est ce qui sépare cette qualité de l'homme. C'est pourquoi il nous faut simplement la reconnaissance du mal. La reconnaissance du mal nous vient par la lumière qui ramène vers le bien. La lumière nous apporte ses qualités, la lumière environnante pendant l'étude. Et alors nous voyons davantage le mal en nous, dans la mesure où nous voyons le mal en nous, nous voulons nous en débarrasser, le repousser, et alors nous nous en éloignons. C'est tout. Le processus est simple. L'exécution est difficile parce que cela passe sur nous. Ce n'est pas que nous soyons des témoins qui regarde tout ce processus de côté. Mais parce que cela passe sur nous-mêmes, alors nous sommes à l'intérieur de ce processus. Et toute notre intelligence et tout notre cerveau sont sous l'effet de ces changements. De temps en temps seulement, nous pouvons nous voir de côté, nous rapporter un peu objectivement à la chose, mais le processus est un processus émotionnel. Simplement, nous entrons dans le processus, alors il faut qu'il puisse, dans toutes nos sensations, et saisir toute notre conscience. Il faut simplement obéir ce qui est écrit dans le livre, car nous sommes cette matière sur laquelle passe le tikkun. Tout ce que nous traversons dans ce monde, ce que nous apprenons, ce que nous faisons, il faut distinguer entre moi et ce que je fais. Ceux qui font des expériences en psychologie, en psychiatrie, il y a de telles expériences, mais même là, d'autres peuvent observer cela et en faire des exemples. Mais l'homme lui-même, quand il entre, il ne sait déjà plus ce qui va lui arriver. Je recevrai d'une certaine matière et cette matière lui change l'image de la vie. Dans la spiritualité, c'est complètement ainsi. Chaque fois que l'homme entre dans un autre état, il reçoit cet état, il devient cet état. Ce n'est pas qu'il peut toujours... J'ai pris de l'avance. Dans la spiritualité, c'est complètement ainsi. Chaque fois que l'homme entre dans un autre état, il reçoit cet état et devient cet état. Ce n'est pas qu'il peut toujours se contrôler de côté. Maintenant, je suis dans un tel et tel degré. Dans un instant, j'entrerai dans un tel et tel degré. Il est impossible de savoir ainsi sur soi-même où je passe, ce que je fais. C'est pourquoi il y a un temps de préparation, un temps d'exécution et un temps de résultat pour chaque action spirituelle. Entre les actions, l'homme peut bien examiner ce qui lui arrive et alors on nous écrit ces articles sous une forme telle que nous explique de côté, regarde ce qui se fait avec toi. Et alors, si je ne suis pas dans un certain état et que je peux adhérer à l'article, alors je peux ainsi de côté voir, oui, apparemment, je peux traverser tels et tels états. Mais si moi-même j'entre déjà dans ces existences, dans ce processus dont parle l'article, alors je ne peux déjà plus voir de côté ce qui me traverse. Mais c'est moi. Parfois, on me donne aussi une certaine place dans l'intellect pour me contrôler moi-même et me voir de côté en même temps que je traverse un certain processus, certains événements. Parfois, non. C'est pourquoi, quand nous ne sommes pas capables de nous voir de côté, nous devons obéir exactement à ce que il nous recommande de faire. Accepter chaque état que si je ne suis pas pour moi, qui sera pour moi? Après cela, accepter chaque état que Einod Milvado et seulement ensuite faire toutes sortes de calculs quand je ne suis déjà plus exactement dans le processus et ainsi de suite. En bref, c'est l'expérience. Il n'y a pas plus sage que celui qui a de l'expérience. Seul, elle nous enseigne comment nous rapporter aux choses. Mais au moins, cette règle, il ne faut pas l'oublier, il faut qu'il y ait la prina oref, la prina du corbeau, l'amour de soi, ça veut dire les pensées étrangères, comme on les appelle, mais pour le moment, elles ne sont pas étrangères. Les pensées égoïstes, Pour le moment, c'est moi et je suis lié à elle et c'est tout. C'est mon intériorité. Jusqu'à ce que je commence par l'étude correcte, par les exercices que je fais dans le groupe et pendant l'étude, attirer sur moi une certaine lumière supérieure non vue que je ne vois pas. Et non ressenti, mais quelque chose qui agit sur moi d'en haut. Et alors, peu à peu, je commence à sentir combien je suis différent d'elle, combien elle est plus grande, combien je suis méprisable devant elle, et alors commence déjà le birour. Ça veut dire on commence toujours par le corbeau et il est souhaitable d'arriver au fils du corbeau qu'ils appellent vraiment, qu'il y ait vraiment un tel appel. Comme résultat, à partir des fils du corbeau, c'est l'appel pour lequel l'homme sort du pour recevoir vers le but de donner. Je ne sais pas exactement quand et comment on peut sortir hors de l'état, le regarder de l'extérieur et essayer de le juger, si j'ai fait ainsi ou ainsi, si c'est même possible, je n'ai pas compris ce point-là. L'homme qui traverse les tikkunim, les corrections, de même, l'homme qui ne traverse pas encore de tikkunim, qui se trouve encore dans le développement animal, ça veut dire avec une âme animale, du désir pour le sexe, du désir pour l'argent, pour l'honneur, pour les connaissances, il ne sent pas encore un point dans le cœur qui commence à se développer en lui. Cet homme est aussi ensuite avec le point dans le cœur jusqu'au marsom. Jusqu'au marsom, ça veut dire nous traversons deux périodes. Une première période, c'est le développement animal, comme on l'appelle, avec une âme animale. Et une seconde période, déjà, depuis le point dans le cœur jusqu'au marsom, c'est le début de l'âme spirituelle. Alors un homme qui se développe aussi dans ceci et aussi dans cela, mais l'essentiel c'est certainement après l'étape 2, avec l'âme, avec le point dans le cœur, cet homme se trouve sous l'action de la lumière supérieure. Il y a une lumière qui ne change pas, qui remplit tout notre univers, et maintient en existence le minéral, le végétal, l'animal, qui n'ont pas besoin de changer, ils doivent exister. Et cette lumière, c'est la lumière de Chassadim. Il y en a un peu, il y a en elle un peu d'illumination de Chorma à l'intérieur, mais ce sont des choses infimes, seulement pour maintenir l'existence de la réalité matérielle. Dans l'homme, il y a une âme animale, mais elle doit se perfectionner et se développer. L'homme ne naît pas simplement, mais lui aussi entre sous le développement humain. Tu vois que l'humanité se développe, notre histoire, oui. L'homme se développe. Il veut tout le temps plus de choses, il découvre tout le temps plus de choses, il cherche tout le temps plus de choses. C'est parce que la lumière qui vient justement à l'homme, à l'humain, cette lumière change tout le temps. Dans son intensité. Et alors elle découvre tout le temps dans l'homme un désir plus grand. La lumière construit le cli, elle construit un désir plus grand. Et alors l'homme commence à aspirer, à, au lieu d'être simplement un animal, une famille, une cour, une maison, à être aussi riche, à dominer davantage les gens. à être connu et ainsi de suite, à être savant, à savoir davantage et ainsi de suite. Cela pousse ces résultats, nous les voyons autour de nous. Oui, c'est le développement de l'humanité, c'est le résultat du fait que la lumière agit ainsi sur l'humain. Alors nous aussi, nous sommes développés dans le développement humain, même si nous sommes à l'intérieur du développement et que nous courons après les découvertes, après les inventions, après toutes sortes de choses que nous voulons inventer. En même temps, nous regardons parfois de côté et nous voyons aussi ce processus. Nous l'observons comme de côté. Je peux aussi voir tout ce processus. Je peux aussi voir sur moi-même quel processus j'ai traversé depuis l'enfance jusqu'à maintenant. Oui, j'étais un petit enfant, je suis à la maternelle, je pensais à telle et telle chose, ensuite à l'école et ainsi de suite, puis encore, ça veut dire d'un côté, je peux voir mes choses, oui, ces états là, et apprendre d'eux et tirer certaines conclusions. Même si, comme je ne comprends pas tout le processus entier, et surtout je ne comprends pas son but, alors ces conclusions peuvent être complètement fausses.
2: מבין את המטרה שלו, אז מסקנות האלה הם יכולים להיות לגמרי לא אמיתיות, אבל איך שהוא.
0: Mais d'une certaine manière, on peut apprendre cela. Alors il y a deux états. Il peut se faire que je sois dans l'état lui-même, dans le processus lui-même, et alors je ne peux pas tellement le contrôler car je suis en lui, et il peut se faire que je sois à l'extérieur et que je puisse le contrôler, le voir, et d'une certaine manière le comprendre, l'étudier. C'est ainsi chez nous dans la spiritualité. Seulement, dans la spiritualité, il y a un problème beaucoup plus grand que dans la matérialité. Car dans la matérialité, je reçois un soutien, une connaissance, une attitude, une science et toutes les impressions de l'environnement. Je ne suis pas seul à me trouver dans cela. Tous les gens de ma génération se trouvent aussi dans cela. Et ici, il y a une sensation commune, nous sommes dans un monde, nous traversons les mêmes choses comme un seul, oui. Un médecin peut corriger tout le monde, un ingénieur peut faire des machines pour tous. Oui, ça veut dire, nous avons des choses communes. C'est pourquoi, ici, il y a un grand soutien et une aide de l'environnement. Même dans la matérialité, il m'est clair que je ne peux pas exister sans environnement, que j'en ai besoin, je l'utilise d'une forme acceptée. Dans la spiritualité, ça veut dire dans le développement du point dans le cœur. Il y a exactement la même image, seulement nous ne la voyons pas exactement, mais c'est la même image. Autour du point dans le cœur, il y a son monde, il y a sa société qu'il faut encore découvrir, mais cela existe. Sa société et des lois certainement, il faut aussi s'aider des autres pour se corriger soi-même et s'aider de toutes sortes de choses de côté. Et l'homme peut se voir comme il se voit dans le développement animal, matériel. Aussi, il peut se voir lui-même parfois quand il entre dans le processus, alors il ne sait pas, il ne voit rien, il est entièrement inclus dans ce processus. Ça veut dire, la lumière agit sur lui et alors le cli s'annule. Il fait seulement ce que la lumière lui dicte, oui. Il y a d'autres temps où l'homme peut voir cela de côté, examiner avec discernement, avec intelligence, et d'une certaine manière tirer des conclusions du passé et peut-être aller avec cela vers l'avenir. Voilà. Alors que demandes-tu? J'ai reçu une réponse à cela. Oui. Question, au début de l'article, au troisième paragraphe, il est écrit qu'en fait on se trouve dans le tsimtsum et la dissimulation. Ce qu'on peut faire, c'est seulement croire. À la fin du paragraphe, ils peuvent seulement croire qu'il en est ainsi. Et d'après ce que nous avons étudié, du moins ce que j'ai entendu de toi, et aussi dans Shamati, c'est ainsi. La foi, c'est déjà la sensation du Créateur. Il est écrit ici que dans l'état d'obscurité, l'homme doit croire. qu'est-ce que croire? Je crois que si je lis ce livre, ce sera bon pour moi. Bon alors, qu'est-ce que cela veut dire, je crois? Peux-tu m'expliquer? Je demande si je savais... Alors, quelle sorte de promesse? Quelle est cette affaire de foi? Qu'est-ce que c'est que cette sensation de foi, Emouna? Que je m'appuie sur une certaine opinion, sur un certain fait qui existe chez quelqu'un, et qui pour moi n'est pas un fait. Pour moi, ce n'est pas encore... Je ne le vois pas, je ne l'achète pas, seulement j'utilise ton fait. Oui. Et j'en achète une certaine confiance, que je peux aussi m'occuper de ce livre et arriver à quelque chose. Sur quoi, alors sur quoi est-ce que je m'appuie? Je m'appuie sur le fait que je te connais. Tu me dis que cela vaut la peine de faire cela. Va chez les psychologues, ils te diront ce que veut dire la foi. Oui? Un lavage de cerveau. Oui? Je te vois. Peut-être que tu es un grand homme. Tu as un grand chapeau. Tu as encore toutes sortes de belles choses, tu sais. Toutes les religions sont ainsi. Elles doivent être avec tous leurs cultes. Oui, ainsi c'est bien. Oui, il faut cela. L'homme doit s'impressionner de cela. Oui. La multitude du peuple, c'est la splendeur du roi, il faut des quantités, il faut quelque chose, oui. D'une certaine manière, à notre époque, simplement parce que le Gmar Tikkun est proche, alors toutes ces choses tombent, s'annulent, nous devenons plus sages, on ne peut déjà plus nous embrouiller tellement avec cela. Mais en tout, j'achète, j'ai besoin de toutes ces choses pour acheter ton opinion. Ça veut dire d'une certaine façon, je copie l'opinion et la confiance que tu as dans mon intelligence, je l'achète, car il y a dans la capacité humaine d'acheter de l'un à l'autre des impressions, des émotions. Alors je l'achète de toi, cela devient chez moi comme un fait, pas un fait, mais comme un fait, et alors cela me donne du carburant, la capacité de m'occuper de cela, et je m'en occupe. Et moi aussi, j'arrive, d'où sais-je que si j'étudie 20 ans, je serai professeur. Je regarde. Ici, c'est sûr. Mais là où je ne suis pas, là où je ne peux pas voir, il faut qu'ils viennent à toi. Il faut que viennent vers moi des gens qui, comme on dit, je croirais qu'ils agissent fortement sur moi et me convainquent au point que, pour moi, ce sera comme un fait. Alors, qu'est-ce que j'achète en cela? J'achète une force, kohar, à la place du fait. J'achète de une force qui me sert vraiment à la place du fait et me donne confiance, du carburant pour atteindre, pour faire ce qu'il faut, comme si je le voyais. Et cela s'appelle chez nous Emouna, la foi.
2: Ouais,
0: c'est cela. Cette foi, je peux la recevoir de l'environnement, de la société, des livres, je m'impressionne d'eux. Et ainsi je travaille. Un animal ne le peut pas. Un animal, ce qu'il voit, c'est tout. Oui? Comment puis-je aller, non selon la connaissance de l'homme, mais selon la connaissance de la divinité? Disons, tu sais, ne me dis pas si le Créateur me le dit, je le ferai. Si toi tu me le dis, je ne le ferai pas. Tu sais, c'est ainsi. Comment faire pour qu'il me le dise? Alors je dois... Et à chaque fois que nous acquérons le degré suivant, en fait, nous nous heurtons au même problème. Je dois atteindre un certain degré suivant. Je ne le vois pas encore. Je ne le sens pas encore. Je dois travailler dur dans le tikkun de mon désir de recevoir, le transformer afin de donner, en faire des choses qui ne sont absolument pas dans ce monde. Oui. Pour cela, je n'ai pas de force, car ce ne sont pas des forces humaines que je pourrais de moi-même encore faire une autre nature. Comprends? C'est cela. D'où prendrais-je tous ces kelim? Oui. Il dit, on dit la force de la foi, Emouna. Alors qu'est-ce que Emouna? En qui croire? De qui m'impressionner? Des livres saints, je veux lire, je peux lire. Voilà, la même chose que chez nous dans ce monde. Si je veux faire quelque chose dont je ne vois pas l'utilité, je dois m'impressionner de quelqu'un, ainsi c'est du Créateur. C'est pourquoi il est écrit que la sensation du Créateur apporte à l'homme la foi. Si je le sens, si je le vois, et si d'une certaine forme je le saisis, cela me sert de carburant. Qu'est-ce que cela veut dire? Disons que je veux acheter une voiture, tu sais, une Cadillac, quelque chose d'énorme, quelque chose de beau. Si je vois le magasin, le propriétaire, peut-être l'usine ou quelque chose, tu sais, tout est huilé, tout est comme cela, alors je m'impressionnerai de cela. Ça veut dire que j'ai besoin de recevoir la voiture. J'ai seulement besoin maintenant de qui est le propriétaire de la voiture qui me projette la confiance que je recevrai si je gagne de l'argent. C'est la même chose avec le Créateur, qu'il ne se révèle pas à moi comme source de plaisir, mais qu'il se révèle à moi comme grand, comme ayant tout et comme pouvant me fournir. Déjà, je suis prêt à travailler, je suis sûr, j'ai cette confiance que je reçois de cela, du fait que le Boré m'apparaît sous cette forme. Cela s'appelle Emouna, la foi. Le résultat de la lumière de la foi, c'est la sensation de confiance dans l'homme. Selon la force de la foi, je peux travailler. C'est pour cela qu'il est dit, le juste vivra par sa foi. D'où prendrai-je cette foi? Seulement de l'étude, on dit que si tu veux recevoir la force de la foi, tu dois t'orienter vers elle pendant l'étude. C'est le point 17 dans l'introduction à l'Talmud de Sefirot. C'est tout. Que si vraiment tu veux, c'est écrit ainsi, c'est pourquoi l'homme est obligé avant l'étude de se renforcer dans sa foi. Oui, que si tu veux vraiment cela, tu le recevras. Car tu ne demandes pas le plaisir, tu ne demandes pas un certain progrès, d'où toutes sortes de choses qui entrent dans le désir de recevoir. Tu veux t'impressionner de la grandeur du Créateur. Sinon, certainement ton corps, ton égoïsme ne changera pas, oui. C'est tout. Alors, le Créateur est grand, qu'il se révèle sous une telle forme que je puisse me soumettre, que je puisse l'entendre, que je puisse lui être semblable. Bon, allez, voyons qu'il se révèle. C'est pour cela que j'étudie. Si l'homme arrive à cela, qu'il veut vraiment les tikkunim, et non pas attraper là-bas, tu sais, des anges par la queue, toutes sortes de bêtes saintes à manger, je ne sais quoi. Alors, il reçoit, certainement.
2: Ken.
0: Qu'est-ce que ça veut dire que le Créateur se révèle à moi? Qu'est-ce que ça veut dire que le Créateur se révèle? Le Créateur ne se révèle pas comme une sorte de vieillard qui soudain vient chez toi, frappe à la porte et dit « Ça va, Georges? Comment tu te sens? Je suis venu chez toi, tu sais. » C'est pas pour cette forme, oui. Et pas sous la forme d'une quelconque image, là, à Dieu ne plaise. Ou autre. Mais tu sens à l'intérieur de toi-même une confiance pour aller simplement contre toutes les choses que tu as reçues de l'éducation, de la société, des enfants, de la femme, de la famille, de tous et de toi-même, ça veut dire. Tout ce que tu as soudain, tu vois que tu as une force, une intelligence, une sorte de promesse intérieure que tu peux aller contre cela. En général, ne pas en tenir compte. Ne pas le prendre en compte. Cette capacité est le résultat du fait que la lumière supérieure travaille sur toi. Ne cherche pas à avoir à l'intérieur une sorte d'image. Tu trouveras Et ça, c'est la lumière de la foi. C'est la force de la foi que tu recevras. Maintenant, ce n'est certainement pas encore la sensation du Créateur. C'est le résultat de l'action de la lumière supérieure sur toi pendant que tu n'es pas encore corrigé. Et le résultat de cela, que la force que tu reçois, cette force s'appelle le Massar. Que tu peux, avec cette force, travailler contre les conclusions précédentes, contre tes désirs, contre ce que le corps te dira, oui. Prends en compte, en général, des choses qui ne se trouvent pas dans le champ de ce monde. Fais un calcul selon quelque chose d'autre, selon les valeurs spirituelles. Après que tu sentiras de ces forces et que tu les acquerras de manière permanente, cela vient et s'en va, après que tu les sentiras de manière permanente, la force de la foi, la lumière de la foi de manière fixe en toi, et non par intermittence, même dans la plus petite mesure, cela s'appelle le massar, la lumière réfléchie, et tu l'auras de manière fixe, au moins le degré de nefesh de nefesh. Alors, dans cette mesure, tu commenceras à sentir le bourré. Alors, dans cette mesure, tu commenceras à sentir la divinité, ça veut dire, alors que le Créateur se révélera déjà à toi, dans ses qualités, dans sa chaleur, dans ses plaisirs. Qu'est-ce que ça veut dire?
2: Tu
0: es révélé à toi. Ça veut dire que alors le Créateur se révélera déjà à toi, dans ses qualités, dans sa chaleur, dans ses plaisirs. Qu'est-ce que ça veut dire qu'il se révélera à toi? Tu commences simplement à sentir dans cette même pensée, dans ce même désir, dans cette même force qu'on appelle foi et confiance dans le Créateur. À l'intérieur d'eux, tu commenceras à sentir sa présence. La source de la force de la foi, c'est tout. C'est ce que nous appelons Kli et lumière qui remplit le Kli. Et tout cela vient comme le résultat de l'étude correcte, d'une approche correcte. Israël, oui, ça veut dire moi, mon point dans le cœur, mon aspiration vers lui et lui peuvent être liés par l'étude, par la Torah. Israël, la Torah et le Créateur sont un. Qu'est-ce qu'on appelle, c'est l'aspiration au Créateur. ce point seulement, ce désir seulement, tous les autres désirs, ce n'est pas moi. C'est simplement une aide contre lui, qui est le Créateur. Eh bien, c'est celui vers qui j'aspire. Je ne sais pas qui c'est, mais j'aspire à quelque chose hors de ce monde. Et qu'est-ce que la Torah? La Torah, c'est tous les moyens qui peuvent relier entre moi et le Créateur. C'est d'abord le Livre Saint, et nous savons ce que c'est. C'est ce qu'a écrit cette même âme de Rabbi Shimon, du Hari et de Baal Soulam. Oui. C'est le Rav qui me dit quoi faire, et c'est le groupe autour de moi qui avec moi exécute ces choses que nous recevons des livres et du Rav. Tout cela s'appelle Oraita, la Torah. Quand tu prends ces choses pendant l'étude, et que tu veux atteindre la lumière de la foi, alors toutes ces conditions ensemble t'apportent la lumière de la foi. Et elles t'apportent la lumière de la foi de manière fixe en 3 à 5 ans. Il faut en cela une habitude. Se lier à cela, et encore une fois, faire tous les birurim sur tout ce qu'on tournera d'en haut, tous les obstacles. Quel est le lien entre la foi, les kelim de don et les kelim de réception? La foi peut seulement se revêtir sur les kelim de réception, mais dans leur don tout le temps? Nous nous trouvons maintenant dans notre état seulement avec des kelim de réception. Même nos kelim de don, c'est donné pour recevoir, oui. Maintenant, quand arrive la lumière de la foi, elle me donne d'abord des tikkunim pour les kelim de don. Ça veut dire, elle m'amène à un degré où je peux donner pour donner, être un embryon et un petit, et ensuite, où je peux même recevoir pour donner, être grand. C'est selon la force du massar que je reçois, de la force de la lumière qui brille sur moi. Le massacre, c'est un résultat direct de l'intensité de la lumière qui brille. Comment arrive-t-on depuis la connexion entre les amis et la grandeur du Créateur? Comment la connexion des amis amène-t-elle à la grandeur du Créateur? Tout d'abord, il faut en parler.
2: C'est
0: ce que Rabash écrit dans les articles qu'avec les amis, je dois parler de la grandeur du Créateur. Non pas que chacun s'impressionne de la grandeur du Créateur de manière personnelle. Ah, moi, je m'impressionne comme ceci. Ah, moi, je m'impressionne comme cela. Non. À Dieu ne plaise. Mais ce que nous avons lu, ce que nous comprenons en cela, ça veut dire ne pas y introduire ce qui s'appelle les secrets de son cœur. Mais montrer à tous où cela est écrit. Quelle chose cela peut nous apporter sous une forme... Ça dépend comment en parler, tu comprends? Pas dans l'émotion, mais pas dans l'émotion comme moi je m'impressionne personnellement, mais comme un tiers, comme l'auteur nous l'apporte, c'est tout. Et lire sur cela des articles, c'est une chose. La deuxième chose, c'est que pendant l'étude, nous décidons que nous travaillons là-dessus. Notre problème, c'est que nous nous trouvons dans le monde matériel où il nous semble que nos pensées et nos désirs n'agissent pas. Et justement, la spiritualité s'appelle l'action des désirs. Oui. Qu'est-ce que la spiritualité? Disons La spiritualité, c'est... Disons un monde virtuel où agissent les désirs sans matière. Sans matière, sans vêtements matériels. Alors nous devons donc comprendre que si nous disons, maintenant tu vois, tu es assis dans la salle, assis avec toi, il y a aussi 70, 80, 90 hommes qui étudient. Si tu enlevais d'ici la matérialité, disons oui, au lieu de chacun au même endroit, dans le même espace, il y aurait un espace ici, il n'y aurait rien, pas de chaise, de table, de mur, rien. Au lieu de chacun, il y aurait sa force. Alors ces forces, imagine-toi maintenant, elles agissent. Et elles agissent vraiment. Alors, selon la forme où elles se connectent entre elles, elles peuvent agir davantage. Selon la forme où elles s'éloignent l'une de l'autre, elles peuvent perdre, agir moins. Puis elles agissent près dans leur pensée, de la pensée supérieure, de la force supérieure au-dessus d'elles, plus selon l'adaptation, elles reçoivent une aide, un soutien, un tikkun. Et ainsi de suite. Ça veut dire, tu dois voir tes amis, non pas comme 15 personnes, mais comme 15 forces, pensées, désirs, dans la mesure où ils seront plus proches entre eux. Alors, ce sera une force utile. Et si nous parlons de cela et que nous avons besoin de la révélation de la force de la foi, Emouna, alors ensemble, pensons à cela. C'est un clé énorme. Alors il en ressort que la préparation avant le cours doit être dans la connexion entre les amis. Et plus les amis sont connectés ensemble, plus cette pensée s'éveille. Alors on peut grandir davantage la lumière. La préparation avant le cours doit travailler sur deux plans. Que chacun s'impressionne de ses amis de manière personnelle. Quand moi, à l'intérieur de moi, grandisse maintenant ma force individuelle personnelle, mon désir personnel pour les tikkunim, pour le but. Si le groupe ne le procure pas, c'est un problème. Après que chacun a reçu le maximum possible dans l'impression du groupe, et ce maximum n'a en vérité aucune limite, c'est clair, alors nous devons très travailler sur le numéro 2. Qu'est-ce que le numéro 2? La connexion entre eux avec toutes ces pensées et ces désirs que chacun de nous a reçus de manière personnelle. Maintenant, je vais, non pas moi seulement face au Créateur, mais nous tous ensemble, oui, faire lui. Mais ces deux choses peuvent être séparées et agissent séparément. Je peux être aussi dans mon travail personnel face au Créateur et dans le travail de groupe face au Créateur. Ces deux choses, celle-ci et celle-là, agissent. Il y a un lien entre elles, mais ce n'est pas important. Et maintenant, nous ne parlerons pas de la formule selon laquelle elles sont liées entre elles. Ces deux choses. Mais en pratique, il faut ceci et il faut cela. Il y a un homme qui n'est pas encore capable de travailler sur la connexion avec les autres et pendant l'étude de se voir à travers la société, à travers le cli général face au Créateur. Oui. se connecter à lui et lui demander la force du tikkun aussi pour le groupe et aussi pour lui-même. Il n'est pas capable de voir constamment à travers le verre de la société, oui, à travers ce prisme de la société. Vraiment, la société, c'est comme des lunettes. J'ai des lunettes ainsi, et à travers elles, je regarde tout le monde et le Créateur. Il y en a qui sont plus capables, moins capables, ce n'est pas si grave. Ce sont les étapes, oui. Mais au moins, exiger de la société une force pour s'impressionner de la divinité, du but. Combien il est grand, c'est tout. Quand je suis venu ici, oui, je veux, mais après quelques jours, déjà moins, après quelques mois, encore moins. Alors je dois exiger de la société que ça ne soit pas moins que chaque jour, que ce soit plus, oui. Alors si je dois voir comme à travers un prisme, à travers les amis, je dois voir les problèmes qui demandent un tikkun. Ou bien, si je ne vois pas ce problème dans la société, je peux simplement voir la société. Le rapport à la société sort aussi de cela et est inclus de deux rapports de moi. Un rapport, c'est critique. Je critique, je crie, j'éveille tout le monde à être plus sérieux, plus soudé, plus actif en cela. Oui. Et après, quand on fait le maximum possible, peut-être que moi, je veux un million pour cent aussi de moi-même, peut-être pas, et de la société autant que possible. Après cela, ça veut dire cette exigence, c'est comme Malchut de mon partouf. Mais pour recevoir l'impression de la société, je dois être pur comme Keter. Après cela, je dis, ce que ma société a fait, eux, ce sont vraiment les meilleurs, les plus grands, les plus doux. Ils sont vraiment, c'est tout pour moi, tu comprends? Alors, selon ma pureté, je peux recevoir d'eux une impression. Et avec cette impression, travailler. Nous avons toujours deux points opposés dans chaque rapport, dans chaque discernement. Et que l'un ne contredise pas l'autre, celui-ci et celui-là aussi. Sinon, je perds le lien. Plus ils seront éloignés, plus de l'autre, l'un de l'autre, cela montre la mesure de l'intensité totale que je peux recevoir. Je crie, j'exige et tout. Dans cette mesure, puis-je ensuite m'annuler? Alors, j'ai un bon cli. J'aurai une bonne réception d'eux. C'est pourquoi, en vérité, plus l'homme avance, plus il exige avec force, et aussi plus il voit combien il est pire que tous. Je ne comprends pas encore. Comment l'homme, si je ne sens pas mon ami, comment la pensée de mon ami peut-elle m'aider? Tu ne sens pas comment la pensée de l'ami peut t'aider, car les pensées appartiennent au monde spirituel, disons. Ce n'est pas spirituel, mais c'est spirituel dans notre monde. Bon, comment les pensées peuvent-elles t'aider? Non. Si tu vas même chez les scientifiques d'aujourd'hui, ils te diront, si tu penses du mal sur une plante, elle le sent, elle meurt. Si tu penses bien sur certaines choses, tu agis sur elle pour le bien. On découvre déjà qu'il y a une force dans la pensée de l'homme. Et vraiment, dans la pensée, il y a une force immense. Seulement, nous ne pouvons pas la mesurer, nous ne pouvons pas lier toutes sorte de causes et de résultats. Regarde, si au total, par la science, nous pouvions, il y a des appareils comme les rayons X, tu vois des choses que l'œil ne voit pas. Oui, il y a des appareils avec lesquels tu peux voir dans l'obscurité, dans toutes sortes d'ondes. Un frère rouge, peu importe, si tu pouvais avec un certain appel voir comment agissent les pensées, alors tu verrais que toutes nos pensées du cerveau, de l'intelligence, comme des choses électriques, oui, montent vers le haut, et là-haut agissent sur tout le monde supérieur, et ensuite le monde supérieur descend sur elle en retour, toutes sortes de forces, toutes sortes de cas, toutes sortes de choses. Alors tu verrais cela, et tu dirais, oui, nos pensées agissent, nous changeons. Changeons les pensées et les désirs.
3: Qu'est-ce que je demande? Tu ne crois pas que...

correct, tu éveilles sur toi la lumière environnante. C'est ça, ce qu'on te dit, que ça, c'est là le contact entre toi et le monde supérieur, cette lumière environnante-là. Ça, c'est ma pensée qui est à l'intérieur de moi, la pensée qui est à l'intérieur de l'ami. Moi, je... Ok, maintenant, alors, ta pensée, la pensée d'un ami, il y a encore quelques-unes. Maintenant, tu demandes, comment est-ce qu'on agit pour que ce soit une seule pensée? Oui? Mais est-ce que c'est même possible? Ok, est-ce que c'est même possible? Alors, ils te disent, ces amis-là, qui, eux, se trouvent déjà au-delà de nos pensées, dans le monde de vérité, ils te disent que oui, c'est possible. Et dans ces pensées, il y a une loi. Que des pensées semblables sont proches, que des pensées qui sont complètement, complètement les mêmes pensées, se connectent en une seule pensée. Ça, c'est selon la loi de la comme en physique. Qu'est-ce que ça veut dire? Si ma pensée est dans une certaine direction, mais un vecteur particulier, et la pensée de quelqu'un d'autre dans la même direction, dans le même vecteur, oui, alors ils se connectent ensemble. Et ils agissent ensemble. Même si elles veulent ou veulent pas. Oui. C'est beaucoup, beaucoup de gens ne pensent pas qu'ils se connectent ensemble, mais pensent à la même chose. Alors, à travers cette connexion, ils vont pouvoir se connecter. Mais évidemment qu'ici, il y a encore un manque de pourquoi, comment. Et la force de la connexion est différente. Mais quand même, tu étudies des lois spirituelles. Pas pour rien. Elles t'apprennent que ces lois spirituelles, comment est-ce que tu peux les utiliser? La loi de l'équivalence de forme, c'est la loi principale et unique qui agit au-dessus de toutes les forces. Et tu demandes comment est-ce que nos pensées agissent et se connectent. On t'explique ça. Tu dis que la pensée, qu'est-ce que tu veux dire par là? Par la pensée, je veux dire le désir. Disons qu'il y a deux personnes qui pensent, il y a un homme qui veut la spiritualité pour dominer, pour humilier tout le monde, le second, disons, veut la spiritualité pour que toute sa famille soit en bonne santé. Alors, est-ce qu'ils sont proches selon une certaine spiritualité ou éloignés du fait que chacun veut quelque chose d'opposé? Toi, tu me demandes... Tu me demandes comment est-ce que... Comment est-ce qu'une pensée... se connecte à une autre pensée. Selon le but où la pensée doit arriver, ou selon le but que cette pensée veut recevoir. C'est tout. Donc, nous tous, disons qu'on s'oriente vers le Créateur, mais chacun de nous veut du Créateur quelque chose d'autre. Est-ce que nos pensées se connectent-elles ou non? Oui? Non. Pourquoi? Parce que, alors, chacun de nous n'est pas orienté vers le même créateur. Chez toi, un créateur, c'est quelqu'un qui donne de l'argent. Chez moi, un créateur qui donne de l'honneur. Chez lui, c'est un créateur qui donne des passions. Chez lui, c'est un créateur qui donne de la spiritualité. J'en sais rien, moi. C'est comme ça, son propre créateur à chacun. C'est comme les Grecs qui pensaient qu'à chaque endroit, ils avaient notre Dieu. Ils étaient assis là et... est présent ici. Chez nous, le Créateur, c'est seulement une seule chose. Le désir de donner. Et lui aussi donne une seule chose, le désir de donner. Et par quoi est-ce qu'il donne ce désir-là? Par ton désir de donner. Et en dehors de ça, il n'y a rien. Si tu n'as pas une telle chose un peu dans une certaine intention, dans quelque chose, alors tu n'auras rien comme lien avec le Créateur, avec lui. Dans la mesure où tu saisis déjà dans tes sens, dans tes vœux, et une certaine chose que tu veux, quelque chose qu'on appelle donner, alors dans cette mesure, tu as le Créateur.

0: Dans une autre mesure, c'est pas le créateur. Dans une autre mesure, c'est vraiment pas le créateur. Si tu veux être riche, c'est pas le créateur. C'est dans ça dont on parle. Certainement que tout ça, ça vient de lui. Même la richesse, ça vient de lui. Mais alors, tu t'impressionnes et tu pries d'un autre créateur, un autre revêtement de lui. C'est-à-dire que la différence, c'est à qui on demande ou ce qu'on demande. J'ai pas très bien compris. C'est-à-dire qu'on doit, avoir deux points. Aussi le mien, un point qui s'appelle Israël, et aussi le créateur. De savoir plus ou moins ce que c'est que le créateur. Et alors, entre ces deux points-là, faire comme ça une sorte de flèche, et cette flèche se fait par toutes sortes d'actions qu'on fait ici. Mais le point en bas, c'est moi. C'est qui, moi? C'est Israël. Pas une sorte de quelqu'un d'autre. Oui, mais Israël, c'est celui qui aspire au Créateur. On ne l'a pas appelé d'un autre nom. Voilà. Et le point supérieur, ça doit être le Créateur. C'est-à-dire la force du don seulement. Et moi, je dois me rapprocher par les actions, de sorte que mon désir à moi qui est petit vienne vers lui et s'unisse à son désir de donner. C'est-à-dire que tout en tout, pourquoi est-ce que je fais cette flèche de moi vers lui? C'est pour que petit à petit, j'arrive à son intensité de donner. C'est tout. Si je ne veux pas m'élever de mon état d'ici, oui, vers le haut, vers par la Torah, par toutes les actions que je fais vers un état qui, vers son état qui est donné, alors ça ne parle pas du tout de moi. Alors je vais simplement vers un mur, je mets un petit papier, je veux gagner en bourse, au loto, et je retourne à la maison. C'est pour ça qu'il faut travailler aussi sur l'aspect d'Israël, aussi sur l'aspect de Créateur et aussi sur l'aspect de Torah. Sur ces trois points-là, il faut travailler. Oui. Quand l'homme se fixe de tenir une seule ligne des trois facteurs, Israël, le Créateur et la Torah, alors il est tout le temps préoccupé de ne pas en manquer un, alors il ne se connaît pas aux amis. Ni au livre, ni au rave. C'est-à-dire que cette inquiétude de ne pas manquer le sort de connexion, ça. Donc, en fait, toi, tu dis que c'est très difficile de se concentrer sur ces trois points ensemble. En plus du fait que Balasulam dit que celui qui veut aller par le chemin droit et ne pas se tromper de chemin, il doit avoir ces trois choses à égalité. Parce que comme ça, à chaque point, il fait une connexion correcte, et de point en point, et de point en point, il construit la ligne, et de lui vers le Créateur. Condition qu'à chaque point de la ligne, Israël, la Torah et le Créateur soient à égalité, en intensité égale, dans un rapport égal du côté de l'homme. Parce que si j'aspire à l'aspect d'Israël. Je veux aspirer au Créateur. Vers qui est-ce que tu aspires? Qu'est-ce que ça veut dire, le Créateur? Ah, donc je veux savoir qu'est-ce que c'est que le Créateur. Très bien, maintenant tu veux savoir qui est le Créateur. Mais d'où est-ce que tu sais quand même que c'est... Comment c'est que le Créateur, ça veut dire... Je dois réaliser toutes les voies de la Torah. Ça veut dire que toutes les conditions. Qu'est-ce que c'est que les voies de la Torah? Et tu es mon prochain comme toi-même, c'est une règle dans la Torah, oui. Toutes les actions qui peuvent me sortir de mon désir de recevoir, c'est tout. Alors, vers qui aspirer? Ces trois choses doivent être comme une seule. Alors tu dis, si tu dis que t'es pas capable de faire ça comme tout seul, alors le Rebbe, le Ramash, ajoute là-bas, et le Balasulam dit aussi à la fin de la lettre, qu'il faut donc aspirer à connaître les commandements du maître, de l'enseignant. Parce que celui qui est enseignant, qui connaît les commandements de son enseignant, il sait comment travailler pour lui. C'est-à-dire que, qu'est-ce qu'on doit savoir? Aspirer à connaître ses ordres, ses commandements du maître, ça veut dire les ordres supérieurs. C'est quoi les ordres supérieurs? Ce sont les conseils pour comment se débarrasser du désir de recevoir petit à petit et arriver à sa nature. Ça, c'est par l'étude. Ça suffit que pendant l'étude, ça veut dire que tu aspires à savoir comment est-ce que je fais et je réalise les actions écrites dans le livre. Et alors, la lumière se déroulera d'en haut et t'apportera toutes ces choses-là. Pour l'instant, c'est comme ça. Il y a ça de la profondeur, mais ça suffit. Je suis très heureux qu'on parle enfin de comment approcher l'étude. Peut-être on va déjà aller à l'étude. C'est très important. La préparation est très importante. Je suis prêt à parler chaque jour comme ça. Et maintenant, on pourra continuer encore comme ça. On a encore une heure et trois quarts à étudier. Alors maintenant, on va essayer, pendant le temps de l'étude, de vraiment connecter ces trois points-là. Israël, le Créateur et la Torah,
1: ensemble,
0: qu'ils soient tous en nous, à l'intérieur de nous. C'est-à-dire, Israël, c'est moi, mon désir, que dans ce désir-là, je veux qu'il y ait le désir du Créateur. Et mon désir, il n'est peut-être pas exactement comme le Créateur, mais je veux qu'il reçoive exactement la même forme que le Créateur. Et je veux le faire par toutes sortes d'actions, toutes les actions que je fais. Et qu'on me dise encore quelles actions faire. Et je suis prêt à ça. C'est-à-dire que les actions, qu'est-ce que c'est que les actions? C'est des actions pour donner. Pour l'instant, sans Massar, faire quelque chose, ensuite avec Massar, c'est tout. Et au total, ça s'exprime ensuite dans un partsouf. Moi, je vous dois qu'à réception de la lumière, etc. pour donner. Parce que la lumière, la Malchut, elle devient Keter par le Massar. Ça s'appelle que Malchut, ça s'appelle Israël. Keter, ça s'appelle le Créateur. Et le Massar, ça s'appelle les actions de ce qu'on appelle la Torah. Les commandements du Maître. Les commandements du Maître, ça veut dire que... Est-ce que ça appartient aux voies de la Torah? Comment connaître les voies de la Torah?

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0: בני ברוך, קטע מספר 17. במידה שאנחנו מתקרבים בינינו, אנחנו יכולים להתקרב לבורא. זה כל סוד גילוי הבורא והיש...
1: C'est ça tout le secret de la du créateur et de ce rapprochement lui, du côté de l'homme par rapport à lui. C'est du cours que le Rav nous a donné sur la grandeur du créateur. Encore une fois, dans la mesure où on se rapproche entre nous, on peut se rapprocher au créateur. C'est ça tout le secret de la révélation et du rapprochement à lui, du côté de l'homme dans ce monde-ci. Chers amis et chère communauté, clé mondiale, j'ai envie d'ouvrir cette séouda avec de la joie. On a passé vraiment une période très spéciale. Je pense que c'est une... Cette période, c'est le premier pas de la dernière génération. C'est la première fois où on a fait un congrès comme ça. Avec une telle joie, j'ai vraiment entendu tous les amis dans le cli mondial, dans notre cli, que cette joie-là, on n'a jamais, on n'a pas ressenti depuis longtemps. Et j'ai envie de dire que je suis sûr que tout le cli a sauté sur un degré si haut. Parce que comment est-ce qu'on sait? Comment est-ce qu'on sait qu'un cli est sauté d'un degré? Parce que s'il y a de la joie, alors c'est sûr que c'est un saut. Il n'y a pas d'autre, il n'y a pas de telle chose qu'il y a de la joie et qu'on ne se trouve pas dans le même endroit. Vraiment, vraiment mon cœur explose comme ça, il s'y remplit. Vraiment, on est rentré dans le congrès, vraiment. Et on est sorti du congrès, vraiment, tout a changé, tout est nouveau. Alors vraiment, les amis, rentrons maintenant dans ce Seouda, aussi dans la joie et dans l'amour. Alors, les Chaim, les amis. Chaim.
2: חברים יקרים, עכשיו נשמע את דברי רב, איך הוא מוביל אותנו, איך הוא מנחה אותנו להודות.
1: On va voir comment est-ce que le Rav nous dirige à vraiment remercier le Créateur. Quel privilège est-ce qu'on a à être dans une si grande société. Je pense que c'est vraiment... À chaque fois, j'essaie de reconnaître cette thème. Vraiment, je n'arrive pas à comprendre la grandeur et la grandeur que ce Rav a. Donc, écoutons quelle force le Rav nous donne. Nous, on se trouve, disons maintenant, Seouda, connexion, bénédiction. Qu'est-ce qui est possible de faire encore plus? Seulement remercier le Créateur pour le fait qu'il l'a fait comme ça avec nous. Que grâce à lui, jour après jour, on existe. Et on a où venir pour un repas et dresser des tables. Bien au contraire, tout ça, ça... Vraiment, c'est au-dessus de la raison. Quand on pense à comment ça existe. Moi... Bon, qu'est-ce que moi? Moi, je veux vers l'Echaim pour cette grande société, les hommes, les femmes, les enfants, qu'ils se multiplient, grandissent et se renforcent. Et comme ça, on continuera. Continuer encore de nombreuses années. C'est tout. Qu'est-ce que j'ai à dire? J'espère beaucoup que on pourra rendre au Créateur notre gratitude et comme ça, on pourra profiter de la société et de chacun et chacune des enfants, des petits-enfants, des arrière-petits-enfants. Et comme ça, jusqu'à ce que ça continue encore et encore. Réussissez, moi je suis avec vous. Raim.

On est dans une grande joie et on étudie que la joie vient des bonnes actions. Écoutons notre Rav qui nous étudie tout ce, qui nous enseigne tout ce qu'on sait et qui nous explique où sont les actions, qu'est-ce qu'on a besoin de faire. S'il vous plaît, clip. Où est-ce qu'on est maintenant? Est-ce qu'il y a entre nous une connexion? Est-ce qu'il y a entre nous la voûte? S'il y a don de l'âme pour être comme un seul homme dans un seul cœur, au moins un petit peu, un pas, encore un petit pas, et encore un petit pas vers ça, jour après jour. Et ensuite, attirer encore des gens vers ce même chemin. Je n'ai rien à rajouter. Il y aura beaucoup de mots, mais... Vous devez aussi comprendre que il faut moins de mots et plus d'actions. Et les actions, c'est dans le cœur. J'espère beaucoup que vous entendez et aussi que les femmes entendent et que ça rentre. Mais apparemment, il y a encore une place vide qu'il faut remplir par la prière. Bon. Echaim. Bon, les amis, maintenant j'ai reçu un privilège, mais vraiment un privilège, de présenter les Women PT7, nos femmes de PT7. Nos femmes, elles ont fait un congrès et je pense que si on a reçu la force et la joie et l'amour pendant tout le congrès, c'est seulement grâce au soutien des amis, de nos femmes. Nos femmes, elles sont très avancées, avec un cœur très large, un cœur qui aime, qui vraiment soutient tous les amis. Donc j'avais envie de présenter nos femmes qu'elle parle. Women PT7, les femmes de PT7. S'il vous plaît. Bonjour à tous. On voulait partager l'impression qu'on avait dans ce congrès incroyable sur le grand privilège. Principalement, on veut remercier pour ce grand privilège qu'on avait de se connecter ensemble, de se préparer ensemble pour le congrès. La préparation était très significative et très importante. On s'est séparé en rôles et vraiment chaque ami a donné son cœur. Et ensemble, on a construit quelque chose de commun et d'unis. Et on s'est rencontrés pendant les trois jours remplis du matin au soir. On a fait des actions, on a cuisiné ensemble, on a mangé ensemble, on a construit des contenus, on a fait des ateliers, on avait des prières, on a chanté, on a joué, on est sorti dans la nature, on s'est inquiété des enfants, évidemment, qui étaient avec nous principalement tout le temps, mais c'était vraiment parfait, tout est vraiment, c'est organisé de manière parfaite. Et le congrès nous a formé une connexion très très profonde. Au début, il y en avait un petit peu des doutes,
Et par rapport à son gré, maintenant, au final, on est arrivé très, très vite grâce à cette gratitude pour ce privilège qu'on avait pour se connecter ensemble intimement et d'une manière unie. Et on s'est vraiment ressenti comment est-ce qu'on était plus proche, plus connecté, vraiment comme un corps qui a agi ensemble. C'était une expérience qui a influencé toute la dizaine et qui a donné un ressenti d'élévation d'un degré, mais vraiment. Chaque amie s'était ressenti à quel point est-ce qu'elle choisissait de s'annuler et qu'elle voulait que donner son cœur aux amis. Donc c'est tout. On voulait simplement dire merci vraiment à cette société chère à nos rares, à la direction et principalement au créateur qui nous a donné cette opportunité de se connecter d'une telle manière et de travailler comme ça ensemble dans la connexion d'une manière si spéciale et significative. On ressent que mais vraiment merci beaucoup à chaque ami et amieux qui s'est investi pour ce congrès magnifique qu'on avait. Donc voilà, c'est tout les Chaim Nemirov, merci. Les amis, on a passé un congrès très très très spécial. Et ce qu'on avait ici de très spécial, c'est qu'il y avait plus de 800 dizaines dispersées à travers tout le monde entier. Oui, oui, vous pouvez applaudir, oui. 800 dizaines. 800 points de lumière, de lien avec le Créateur. Maintenant, on va présenter un groupe très spécial qui se trouve à l'autre bout du globe, le groupe de Novosibirsk, des amis qui connaissent un peu cet endroit. Bon, j'ai jamais eu le privilège là-bas, mais on va écouter maintenant les amis de Novosibirsk. Quel travail magnifique est-ce qu'ils ont fait de connexion et de dissémination au Novosibirsk, s'il vous plaît. Oui, vraiment, c'est un congrès incroyable. Notre feu de camp ne s'éteint jamais. Malgré toutes les pluies, tous les problèmes de Sibérie, on était tous tout le temps dirigés vers le but. C'était vraiment la responsabilité dans les actions, l'amour dans les actions. Et c'est la cuisine, la nourriture, c'était vraiment un soutien, une joie. Bien que ce soit dans des conditions difficiles, vraiment, on pouvait vraiment tout faire sortir de ce qu'on avait dans des mots. Simplement, c'était l'arava.

0: de Sibérie. Vraiment, on était dans cette Arava, dans cette, de ces déserts, et on a fait comme ça, on a mis nos tentes, on a fait un feu de camp, vraiment, on se réchauffait les uns avec les autres. Vraiment, on se réchauffait les uns avec les autres, et il y avait beaucoup d'états différents, mais on est devenu plus proche, on est vraiment sorti de ce congrès comme une seule dizaine. On était vraiment un état égal, et vraiment cet état de physique, de cœur à cœur, c'était vraiment quelque chose d'extraordinaire. Pendant toute cette semaine, vraiment, on prend toutes les impressions qu'on avait, on essaye simplement les intégrer, les comprendre qu'est-ce qu'on a atteint, qu'est-ce que le Créateur nous a donné. Et par rapport à ça, on a compris que tout ce qu'on fait maintenant ici, par rapport à 800 dizaines qui font le même travail, et si on est relié dans une même sensation, et qu'on va dans cette même caverne de Rabbi Shimon, alors l'Echaim, merci au Créateur. Bon, les chers amis, vous avez écouté la joie des amis maintenant. Alors, j'avais envie de vous dire que la véritable joie, c'est de présenter mes grands amis de Pet et Vitz. J'avais envie de vous dire que depuis toute cette joie, on a construit et écrit un chant. On a envie de vous chanter tous, mais on demande de vous, vraiment, rejoignez-nous et chantons ça ensemble. Donc, PT8 sur la scène, s'il vous plaît.
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0: חברים אהובים, איזה שמחה, איזה כוח, איזה חיבור.
1: Chers amis, quelle joie, quelle force, quelle connexion. À partir de toute cette action magnifique qui vient de se passer la semaine dernière, qui a fait sauter tout le climat mondial en avant, ça fait déjà quelques mois qu'on a fait ça, on a commencé le centre des visiteurs. En fait, toutes les forces qu'on garde, qu'on rassemble dans chaque dizaine, on veut la faire sortir au monde avec la lumière énorme, profonde, très forte, qui sort de notre centre des visiteurs. Plusieurs fois par semaine, on continue à avancer sur ce projet. Maintenant, écoutons notre Rua Coca, notre cher Rua Coca, qui va nous expliquer et qui va nous raconter l'avancement de ce projet-là. S'il vous plaît, clip du centre des visiteurs, s'il vous plaît. J'ai mérité, dans la plupart des parties, beaucoup de fois avec le Rav, je lui ai demandé, qu'est-ce qu'on fait si on fait un centre des visiteurs? Qu'est-ce qu'on doit faire? Et c'est une phrase que je garde tout le temps avec moi dans ce projet. Il a dit que l'homme doit passer une expérience où, au final, son point dans le cœur s'éveille. Voilà, le processus de l'âme. Et justement, là, on parle, je vois, ici sur le mur, on a la carte du terminal, toutes les étapes que l'homme va passer, qu'il va passer ici dans une chambre, après il va dans le salon, après il continue, il passe ici les questions les plus significatives de la vie, après il rentre sur une salle sur son ego où il apprend à propos de sa nature, après il rentre dans une salle de la libre choix, où est-ce qu'il a le choix, où est-ce qu'il n'a pas le choix, au final il continue dans une salle de la perception de la réalité où on veut faire montrer à l'homme où tout dépend du point de ses perceptions. Et après, il commence à rentrer dans un jeu où, dans ce jeu, il commence à jouer avec les gens et il voit qu'en fait, c'est seulement à travers la connexion qu'ils peuvent arriver à cette abondance infinie. Et donc, le grand final de tout ce centre des visiteurs, c'est une chambre où on veut donner l'expérience d'un congrès à une personne. On ne sait pas encore comment le faire, c'est vraiment le point le plus émotif sur lequel maintenant on travaille, parce que chaque personne qui arrive au congrès, simplement elle comprend que ce qui se passe ici, il n'y a pas d'autre chose dans le monde. Et ça, c'est ce qu'on veut faire montrer. Vraiment, l'expérience d'un congrès où il rentre dans le centre des visiteurs, à la fin, il passe à travers tout et ressent que j'ai envie de faire partie de cette chose-là. De mon point de vue, la réussite du congrès, c'est que chaque personne qui vient se dit simplement « Waouh, quelle chose est-ce que c'est ? J'ai envie de faire partie de cette chose sublime. » Encore une réussite du congrès, je pense que ça, c'est pour moi, c'est la réussite la plus grande à mes yeux. C'est que chaque société, tout le monde en Israël, dans le monde, ressente que ce projet, il est très, très, très cher et spécial. Et si le désir de chacun de nous sera en lui, alors peu importe à quel point est-ce qu'on sera spéciaux ou peu importe, tous ceux qui ont fait comme ça des présentations dans tout le monde entier, ce ne sera pas la même chose. Parce qu'au moment où on met notre désir en ça, alors simplement le Créateur, il est à l'intérieur. Et ça, c'est ce qui s'appelle la réussite du congrès, que le Créateur réside dans le centre des visiteurs. C'est comme ça que je le ressens. Vraiment, je ressens qu'on fait un endroit, un espace pour lui où chaque personne qui rentre, chaque âme,

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1: Bonjour, chers amis. Dans la première partie du cours, nous allons lire apprendre d'une leçon enregistrée du Rav du 28 janvier 2002 sur un article du Rabash intitulé Haye Sarah, la vie de Sarah, les écrits du Rabash volume 2. Nous avons 18 minutes, 15 minutes pour cela. Les écrits du Rabash, volume 1, article 7, la vie de Sarah. Dans le Zohar, section la vie de Sarah, il est écrit ceci, une autre explication. Ce roi, c'est la femme qui craint le Créateur, comme il est dit. Une femme qui craint le Créateur, elle sera louée, c'est-à-dire la Shrina, pour un temps travaillé. Cela désigne un feu étranger, c'est-à-dire la Sitra-Acha, comme il est dit, pour te préserver d'une femme étrangère, car il y a un champ et il y a un champ. Il y a un champ dans lequel résident toutes les bénédictions et la sainteté, comme il est dit, comme le parfum d'un champ que le Créateur a béni, c'est-à-dire la Shrina. Il y a un champ dans lequel réside toute destruction, impureté, anéantissement, meurtres et guerres, c'est-à-dire la Sitra-Acha. Selon notre voie, l'explication est qu'il y a pour nous deux chemins. Soit aller sur la voie de ceux qui viennent vers le Créateur, dont le chemin est la voie du don, soit la voie qui mène aux hommes, qui est la réception. C'est ce qui fait que les créatures sont appelées créatures. C'est uniquement du point de vue de la réception et de l'amour de soi qui nous vient du pôle de la création. Et puisque sur cet aspect a été fait le tsimtsum et la dissimulation, dans cet endroit, il n'est pas perçu que toute la terre est pleine de sa gloire. Car ce n'est que lorsqu'on sort de l'endroit de la réception qu'il est possible d'atteindre que toute la terre est pleine de sa gloire. Mais avant de sortir de l'aspect de la réception, on ne peut que croire que c'est ainsi. Et afin que nous puissions le ressentir, on donne un conseil à l'homme. Sortir de l'endroit de la réception, qui est le lieu de l'obscurité et de la mort. C'est-à-dire que la lumière de la vie, on ne peut s'y révéler, même si elle s'y trouve, mais pour l'homme, elle est couverte. Et celui qui vient à cet endroit devient séparé de la source de la vie. C'est pourquoi cet endroit est appelé obscurité et mort. Et toutes sortes de calamités s'y trouvent. Et cela s'appelle la Sitra-Acha, c'est-à-dire ce qui est opposé à la sainteté. Car à l'endroit de la sainteté, qui s'appelle le lieu du don, là se trouve le lieu de l'équivalence de forme. C'est pourquoi en ce lieu se révèle tout le bien et le plaisir, qui est un lieu de bénédiction et de sainteté. Et cela s'appelle une femme qui craint le Créateur. Et tout notre travail n'est que d'atteindre le degré de crainte du Créateur appelé acceptation du joug du royaume des cieux. Et avec cela, nous comprendrons ce qu'ont dit nos sages sur le verset « Noir comme le corbeau, Hérovine. Chez qui les trouves-tu » Rava a dit « Chez celui qui se montre cruel envers ses enfants et les membres de sa maison comme un corbeau. » Et certains lisent « Chez qui fais-tu sortir les ordres de la Torah ?» Et l'explication de Rashi, le corbeau est cruel envers ses enfants, comme il est écrit, au petit du corbeau qui crie. Voici que corbeau, au rêve, vient du mot arève, agréable, comme il est écrit, car ta voix est agréable. Et c'est l'opposé de la colombe, à propos de laquelle nos sages ont dit sur le verset, « Et la colombe vint à lui, et voici qu'une feuille d'olive arrachée était dans son bec, Hérovine. Et Rabbi Yimra ben Elazar a dit, qu'est-ce que cela signifie? Et voici qu'une feuille d'olivier arrachée était dans son bec. La colombe dit devant le Créateur, Maître du monde, que ma subsistance soit amère comme l'olive et qu'elle soit remise entre tes mains et qu'elle ne soit pas douce comme le miel entre les mains de chair et de sang. Car il est connu qu'au moment où l'homme travaille en vue de recevoir, que toute son intention est seulement pour l'amour de soi, ce travail est appelé un travail doux. C'est cela que la colombe a dit. Il vaut mieux que ma subsistance soit amère comme l'olive entre les mains du Créateur. Ce qui signifie que sa subsistance, c'est-à-dire ce dont il se nourrit, de cette subsistance il vit. C'est-à-dire que si son travail est dirigé vers le Créateur, c'est-à-dire pour le ciel, même si elle est amère, puisque le corps n'accepte pas sa subsistance, elle dépendra de la mesure dans laquelle il peut viser à donner, car cela est contre la nature dans laquelle le corps est né. Car le corps est né avec le désir de recevoir, qui ne désire que ce qui peut nourrir l'amour de soi, ce qui s'appelle que la substance est entre les mains de chair et de sang. Et de cette subsistance, le corps prend plaisir, et cela est doux pour lui. C'est l'aspect du corbeau qui ne trouve du plaisir que dans la subsistance de chair et de sang. Tandis que la subsistance qui dépend des mains du ciel, c'est-à-dire seulement de ce qu'il peut faire pour le ciel, de cela il s'enfuit. Car dans les actions de donner, il ressent un goût d'amertume. Il en résulte que le corbeau est appelé le travail de l'amour de soi. Et puisque le désir de recevoir, et puisque sur le désir de recevoir, il y a eu le tsimtsum, qui est la dissimulation et le voilement, là où la lumière supérieure ne se révèle pas, c'est pourquoi le travail du corbeau est noirceur. Et c'est cela, noir comme le corbeau. C'est-à-dire chez qui la Torah se trouve. C'est-à-dire chez qui la lumière de la Torah peut briller, seulement chez celui qui est déjà parvenu à la reconnaissance que le corbeau, c'est-à-dire le travail de réception, ne cause que de la noirceur, que seule l'obscurité il peut recevoir, et non la lumière. Et sur cela, nos sages ont interprété, la Torah ne se trouve que chez celui qui se rend cruel envers ses enfants et envers les membres de sa maison, comme le corbeau. Car il est connu que le père et le fils sont cause et conséquence. C'est pourquoi on peut interpréter le propos ci-dessus. Celui qui est parvenu à la reconnaissance que lorsqu'il travaille pour la chair et le sang, qui est le travail de l'amour de soi, bien que ce soit un travail qui est doux, qui est le corbeau, mais par cela il sait quelles seront les conséquences, c'est-à-dire ce que produira un tel travail, seulement l'obscurité, appelée noirceur. Alors, il sait qu'il devient cruel envers ses enfants, c'est-à-dire qu'il n'a pas de pitié pour les conséquences qui naîtront de cela. Il en résulte que s'il sait qu'il devient cruel en suivant la voie du corbeau, alors il change de chemin et commence à suivre la voie de la colombe, qui accepte de travailler pour le Créateur, même si cette substance est amère comme l'olive. Mais les conséquences, c'est-à-dire les enfants, profiteront de son travail, car la cause de « en vue de donner » fait qu'une abondance s'écoule vers cet endroit. Et à l'inverse, c'est le corbeau qui devient cruel envers ses enfants, comme mentionné plus haut. Et on peut interpréter ainsi, c'est pourquoi Israël est comparé à la colombe, selon ce qui précède. Et c'est cela, Knesset Israël, qui est l'aspect de Yashar Kel, Israël, ce qui signifie que tout ce que le peuple d'Israël fait, l'intention est droit vers le Créateur. Ce qui n'est pas le cas des nations du monde qui sont l'aspect de Elzar, Dieu étranger, c'est-à-dire qu'ils ne veulent pas attribuer leur travail au Créateur, c'est-à-dire au Créateur. Et ainsi, on peut interpréter le verset, ils donnent leur pain au bétail, au fils du corbeau qui crie. Il faut comprendre quel est le lien entre le bétail et le corbeau. C'est selon ce qu'ont interprété nos sages sur le verset « homme et bête ». Et voici leurs mots. Rav Yehuda a dit au nom du Rav, « Ce sont les êtres humains qui sont rusés dans leur connaissance et qui se font eux-mêmes comme des bêtes, comme l'a expliqué mon père et maître, que cela représente la foi au-dessus de la raison, dont la base est les kelim de don. » Et les fils du corbeau, c'est-à-dire lorsque l'on regarde et voit ses propres résultats, c'est-à-dire ce qui naît de l'amour de soi, ils commencent à appeler le Créateur afin qu'il leur donne des kelim de don et l'aspect de la foi au-dessus de la raison. Et cela, c'est après être arrivé à la reconnaissance de quelle connaissance l'amour de soi lui apportera, ce qui est appelé l'aspect de corbeau et rêve. Et on peut dire que c'est ce qui est appelé le Créateur est proche de tous ceux qui l'invoquent, de tous ceux qui l'invoquent en vérité. Et c'est comme l'a expliqué mon père et maître sur ce qui est écrit dans les chants du Shabbat, « Étends ta grâce sur ceux qui te connaissent, Dieu jaloux et vengeur. » Que l'intention est que, puisque l'homme est arrivé à la reconnaissance que s'il ne marche pas sur le chemin du don, alors il recevra immédiatement l'aspect de vengeance. Pourquoi il est déjà certain de se garder de trébucher et d'entrer sur le chemin qui mène à l'amour de soi, car il sait que c'est sa vie qui est en jeu. C'est-à-dire qu'il tombera dans un lieu de ténèbres et d'ombre de mort. Alors il dit, « Étends ta grâce sur ceux qui te connaissent, c'est-à-dire Dieu jaloux et vengeur. » C'est pourquoi ils demandent au Créateur de leur donner la grâce. Sinon, ils savent qu'ils sont perdus. Car ce n'est que par la grâce que le Créateur leur accordera qu'ils recevront des kélim de dons. Et c'est l'aspect de la colombe, comme mentionné plus haut, tandis que du corbeau, c'est-à-dire de la douceur qu'ils exigent comme condition dans leur travail, ce qui est appelé « Erev corbeau », par cela il devient cruel, c'est-à-dire qu'il tue tous ses enfants, c'est-à-dire qu'il perd tout son avenir, du fait qu'il mesure l'ordre de son travail selon la douceur qu'il ressent dans son travail, et que tout son calcul est selon ce que le désir de recevoir lui dicte. Et c'est l'interprétation de ils donnent leur pain au bétail. Quand leur donnent-ils le pain, qui est appelé l'aspect de la foi, comme mentionné plus haut? Au moment où, au fils de corbeau qui crie, c'est-à-dire qu'ils comprennent que les résultats, appelés enfants, qui naissent du corbeau et rêvent, sont voués à la mort, comme mentionné plus haut, car cela est de la séparation de la vie des vies. Alors, lorsqu'ils appellent le Créateur pour qu'il les aide, alors ils appellent le Créateur en vérité. Et c'est comme il est écrit, le Créateur est proche de tous ceux qui l'invoquent, de tous ceux qui l'invoquent en vérité. Fin de l'article.
2: À l'avant-dernier
1: paragraphe, il écrit qu'il demande au Créateur de leur donner la graisse, autrement ils savent qu'ils sont perdus, et ce n'est que à travers la grâce que le Créateur leur donnera qu'ils recevront des récipients des dons. Oui, dans le deuxième paragraphe, il est écrit, nous avons deux chemins, soit celui de suivre de ceux qui arrivent au Créateur, qui est la voie du don, ou le chemin qui mène aux gens, qui est la réception. Oui, il écrit que Israël est comme une colombe ou un pigeon, un corbeau ou un pigeon, ou une colombe, et droit au créateur, ça veut dire que tout est droit au créateur, tandis que les nations du monde sont comme une idole étrangère, et donc elles ne veulent pas souscrire leur travail au créateur. Oui, ici le rabbin donne un exemple, un conseil, de sortir le lieu de la réception qui est le lieu d'obscurité et de la mort, c'est-à-dire la lumière de la vie ne va pas y apparaître bien qu'elle soit présente, mais c'est couvert pour l'homme et celui qui arrive à cet endroit devient séparé de la source de la vie. Nous allons aller à notre cours de 2002. Nous avons lu un article écrit du Rabash, tome 1, Chaye Sarah, la vie de Sarah. C'est du degré de l'échelle, les degrés de l'échelle. Et l'article parle de quel appel il faut adresser au Créateur. Corbeau désigne l'amour de soi. De cet amour de soi sort le résultat. À partir de quel? À partir de l'amour de soi. L'homme commence, de l'amour de soi, commence le travail, et les fils du corbeau, ceux qu'on appelle vraiment les fils du corbeau, ce sont eux qui arrivent à un appel véritable, et sur eux on reçoit vraiment une réponse. Pourquoi cette prina s'appelle-t-elle prina du corbeau, au rêve? Le corbeau, c'est l'opposé de la vérité, de l'intériorité, de la droiture. De ces états qui sont justement opposés au Créateur, et c'est à partir d'eux que l'homme commence, et de cela commence le résultat qu'on appelle les fils de Orev le corbeau. Ça veut dire ne pas avoir peur, ne pas désespérer, ne pas faire attention aux états que nous traversons, à chaque état, car chaque état est un état de corbeau, jusqu'à ce qu'en sorte la bonne chose. Aucun tikkun, aucune chose corrigée ne peut venir avant qu'elle se révèle dans toute sa forme terrible, sauvage, jusqu'à un point où l'on ne peut plus la supporter, et seulement après cela, selon la mesure de la haine qu'elle éveille en l'homme, selon la mesure du rejet qu'elle éveille dans l'homme, alors l'homme s'éloigne d'elle, car la haine, le rejet d'une qualité, c'est ce qui sépare cette qualité de l'homme. C'est pourquoi il nous faut simplement la reconnaissance du mal. La reconnaissance du mal nous vient par la lumière qui ramène vers le bien. La lumière nous apporte ses qualités, la lumière environnante pendant l'étude. Et alors nous voyons davantage le mal en nous, dans la mesure où nous voyons le mal en nous, nous voulons nous en débarrasser, le repousser, et alors nous nous en éloignons. C'est tout. Le processus est simple. L'exécution est difficile parce que cela passe sur nous. Ce n'est pas que nous soyons des témoins qui regardent tout ce processus de côté. Mais parce que cela passe sur nous-mêmes, alors nous sommes à l'intérieur de ce processus. Et toute notre intelligence et tout notre cerveau sont sous l'effet de ces changements. De temps en temps seulement, nous pouvons nous voir de côté, nous rapporter un peu objectivement la chose, mais le processus est un processus émotionnel. Simplement, nous entrons dans le processus, alors il faut qu'il puisse, dans toutes nos sensations, et saisir toute notre conscience, il faut simplement obéir ce qui est écrit dans le livre, car nous sommes cette matière sur laquelle passe le tikkun. Tout ce que nous traversons dans ce monde, ce que nous apprenons, ce que nous faisons, il faut distinguer entre moi et ce que je fais. Ceux qui font des expériences en psychologie, en psychiatrie, il y a de telles expériences, mais même là, d'autres peuvent observer cela et en faire des exemples. Mais l'homme lui-même, quand il entre, il ne sait déjà plus ce qui va lui arriver. Je recevrai d'une certaine matière, et cette matière lui change l'image de la vie. Dans la spiritualité, c'est complètement ainsi. Chaque fois que l'homme entre dans un autre état, il reçoit cet état, il devient cet état. Ce n'est pas qu'il peut toujours... J'ai pris de l'avance. Dans la spiritualité, c'est complètement ainsi. Chaque fois que l'homme entre dans un autre état, il reçoit cet état et devient cet état. Ce n'est pas qu'il peut toujours se contrôler de côté. Maintenant, je suis dans un tel et tel degré. Dans un instant, j'entrerai dans un tel et tel degré. Il est impossible de savoir ainsi sur soi-même où je passe, ce que je fais. Pourquoi il y a un temps de préparation, un temps d'exécution et un temps de résultat pour chaque action spirituelle. Entre les actions, l'homme peut bien examiner ce qui lui arrive et alors on nous écrit ces articles sous une forme telle que nous explique de côté, regarde ce qui se fait avec toi. Et alors, si je ne suis pas dans un certain état et que je peux adhérer à l'article, alors je peux ainsi de côté voir, oui, apparemment, je peux traverser tels et tels états. Mais si moi-même j'entre déjà dans ces existences, dans ce processus dont parle l'article, alors je ne peux déjà plus voir de côté ce qui me traverse. Mais c'est moi. Parfois, on me donne aussi une certaine place dans l'intellect pour me contrôler moi-même et me voir de côté en même temps que je traverse un certain processus, certains événements. Parfois, non. C'est pourquoi, quand nous ne sommes pas capables de nous voir de côté, nous devons obéir exactement à ce que il nous recommande de faire. Accepter chaque état que si je ne suis pas pour moi, qui sera pour moi? Après cela, accepter chaque état que Einod Milvado et seulement ensuite faire toutes sortes de calculs quand je ne suis déjà plus exactement dans le processus et ainsi de suite. En bref, c'est l'expérience. Il n'y a pas plus sage que celui qui a de l'expérience. Seul nous enseigne comment nous rapporter aux choses. Mais au moins cette règle, il ne faut pas l'oublier, il faut qu'il y ait la prina oref, la prina du corbeau, l'amour de soi, ça veut dire les pensées étrangères, comme on les appelle, mais pour le moment elles ne sont pas étrangères, les pensées égoïstes. Pour le moment, c'est moi, et je suis lié à elle, et c'est tout. C'est mon intériorité, jusqu'à ce que je commence par l'étude correcte, par les exercices que je fais dans le groupe, et pendant l'étude, à attirer sur moi une certaine lumière supérieure, non vue, que je ne vois pas, et non ressenti, mais quelque chose qui agit sur moi d'en haut. Et alors, peu à peu, je commence à sentir combien je suis différent d'elle, combien elle est plus grande, combien je suis méprisable devant elle, et alors commence déjà le birour. Ça veut dire on commence toujours par le corbeau et il est souhaitable d'arriver au fils du corbeau qu'ils appellent vraiment, qu'il y ait vraiment un tel appel. Comme résultat, à partir des fils du corbeau, c'est l'appel pour lequel l'homme sort du pour recevoir vers le but de donner. Je ne sais pas exactement quand et comment on peut sortir hors de l'état, le regarder de l'extérieur et essayer de le juger, si j'ai fait ainsi ou ainsi, si c'est même possible, je n'ai pas compris ce point-là. L'homme qui traverse les tikkunim, les corrections, de même, l'homme qui ne traverse pas encore de tikkunim, qui se trouve encore dans le développement animal, ça veut dire avec une âme animale, du désir pour le sexe, du désir pour l'argent, pour l'honneur, pour les connaissances, il ne sent pas encore un point dans le cœur qui commence à se développer en lui. Cet homme est aussi ensuite avec le point dans le cœur jusqu'au marsom. Jusqu'au marsom, ça veut dire nous traversons deux périodes. Une première période, c'est le développement animal, comme on l'appelle, avec une âme animale. Et une seconde période, déjà, depuis le point dans le cœur jusqu'au marsom, c'est le début de l'âme spirituelle. Alors un homme qui se développe aussi dans ceci et aussi dans cela, mais l'essentiel c'est certainement après l'étape 2, avec l'âme, avec le point dans le cœur, cet homme se trouve sous l'action de la lumière supérieure. Il y a une lumière qui ne change pas, qui remplit tout notre univers, et maintient en existence le minéral, le végétal, l'animal, qui n'ont pas besoin de changer, ils doivent exister. Et cette lumière, c'est la lumière de Chassadim. Il y a en elle un peu d'illumination de Chorma à l'intérieur, mais ce sont des choses infimes, seulement pour maintenir l'existence de la réalité matérielle. Dans l'homme, il y a une âme animale, mais elle doit se perfectionner et se développer. L'homme ne naît pas simplement, mais lui aussi entre sous le développement humain. Tu vois que l'humanité se développe, notre histoire, oui. L'homme se développe. Il veut tout le temps plus de choses, il découvre tout le temps plus de choses, il cherche tout le temps plus de choses. C'est parce que la lumière qui vient justement à l'homme, à l'humain, cette lumière change tout le temps. Dans son intensité. Et alors elle découvre tout le temps dans l'homme un désir plus grand. La lumière construit le kli, elle construit un désir plus grand. Et alors l'homme commence à aspirer, au lieu d'être simplement un animal, une famille, une cour, une maison, à être aussi riche, à dominer davantage les gens, à être connu et ainsi de suite, à être savant, à savoir davantage et ainsi de suite. Cela pousse, ces résultats, nous les voyons autour de nous. Oui, c'est le développement de l'humanité, c'est le résultat du fait que la lumière agit ainsi sur l'humain. Alors nous aussi, nous sommes développés dans le développement humain, même si nous sommes à l'intérieur du développement et que nous courons après les découvertes, après les inventions, après toutes sortes de choses que nous voulons inventer. En même temps, nous regardons parfois de côté et nous voyons voyons aussi son processus, nous l'observons comme de côté. Je veux aussi voir tout ce processus. Je peux aussi voir sur moi-même quel processus j'ai traversé depuis l'enfance jusqu'à maintenant. Oui, j'étais un petit enfant, je suis allé à la maternelle, je pensais à telle et telle chose. Ensuite, à l'école et ainsi de suite. Puis encore, ça veut dire d'un côté, je peux voir mes choses, oui, ces états là, et apprendre d'eux et tirer certaines conclusions. Même si, comme je ne comprends pas tout le processus entier, et surtout, je ne comprends pas son but, alors ces conclusions peuvent être complètement fausses. Mais d'une certaine manière, on peut apprendre cela. Alors il y a deux états. Il peut se faire que je sois dans l'état lui-même, dans le processus lui-même, et alors je ne peux pas tellement le contrôler car je suis en lui, et il peut se faire que je sois à l'extérieur et que je puisse le contrôler, le voir, et d'une certaine manière le comprendre, l'étudier. C'est ainsi chez nous dans la spiritualité. Seulement, dans la spiritualité, il y a un problème beaucoup plus grand que dans la matérialité. Car dans la matérialité, je reçois... Je reçois un soutien, une connaissance, une attitude, une science et toutes les impressions de l'environnement. Je ne suis pas seul à me trouver dans cela. Tous les gens de ma génération se trouvent aussi dans cela. Et ici, il y a une sensation commune, nous sommes dans un monde, nous traversons les mêmes choses comme un seul, oui. Un médecin peut corriger tout le monde, un ingénieur peut faire des machines pour tous. Oui, ça veut dire, nous avons des choses communes. C'est pourquoi, ici, il y a un grand soutien et une aide de l'environnement. Même dans la matérialité, il m'est clair que je ne peux pas exister sans environnement, que j'en ai besoin, je l'utilise d'une forme acceptée. Dans la spiritualité, ça veut dire dans le développement du point dans le cœur. Il y a exactement la même image, seulement nous ne la voyons pas exactement. Mais c'est la même image. Autour du point dans le cœur, il y a son monde, il y a sa société qu'il faut encore découvrir, mais cela existe. Sa société et des lois certainement, il faut aussi s'aider des autres pour se corriger soi-même et s'aider de toutes sortes de choses de côté. Et l'homme peut se voir comme il se voit dans le développement animal, matériel. Aussi, il peut se voir lui-même parfois quand il entre dans le processus, alors il ne sait pas, il ne voit rien, il est entièrement inclus dans ce processus. Ça veut dire, la lumière agit sur lui et alors le cli s'annule. Il fait seulement ce que la lumière lui dicte, oui. Il y a d'autres temps, où l'homme peut voir cela de côté, examiner avec discernement, avec intelligence, et d'une certaine manière tirer des conclusions du passé, et peut-être aller avec cela vers l'avenir. Voilà. Alors que demandes-tu? J'ai reçu une réponse à cela. Oui. Question au début de l'article, au troisième paragraphe, il est écrit qu'en fait on se trouve dans le tsimtsum et la dissimulation. Ce qu'on peut faire, c'est seulement croire. À la fin du paragraphe, ils peuvent seulement croire qu'il en est ainsi. Et d'après ce que nous avons étudié, du moins ce que j'ai entendu de toi, et aussi dans Shamati, c'est ainsi. La foi, c'est déjà la sensation du Créateur. Il est écrit ici que dans l'état d'obscurité, l'homme doit croire. Qu'est-ce que croire? Je crois que si je lis ce livre, ce sera bon pour moi. Bon, alors, qu'est-ce que cela veut dire, je crois? Peux-tu m'expliquer? Je demande si je savais... Alors, quelle sorte de promesse? Quelle est cette affaire de foi? Qu'est-ce que c'est que cette sensation de foi, Emouna? que je m'appuie sur une certaine opinion, sur un certain fait qui existe chez quelqu'un, et qui pour moi n'est pas un fait. Pour moi, ce n'est pas encore, je ne le vois pas, je ne l'achète pas, seulement j'utilise ton fait. Oui, et j'en achète une certaine confiance, que je peux aussi m'occuper de ce livre et arriver à quelque chose. Sur quoi est-ce que je m'appuie? Je m'appuie sur le fait que je te connais. Tu me dis que cela vaut la peine de faire cela. Va chez les psychologues, ils te diront ce que veut dire la foi. Oui? Un lavage de cerveau. Oui? Je te vois. Peut-être que tu es un grand homme. Tu as un grand chapeau. Tu as encore toutes sortes de belles choses, tu sais. Toutes les religions sont ainsi. Elles doivent être avec tout leur culte. Oui, ainsi c'est bien. Oui, il faut cela. L'homme doit s'impressionner de cela. Oui. La multitude du peuple, c'est la splendeur du roi, il faut des quantités, il faut quelque chose, oui. D'une certaine manière, à notre époque, simplement parce que le Gmar Tikkun est proche, alors toutes ces choses tombent, s'annulent, nous devenons plus sages, on ne peut déjà plus nous embrouiller tellement avec cela. Mais en tout, j'achète, j'ai besoin de toutes ces choses pour acheter ton opinion. Ça veut dire d'une certaine façon, je copie l'opinion et la confiance que tu as dans mon intelligence, je l'achète. Car il y a dans la capacité humaine d'acheter de l'un à l'autre des impressions, des émotions. Alors je l'achète de toi, cela devient chez moi comme un fait, pas un fait, mais comme un fait, et alors cela me donne du carburant, la capacité de m'occuper de cela, et je m'en occupe aussi. Et moi aussi, j'arrive, d'où sais-je que si j'étudie 20 ans, je serai professeur. Je regarde. Ici, c'est sûr. Mais là où je ne suis pas, là où je ne peux pas voir, il faut qu'ils viennent à toi. Il faut que viennent vers moi des gens qui, comme on dit, je croirais, qu'ils agissent fortement sur moi et me convainquent au point que, pour moi, ce sera comme un fait. Alors, qu'est-ce que j'achète en cela? J'achète d'eux une force, kohar, à la place du fait. J'achète d'eux une force qui me sert vraiment à la place du fait et me donne confiance, du carburant pour atteindre, pour faire ce qu'il faut, comme si je le voyais. Et cela s'appelle chez nous Emouna, la foi.
3: Ouais,
1: c'est cela. Cette foi, je peux la recevoir de l'environnement, de la société, des livres, je m'impressionne d'eux. Et ainsi je travaille. Un animal ne le peut pas. Un animal, ce qu'il voit, c'est tout. Oui? Comment puis-je aller, non selon la connaissance de l'homme, mais selon la connaissance de la divinité? Disons, tu sais, ne me dis pas si le Créateur me le dit, je le ferai. Si toi tu me le dis, je ne le ferai pas. Tu sais, c'est ainsi. Comment faire pour qu'il me le dise? Alors je dois... Et à chaque fois que nous acquérons le degré suivant, en fait, nous nous heurtons au même problème. Je dois atteindre un certain degré suivant. Je ne le vois pas encore, je ne le sens pas encore. Je dois travailler dur dans le tikkun de mon désir de recevoir, le transformer afin de donner, en faire des choses qui ne sont absolument pas dans ce monde. Oui. Pour cela, je n'ai pas de force, car ce ne sont pas des forces humaines que je pourrais de moi-même encore faire une autre nature. Tu comprends? C'est cela. D'où prendrais-je tous ces kélim? Oui. Il dit, on dit la force de la foi, Emouna. Alors qu'est-ce que Emouna? En qui croire? De qui m'impressionner? Des livres saints, je veux lire, je peux lire. Voilà, la même chose que chez nous dans ce monde. Si je veux faire quelque chose dont je ne vois pas l'utilité, je dois m'impressionner de quelqu'un, ainsi c'est du Créateur. C'est pourquoi il est écrit que la sensation du Créateur apporte à l'homme la foi.

0: il est, tout est comme cela. Alors, je m'impressionnerai de cela. Ça veut dire, j'ai besoin de recevoir la voiture. J'ai seulement besoin maintenant de qui est le propriétaire de la voiture qui me projette la confiance que je recevrai si je gagne de l'argent. C'est la même chose avec le Créateur, qu'il ne se révèle pas à moi comme source de plaisir, mais qu'il se révèle à moi comme grand, comme ayant tout et comme pouvant me fournir. Déjà, je suis prêt à travailler, je suis sûr, j'ai cette confiance que je reçois de cela, du fait que le Boré m'apparaît sous cette forme. Cela s'appelle Emouna à la foi. Le résultat de la lumière de la foi, c'est la sensation de confiance dans l'homme. Selon la force de la foi, je peux travailler. C'est pour cela qu'il est dit, le juste vivra par sa foi. D'où prendrai-je cette foi? Seulement de l'étude, on dit que si tu veux recevoir la force de la foi, tu dois t'orienter vers elle pendant l'étude. C'est le point 17 dans l'introduction à l'Talmud de Sefirot. C'est tout. Que si vraiment tu veux, c'est écrit ainsi, c'est pourquoi l'homme est obligé avant l'étude de se renforcer dans sa foi. Oui, que si tu veux vraiment cela, tu le recevras. Car tu ne demandes pas le plaisir, tu ne demandes pas un certain progrès, d'où toutes sortes de choses qui entrent dans le désir de recevoir. Tu veux t'impressionner de la grandeur du Créateur. Sinon, certainement ton corps, ton égoïsme ne changera pas, oui? C'est tout. Alors, le Créateur est grand, qu'il se révèle sous une telle forme que je puisse me soumettre, que je puisse l'entendre, que je puisse lui être semblable. Bon, allez, voyons qu'il se révèle. C'est pour cela que j'étudie. Si l'homme arrive à cela, qu'il veut vraiment les tikkunim, et non pas attraper là-bas, tu sais, des anges par la queue, toutes sortes de bêtes saintes à manger, je ne sais quoi, alors il reçoit certainement.
1: Ken.
0: Qu'est-ce que ça veut dire que le Créateur se révèle à moi? Qu'est-ce que ça veut dire que le Créateur se révèle? Le Créateur ne se révèle pas comme une sorte de vieillard qui soudain vient chez toi, frappe à la porte et dit « Ça va, Georges? Comment tu te sens? Je suis venu chez toi, tu sais. » C'est pas pour cette forme, oui. Et pas sous la forme d'une quelconque image, là, à Dieu ne plaise. Ou autre. Mais tu sens à l'intérieur de toi-même une confiance pour aller simplement contre toutes les choses que tu as reçues de l'éducation, de la société, des enfants, de la femme, de la famille, de tout, c'est de toi-même, ça veut dire. Tout ce que tu as soudain, tu vois que tu as une force, une intelligence, une sorte de promesse intérieure que tu peux aller contre cela. En général, ne pas en tenir compte. Ne pas le prendre en compte. Cette capacité est le résultat du fait que la lumière supérieure travaille sur toi. Ne cherche pas à avoir à l'intérieur une sorte d'image. Tu trouveras...
1: Et ça,
0: c'est la lumière de la foi. C'est la force de la foi que tu recevras. Maintenant, ce n'est certainement pas encore la sensation du Créateur. C'est le résultat de l'action de la lumière supérieure sur toi pendant que tu n'es pas encore corrigé. Et le résultat

0: Tant de cela que la force que tu reçois, cette force s'appelle le massar. Que tu peux, avec cette force, travailler contre les conclusions précédentes, contre tes désirs, contre ce que le corps te dira, oui. Prends en compte en général des choses qui ne se trouvent pas dans le champ de ce monde. Fais un calcul selon quelque chose d'autre, selon les valeurs spirituelles. Après que tu sentiras ces forces et que tu les acquerras de manière permanente, cela vient et s'en va, après que tu les sentiras de manière permanente, la force de la foi, la lumière de la foi de manière fixe en toi, et non par intermittence, même dans la plus petite mesure, cela s'appelle le massar, la lumière réfléchie, et tu l'auras de manière fixe, au moins le degré de nefesh de nefesh. Alors, dans cette mesure, tu commenceras à sentir le bourré. Alors, dans cette mesure, tu commenceras à sentir la divinité, ça veut dire, alors que le Créateur se révélera déjà à toi, dans ses qualités, dans sa chaleur, dans ses plaisirs. Qu'est-ce que ça veut dire?
1: Tu
0: es révélé à toi. Ça veut dire que alors le Créateur se révélera déjà à toi, dans ses qualités, dans sa chaleur, dans ses plaisirs. Qu'est-ce que ça veut dire qu'il se révélera à toi? Tu commences simplement à sentir dans cette même pensée, dans ce même désir, dans cette même force qu'on appelle foi et confiance dans le Créateur. À l'intérieur d'eux, tu commenceras à sentir sa présence, la source de la force de la foi, c'est tout. C'est ce que nous appelons cli et lumière qui remplit le cli. Et tout cela vient comme le résultat de l'étude correcte, d'une approche correcte, Israël, oui, ça veut dire moi, mon point dans le cœur, mon aspiration vers lui et lui peuvent être liés par l'étude, par la Torah. Israël, la Torah et le Créateur sont un. Qu'est-ce qu'on appelle, c'est l'aspiration au Créateur. Ce point seulement, ce désir seulement, tous les autres désirs, ce n'est pas moi. C'est simplement une aide contre lui, qui est le Créateur. Eh bien, c'est celui vers qui j'aspire. Je ne sais pas qui c'est, mais j'aspire à quelque chose hors de ce monde. Et qu'est-ce que la Torah? La Torah, c'est tous les moyens qui peuvent relier entre moi et le Créateur. C'est d'abord le Livre Saint, et nous savons ce que c'est. C'est ce qu'a écrit cette même âme de Rabbi Shimon, du Hari et de Balasulam. Oui. C'est le Rav qui me dit quoi faire, et c'est le groupe autour de moi qui avec moi exécute ces choses que nous recevons des livres et du Rav. Tout cela s'appelle Oraita, la Torah. Quand tu prends ces choses pendant l'étude, et que tu veux atteindre la lumière de la foi, alors toutes ces conditions ensemble t'apportent la lumière de la foi. Et elles t'apportent la lumière de la foi de manière fixe en 3 à 5 ans. Il faut en cela une habitude. Se lier à cela et encore une fois, faire tous les birurim sur tout ce qu'on tournera d'en haut, tous les obstacles. Quel est le lien entre la foi, les kélim de don et les kélim de réception? La foi peut seulement se revêtir sur les kélim de réception, mais dans leur don tout le temps. Nous nous trouvons maintenant dans notre état seulement avec des kelim de réception. Même nos kelim de don, c'est donné pour recevoir, oui. Maintenant, quand arrive la lumière de la foi, elle me donne d'abord des tikkunim pour les kelim de don. Ça veut dire, elle m'amène à un degré où je peux donner pour donner, être un embryon et un petit, et ensuite, où je peux même recevoir pour donner, être grand. C'est selon la force du massar que je reçois, de la force de la lumière qui brille sur moi. Le massar, c'est un résultat direct de l'intensité de la lumière qui brille. Comment arrive-t-on depuis la connexion entre les amis et la grandeur du Créateur ? Comment la connexion des amis amène-t-elle à la grandeur du Créateur ? Tout d'abord, il faut en parler. C'est ce que Rabash écrit dans les articles qu'avec les amis, je dois parler de la grandeur du Créateur. Non pas que chacun s'impressionne de la grandeur du Créateur de manière personnelle. Ah, moi, je m'impressionne comme ceci. Ah, moi, je m'impressionne comme cela. Non. À Dieu ne plaise. Mais ce que nous avons lu, ce que nous comprenons en cela, ça veut dire ne pas y introduire ce qui s'appelle les secrets de son cœur. Mais montrer à tous où cela est écrit. Quelle chose cela peut nous apporter sous une forme... Ça dépend comment en parler, tu comprends? Pas dans l'émotion, mais... Pas dans l'émotion comme moi je m'impressionne personnellement, mais comme un tiers, comme l'auteur nous l'apporte, c'est tout. Et lire sur cela des articles, c'est une chose. La deuxième chose, c'est que pendant l'étude, nous décidons que nous travaillons là-dessus. Notre problème, c'est que nous nous trouvons dans le monde matériel où il nous semble que nos pensées et nos désirs n'agissent pas. Et justement, la spiritualité s'appelle... L'action des désirs, oui. Qu'est-ce que la spiritualité? Disons, la spiritualité, c'est... Disons, un monde virtuel où agissent les désirs sans matière. Sans matière, sans vêtements matériels. Alors nous devons donc comprendre que si nous disons, maintenant tu vois, tu es assis dans la salle, assis avec toi, il y a aussi 70, 80, 90 hommes qui étudient. Si tu enlevais d'ici la matérialité, disons oui, au lieu de chacun au même endroit, dans le même espace, il y aurait un espace ici, il n'y aurait rien, pas de chaise, de table, de mur, rien. Au lieu de chacun, il y aurait sa force. Alors ces forces, imagine-toi, maintenant, elles agissent. Et elles agissent vraiment. Alors, selon la forme où elles se connectent entre elles, elles peuvent agir davantage. Selon la forme où elles s'éloignent l'une de l'autre, elles peuvent perdre, agir moins. Puis elles agissent près dans leur pensée, de la pensée supérieure, de la force supérieure au-dessus d'elles, plus selon l'adaptation, elles reçoivent une aide, un soutien, un tikkun. Et ainsi de suite. Ça veut dire, tu dois voir tes amis, non pas comme 15 personnes, mais comme 15 forces, pensées et désirs, dans la mesure où ils seront plus proches entre eux. Alors, ce sera une force utile. Et si nous parlons de cela et que nous avons besoin de la révélation de la force de la foi, Emouna, Alors ensemble, pensons à cela.
1: C'est
0: un clé énorme. Alors il en ressort que la préparation avant le cours doit être dans la connexion entre les amis. Et plus les amis sont connectés ensemble, plus cette pensée s'éveille. Alors on peut grandir davantage la lumière. La préparation avant le cours doit travailler sur deux plans. Que chacun s'impressionne de ses amis de manière personnelle. Quand moi, à l'intérieur de moi, grandisse maintenant ma force individuelle personnelle, mon désir personnel pour les tikkunim, pour le but. Si le groupe ne le procure pas, c'est un problème. Après que chacun a reçu le maximum possible dans l'impression du groupe, et ce maximum n'a en vérité aucune limite, c'est clair, alors nous devons très travailler sur le numéro 2. Qu'est-ce que le numéro 2 ? La connexion entre eux avec toutes ces pensées et ces désirs que chacun de nous a reçus de manière personnelle. Maintenant, je vais, non pas moi seulement face au Créateur, mais nous tous ensemble, oui, vers lui. Mais ces deux choses peuvent être séparées et agissent séparément. Je peux être aussi dans mon travail personnel face au Créateur et dans le travail de groupe face au Créateur. Ces deux choses, celle-ci et celle-là, agissent. Il y a un lien entre elles, mais ce n'est pas important. Et maintenant, nous ne parlerons pas de la formule selon laquelle elles sont liées entre elles. Ces deux choses. Mais en pratique, il faut ceci et il faut cela. Il y a un homme qui n'est pas encore capable de travailler sur la connexion avec les autres et pendant l'étude de se voir à travers la société, à travers le cli général, face au Créateur, oui. Se connecter à lui et lui demander la force du tikkun aussi pour le groupe et aussi pour lui-même. Il n'est pas capable de voir constamment à travers le verre de la société, oui, à travers ce prisme de la société. Vraiment, la société, c'est comme des lunettes. J'ai des lunettes ainsi, et à travers elles, je regarde tout le monde et le Créateur. Il y en a qui sont plus capables, moins capables. Ce n'est pas si grave. Ce sont les étapes, oui. Mais au moins, exiger de la société une force pour s'impressionner de la divinité, du but. Combien il est grand, c'est tout. Quand je suis venu ici, oui, je veux, mais après quelques jours, déjà moins, après quelques mois, encore moins. Alors je dois exiger de la société que ça ne soit pas moins que chaque jour, que ce soit plus, oui. Alors si je dois voir comme à travers un prisme, à travers les amis, je dois voir les problèmes qui demandent un tikkun. Ou bien, si je ne vois pas ce problème dans la société, je peux simplement voir la société. Le rapport à la société sort aussi de cela et est inclus de deux rapports de moi. Un rapport, c'est critique. Je crie, j'éveille tout le monde à être plus sérieux, plus soudé, plus actif en cela. Oui. Et après, quand on fait le maximum possible, peut-être que moi, je veux 1 000 000% aussi de moi-même, peut-être pas, et de la société autant que possible. Après cela, ça veut dire cette exigence, c'est comme Malchut de mon partsouf. Mais pour recevoir l'impression de la société, je dois être pur comme Keter. Après cela, je dis, ce que ma société a fait, eux, ce sont vraiment les meilleurs, les plus grands, les plus doux. Ils sont vraiment, c'est tout pour moi, tu comprends? Alors, selon ma pureté, je peux recevoir d'eux une impression. Et avec cette impression, travailler. Nous avons toujours deux points opposés dans chaque rapport, dans chaque discernement. Et que l'un ne contredise pas l'autre, celui-ci et celui-là aussi. Sinon, je perds le lien. Plus ils seront éloignés, plus de l'autre, l'un de l'autre, cela montre la mesure de l'intensité totale que je peux recevoir. Je crie, j'exige et tout. Dans cette mesure, puis-je ensuite m'annuler? Alors, j'ai un bon cli. J'aurai une bonne réception d'eux. C'est pourquoi, en vérité, plus l'homme avance, plus il exige avec force, et aussi plus il voit combien il est pire que tous. Je ne comprends pas encore comment l'homme, si je ne sens pas mon ami, comment la pensée de mon ami peut-elle m'aider ? Tu ne sens pas comment la pensée de l'ami peut t'aider, car les pensées appartiennent au monde spirituel, disons. Ce n'est pas spirituel, mais c'est spirituel dans notre monde. Bon, comment les pensées peuvent-elles t'aider? Non. Si tu vas même chez les scientifiques d'aujourd'hui, ils te diront, si tu penses du mal sur une plante, elle le sent, elle meurt. Si tu penses bien sur certaines choses, tu agis sur elle pour le bien. On découvre déjà qu'il y a une force dans la pensée de l'homme. Et vraiment, dans la pensée, il y a une force immense. Seulement, nous ne pouvons pas la mesurer, nous ne pouvons pas lier tout sorte de causes et de résultats. Regarde, si au total, par la science, nous pouvions, il y a des appareils comme les rayons X, tu vois des choses que l'œil ne voit pas. Oui, il y a des appareils avec lesquels tu peux voir dans l'obscurité, dans toutes sortes d'ondes. Infrarouge, peu importe, si tu pouvais avec un certain appel voir comment agissent les pensées, alors tu verrais que toutes nos pensées du cerveau, de l'intelligence, comme des choses électriques, oui, montent vers le haut, et là-haut agissent sur tout le monde supérieur, et ensuite le monde supérieur descend sur elle en retour, toutes sortes de forces, toutes sortes de cas, toutes sortes de choses. Alors tu verrais cela, et tu dirais, oui, nos pensées agissent, nous changeons. Changeons les pensées et les désirs.
2: Qu'est-ce que je demande? Tu ne crois pas que la société peut, à travers ses pensées, changer quelque chose en toi? Alors, je te demande quelque chose d'autre. À vers quoi est-ce que tu penses qu'elle peut changer quelque chose si ce n'est pas la pensée? Tout se clarifiera par la pensée. Alors, à travers quoi? À travers quelle force est-ce que tu auras d'autre? Quoi, avec tes mains, mais tu ne peux pas toucher la spiritualité. Avec quoi? Dis-moi encore. Mais avec ma pensée aussi, je ne peux pas non plus. Avec la pensée, tu peux toucher à ta spiritualité. On te dit que pendant l'étude, si tu penses de manière correcte, tu éveilles sur toi la lumière environnante. C'est ça ce qu'on te dit, que ça c'est là le contact entre toi et le monde supérieur, cette lumière environnante là. Ça c'est ma pensée qui est à l'intérieur de moi, la pensée qui est à l'intérieur de l'ami. Ok, maintenant alors ta pensée, la pensée d'un ami, il y a encore quelques-unes. Maintenant tu demandes, comment est-ce qu'on agit pour que ce soit une seule pensée? Oui? Mais est-ce que c'est même possible? Ok, est-ce que c'est même possible? Alors, ils te disent, ces amis-là, qui, eux, se trouvent déjà au-delà de nos pensées, dans le monde de vérité, ils te disent que oui, c'est possible. Mais dans ces pensées, il y a une loi. Que des pensées sur Blab sont proches, que des pensées qui sont complètement, complètement les mêmes pensées, se connectent en une seule pensée. Ça, c'est selon la loi de la commande physique. Qu'est-ce que ça veut dire? Si ma pensée est dans une certaine direction, mais un vecteur particulier, et la pensée de quelqu'un d'autre dans la même direction, dans le même vecteur, oui, alors ils se connectent ensemble. Et ils agissent ensemble. Même si elles veulent ou veulent pas. Oui. Si beaucoup, beaucoup de gens ne pensent pas qu'ils se connectent ensemble, mais pensent à la même chose, alors à travers ces connexions, ils pourront se connecter. Mais évidemment qu'ici, il y a encore un manque de pourquoi, comment. Et la force de la connexion est différente. Mais quand même, tu étudies des lois spirituelles. Pas pour rien. Elles t'apprennent que ces lois spirituelles, comment est-ce que tu peux les utiliser? La loi de l'équivalence de forme, c'est la loi principale et unique qui agit au-dessus de toutes les forces. Et tu demandes comment est-ce que nos pensées agissent et se connectent. On t'explique ça. Tu dis que la pensée, qu'est-ce que tu veux dire par là? Par la pensée, je veux dire le désir. Disons qu'il y a deux personnes qui pensent, il y a un homme qui veut la spiritualité pour dominer, pour humilier tout le monde, le second, disons, veut la spiritualité pour que toute sa famille soit en bonne santé. Alors, est-ce qu'ils sont proches selon une certaine spiritualité ou éloignés du fait que chacun veut quelque chose d'opposé? Toi, tu me demandes. Tu me demandes comment est-ce que. Comment est-ce qu'une pensée se connecte à une autre pensée, selon le but où la pensée doit arriver, ou selon le but que cette pensée veut recevoir. C'est tout. Donc, nous tous, disons qu'on s'oriente vers le Créateur, mais chacun de nous veut du Créateur quelque chose d'autre. Est-ce que nos pensées se connectent-elles ou non? Oui? Non. Pourquoi? Parce que alors chacun de nous n'est pas orienté vers le même créateur. Chez toi, un créateur, c'est quelqu'un qui donne l'argent. Chez moi, un créateur qui donne de l'honneur. Chez lui, c'est un créateur qui donne des passions. Chez lui, c'est un créateur qui donne de la spiritualité. J'en sais rien, moi. C'est comme ça, son propre créateur à chacun. C'est comme les Grecs qui pensaient qu'à chaque endroit, ils avaient notre Dieu. Ils étaient assis là et présent ici. Chez nous, le Créateur, c'est seulement une seule chose. Le désir de donner. Et lui aussi donne une seule chose, le désir de donner. Et par quoi est-ce qu'il donne ce désir-là? Par ton désir de donner. Et en dehors de ça, il n'y a rien. Si tu n'as pas une telle chose un peu dans une certaine intention, dans quelque chose, alors tu n'auras rien comme lien avec le Créateur, avec lui. Dans la mesure où tu saisis déjà dans tes sens, dans tes vœux, et une certaine chose que tu veux, quelque chose qu'on appelle donner, alors dans cette mesure, tu as le Créateur. Dans une autre mesure, ce n'est pas le Créateur. Dans une autre, c'est vraiment pas le Créateur. Si tu veux être riche, c'est pas le Créateur. C'est dans ça dont on parle. Certainement que tout ça, ça vient de lui. Même la richesse, ça vient de lui. Mais alors, tu t'impressionnes et tu pries d'un autre Créateur, un autre revêtement de lui. C'est-à-dire que la différence, c'est à qui on demande ou ce qu'on demande. J'ai pas très bien compris. C'est-à-dire qu'on doit on doit avoir deux points. Aussi le mien, un point qui s'appelle Israël, et aussi le Créateur. De savoir plus ou moins ce que c'est que le Créateur. Et alors, entre ces deux points-là, faire comme ça une sorte de flèche. Et cette flèche se fait par toutes sortes d'actions qu'on fait ici. Mais le point en bas, c'est moi. C'est qui, moi? C'est Israël. Pas une sorte de quelqu'un d'autre. Oui, mais Israël, c'est celui qui aspire au Créateur. On ne l'a pas appelé dans notre nom. Voilà. Et le point supérieur, ça doit être le Créateur. C'est-à-dire la force du don seulement. Et moi, je dois me rapprocher par les actions, de sorte que mon désir à moi, qui est petit, vienne vers lui et s'unisse à son désir de donner. C'est-à-dire que tout en tout, pourquoi est-ce que je fais cette flèche de moi vers lui? C'est pour que petit à petit, j'arrive à son intensité de donner. C'est tout. Si je ne veux pas m'élever de mon état d'ici, oui, vers le haut, vers le, par la Torah, par toutes les actions que je fais vers un état qui, vers son état qui est donné, alors ça ne parle pas du tout de moi. Alors je vais simplement vers un mur, je mets un petit papier, je veux gagner en bourse, au loto, et je retourne à la maison. C'est pour ça qu'il faut travailler aussi sur l'aspect d'Israël, aussi sur l'aspect de Créateur, et aussi sur l'aspect de Torah. Sur ces trois points-là, il faut travailler. Oui. Quand l'homme se fixe de tenir une seule ligne des trois facteurs, Israël, le Créateur et la Torah, alors il est tout le temps préoccupé de ne pas en manquer un, alors il ne se connaît pas aux amis. Ni au livre, ni au Rav. C'est-à-dire que cette inquiétude de ne pas manquer le sort de connexion, ça. Donc, en fait, tu dis que c'est très difficile de se concentrer sur ces trois points ensemble. En plus du fait que Balasolam dit que celui qui veut aller par le chemin droit et ne pas se tromper de chemin, il doit avoir ces trois choses à égalité. Parce que comme ça, à chaque point, il fait une connexion correcte, et de point en point, et de point en point, il construit la ligne, et de lui vers le Créateur. Condition qu'à chaque point de la ligne, Israël, la Torah et le Créateur soient à égalité, en intensité égale, dans un rapport égal du côté de l'homme. Parce que si j'aspire à l'aspect d'Israël. Je veux aspirer au Créateur. Vers qui est-ce que tu aspires? Qu'est-ce que ça veut dire, le Créateur? Ah, donc je veux savoir qu'est-ce que c'est que le Créateur. Très bien, maintenant tu veux savoir qui est le Créateur. Mais d'où est-ce que tu sais quand même que c'est... Comment c'est que le Créateur, ça veut dire... Je dois réaliser toutes les voies de la Torah. Ça veut dire que toutes les conditions. Qu'est-ce que c'est que les voies de la Torah? Et tu aimeras ton prochain comme toi-même, c'est une règle dans la Torah, oui. Toutes les actions qui peuvent me sortir de mon désir de recevoir, c'est tout. Alors, vers qui aspirer? Ces trois choses doivent être comme une seule. Alors tu dis, si tu dis que t'es pas capable de faire ça comme tout seul, alors le Rebbe, le Ramash, ajoute là-bas, et le Baal HaShem dit aussi à la fin de la lettre, qu'il faut donc aspirer à connaître les commandements du maître, de l'enseignant. Parce que celui qui est enseignant, qui connaît les commandements de son enseignant, il sait comment travailler pour lui. C'est-à-dire que, qu'est-ce qu'on doit savoir? Aspirer à connaître ses ordres, ses commandements du maître, ça veut dire les ordres supérieurs. C'est quoi les ordres supérieurs? Ce sont les conseils pour comment se débarrasser du désir de recevoir petit à petit. Et arriver à sa nature. Ça, c'est par l'étude. Ça suffit que pendant l'étude, ça veut dire que tu aspires à savoir comment est-ce que je fais et je réalise les actions écrites dans le livre. Et alors, la lumière se déroulera d'en haut et t'apportera toutes ces choses-là. Pour l'instant, c'est comme ça. Il y a ça de la profondeur, mais ça suffit. Je suis très heureux qu'on parle enfin de comment approcher l'étude. Peut-être on va déjà aller à l'étude. C'est très important. La préparation, elle est très importante. Je suis prêt à parler chaque jour comme ça. Mais maintenant, on pourra continuer encore comme ça. On a encore une heure et trois quarts à étudier. Alors maintenant, on va essayer pendant le temps de l'étude de vraiment connecter ces trois points-là. Israël, le Créateur et la Torah
3: ensemble.
2: Qu'ils soient tous en nous, à l'intérieur de nous. C'est-à-dire, Israël, c'est moi, mon désir, que dans ce désir-là, je veux qu'il y ait le désir du Créateur. Et mon désir, il n'est peut-être pas exactement comme le Créateur, mais je veux qu'il reçoive exactement la même forme que le Créateur. Et je veux le faire par toutes sortes d'actions, toutes les actions que je fais. Et qu'on me dise encore quelles actions faire. Et je suis prêt à ça. C'est-à-dire que les actions, qu'est-ce que c'est que les actions? C'est des actions pour donner. Pour l'instant, sans Massar, faire quelque chose, ensuite avec Massar, c'est tout. Et au total, ça s'exprime ensuite dans un partsouf, dans le Zévodoka, la réception de la lumière, etc. pour donner. Parce que la lumière, la Malchut, elle devient Keter parce que, par le Massar. Ça s'appelle que Malchut, ça s'appelle Israël, Keter, ça s'appelle le Créateur, et le Massar, ça s'appelle les actions de ce qu'on appelle la Torah. Les commandements du Maître. Les commandements du Maître, ça veut dire que... Est-ce que ça appartient aux voies de la Torah? Comment est-ce connaître les voies de la Torah? Les commandements du Maître, c'est les 613 ordres que l'homme doit accomplir pour corriger son cli. Maintenant, pour l'instant, ils ne sont pas encore clarifiés chez moi. Je ne les connais pas un par un. Je ne connais pas chacun de mes désirs spirituels sur lesquels je peux acquérir un massar, recevoir pour donner, et comme ça être sous la forme corrigée dans chaque désir et désir. Et au total, ensuite, ces désirs se connecteront ensemble et j'aurai un cli complet, unique. Je connais pas encore les commandements du maître. Chaque désir chez moi, il n'est pas encore sorti à la révélation pour que je sache ce que c'est que chaque mitzvah. Mais pour l'instant, c'est dans l'ensemble, dans la généralité. Qu'est-ce que ça veut dire dans la généralité? C'est, je sais qu'il faut accomplir les mitzvot. Qu'est-ce que c'est que les mitzvot? C'est être dans le don. Mais qu'est-ce que c'est que... Dis-moi qu'est-ce que c'est que être dans le but de don. C'est, je sais pas. Mais je sens que ça doit être. C'est comme un petit enfant. Ensuite, selon ça... Ensuite, selon ça, les compréhensions se révèlent sur chaque action et action qu'il est possible de faire. C'est tout. Pour l'instant, toutes les mitzvot, les actions spirituelles, ça s'appelle des mitzvot. Il y a en moi 613 désirs. La correction de chaque désir, ça s'appelle mitzvah. Alors ces désirs, encore, ils s'appellent encore... des organes dans le corps chez moi. Ils ne sont pas encore clarifiés. C'est pour ça que mon corps s'appelle encore comme une goutte de semence. Il n'y a encore aucun organe, il n'y a encore rien dans cela. Ensuite, de cette goutte, quand je traverse l'ibour, la conception, les discernements commencent déjà à apparaître. C'est-à-dire que déjà l'embryon, il commence à avoir un corps entier qui sort de la mer. Il a 613 parties, mais avec les 613 parties, il ne sait pas encore quoi faire. Il ne peut pas encore travailler, mais ça existe. C'est-à-dire qu'il reconnaît déjà un peu qu'il est inclus de 613 parties. Il ne connaît même pas le nom, mais un peu. Et ensuite, plus clairement, qui est son corps? Plus il sait clairement qui est son corps, dans cette même mesure, il peut utiliser correctement son corps. C'est ce que le Baal Salam écrit, que même dans ce monde, on ne donne pas des forces au bébé avant de lui donner l'intelligence. S'il avait une force sans intelligence, il pourrait se nuire à lui-même. Alors, selon l'intelligence qu'il a, on lui donne la force. Il a une petite intelligence, on ne lui donne pas de marché. Parce qu'il pourrait tomber. Je sais pas moi. Et l'intelligence un peu plus grande. Alors, selon cela, t'as déjà grandi, disons maintenant, t'as un an, t'as une intelligence normale, tu peux marcher. T'as assez d'intelligence pour pouvoir marcher. C'est tout, c'est comme ça que c'est dans la spiritualité. L'homme reçoit l'intellect, l'intelligence, et selon ça, il commence à voir qu'il peut utiliser tel désir là, il commence à distinguer que ça existe chez lui, et déjà, avec les jambes, il peut marcher. Avec les mains, il peut faire quelque chose, et ainsi de suite. Donc, il peut, au lieu de téter de la mer, il peut manger de lui-même, tirer de la nourriture. Les déchets, toutes sortes de choses comme ça. C'est ce qu'on appelle comment connaître les commandements du maître, comment travailler pour lui. Alors, on n'a pas besoin l'un de l'autre. Si l'homme doit constamment connecter les trois points ou... Non, mais les trois points là, c'est-à-dire les trois, le travail, c'est le travail permanent de maintenant jusqu'à la fin de la correction. Il n'y a pas de changement. Parce que ça inclut tout. Qu'est-ce qu'il y a ici à part eux dans la réalité? Il n'y a pas de réalité en dehors de ça. Malchut, oui, le Créateur. Et la lumière qui corrige Malchut jusqu'à ce qu'elle monte au degré du Créateur, c'est tout. La méthode ne va pas changer. Il n'y a ici tout simplement pas de... qu'il n'y ait pas plus de généralité que ces trois généralités-là. Et aussi, ça aussi, ce n'est pas trois généralités, mais deux. Le Créateur l'a créé. Yeshmi Yesh et Yeshmi Ein. Le Créateur, c'est juste qu'on dit que c'est le Créateur est la lumière. Pourquoi? Parce que sa force et sa présence en nous, elle apparaît dans deux choses. Dans la force qui corrige et dans le flux qui remplit. L'abondance qui remplit. Partageons dans un précieux du cours et qu'est-ce qu'on y prend dans la réalisation de la dizaine, s'il vous plaît. Chez chacun, il y a son propre créateur, chacun inspire à lui, mais chez nous, le créateur, c'est le désir de donner. Et nous, on doit connaître toutes nos aspirations et aspirer au créateur commun, comme ça, de la force du groupe. Il y a aussi une discussion sur comment connecter les paroles, les pensées. Alors, est-ce qu'elles se connectent selon le but ou selon ce qu'elles veulent recevoir? Il y avait une bonne clarification sur ce que c'est que la croyance. C'est-à-dire que tu dois valoriser quelqu'un, il va te donner du travail, tu vas commencer à avoir un ressenti de comment est-ce que tout ça c'est en toi, comment est-ce que la croyance c'est en toi. J'ai entendu beaucoup sur la pensée, sur les et puis sur Israël, le Créateur et la Torah. Il dit que aussi j'ai entendu que les pensées qui sont complètement les mêmes, elles se connectent en une seule pensée. On a aussi entendu que dans chaque chose spirituelle, il y a deux discernements opposés. Par exemple, l'homme doit demander depuis les amis qu'il donne l'éveil, et après il révèle aussi qu'il est le pire. Alors ça montre à quel point est-ce que on dépend les uns des autres. Comment est-ce qu'on connecte les pensées? Il y a une seule pensée, comme ça. Chacun a son propre désir. Mais encore, on connaît tout en un seul endroit. Toutes les pensées en un seul endroit. J'ai entendu que tu veux t'impressionner de la grandeur du Créateur, alors évidemment que ton égoïsme ne va pas changer. C'est-à-dire qu'on a besoin d'aider les uns les autres à s'impressionner de la grandeur du Créateur, parce que c'est caché à l'homme, même si ça arrive quelques forces au début, peu à peu, ça commence à disparaître, et donc il faut se tourner vers la société, demander, exiger que la force vienne des amis et pas partir du désir de recevoir par lui-même. Oui. Ils ont demandé au Rav qu'est-ce que c'est que le Créateur qui se révèle. Alors, il a dit que c'est une chose sublime, et donc là, on commence à révéler qu'on a, pour toute chose qui vient, on voit qu'on a comme ça un ressenti intérieur que ne pas le prendre dans le calcul, mais on veut qu'il y ait plus de force depuis les amis que tout ce qu'on a étudié. On veut comprendre qu'il y a une seule chose qui est importante, c'est la connexion entre nous. Oui, on a étudié du Rav dans le cours. Comment arriver à la révélation du Créateur. Ces moyens-là qu'on reçoit de, qui, avec le Rav qui dit quoi faire, l'environnement qui vient, toutes sortes de choses comme ça que je reçois du Rav et des livres, jusqu'à ce que elle te donne le monde, la force de la croyance. Il aura dit plusieurs fois que la confiance et la croyance, c'est la même chose. Pour savoir ces deux
4: forces-là.
2: La préparation avant le cours, elle doit passer à travers deux moyens. Que chacun s'impressionne de ses amis d'une manière personnelle, que maintenant en moi grandisse force individuelle, personnelle à moi, mon désir individuel à moi de venir à la correction et au but. C'est-à-dire que je veux maintenant faire en sorte que tout le groupe me donne et me fasse un lavage de cerveau, et comme ça, chacun doit demander du groupe. Maintenant, c'est ce premier point. Le deuxième point, c'est qu'une fois que chacun a reçu le maximum de ce qu'il peut comme impression du groupe, ce maximum-là, il n'y a pas de limite, en vérité. C'est-à-dire que ça, c'est clair. Et donc, nous, on doit être déjà travaillé sur le deuxième point. Le deuxième point, c'est la connexion entre avec toutes les pensées et les désirs qu'on a reçus chacun de manière personnelle. Maintenant, je vais déjà, c'est plus que moi par rapport au Créateur tout seul, mais nous tous ensemble par rapport à lui. Alors, par rapport à ça, je voulais faire comme ça, faire une continuation. On avait un congrès sublime, on a reçu beaucoup de lumière, beaucoup d'avis. Il y a des amis maintenant ici dans le. On va passer à la prochaine partie du cours et avant ça, on va chanter en chantant ensemble une chanson.

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1: שלום חברים, אנחנו נלמד, נמשיך ללמוד את
2: מה. Bonjour les amis. Continue à étudier l'article de la paix dans le monde. Ceux qui ont le livre, c'est la lettre
1: 595
2: dans les écrits du Sur l'article c'est sur l'article c'est au sous-titre ils ont mérité. Je l'attrais. Ils n'ont pas mérité en sous-temps. On va commencer avec l'objectif numéro 5, où le Rav nous donne le regard général sur l'article. La sagesse de la Kabbale vient et dit, on n'avance pas vers ça. On avance vers le but de la création, pas vers ce que l'homme voit devant lui selon son petit ego. Mais devant nous, il y a vraiment la fin du monde, c'est-à-dire la fin de l'ego. Et nous, on devra le remplacer par le désir de donner. Qu'on le veuille ou non, personne ne le demande. Mais le libre choix, c'est sous quelle forme est-ce qu'on veut approcher ce changement. Oui. C'est-à-dire à cette inversion, à cette transformation à travers laquelle on peut arriver, d'une manière bonne ou mauvaise. Choisissez. Maintenant, la différence entre les voix, c'est que vous voyez que ce qui va naître, comme maintenant l'humanité voit qu'il ne sortira rien de bon si on continue comme ça, et donc il faut ouvrir la méthode de la correction à tout le monde. Et voir comment est-ce qu'on peut vraiment arriver à un bon état, à un état ouvert, beau, bon, comme ça, par les bonnes manières, par une voie facile, que, au lieu de passer peut-être encore des centaines d'années dans de grandes souffrances, par des discernements difficiles, pire que de la mort, on peut approcher ça avec facilité, avec beauté, avec bonté, avec chant, avec amour, avec chaleur, et faire cette voie rapidement. Pourquoi faire cette voie rapidement si elle est si belle et bonne? Parce que la fin est encore meilleure. Oui. Même cette fin-là, elle existe aussi par les voies des souffrances. Mais la voie des souffrances, c'est comme ça parce que à chaque pas sur cette voie, on décide qu'on veut avancer pour la voie de la lumière. C'est juste qu'ensuite, on retombe encore dans les souffrances, puis de nouveau, puis on arrive à la lumière, à nouveau. C'est-à-dire que la voie des souffrances, c'est pas que par les souffrances, on peut arriver vers le bien. C'est-à-dire que nous devons progressivement changer notre nature de la réception vers le don. Et donc, les souffrances peuvent pas nous obliger à changer ça. Elles peuvent juste nous obliger à participer au changement. C'est pour ça que la voie des souffrances, c'est que les souffrances précèdent chaque action de la Torah, chaque action de la lumière. Et nous, on peut développer ces souffrances-là sous une forme bonne pour nous. Comme un malade découvre par une radio, par toutes sortes d'examens, qu'il est malade. Et alors, il commence d'avance à recevoir un traitement, un remède, et il devient sain avant même de sentir des signes de maladie. C'est comme ça que nous aussi, on est capable de faire. C'est pour ça que nous vient la sagesse de la Kabbale. Parce que c'est toute la raison de pourquoi elle se révèle. Et donc, ces deux formes-là, on les appelle la voie de j'accélérerai et la voie de on s'entend. Et je vous redis, la voie de on s'entend, elle inclut en elle la voie de j'accélérerai. Parce que c'est pas seulement j'accélérerai. J'accélérerai, c'est quand même que par notre désir, on en viendrait aux corrections. Mais les corrections, on devrait les faire. Soit par l'avancement du mal, soit par l'avancement de l'éducation qu'on doit prendre sur nous par la bonne foi. Oui, donc les corrections, on doit les faire. Chacun, vraiment, dans son étape de la vie, est venu à la sagesse de la Kabbale et étudie et voit qu'il ressent qu'il n'y a rien d'autre comme endroit où il peut recevoir. Et donc, il y en a qui font un âge très très jeune et on est très content. Ici, on a une table des jeunes, ici.
1: Ils se
2: trouvent tous ici et chacun aussi dans les dizaines et se réunissent maintenant comme la communauté des jeunes grâce à Dodi et Rui. Vraiment, c'est très très significatif. Comme ça, une fois par semaine, ils étudient et on a aussi pris ce moyen comme cours et c'est pas quelque chose d'évident et on espère qu'il continue avec nous, que même à un jeune âge, il commence déjà à rentrer dans la voie de la Torah. Donc, peut-être qu'on fait un petit retour sur ce qu'on a étudié la dernière fois. Donc, on avait des fêtes, des congrès, etc. Donc, on va y revenir. Donc, on a dit que le Bassam nous prend déjà dans une compréhension de où est-ce qu'on se trouve, dans quel processus est-ce qu'on se développe. Il nous a expliqué qu'il y a un développement, et ce développement arrive à la fin de la correction, et chaque détail qui se trouve dans la correction est nécessaire, et c'est parce qu'il fait partie de cette création, et donc on peut rien mépriser, rien corrompre, mais tout est arrivé à la fin de la correction. Et donc, dans le dernier cours, on a étudié avec le Rav comment faire ça. Et il a dit que c'est pour la lumière, et on n'a pas le ressenti ou l'intellect de comprendre qu'est-ce qu'on étudie et qu'est-ce qu'on corrige et comment est-ce qu'on corrige. Mais plutôt, on doit amener dans notre vie la lumière supérieure. La lumière supérieure, elle agit sur l'enchaînement des réchimotes qui vient sur chaque détail et dans le fait qu'on s'efforce dans notre travail, comme on étudie dans la première partie du cours, on étudie la lumière. Et la lumière, elle vient et elle nous enseigne tout ce qu'il doit y avoir dans le procès de la création. Elle leur a dit quelque chose de très important. Et il a dit qu'il y a beaucoup de gens qui veulent corriger le monde, mais un qui sort de ça. Mais plutôt, tout dépend de moi et tout doit être fait par moi. Et quand moi je serai corrigé, alors le monde aussi sera corrigé. Donc, ça, c'est notre prière que par l'étude du Baal HaSulam, on va pouvoir éveiller les désirs pour la lumière qui amène vers le bien. Maintenant, on va commencer à étudier à partir du sous-titre. Ils ont mérité, je hâterai, ils n'ont pas mérité en son temps, dans le livre, page 495, et dans les matériels d'étude. On va lire de là jusqu'à le bien et le mal sont évalués selon la relation de l'action de l'individu.

branches, intelligence et gouvernement. Intelligence et gouvernement, le Créateur a donné à l'homme, et il lui a permis de recevoir la loi du développement mentionnée sous son autorité, son propre gouvernement, et il est en son pouvoir d'accélérer et de hâter le processus du développement de selon sa volonté, de manière libre et totalement indépendante des chaînes du temps. Il en ressort qu'il y a ici deux gouvernements qui agissent dans les voies du développement susmentionné. L'un est le gouvernement des cieux qui se garantit à lui-même de ramener tout le mal et nuisible vers le bien et l'utile. Mais cela vient en son temps, selon sa voie, avec lourdeur et longueur du temps. Et il y a le gouvernement de la terre. Et lorsque la chose qui se développe est un vivant et sensible, il se trouve qu'il souffre de douleurs et de tourments terribles lorsqu'il se trouve sous la presse du développement. Une presse qui écrase sa voix avec une grande cruauté. En revanche, le gouvernement de la terre, ce sont les hommes qui ont pris les lois du développement mentionnées sous leur propre gouvernement, dont la puissance est efficace pour se libérer totalement des chaînes du temps, et ils se trouvent hâter beaucoup la fin, c'est-à-dire l'achèvement de la maturation et de la correction de la chose qui est la fin de son développement. Et des paroles semblables ont dit nos sages de mémoire bénie au sujet de la fin de la délivrance et de la fin de la correction d'Israël. Et ainsi, ils ont expliqué le verset « Moi, le Créateur, en son temps, je hâterai. » Ils ont mérité « Je hâterai », ils n'ont pas mérité « En son temps ». Ils veulent dire que si Israël mérite et prend la loi du développement qui doit passer sur leur mauvaise qualité jusqu'à ce qu'elles s'inversent en bonne, et ils la feront passer sous leur propre gouvernement, c'est-à-dire qu'ils porteront leur cœur et leur raison à corriger eux-mêmes toutes les mauvaises qualités qui sont en eux. Et à les inverser en qualité bonne, et alors je hâterai, c'est-à-dire qu'ils se trouvent totalement libérés des chaînes du temps, et cette fin-là dépend désormais de leur propre volonté, c'est-à-dire seulement selon l'abondance de l'action et de l'intention. Et ils se trouvent à hâter la fin. Mais s'ils n'ont pas mérité de recevoir le développement de leur mauvaise qualité sous leur propre gouvernement, mais qu'ils laissent cela sous le gouvernement des cieux, alors même ainsi, ils sont assurés de la fin de leur délivrance et de la fin de la correction, car il y a une confiance totale dans le gouvernement des cieux, qui agit selon la loi du développement progressif, degré après degré, jusqu'à ce qu'il inverse tout mal et nuisible en bien et utile, comme le fruit sur l'arbre. Et la fin est totalement assurée, mais en son temps, c'est-à-dire que la chose dépend et est totalement liée à la mesure du temps. Car selon la loi du développement progressif susmentionné, jusqu'à ce qu'il parvienne à la fin, il est obligé de traverser de nombreux et divers degrés qui ont pour habitude de venir avec lourdeur, avec une grande et très longue lenteur, qui se prolonge durant un très long temps. Et du fait que dans le cas qui nous occupe, la chose qui se développe, ce sont des êtres vivants et ressentants, c'est pourquoi eux aussi doivent recevoir dans ces états de développement des souffrances grandes et terribles. Car toute la force qui pousse, qui se trouve dans ces degrés-là, afin d'élever l'homme d'un degré bas à un degré plus élevé que lui, n'est autre que la force qui pousse les souffrances et des douleurs qui se sont rassemblées dans le degré inférieur et qui est impossible de supporter, et par cela il est obligé de quitter le degré et monter à un degré plus élevé que lui. Comme l'ont dit nos sages, plutôt le Créateur leur suscite un roi dont les degrés sont durs comme Aman, et Israël fait retour au Créateur.

0: serviteurs et les ramène vers le bien. Voici la fin promise à Israël. Selon la loi du développement progressif susmentionné, est appelé en son temps, c'est-à-dire qui est lié au lien du temps. Et la fin assurée Israël par le fait qu'ils prendront le développement de leur qualité et sous la domination de leurs mains est appelé Joatré, c'est-à-dire qui n'est absolument pas dépendant du temps. Qu'est-ce qu'on a entendu? On a entendu que la fin de la correction et la fin de l'histoire, c'est qu'elle dépend des hommes. Et grâce aux hommes, il y a deux voies. Aller petit à petit, et au final faire toutes les corrections. Ou lui-même, il peut courir. Oui, on a entendu que il y a cette loi qui s'appelle la loi du développement, dans laquelle il y a, dans cette loi, des états de développement qui pressent sur l'homme pour se développer. Et s'il n'avance pas, alors il y a des coûts. Et sinon, il y a aussi l'option d'avoir du développement et recevoir du coup de la confiance des cieux et comme ça avancer dans ce système. Oui, le Créateur, il ne veut pas qu'on souffre, il veut qu'on aspire à lui. Et c'est pour ça que on doit accélérer, c'est-à-dire qu'on doit s'amener à Joatré. Parce que c'est impossible de donner du désir, c'est-à-dire que ça doit venir d'en haut. Oui, l'exemple du livre, du fruit, c'est toujours comme ça, qu'il est amer, mais il doit arriver à son développement et alors il serait doué. Donc, tout le métier doit être comme ça.
1: Oui,
0: on sait que quand on lit le Baasulam ou le Rabash, chacun de nous comprend une certaine partie, majorité de l'article. Et alors, quand on entend une explication du Rav, alors on voit encore et encore et encore comment est-ce qu'il ouvre le cœur de tout cet article qu'on a lu maintenant. Donc maintenant, on va rentrer vraiment dans un clip, pas un clip, c'est plutôt comme ça, une partie de 12 minutes d'un cours du Rav, où il nous explique l'extrait qu'on vient de lire maintenant. Essayons autant que possible de rentrer dans l'explication du Rav sur le Baasulam et essayer de ressentir comment est-ce qu'à travers cette concentration et écoute au Rav, comment est-ce qu'on comprend qu'est-ce que ça veut dire que d'arriver à la qualité du don. Et comment est-ce qu'il prend le texte et nous amène à cet endroit-là. Donc regardons le clip numéro 4, s'il vous plaît. Ils ont mérité Jatré, ils n'ont pas mérité en son temps. Cependant, il faut savoir que la loi du développement susmentionné, qui s'étend sur toute la réalité, qui garantit de ramener tout mal vers le bien et l'utile, agit dans toutes ses actions par la force de la gouvernance du ciel d'en haut, c'est-à-dire sans demander l'avis des êtres humains qui habitent la terre. En revanche, l'intelligence et la gouvernance ont été données par le Créateur à l'homme, et il l'a autorisé à recevoir cette loi du développement sous sa propre autorité et sa propre gouvernance. C'est-à-dire que la loi du développement, elle existe, et elle active toute la création, toute la matière, c'est-à-dire le désir, dans un certain processus vers la correction finale, l'état désiré. Et l'état désiré, il existe et doit se réaliser là-dessus, et sur ça, il n'y a absolument pas une seule condition ni changement. Par contre, il peut y avoir un changement seulement dans la voie, s'il vous plaît. Et il est en son pouvoir d'accélérer, de hâter le processus de développement selon son désir, librement et totalement indépendamment des chaînes du temps. C'est-à-dire que les êtres humains sont capables de faire ça s'ils le veulent. Hein? S'ils s'efforcent, ils peuvent accélérer le développement, mais accélérer le développement, c'est pas le changer et encore moins fixer la forme finale. Il ressort qu'ici, il y a deux gouvernances qui agissent dans les voies du développement mentionnées. La première est la gouvernance du ciel. Elle se garantit de ramener tout mal et tout nuisible vers le bien et l'utile. Mais cela vient en son temps, selon sa voie, avec lourdeur et longueur du temps. Par exemple, comme se sont développés jusque-là, le minéral, le végétal, l'animal et les êtres humains, d'une manière lente, progressive, unique, uniquement par les souffrances et les coûts obligeaient tout le monde à faire toutes sortes de compléments, toutes sortes de changements pour fuir les problèmes, et atteindre une vie qui est plus ou moins acceptable comme ça, un peu plus ordonnée, plus correcte, c'est-à-dire que les souffrances tout le temps, elles sont celles qui nous arrangent pour avancer. Et à partir de maintenant et par-delà, on se trouve dans un état où on peut apparemment prendre ce développement entre nos mains et changer la forme du développement. Mais c'est que la forme du développement. Hein? C'est-à-dire, sous quelle forme on se développe, grâce à quel principe, grâce à quelle valeur et à quel rythme.
1: Oui.
0: Et il y a la gouvernance de la terre. Et lorsque la chose qui se développe est vivante et sensible, elle souffre de douleurs et de souffrances terribles quand elle se trouve sous le rouleau compresseur du développement. Un rouleau compresseur qui trace sa voie avec une grande cruauté. En revanche, la gouvernance de la terre, ce sont les êtres humains qui ont pris les lois du développement sous leur propre gouvernance, et leur force est suffisante pour se libérer complètement des chaînes du temps. Et ils accélèrent beaucoup la fin, c'est-à-dire la fin de la maturation et de la correction de la chose, qui est la fin de son développement. C'est clair ? Des questions? Oui. Dans notre perception du monde, on voit que le monde devient plus dispersé, c'est-à-dire qu'il y a de l'entropie, c'est-à-dire qu'il faut faire un effort pour mettre de l'ordre. Mais si on ne fait rien, il y a seulement la dispersion. C'est juste que... Or ici, il dit que le monde devient de plus en plus ordonné, mais on ne le voit pas ça encore. Je ne sais pas sur quoi qu'est-ce que tu veux dire, mais moi, au contraire, je vois que le monde devient de plus en plus clair. Les gens passent par toutes sortes de changements, les sociétés, les États, les peuples. Tous reçoivent une forme uniforme, qu'ils le veuillent ou non. Toi, tu peux, par exemple, nous, par notre travail dans la diffusion d'un message de la Kabbale, on a déjà été presque sur tous les continents, dans la majorité des endroits. C'est quoi la différence, au fond? Quelle différence? Les gens vivent dans une culture un petit peu différente, pas si important, en fait. C'est-à-dire que le monde devient plus universel. Si autrefois, disons, il y a 500 ans, t'es arrivé en Amérique ou en Afrique ou dans un autre endroit, tu trouvais quelque chose de très différent et très étrange. Aujourd'hui, c'est plus le cas. Donc au fond, tout le monde avance par l'ego, entre ego, et justement, celui des habitants du monde, il devient plus uniforme. Oui, une forme plus uniforme, une forme plus claire. Et je vois pas là quelconque problème. En particulier, on est maintenant au début de souffrance globale qui, elle, agit sur nous de telle manière que on reçoit vraiment une forme qui ne distinguera plus entre l'Orient et l'Occident. Oui? Mais c'est pas ça le problème. Le problème, c'est dans quelle mesure est-ce que les gens comprendront qu'ils vont vers de grandes souffrances et avant d'arriver aux vraies souffrances, ils font un calcul. Par quoi est-ce qu'on pourrait adoucir cela? C'est, au fond, c'est ça la question. Maintenant, dans cet adoucissement, il y a la voie des souffrances et il agit d'une manière terrible. Et c'est pas juste des souffrances. C'est des souffrances à la fois corporelles et intérieures parce que dans ton développement, tu dois arriver à un état où tu voudras agir dans le but de donner au Créateur. Tu comprends à quel point est-ce que c'est loin des êtres humains dans ce monde-là? Et tant que tu n'arrives pas à une telle décision, tu souffres tout le temps. La souffrance qui grandit et s'élargit de plus en plus. C'est ça le chemin. On n'a pas encore commencé la voie de « on s'entend ». Ça, c'était un développement égoïste et primitif, minéral, végétal, animal. Dans lequel on se développait. Maintenant, on commence à développer seulement degré parlant. Toute l'humanité. Nous et toute l'humanité. On ne s'est pas encore développé pour ça. C'est pour ça que ce n'était pas les souffrances dont on parle dans la voie de « on s'entend ». La voie de « on s'entend », elle commence quand il y a la possibilité de se développer par la voie de « je attrai ». Ce n'est pas que « on s'entend », on se développe tout le temps, et « je attrai », ça commence à une autre époque et ensuite. Sinon, ça ne s'appelle pas « on s'entend ». C'est la force de la nature qui développe chaque détail dans la création. Maintenant, il y a deux voies. Soit je attrais, soit on s'entend. Oui. On s'entend amènera, est-ce que ça amène au don ou est-ce que ça amènera à comprendre qu'il faut faire je attrais? Évidemment. Évidemment. C'est-à-dire qu'on ne peut pas entrer automatiquement dans l'intention de donner. Faire plaisir au Créateur. Parce que je serai quoi? Un ange? Un ange? Si c'est pas par ma décision, au-dessus de mon ego, au-dessus de mon désir de recevoir, avec Tintsou, Massacre et Lumière réfléchie, si je fais ça de moi-même, alors je suis juste un ange? Qu'est-ce que c'est qu'un ange? C'est le point de Malchut qui s'inclut de Mina et Bina qui agit sur lui. Bon. Avec ça, on réalise rien du tout. D'accord? Bon, continuons. On continue, on lit page
1: 470.
0: Oui, attends. Ah, oui. Donc, je vais demander justement sur le bien et le mal. Oui, oui. Donc, je regarde le bien et le mal selon mes kelim, selon ma sensation, selon ce que je ressens comme bien et ce que je ressens comme mal. Et à partir de ça, je comprends comme si, de cette manière, ce que c'est que on s'entend, est-ce que c'est que je attrais. Mais ici, je n'arrive pas à comprendre l'article au sujet de ces gouvernances. Pourquoi est-ce que la gouvernance du ciel, justement, parce que ça agit lentement, c'est on s'entend. Non, ça c'est la nature de la gouvernance du ciel. Le ciel, c'est le Créateur qui t'oblige d'en haut et te presse, et toi, tu fais tout par obligation. Il a créé la matière, il dirige la matière, il amène la matière, et progressivement vers la forme finale. Oui. Maintenant, pense pas que cette forme finale, comme Gil a demandé, on pourra avancer sans conscience du tout. Non, on se développera quand même par des pressions et par des coups jusqu'à devenir un état de sage où je comprends qu'il vaut mieux qu'on se développe autrement. Parce que la dernière étape, comme on en parle maintenant dans la dernière génération, et on doit y développer notre rapport à la source au Créateur. Ça ne peut pas être automatique. De manière automatique, le minéral général, les végétal et l'animal sont tous en écoute avec le Créateur. En quoi? C'est sa conscience. Nous, l'homme, on doit être en écoute avec lui dans la raison, dans la conscience. Ou plus exactement, au-dessus de la connaissance. Maintenant, on va commencer à clarifier les choses, les questions et réponses. Celui qui a des questions et réponses, on peut déjà commencer. Ça peut déjà commencer à arriver. Avant que Ryan la première question, je vais faire un petit résumé. Je voulais juste. Alors, il y a un petit paragraphe. Des paroles semblables m'ont dit nos sages d'Ayan Obeni au sujet de la fin de la délivrance et la fin de la correction d'Israël. Et ainsi, ils ont expliqué, moi le Créateur, en sautant, je hâterai. Ils ont mérité, je hâterai, ils n'ont pas mérité en sautant. Il veut dire que...
2: Baba la Sulam, Vemosifim.
0: Vient le Baba Sulam et il dit, il rajoute, ils ont mérité, je l'attrais, ils n'ont pas mérité, j'en sautant. C'est-à-dire que, il y a ce mal, non, il y a cette gouvernance qui vient d'avant, c'est qui nous fait développer. Peu importe que l'on veut ou non, elle arrive déjà de là jusqu'à la fin. Maintenant, plus de ça, comment il faut s'expliquer qu'il y a deux formes qui arrivent aux créatures, soit on s'entend, soit je l'attrais. Les sages au moment du Sanhedrin, c'est le Rashbi, etc. Ils ont dit qu'ici, il y a un choix entre on s'entend et je l'attrais. Donc, si on mérite, ce sera comme ça, si on ne mérite pas, ce sera comme ça. Bien le Baha'i, mais comment ça nous expliquer toute sa méthode et comment ça explique. C'est comme donné par la cuillère tout ce qu'ont dit les grands sages. Et donc, il commence à expliquer qu'il y a la gouvernance du ciel, la gouvernance de la terre, à travers la Torah, à travers les souffrances, et vient notre Rav. Et il nous dit, encore plus intérieurement, que la voie de la Torah et la voie des souffrances se trouvent devenant de chaque instant et chaque instant. Tout le développement qu'on avait jusque-là, il nous a rapprochés de toutes les souffrances qu'il y avait dans la minéral, végétal, animal et même en nous. Et mais seulement, en fait, quand on reçoit la reconnaissance et l'invitation et qui nous amène ici, Ora, Nebarur, etc., qui commence à nous expliquer comment est-ce que comment est-ce que tu sais aussi ces deux voilà, donc essayons de choisir dans la voie qui vraiment nous permet de nous développer de manière directe. On se développe de manière directe. Vraiment, comme on a vu, comme dans le congrès des dizaines, à quel point est-ce qu'on peut recevoir des lumières et des forces quand on se rapproche les uns des autres. Donc, il y a une opportunité pour vraiment sortir de toutes les souffrances, souffrances, comme dit le Rav, et à travers une manière directe, à travers les amis, et à travers eux, venir à la lumière. Question, s'il vous plaît. Latin.
3: La pregunta es, ¿cuál debe ser
0: nuestra bonjour, les amis.
3: Para desarrollarnos conscientemente?
0: La question, c'est...
3: No, a pesar de que sabemos inévitablement lo que va a pasar, va a pasar.
0: Qu'est-ce que ça doit être notre attitude pour se développer de manière consciente, que ce qui va se passer doit se...
3: Para que esos eventos los desarrollemos de forma consciente.
0: Et que... Qu'est-ce qu'il y a en nous pour que tous ces incidents-là se passent de manière consciente? Ok, donc qu'est-ce qu'il y aura en nous pour que tout se passe ça se passe de manière consciente. On sait que en nous, il n'y a rien du tout, sauf le désir de recevoir. Le désir de recevoir, avec lui, on peut avancer dans le désir de, dans la voie des souffrances, jusqu'à ce que nous dise que le Basulam, qu'il dit qu'on arriverait à quelque chose, mais c'est pas la voie à travers laquelle on doit arriver. On a entendu dans la vraie partie du cours que l'on nous dit que l'homme doit travailler selon le rythme de sa croyance. On a un truc qui s'appelle la croyance, et là, il dit que dans sa croyance, le sage méritera. C'est-à-dire que c'est seulement à travers la croyance qu'on pourra sortir des souffrances. Donc, c'est pour ça qu'ici, on voit le Balasra. Mais il nous dit justement ici, la voix de on s'entend quand est-ce qu'elle commence, comme on a étudié maintenant du Rav, c'est justement quand on a un choix. Donc, toute l'humanité doit arriver à ça, mais nous, Bnei Baruch, les fils de Baruch, les fils du Créateur, oui. On continue aussi le Rav Baruch Shalom Ashlag, ce que le Rav nous explique. Alors, nous, on a reçu déjà un point dans le cœur, et on a un point dans le cœur, on a déjà un choix. On peut discerner à travers les souffrances, et faire notre choix. Un choix dans l'environnement, la disette, la grandeur du Rav, la grandeur des kabbalistes, la grandeur du Créateur. On a une opportunité de soit aller selon ça, soit aller selon ça. Et de là, on commence à aller. Et si on cherche en nous, autant qu'on cherchera en nous, on ne va rien trouver d'autre que de plus en plus d'idées de recevoir. Et ça aussi, c'est un cadeau que le Créateur nous donne à révéler qu'en nous, il n'y a rien du tout. Sauf l'idée de recevoir. Et ça, ça va nous amener à quoi que ce soit. Il n'y a que le don qui va pouvoir nous amener à quelque chose. Chacun de nous ici veut se développer, comme tu as dit, Oren, de manière directe. C'est-à-dire dans cet enchaînement de la gouvernance de la Terre. Maintenant, dans une des dernières gouvernances que nous envoyez, dans une des dernières conversations qu'a envoyé les amis, et le Rav a dit que non, c'est pas évident. Vous n'avez aucune garantie que vous allez garder rester chez le Créateur. Il peut vous faire bouger d'un groupe à l'autre. Donc maintenant, je vous demande, est-ce que vous pouvez, soit selon les stations, quelque chose comme ça, me donner des kélim avec lesquels je peux travailler vers la dizaine? Que ce soit vraiment notre pratique. Maintenant, la question, c'est deux choses. De un, comment est-ce qu'on ressent et la responsabilité de cet état-là, de ce qu'on entend du Rav? Et comment est-ce qu'on peut rentrer comme ça dans un calcul d'âme? Parce que sans importance, ça ne va pas se passer. Même de manière individuelle, comme ça, rien ne va se passer. Si on a une grande importance. Donc vraiment, je demande des amis, est-ce qu'il y a quelque chose de pratique qu'ils peuvent donner? Pas quelque chose qui soit dans le livre. Donc, déjà, arrangeons les choses. Déjà, est-ce que tu peux arranger tes questions en quelque chose de rapide pour que tout le QLMI, toutes les dizaines pourront s'inclure dans ta dizaine. Donc, le futur d'entre nous, de Nahor, donne-nous une question pour l'atelier. Ok, comment est-ce qu'on s'inquiète pour que dans le futur de Nahor, on soit digne et responsable à être les travailleurs du Créateur? 5 minutes, atelier. Comment est-ce que on est digne pour le futur des Nabarour? Je pense que c'est justement, c'est bien que ça ne se connaît pas à notre désir de recevoir toutes ces vies personnelles. Chacun peut être comme ça. Il peut réussir, il a toutes sortes de stratégies et de buts et il peut toujours réussir. Mais ici, justement, tout est nouveau, tout le temps. Chaque jour est nouveau où justement, on dit justement dans ton cours,
4: il
0: dit que c'est pas que tu cherches que Oui, justement, Offer a demandé que ce soit pratique et pas comme ça une citation de dans certains livres. On doit essayer chacun en tant qu'il peut faire quelque chose pour aider ses amis, pour agrandir le but pour lui. On a entendu qu'on doit demander des amis, donnez-moi la grandeur du but. C'est ça qui est pratique. On ne doit pas maintenant commencer à s'occuper de choses différentes. Mais c'est entre nous tout le temps d'élever, élever, élever l'importance. Oui. Bravo à Oren qui s'est rapporté de telle manière à l'ami qui... Justement, le manque de l'ami, c'est un cadeau qu'on peut donner les uns aux autres. Et vraiment, le futur, on s'inquiète tous de du futur de Nevarouch. Et que ce soit pour l'éternité, et comment est-ce qu'on va garder le feu qui est ici. Et on a vraiment un cadeau, et on a un enseignant qui vit entre nous. Chaque jour, il nous donne une portion, on doit le prendre et l'embrasser, et travailler avec ça entre nous, et simplement vivre dans les choses. Et ça aussi, ça vient des amis. Vraiment, c'est pas séparé. Non, c'est pas séparé, justement. Je pense que notre futur, c'est justement dans le fait que on se connaît entre nous, comme dans le congrès qu'on vient de faire, que justement, chaque ami qui est ici depuis des années doit être comme... Il doit vraiment former quelque chose de tout ce qu'il a reçu du Rav, tout ce qu'il a reçu des amis, tous les congrès. Ça, c'est la lumière qu'il doit ramener. Et toute la direction, et toute l'organisation doit s'inquiéter pour que chacun puisse soutenir les uns les autres. Et peu importe de quelle manière, comme ça. Mais vraiment... et disséminer dehors et travailler entre nous. Et comme ça, le futur pour nous sera sublime et beau. Tout d'abord, on doit se rappeler que celui qui décide de notre futur, c'est le Créateur. Selon... Non, qu'est-ce que c'est que... Le but de notre organisation, c'est d'amener toute l'humanité au Créateur et nous en lui. Et si on maintient ce but, alors on sera vraiment digne parce qu'on soit chez le Créateur. Parce que il n'y a pas de. Si on ne maintient pas ça, il n'y aura pas de raison à nous maintenir. Alors on doit être vraiment. Relié à ça. Et par-delà ça, on doit être dans une annulation complète. Par rapport à qui ? Par rapport à tous. Par rapport aux amis dans la dizaine, par rapport à la direction, et tout en tout, par rapport au Créateur. Et alors, si on sera dans une annulation complète, alors vraiment, le Créateur aura donné sa direction et nous faire avancer directement. Et cette peur-là, c'est une bonne peur. Sans peur, on ne saura pas nous préparer à ce qu'il y aura. Justement, la peur doit arriver d'une manière claire.
4: Latin 11.
0: Latin 11.
5: Hola amigos, Clim Mundial, buenos
0: días. Bonjour les amis, bonjour Clim Mundial, bonjour.
5: Cuando estamos en un estado,
0: c'était ça ma question.
5: No, más que el, eso es Ahishena o Beitou. Gracias amigos.
0: Oui, quand on se trouve dans un stade, il n'y a rien de lui. Est-ce que c'est je attrais ou on s'entend? Oui, l'état de Enon Milvado, si tu le trouves déjà dedans, alors c'est probablement un bon état, si vraiment tu réussis à le garder, à rester dedans. On a étudié qu'ici, il y a des états, des étapes, vraiment. Première étape, c'est atteindre la croyance. l'atteint vraiment et la garder, même dans la lourdeur. Et alors il y a un massar par rapport au créateur. C'est-à-dire que c'est pas juste Yaranomili et on imagine qu'il va se passer quelque chose. Mais même s'il y a une olivado, évidemment, que la personne qui se trouve dans ça, elle se trouve déjà dans jeu attrait. Mais on doit arriver à ça. Et justement, dans cet état, dans cette même voix qu'on entend des kabbalistes, mais si on ne comprend pas qu'on se trouve dans cet état-là, alors on commence à travailler avec les dizaines, et la lumière commence déjà à agir sur lui, jusqu'à ce qu'on arrive vraiment à ça. Mac 11. Oui, chers enseignants, c'est écrit que l'état de jeu attrait, c'est tous les états qui sont déjà déterminés d'avance. Simplement, on les accélère. Mais comment est-ce qu'on peut accélérer le processus lui-même? Quels moyens est-ce qu'on a devant nous? Bon, on va commencer par la fin. La force qui développe, c'est la lumière. C'est la force qui nous développe, qui agit. Donc, elle vient d'un certain rythme et nous, on a un moyen de d'accélérer cette force-là. Et dans le premier cours, le Rav a expliqué comment être comme ça dans plus de rythme. Comme dans le premier cours, il a dit, Israël, le Torah, le Créateur, il a dit que c'est à travers les livres saints dans lesquels c'est écrit sur les hauts états qui justement parlent de cet état supérieur. Ces livres-là, on les a. Le Créateur, l'enseignant, le kabbaliste, qui nous explique ce qu'il y a dans les livres avec les... Il y a un groupe d'amis qui réalise ce qu'il y a dans les livres. Ces choses-là de les raves, les amis et les livres, justement, ils peuvent nous amener à avoir plus de rythme. Rien de plus, il n'y a rien d'autre qui nous développe. Alors ça, c'est tout ça, ça travaille. Et le rabâche, le rav, nous explique dans tous les détails qu'est-ce qu'on doit faire avec les amis. Chaque jour, ils ajoutent une dizaine de plus. Offert maintenant, il nous a fait rentrer dans un discernement critique pour notre développement comme société, comme dizaine, comme des gens comme ça. Tout le monde souffre. Personne ne demande si on souffre ou non. Mais est-ce que on souffre parce qu'on a le manque de reconnaissance, ou est-ce qu'on souffre parce qu'on n'a pas assez d'amour, parce qu'on n'arrive pas à faire passer aux autres créatures ce que nous fait passer le Rav, parce qu'on utilise des enseignants? Et si on ne sait pas exactement comment faire ces choses-là, ça aussi c'est OK. Faut pas être des intelligents. Faut être des amis. Il faut entrer dans la profondeur de la lisaine, voir dans la profondeur de la lisaine que cette lumière, tout ce que dit le Rav, et la faire sortir par delà, dans la diffusion, et donner à toute la créature. Et comme ça, on va se développer. 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
4: Gracias, amigo. Disculpen por la pregunta, puede ser un poco básica. ¿Es el sufrimiento un medio para la revelación y por lo tanto lo que buscamos en Ajijena?
0: Désolé pour la question, mais peut-être qu'elle est un petit peu trop basique. Mais est-ce que dans l'enjeu attrait, on cherche la révélation? Bon, je ne sais pas si j'ai très bien compris la question, mais il n'y a aucun but à souffrir dans la vie. On est tous venus ici pour avoir du plaisir, pas pour souffrir. C'est pour ça qu'on ne met jamais comme quelque chose qu'on veut. Parce que ça aussi, c'est du mensonge. Selon la nature, on ne peut pas vouloir ça. On a un désir de recevoir. Un désir de recevoir, il ne peut pas vouloir souffrir. Au maximum, dans le calcul du désir de recevoir, peut-être dans le futur vouloir du plaisir, comme quand on veut être un médecin, le rabbin donne cet exemple. Pendant 7 ans, j'ai envie de souffrir, après je verrai que je serai un médecin. Mais c'est pas de ce dont on parle, justement. On dit ici, on veut arriver au but, qui s'appelle arriver à la qualité du don, être ressemblant au Créateur. Et c'est un désir qu'on n'a pas. Il n'existe pas en nous. C'est pas que je peux dire maintenant, oh voilà, je suis comme le Créateur. Non. Nous, on doit travailler sur la construction de ce désir. On doit écouter les kabbalistes, recevoir la lumière de leurs paroles, de leurs textes, de leurs clips, de tout ce qu'ils nous donnent, afin que soit construit un désir nouveau, qui soit un désir où on veut être des donneurs comme le Créateur. Est-ce qu'il y a des souffrances? Est-ce qu'il y a d'autres choses? Évidemment. Mais quand tu regardes ces choses-là, tu ne regardes pas ça comme des souffrances. Tu veux regarder ça comme un plaisir. S'il y a comme ça une montagne et je veux la monter et je sais ce que je veux au bout, alors le chemin, il ne sera pas difficile parce que je ressens cette récompense à chaque point du chemin. Je me vois déjà au point culminant de la montagne. Donc justement, on doit clarifier exactement ce point-là, qu'est-ce qu'on veut? Qu'est-ce que ça veut dire vouloir la qualité du don? Comment est-ce que dit le rabbin des fois? Qu'est-ce que c'est que. Où se trouve ce marché où je peux acheter ce désir? C'est ça notre travail à nous. Et alors, il n'y a pas de souffrance. Non, et tout ça, c'est du plaisir. Parce que, le désir et le remplissage, c'est la lumière. Mais on doit tout le temps arriver à ça de manière positive, vouloir ça. Et alors, ça se transforme de la voie de souffrance à une voie de Torah. Pourquoi? Parce que c'est la lumière qui fait tout sur nous. Mac 42.
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0: 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On marche tous dans ce chemin de joaillerie, on essaie d'être là, et à travers ça, allumer la lumière, éveiller la lumière supérieure. Mais on voit qu'en fait, au final, il n'y a pas beaucoup d'avancement. Est-ce que ça veut dire qu'on ne fait pas assez d'investissement dans les efforts? Et c'est un signe pour qu'on se connecte encore plus fort. Quand tu dis qu'on voit qu'il n'y a aucun avancement, de quoi est-ce que tu parles? Explique, s'il te plaît. Ce que je voulais dire, c'était que dans notre union, quand on attire la lumière supérieure, à toute cette humanité pour ce chemin-là. Mais on voit, soi-disant, que l'humanité est toujours en son temps. Donc, on voit qu'il n'y a aucun changement dans l'humanité. Est-ce que ça veut dire qu'on n'a pas assez investi d'efforts? Est-ce qu'on doit tout le temps se renforcer? C'est-à-dire que s'il y a encore des changements, ça veut dire qu'à travers nous, il faut passer d'accord, merci. J'espère que j'ai compris la question maintenant. Oui, c'est une chose très complexe, ce que tu dis. Je vais essayer de donner plusieurs discernements. qui sont montés en moi pendant que tu parlais. Donc tout d'abord, par rapport à la fin, tu dis que quand on regarde l'humanité, il n'y a pas d'avancement. Donc déjà tout d'abord, savoir d'avance que on n'a pas vraiment de lunettes spirituelles à savoir s'il y a de l'avancement ou il n'y a pas d'avancement. Peut-être qu'il y a quelque chose qui, justement, nous a l'air d'être pas l'avancement, mais au final, c'est l'avancement. Donc déjà, il faut savoir d'avance que tout ce qu'on voit, c'est OK, tout ce qu'on voit. On ne voit pas tout et on ne comprend pas ce qu'on voit en plus. Ça, c'est ce discernement-là. Maintenant, d'un deuxième côté, si on voit que l'humanité n'est pas encore à la fin de la correction, c'est probablement qu'on peut faire encore du travail. Bon, génial. Quel travail est-ce qu'on peut rajouter pour que ce soit toujours correct, pour que ce, peu importe si l'humanité elle avance rapidement ou lentement, on peut faire plusieurs travails. Le degré le plus intérieur, c'est à travers la pensée, le désir et la prière, comme étudié dans la première partie du cours. Ça, c'est la force qui agit. On se trouve dans la pensée de la création et on peut arriver de là, faire en sorte que toutes nos pensées, désirs et intentions soient le plus possible dans un état où ça amène toute la créature au don, dans tout l'équilibre. Donc tout d'abord, l'intériorité. Personne ne... Voilà, tout le temps, il faut rajouter pensée, désir et prière. Maintenant, en plus de ça, par-delà, je vois que tu es dans Mac 42. Et je vois que dans Mac 42, il y a un ami qui est ici dans le hall d'études. Chaque vendredi, je le vois ici dans le hall d'études. Et des fois, même plus que vendredi, je le vois dans le hall d'études. Alors, ça rajoute de l'effort. Il se réveille de la maison, il vient avec nous. Ça, il rajoute une action. Il ajoute de l'intention, il ajoute de la lumière. Le monde, c'est sûr que lui, il va ramener de la correction au monde. Donc, à travers l'amour, on éveille la lumière d'une manière plus forte. Et donc, finalement, comme ce que j'entends, on doit aussi s'efforcer et servir comme des enseignants, comme le Rav. Justement, pour que tout le monde nous attende. On doit tout le temps faire passer tout ça à travers tout le chemin qu'il y a dans l'intériorité et aussi dans les axes extérieurs. Et ça, c'est la dissémination, la diffusion. Quand on fera tout cet effort-là. Et ça, on va l'amener grâce à ça, toute l'opportunité à attirer tout ce que nous dit le Rav de faire. Avec notre enseignant, on va finir avec le numéro 3. La différence la plus grande entre l'on-son-temps et je attrait, c'est dans l'action. Que dans l'on-son-temps, les souffrances, elles viennent quand nous-mêmes, on n'est pas attiré vers le but, vers sa méthode et vers sa correction. Alors, justement, les souffrances, elles viennent par ce degré le plus bas, c'est-à-dire vers le corps. Et en ça, on commence à ressentir des problèmes et des peines qui sont corporelles, entre mon dernier, dans moi, dans la famille, dans toutes sortes de choses. Oui, ce qu'on a ici dans notre monde à nous, jusqu'aux guerres, etc., la voie des problèmes matériels et nous pousse vers la solution spirituelle. Non, si nous, on arrive à cette solution d'arriver à un but spirituel allant développer notre tête, notre idéologie, notre intelligence, et que tout ça, ça nous fasse avancer, que toutes les souffrances deviennent des souffrances spirituelles. Et c'est pour ça qu'il n'y a pas de développement plus illuminatoire qui, justement, nous fasse avancer au lieu Et non pas comme quelque chose qui avance lentement, comme un rouleau compresseur, qui avance par on s'entend, et qui nous écrase vraiment. C'est une très grande différence dans les souffrances, dans l'essence des souffrances. Celles-ci sont corporelles, et celles-là sont spirituelles, dans le rythme, dans la forme en général. Vraiment, on ne peut pas comparer. Mais l'essentiel, c'est que par la voie de je attrait, ce sont les souffrances spirituelles, c'est des souffrances, ça nous manque, on réussit pas, on réussit tout le temps, des discernements, etc. On attire la lumière jusqu'à même vers le bien. Pareil, on avance dans le moins et dans le plus. Dans tous les états, on est déjà traité par la lumière. Et dans le on s'entend, on reste dans notre animalité jusqu'à ce que ça nous presse pour qu'on sorte de la minimalité comme du noyau dans la cerise, oui? Comme ça. Qu'on sort vraiment des souffrances vers la spiritualité. Oui, dans tous les états, on est déjà occupé par la lumière. Bientôt, on va sortir, descendre pour la Seouda.

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1: Bonjour, chers amis. Dans la première partie du cours, nous allons lire apprendre d'une leçon enregistrée du Rav du 28 janvier 2002 sur un article du Rabash intitulé Haye Sarah, la vie de Sarah, les écrits du Rabash volume 2. Nous avons 18 minutes, 15 minutes pour cela. Les écrits du Rabash, volume 1, article 7, la vie de Sarah. Dans le Zohar, section la vie de Sarah, il est écrit ceci, une autre explication, ce roi, c'est la femme qui craint le Créateur, comme il est dit, une femme qui craint le Créateur, elle sera louée, c'est-à-dire la Shrina, pour un temps travaillé. Cela désigne un feu étranger, c'est-à-dire la Sitra'acha, comme il est dit, pour te préserver d'une femme étrangère, car il y a un champ et il y a un champ. Il y a un champ dans lequel résident toutes les bénédictions et la sainteté, comme il est dit, comme le parfum d'un champ que le Créateur a béni, c'est-à-dire la Shrina. Et il y a un champ dans lequel réside toute destruction, impureté, anéantissement, meurtres et guerres, c'est-à-dire la Sitra'acha. Selon notre voie, l'explication est qu'il y a pour nous deux chemins. Soit aller sur la voie de ceux qui viennent vers le Créateur, dont le chemin est la voie du don, soit la voie qui mène aux hommes, qui est la réception. C'est ce qui fait que les créatures sont appelées créatures. C'est uniquement du point de vue de la réception et de l'amour de soi qui nous vient du pôle de la création. Et puisque sur cet aspect a été fait le tsimtsum et la dissimulation, dans cet endroit, il n'est pas perçu que toute la terre est pleine de sa gloire. Car ce n'est que lorsqu'on sort de l'endroit de la réception qu'il est possible d'atteindre que toute la terre est pleine de sa gloire. Mais avant de sortir de l'aspect de la réception, on ne peut que croire que c'est ainsi. Et afin que nous puissions le ressentir, on donne un conseil à l'homme. Sortir de l'endroit de la réception, qui est le lieu de l'obscurité et de la mort. C'est-à-dire que la lumière de la vie, on ne peut s'y révéler, même si elle s'y trouve, mais pour l'homme, elle est couverte. Et celui qui vient à cet endroit devient séparé de la source de la vie. C'est pourquoi cet endroit est appelé obscurité et mort. Et toutes sortes de calamités s'y trouvent. Et cela s'appelle la Sitra'acha, c'est-à-dire ce qui est opposé à la sainteté. Car à l'endroit de la sainteté, qui s'appelle le lieu du don, là se trouve le lieu de l'équivalence de forme. C'est pourquoi en ce lieu se révèle tout le bien et le plaisir, qui est un lieu de bénédiction et de sainteté. Et cela s'appelle une femme qui craint le Créateur. Et tout notre travail n'est que d'atteindre le degré de crainte du Créateur appelé acceptation du joug du royaume des cieux. Et avec cela, nous comprendrons ce qu'ont dit nos sages sur le verset « Noir comme le corbeau, Hérovine. Chez qui les trouves-tu » Rava a dit « Chez celui qui se montre cruel envers ses enfants et les membres de sa maison comme un corbeau. » Et certains lisent « Chez qui fais-tu sortir les ordres de la Torah ?» Et l'explication de Rashi, le corbeau est cruel envers ses enfants, comme il est écrit, au petit du corbeau qui crie. Voici que corbeau, au rêve, vient du mot arève, agréable, comme il est écrit, car ta voix est agréable. Et c'est l'opposé de la colombe, à propos de laquelle nos sages ont dit sur le verset, Et la colombe vint à lui, et voici qu'une feuille d'olive arrachée était dans son bec, Hérovin. Et Rabbi Yimra ben Elazar a dit, qu'est-ce que cela signifie? Et voici qu'une feuille d'olivier arrachée était dans son bec. La colombe dit devant le Créateur, Maître du monde, que ma subsistance soit amère comme l'olive et qu'elle soit remise entre tes mains et qu'elle ne soit pas douce comme le miel entre les mains de chair et de sang. Car il est connu qu'au moment où l'homme travaille en vue de recevoir, que toute son intention est seulement pour l'amour de soi, ce travail est appelé un travail doux. C'est cela que la colombe a dit. Il vaut mieux que ma subsistance soit amère comme l'olive entre les mains du Créateur. Ce qui signifie que sa subsistance, c'est-à-dire ce dont il se nourrit, de cette subsistance il vit. C'est-à-dire que si son travail est dirigé vers le Créateur, c'est-à-dire pour le ciel, même si elle est amère, puisque le corps n'accepte pas sa subsistance, elle dépendra de la mesure dans laquelle il peut viser à donner, car cela est contre la nature dans laquelle le corps est né. Car le corps est né avec le désir de recevoir, qui ne désire que ce qui peut nourrir l'amour de soi, ce qui s'appelle que la substance est entre les mains de chair et de sang. Et de cette subsistance, le corps prend plaisir, et cela est doux pour lui. C'est l'aspect du corbeau qui ne trouve du plaisir que dans la subsistance de chair et de sang, tandis que la subsistance qui dépend des mains du ciel, c'est-à-dire seulement de ce qu'il peut faire pour le ciel, de cela il s'enfuit, car dans les actions de donner, il ressent un goût d'amertume. Il en résulte que le corbeau est appelé le travail de l'amour de soi. Et puisque le désir de recevoir, et puisque sur le désir de recevoir, il y a eu le tsimtsum, qui est la dissimulation et le voilement, là où la lumière supérieure ne se révèle pas, c'est pourquoi le travail du corbeau est noirceur. Et c'est cela, noir comme le corbeau. C'est-à-dire chez qui la Torah se trouve. C'est-à-dire chez qui la lumière de la Torah peut briller, seulement chez celui qui est déjà parvenu à la reconnaissance que le corbeau, c'est-à-dire le travail de réception, ne cause que de la noirceur, que seule l'obscurité il peut recevoir, et non la lumière. Et sur cela, nos sages ont interprété, la Torah ne se trouve que chez celui qui se rend cruel envers ses enfants et envers les membres de sa maison, comme le corbeau. Car il est connu que le père et le fils sont cause et conséquence. C'est pourquoi on peut interpréter le propos ci-dessus. Celui qui est parvenu à la reconnaissance que lorsqu'il travaille pour la chair et le sang, qui est le travail de l'amour de soi, bien que ce soit un travail qui est doux, qui est le corbeau, mais par cela il sait quelles seront les conséquences, c'est-à-dire ce que produira un tel travail, seulement l'obscurité, appelée noirceur. Alors, il sait qu'il devient cruel envers ses enfants, c'est-à-dire qu'il n'a pas de pitié pour les conséquences qui naîtront de cela. Il en résulte que s'il sait qu'il devient cruel en suivant la voie du corbeau, alors il change de chemin et commence à suivre la voie de la colombe,

0: selon ce qui précède. Et c'est cela, Knesset Israël, qui est l'aspect de Yashar Kel, Israël, ce qui signifie que tout ce que le peuple d'Israël fait, l'intention est droit vers le Créateur. Ce qui n'est pas le cas des nations du monde qui sont l'aspect de Elzar, Dieu étranger, c'est-à-dire qu'ils ne veulent pas attribuer leur travail au Créateur, c'est-à-dire au Créateur. Et ainsi, on peut interpréter le verset « Ils donnent leur pain au bétail, au fils du corbeau qui crie. » Il faut comprendre quel est le lien entre le bétail et le corbeau. C'est selon ce qu'ont interprété nos sages sur le verset « homme et bête ». Et voici leurs mots. Rav Yehuda a dit au nom du Rav, « Ce sont les êtres humains qui sont rusés dans leur connaissance et qui se font eux-mêmes comme des bêtes, comme l'a expliqué mon père et maître, que cela représente la foi au-dessus de la raison, dont la base est les kélim de don. » Et les fils du corbeau, c'est-à-dire lorsque l'on regarde et voit ses propres résultats, c'est-à-dire ce qui naît de l'amour de soi, ils commencent à appeler le Créateur afin qu'il leur donne des kélim de don et l'aspect de la foi au-dessus de la raison. Et cela, c'est après être arrivé à la reconnaissance de quelle connaissance l'amour de soi lui apportera, ce qui est appelé l'aspect de corbeau et rêve. Et on peut dire que c'est ce qui est appelé le Créateur est proche de tous ceux qui l'invoquent, de tous ceux qui l'invoquent en vérité. Et c'est comme l'a expliqué mon père et maître sur ce qui est écrit dans les chants du Shabbat, « Étends ta grâce sur ceux qui te connaissent, Dieu jaloux et vengeur. » Que l'intention est que, puisque l'homme est arrivé à la reconnaissance que s'il ne marche pas sur le chemin du don, alors il recevra immédiatement l'aspect de vengeance, pourquoi il est déjà certain de se garder de trébucher et d'entrer sur le chemin qui mène à l'amour de soi, car il sait que c'est sa vie qui est en jeu. C'est-à-dire qu'il tombera dans un lieu de ténèbres et d'ombre de mort. Alors il dit, « Étends ta grâce sur ceux qui te connaissent, c'est-à-dire Dieu jaloux et vengeur. » C'est pourquoi ils demandent au Créateur de leur donner la grâce. Sinon, ils savent qu'ils sont perdus. Car ce n'est que par la grâce que le Créateur leur accordera qu'ils recevront des kélim de don. Et c'est l'aspect de la colombe, comme mentionné plus haut, tandis que du corbeau, c'est-à-dire de la douceur qu'ils exigent comme condition dans leur travail, ce qui est appelé « et rêve corbeau », par cela il devient cruel, c'est-à-dire qu'il tue tous ses enfants, c'est-à-dire qu'il perd tout son avenir, du fait qu'il mesure l'ordre de son travail selon la douceur qu'il ressent dans son travail, et que tout son calcul est selon ce que le désir de recevoir lui dicte. Et c'est l'interprétation de ils donnent leur pain au bétail. Quand leur donne-t-il le pain, qui est appelé l'aspect de la foi, comme mentionné plus haut? Au moment où, au fils de corbeau qui crie, c'est-à-dire qu'ils comprennent que les résultats, appelés enfants, qui naissent du corbeau et rêvent, sont voués à la mort, comme mentionné plus haut, car cela est de la séparation de la vie des vies. Alors, lorsqu'ils appellent le Créateur pour qu'il les aide, alors ils appellent le Créateur en vérité. Et c'est comme il est écrit, le Créateur est proche de tous ceux qui l'invoquent, de tous ceux qui l'invoquent en vérité. Fin de l'article.
1: הוא כותב שמבקשים מהשם שייתן להם את החסד, אחרת הם יודעים שהם עבודים. שרק על ידי החסד שהשם ישפיע עליהם.
0: על המדעני פרגרף, il écrit qu'il demande au Créateur de leur donner la grâce, autrement ils savent qu'ils sont perdus, et ce n'est que à travers la grâce que le Créateur leur donnera, qu'ils recevront des récipients des dons.
2: או ללכת בדרך הבאים להשם, שדרכו הוא דרך השפעה.
0: Oui, dans le deuxième paragraphe, il est écrit, nous avons de

0: chemin, soit celui de suivre de ceux qui arrivent au Créateur, qui est la voie du don, ou le chemin qui mène aux gens, qui est la réception. Oui, il écrit que Israël est comme une colombe ou un pigeon, un corbeau ou un pigeon, ou une colombe. Et droit au Créateur, ça veut dire que tout est droit au Créateur, tandis que les nations du monde sont comme une idole étrangère, et donc elles ne veulent pas souscrire leur travail au Créateur. Oui, ici le rabbin donne un exemple, un conseil. De sortir le lieu de la réception, qui est le lieu d'obscurité et de la mort, c'est-à-dire la lumière de la vie ne va pas y apparaître, bien qu'elle soit présente, mais c'est couvert pour l'homme, et celui qui arrive à cet endroit devient séparé de la source de la vie. Nous allons aller à notre cours de 2002. Nous avons lu un article écrit du Rabash, tome 1, Chaye Sarah, la vie de Sarah. C'est du degré de l'échelle, les degrés de l'échelle. Et l'article parle de quel appel il faut adresser au Créateur. Corbeau désigne l'amour de soi. De cet amour de soi sort le résultat. À partir duquel, à partir de l'amour de soi, l'homme commence, de l'amour de soi, commence le travail, et les fils du corbeau, ceux qu'on appelle vraiment les fils du corbeau, ce sont eux qui arrivent à un appel véritable, et sur eux on reçoit vraiment une réponse. Pourquoi cette prina s'appelle-t-elle prina du corbeau, au rêve? Le corbeau, c'est l'opposé de la vérité, de l'intériorité, de la droiture. De ces états qui sont justement opposés au Créateur, et c'est à partir d'eux que l'homme commence, et de cela commence le résultat qu'on appelle les fils de Orev le corbeau. Ça veut dire ne pas avoir peur, ne pas désespérer, ne pas faire attention aux états que nous traversons. À chaque état, car chaque état est un état de corbeau, jusqu'à ce qu'en sorte la bonne chose. Aucun tikkun, aucune chose corrigée ne peut venir avant qu'elle se révèle dans toute sa forme terrible, sauvage, jusqu'à un point où l'on ne peut plus la supporter, et seulement après cela, selon la mesure de la haine qu'elle éveille en l'homme, selon la mesure du rejet qu'elle éveille dans l'homme, alors l'homme s'éloigne d'elle, car la haine, le rejet d'une qualité, c'est ce qui sépare cette qualité de l'homme. C'est pourquoi il nous faut simplement la reconnaissance du mal. La reconnaissance du mal nous vient par la lumière qui ramène vers le bien. La lumière nous apporte ses qualités, la lumière environnante pendant l'étude. Et alors nous voyons davantage le mal en nous, dans la mesure où nous voyons le mal en nous, nous voulons nous en débarrasser, le repousser, et alors nous nous en éloignons. C'est tout. Le processus est simple. L'exécution est difficile parce que cela passe sur nous. Ce n'est pas que nous soyons des témoins qui regardent tout ce processus de côté. Mais parce que cela passe sur nous-mêmes, alors nous sommes à l'intérieur de ce processus. Et toute notre intelligence et tout notre cerveau sont sous l'effet de ces changements. De temps en temps seulement, nous pouvons nous voir de côté, nous rapporter un peu objectivement à la chose, mais le processus est un processus émotionnel. Simplement, nous entrons dans le processus, alors il faut qu'il puisse, dans toutes nos sensations, et saisir toute notre conscience. Il faut simplement obéir ce qui est écrit dans le livre, car nous sommes cette matière sur laquelle passe le tikkun. Tout ce que nous traversons dans ce monde, ce que nous apprenons, ce que nous faisons, il faut distinguer entre moi et ce que je fais. Ceux qui font des expériences en psychologie, en psychiatrie, il y a de telles expériences, mais même là, d'autres peuvent observer cela et en faire des exemples. Mais l'homme lui-même, quand il entre, il ne sait déjà plus ce qui va lui arriver. Je recevrai une certaine matière et cette matière lui change l'image de la vie. Dans la spiritualité, c'est complètement ainsi. Chaque fois que l'homme entre dans un autre état, il reçoit cet état, il devient cet état. Ce n'est pas qu'il peut toujours... J'ai pris de l'avance. Dans la spiritualité, c'est complètement ainsi. Chaque fois que l'homme entre dans un autre état, il reçoit cet état et devient cet état. Ce n'est pas qu'il peut toujours se contrôler de côté. Maintenant, je suis dans un tel et tel degré. Dans un instant, j'entrerai dans un tel et tel degré. Il est impossible de savoir ainsi sur soi-même où je passe, ce que je fais. C'est pourquoi il y a un temps de préparation, un temps d'exécution et un temps de résultat pour chaque action spirituelle. Entre les actions, l'homme peut bien examiner ce qui lui arrive et alors on nous écrit ces articles sous une forme telle que nous explique de côté, regarde ce qui se fait avec toi. Et alors, si je ne suis pas dans un certain état et que je peux adhérer à l'article, alors je peux ainsi de côté voir, oui, apparemment, je peux traverser tels et tels états. Mais si moi-même j'entre déjà dans ces existences, dans ce processus dont parle l'article, alors je ne peux déjà plus voir de côté ce qui me traverse. Mais c'est moi. Parfois, on me donne aussi une certaine place dans l'intellect pour me contrôler moi-même et me voir de côté en même temps que je traverse un certain processus, certains événements. Parfois, non. C'est pourquoi, quand nous ne sommes pas capables de nous voir de côté, nous devons obéir exactement à ce que il nous recommande de faire. Accepter chaque état que si je ne suis pas pour moi, qui sera pour moi ? Après cela, accepter chaque état que Einod Milvado et seulement ensuite faire toutes sortes de calculs quand je ne suis déjà plus exactement dans le processus et ainsi de suite. En bref, c'est l'expérience. Il n'y a pas plus sage que celui qui a de l'expérience. Seul nous enseigne comment nous rapporter aux choses. Mais au moins cette règle, il ne faut pas l'oublier, il faut qu'il y ait la prina oref, la prina du corbeau, l'amour de soi, ça veut dire les pensées étrangères, comme on les appelle, mais pour le moment elles ne sont pas étrangères, les pensées égoïstes. Pour le moment, c'est moi, et je suis lié à elle, et c'est tout. C'est mon intériorité, jusqu'à ce que je commence par l'étude correcte, par les exercices que je fais dans le groupe, et pendant l'étude, a attiré sur moi une certaine lumière supérieure, non vue, que je ne vois pas. Et non ressenti, mais quelque chose qui agit sur moi d'en haut. Et alors, peu à peu, je commence à sentir combien je suis différent d'elle, combien elle est plus grande, combien je suis méprisable devant elle. Et alors commence déjà le birour. Ça veut dire on commence toujours par le corbeau et il est souhaitable d'arriver au fils du corbeau qu'ils appellent vraiment, qu'il y ait vraiment un tel appel. Comme résultat, à partir des fils du corbeau, c'est l'appel pour lequel l'homme sort du pour recevoir vers le but de donner. Je ne sais pas exactement quand et comment on peut sortir hors de l'état, le regarder de l'extérieur et essayer de le juger, si j'ai fait ainsi ou ainsi, si c'est même possible, je n'ai pas compris ce point-là. L'homme qui traverse les tikkunim, les corrections, de même, l'homme qui ne traverse pas encore de tikkunim, qui se trouve encore dans le développement animal, ça veut dire avec une âme animale, du désir pour le sexe, du désir pour l'argent, pour l'honneur, pour les connaissances, il ne sent pas encore un point dans le cœur qui commence à se développer en lui. Cet homme est aussi ensuite avec le point dans le cœur jusqu'au marsom. Jusqu'au marsom, ça veut dire nous traversons deux périodes. Une première période, c'est le développement animal, comme on l'appelle, avec une âme animale. Et une seconde période, déjà, depuis le point dans le cœur jusqu'au marsom, c'est le début de l'âme spirituelle. Alors un homme qui se développe aussi dans ceci et aussi dans cela, mais l'essentiel c'est certainement après l'étape 2, avec l'âme, avec le point dans le cœur, cet homme se trouve sous l'action de la lumière supérieure. Il y a une lumière qui ne change pas, qui remplit tout notre univers, et maintient en existence le minéral, le végétal, l'animal, qui n'ont pas besoin de changer, ils doivent exister. Et cette lumière, c'est la lumière de Chassadim. Il y en a un peu, il y a en elle un peu d'illumination de Chorma à l'intérieur, mais ce sont des choses infimes, seulement pour maintenir l'existence de la réalité matérielle. Dans l'homme, il y a une âme animale, mais elle doit se perfectionner et se développer. L'homme ne naît pas simplement, mais lui aussi entre sous le développement humain. Tu vois que l'humanité se développe, notre histoire, oui. L'homme se développe. Il veut tout le temps plus de choses, il découvre tout le temps plus de choses, il cherche tout le temps plus de choses. C'est parce que la lumière qui vient justement à l'homme, à l'humain, cette lumière change tout le temps. Dans son intensité. Et alors elle découvre tout le temps dans l'homme un désir plus grand. La lumière construit le kli, elle construit un désir plus grand. Et alors l'homme commence à aspirer à, au lieu d'être simplement un animal, une famille, une cour, une maison, à être aussi riche, à dominer davantage les gens, à être connu et ainsi de suite, à être savant, à savoir davantage et ainsi de suite. Cela pousse ces résultats, nous les voyons autour de nous. Oui, c'est le développement de l'humanité, c'est le résultat du fait que la lumière agit ainsi sur l'humain. Alors nous aussi, nous sommes développés dans le développement humain, même si nous sommes à l'intérieur du développement et que nous courons après les découvertes, après les inventions, après toutes sortes de choses que nous voulons inventer. En même temps, nous regardons parfois de côté et nous voyons aussi ce processus. Nous l'observons comme de côté. Je peux aussi voir tout ce processus. Je peux aussi voir sur moi-même quel processus j'ai traversé depuis l'enfance jusqu'à maintenant. Oui, j'étais un petit enfant, je suis allé à la maternelle, je pensais à telle et telle chose. Ensuite, à l'école et ainsi de suite. Puis encore, ça veut dire d'un côté, je peux voir mes choses, oui, ces états-là, et apprendre d'eux et tirer certaines conclusions. Même si, comme je ne comprends pas tout le processus entier, et surtout, je ne comprends pas son but, alors ces conclusions peuvent être complètement fausses.
1: מבין את המטרה שלו, אז מסקנות האלה הם יכולים להיות לגמרי לא אמיתיות, אבל איכשהו.
0: Mais d'une certaine manière, on peut apprendre cela. Alors il y a deux états. Il peut se faire que je sois dans l'état lui-même, dans le processus lui-même, et alors je ne peux pas tellement le contrôler car je suis en lui. Et il peut se faire que je sois à l'extérieur et que je puisse le contrôler, le voir, et d'une certaine manière le comprendre, l'étudier. C'est ainsi chez nous dans la spiritualité. Seulement, dans la spiritualité, il y a un problème beaucoup plus grand que dans la matérialité. Car dans la matérialité, je reçois un soutien, une connaissance, une attitude, une science et toutes les impressions de l'environnement. Je ne suis pas seul à me trouver dans cela. Tous les gens de ma génération se trouvent aussi dans cela. Et ici, il y a une sensation commune, nous sommes dans un monde, nous traversons les mêmes choses comme un seul, oui. Un médecin peut corriger tout le monde, un ingénieur peut faire des machines pour tous. Oui, ça veut dire, nous avons des choses communes. C'est pourquoi, ici, il y a un grand soutien et une aide de l'environnement. Même dans la matérialité, il m'est clair que je ne peux pas exister sans environnement, que j'en ai besoin, je l'utilise d'une forme acceptée. Dans la spiritualité, ça veut dire dans le développement du point dans le cœur. Il y a exactement la même image, seulement nous ne la voyons pas exactement, mais c'est la même image. Autour du point dans le cœur, il y a son monde, il y a sa société qu'il faut encore découvrir, mais cela existe. Sa société et des lois, certainement. Il faut aussi s'aider des autres pour se corriger soi-même et s'aider de toutes sortes de choses de côté. Et l'homme peut se voir comme il se voit dans le développement animal, matériel. Aussi, il peut se voir lui-même parfois quand il entre dans le processus, alors il ne sait pas, il ne voit rien, il est entièrement inclus dans ce processus. Ça veut dire la lumière agit sur lui et alors le cli s'annule. Il fait seulement ce que la lumière lui dicte, oui. D'autres temps où l'homme peut voir cela de côté, examiner avec discernement, avec intelligence, et d'une certaine manière tirer des conclusions du passé et peut-être aller avec cela vers l'avenir. Voilà. Alors que demandes-tu? J'ai reçu une réponse à cela. Oui. Question, au début de l'article, au troisième paragraphe, il est écrit qu'en fait, on se trouve dans le tsimtsum et la dissimulation. Ce qu'on peut faire, c'est seulement croire. À la fin du paragraphe, ils peuvent seulement croire qu'il en est ainsi. Et d'après ce que nous avons étudié, du moins ce que j'ai entendu de toi, et aussi dans Shamati, c'est ainsi. La foi, c'est déjà la sensation du Créateur. Il est écrit ici que dans l'état d'obscurité, l'homme doit croire. Qu'est-ce que croire? Je crois que si je lis ce livre, ce sera bon pour moi. Bon alors, qu'est-ce que cela veut dire, je crois? Peux-tu m'expliquer? Je demande si je savais... Alors, quelle sorte de promesse? Quelle est cette affaire de foi? Qu'est-ce que c'est que cette sensation de foi, Emouna? Que je m'appuie sur une certaine opinion, sur un certain fait qui existe chez quelqu'un, et qui pour moi n'est pas un fait. Pour moi, ce n'est pas encore, je ne le vois pas, je ne l'achète pas, seulement j'utilise ton fait. Oui. Et j'en achète une certaine confiance, que je peux aussi m'occuper de ce livre et arriver à quelque chose. Sur quoi est-ce que je m'appuie? Je m'appuie sur le fait que je te connais. Tu me dis que cela vaut la peine de faire cela. Va chez les psychologues, ils te diront ce que veut dire la foi. Oui? Un lavage de cerveau. Oui? Je te vois. Peut-être que tu es un grand homme. Tu as un grand chapeau. Tu as encore toutes sortes de belles choses, tu sais. Toutes les religions sont ainsi. Elles doivent être avec tous leurs cultes. Oui, ainsi c'est bien. Oui, il faut cela. L'homme doit s'impressionner de cela. Oui. La multitude du peuple, c'est la splendeur du roi. Il faut des quantités, il faut quelque chose. Oui. D'une certaine manière. À notre époque, simplement parce que le Gmar Tikkun est proche, alors toutes ces choses tombent, s'annulent, nous devenons plus sages. On ne peut déjà plus nous embrouiller tellement avec cela. Mais en tout, j'achète, j'ai besoin de toutes ces choses pour acheter ton opinion. Ça veut dire, d'une certaine façon, je copie l'opinion et la confiance que tu as. Dans mon intelligence, je l'achète, car il y a dans la capacité humaine d'acheter de l'un à l'autre des impressions, des émotions. Alors je l'achète de toi, cela devient chez moi comme un fait, pas un fait, mais comme un fait, et alors cela me donne du carburant, la capacité de m'occuper de cela, et je m'en occupe. Et moi aussi, j'arrive, d'où sais-je que, si j'étudie 20 ans, je serai professeur. Je regarde. Ici, c'est sûr. Mais là où je ne suis pas, là où je ne peux pas voir, il faut qu'ils viennent à toi. Il faut que viennent vers moi des gens en qui, comme on dit, je croirais. Qu'ils agissent fortement sur moi et me convainquent au point que, pour moi, ce sera comme un fait. Alors, qu'est-ce que j'achète en cela? J'achète une force, koar, à la place du fait. J'achète d'eux une force qui me sert vraiment à la place du fait et me donne confiance, du carburant pour atteindre, pour faire ce qu'il faut, comme si je le voyais. Et cela s'appelle chez nous Emouna, la foi.
1: Ouais,
0: c'est cela. Cette foi, je peux la recevoir de l'environnement, de la société, des livres. Je m'impressionne d'eux. Et ainsi je travaille. Un animal ne le peut pas. Un animal, ce qu'il voit, c'est tout. Oui? Comment puis-je aller, non selon la connaissance de l'homme, mais selon la connaissance de la divinité? Disons, tu sais, ne me dis pas si le Créateur me le dit, je le ferai. Si toi tu me le dis, je ne le ferai pas. Tu sais, c'est ainsi. Comment faire pour qu'il me le dise? Alors je dois... Et à chaque fois que nous acquérons le degré suivant, en fait, nous nous heurtons au même problème. Je dois atteindre un certain degré suivant. Je ne le vois pas encore. Je ne le sens pas encore. Je dois travailler dur dans le tikkun de mon désir de recevoir, le transformer afin de donner, en faire des choses qui ne sont absolument pas dans ce monde. Oui. Pour cela, je n'ai pas de force, car ce ne sont pas des forces humaines que je pourrais de moi-même encore faire une autre nature. Tu comprends? C'est cela. D'où prendrais-je tous ces kelim? Oui. Il dit, on dit la force de la foi, Emouna. Alors qu'est-ce que Emouna? En qui croire, de qui m'impressionner, des livres saints, je veux dire, je peux lire. Voilà, la même chose que chez nous dans ce monde. Si je veux faire quelque chose dont je ne vois pas l'utilité, je dois m'impressionner de quelqu'un, ainsi c'est du Créateur. C'est pourquoi il est écrit que la sensation du Créateur apporte à l'homme la foi. Si je le sens, si je le vois, et si d'une certaine forme je le saisis, cela me sert de carburant. Qu'est-ce que cela veut dire? Disons que je veux acheter une voiture, tu sais, une Cadillac, quelque chose d'énorme, quelque chose de beau. Si je vois le magasin, le propriétaire, peut-être l'usine ou quelque chose, tu sais, tout est huilé, tout est comme cela, alors je m'impressionnerai de cela. Ça veut dire que j'ai besoin de recevoir la voiture. J'ai seulement besoin maintenant de qui est le propriétaire de la voiture qui me projette la confiance que je recevrai si je gagne de l'argent. C'est la même chose avec le Créateur, qu'il ne se révèle pas à moi comme source de plaisir, mais qu'il se révèle à moi comme grand, comme ayant tout et comme pouvant me fournir. Déjà, je suis prêt à travailler, je suis sûr, j'ai cette confiance que je reçois de cela, du fait que le Boré m'apparaît sous cette forme. Cela s'appelle Emouna à la foi. Le résultat de la lumière de la foi, c'est la sensation de confiance dans l'homme. Selon la force de la foi, je peux travailler. C'est pour cela qu'il est dit, le juste vivra par sa foi. D'où prendrais-je cette foi? Seulement de l'étude. On dit que si tu veux recevoir la force de la foi, tu dois t'orienter vers elle pendant l'étude. C'est le point 17 dans l'introduction à l'Talmud des Sefirot. C'est tout. Que si vraiment tu veux, c'est écrit ainsi, c'est pourquoi l'homme est obligé avant l'étude de se renforcer dans sa foi. Oui, que si tu veux vraiment cela, tu le recevras. Car tu ne demandes pas le plaisir, tu ne demandes pas un certain progrès, d'où toutes sortes de choses qui entrent dans le désir de recevoir. Tu veux t'impressionner de la grandeur du Créateur. Sinon, certainement ton corps, ton égoïsme ne changera pas, oui. C'est tout. Alors, le Créateur est grand, qu'il se révèle sous une telle forme que je puisse me soumettre, que je puisse l'entendre, que je puisse lui être semblable. Bon, allez, voyons qu'il se révèle. C'est pour cela que j'étudie. Si l'homme arrive à cela, qu'il veut vraiment les tikkunim, et non pas attraper là-bas, tu sais, des anges par la queue, toutes sortes de bêtes saintes à manger, je ne sais quoi. Alors, il reçoit certainement.
1: Ken.
0: Qu'est-ce que ça veut dire que le Créateur se révèle à moi? Qu'est-ce que ça veut dire que le Créateur se révèle? Le Créateur ne se révèle pas comme une sorte de vieillard qui soudain vient chez toi, frappe à la porte et dit « Ça va, Georges? Comment tu te sens? Je suis venu chez toi, tu sais. » C'est pas pour cette forme, oui. Et pas sous la forme d'une quelconque image, là, à Dieu ne plaise. Ou autre. Mais tu sens à l'intérieur de toi-même une confiance pour aller simplement contre toutes les choses que tu as reçues de l'éducation, de la société, des enfants, de la femme, de la famille, de tous et de toi-même, ça veut dire. Tout ce que tu as soudain, tu vois que tu as une force, une intelligence, une sorte de promesse intérieure que tu peux aller contre cela. En général, ne pas en tenir compte. Ne pas le prendre en compte. Cette capacité est le résultat du fait que la lumière supérieure travaille sur toi. Ne cherche pas à avoir à l'intérieur une sorte d'image. Tu trouveras... Et ça, c'est la lumière de la foi. C'est la force de la foi que tu recevras. Maintenant, ce n'est certainement pas encore la sensation du Créateur. C'est le résultat de l'action de la lumière supérieure sur toi pendant que tu n'es pas encore corrigé. Et le résultat de cela, que la force que tu reçois, cette force s'appelle le massar. Que tu peux, avec cette force, travailler contre les conclusions précédentes, contre tes désirs, contre ce que le corps te dira. Oui. Prends en compte, en général, des choses qui ne se trouvent pas dans le champ de ce monde. Fais un calcul. Selon quelque chose d'autre, selon les valeurs spirituelles. Après que tu sentiras ces forces et que tu les acquerras de manière permanente, cela vient et s'en va, après que tu les sentiras de manière permanente, la force de la foi, la lumière de la foi de manière fixe en toi, et non par intermittence, même dans la plus petite mesure, cela s'appelle le massar, la lumière réfléchie, et tu l'auras de manière fixe, au moins le degré de nefesh de nefesh. Alors, dans cette mesure, tu commenceras à sentir le bourré. Alors, dans cette mesure, tu commenceras à sentir la divinité, ça veut dire, alors que le Créateur se révélera déjà à toi, dans ses qualités, dans sa chaleur, dans ses plaisirs. Qu'est-ce que ça veut dire? Tu es révélé à toi. Ça veut dire que alors le Créateur se révélera déjà à toi, dans ses qualités, dans sa chaleur, dans ses plaisirs. Qu'est-ce que ça veut dire qu'il se révélera à toi? Tu commences simplement à sentir dans cette même pensée, dans ce même désir, dans cette même force qu'on appelle foi et confiance dans le Créateur. À l'intérieur d'eux, tu commenceras à sentir sa présence. La source de la force de la foi, c'est tout. C'est ce que nous appelons cli et lumière qui remplit le cli. Et tout cela vient comme le résultat de l'étude correcte, d'une approche correcte. Israël, oui, ça veut dire moi, mon point dans le cœur, mon aspiration vers lui et lui peuvent être liés par l'étude, par la Torah. Israël, la Torah et le Créateur sont un. Qu'est-ce qu'on appelle c'est l'aspiration au Créateur. Ce point seulement, ce désir seulement, tous les autres désirs, ce n'est pas moi. C'est simplement une aide contre lui, qui est le créateur. Eh bien, c'est celui vers qui j'aspire. Je ne sais pas qui c'est, mais j'aspire à quelque chose hors de ce monde. Et qu'est-ce que la Torah? La Torah, c'est tous les moyens qui peuvent relier entre moi et le créateur. C'est d'abord le livre saint, et nous savons ce que c'est. C'est ce qu'a écrit cette même âme de Rabbi Shimon, du Hari, et de Basulam, oui. C'est le Rav qui me dit quoi faire, et c'est le groupe autour de moi, qui avec moi exécute ces choses que nous recevons des livres et du Rav. Tout cela s'appelle Oraita, la Torah. Quand tu prends ces choses pendant l'étude, et que tu veux atteindre la lumière de la foi, alors toutes ces conditions ensemble t'apportent la lumière de la foi. Et elles t'apportent la lumière de la foi de manière fixe en 3 à 5 ans. Il faut en cela une habitude. Se lier à cela, et encore une fois, faire tous les birurim sur tout ce qu'on tournera d'en haut, tous les obstacles. Quel est le lien entre la foi, les kelim de don et les kelim de réception? La foi peut seulement se revêtir sur les kelim de réception, mais dans leur don tout le temps? Nous nous trouvons maintenant dans notre état seulement avec des kelim de réception. Même nos kelim de don, c'est donné pour recevoir, oui. Maintenant, quand arrive la lumière de la foi, elle me donne d'abord des tikkunim pour les kelim de don. Ça veut dire, elle m'amène à un degré où je peux donner pour donner, être un embryon et un petit, et ensuite, où je peux même recevoir pour donner, être grand. C'est selon la force du massar que je reçois, de la force de la lumière qui brille sur moi. Le massar, c'est un résultat direct de l'intensité de la lumière qui brille. Comment arrive-t-on depuis la connexion entre les amis et la grandeur du Créateur? Comment la connexion des amis amène-t-elle à la grandeur du Créateur? Tout d'abord, il faut en parler.
1: C'est
0: ce que Rabbi écrit dans les articles qu'avec les amis, je dois parler de la grandeur du Créateur. Non pas que chacun s'impressionne de la grandeur du Créateur de manière personnelle. Ah, moi, je m'impressionne comme ceci. Ah, moi, je m'impressionne comme cela. Non. À Dieu ne plaise. Mais ce que nous avons lu, ce que nous comprenons en cela, ça veut dire ne pas y introduire ce qui s'appelle les secrets de son cœur. Mais montrer à tous où cela est écrit. Quelle chose cela peut nous apporter sous une forme... Ça dépend comment en parler, tu comprends? Pas dans l'émotion, mais pas dans l'émotion comme moi je m'impressionne personnellement, mais comme un tiers, comme l'auteur nous l'apporte, c'est tout. Et lire sur cela des articles, c'est une chose. La deuxième chose, c'est que pendant l'étude, nous décidons que nous travaillons là-dessus. Notre problème, c'est que nous nous trouvons dans le monde matériel où il nous semble que nos pensées et nos désirs n'agissent pas. Et justement, la spiritualité s'appelle l'action des désirs. Oui. Qu'est-ce que la spiritualité? Disons, la spiritualité, c'est...
1: Olam virtuali.
0: Disons un monde virtuel où agissent les désirs sans matière.
1: Lelo chomer, lelo levush chomri. Sans
0: matière, sans vêtements matériels. Alors nous devons donc comprendre que si nous disons, maintenant tu vois, tu es assis dans la salle, assis avec toi, il y a aussi 70, 80, 90 hommes qui étudient. Si tu enlevais d'ici la matérialité, disons oui, au lieu de chacun au même endroit, dans le même espace, il y aurait un espace ici, il n'y aurait rien, pas de chaise, de table, de mur, rien. Au lieu de chacun, il y aurait sa force. Alors ces forces, imagine-toi, maintenant, elles agissent. Et elles agissent vraiment. Alors, selon la forme où elles se connectent entre elles, elles peuvent agir davantage. Selon la forme où elles s'éloignent l'une de l'autre, elles peuvent perdre, agir moins. Puis elles agissent près dans leur pensée, de la pensée supérieure, de la force supérieure au-dessus d'elles, plus selon l'adaptation, elles reçoivent une aide, un soutien, un tikkun. Et ainsi de suite. Ça veut dire, tu dois voir tes amis, non pas comme 15 personnes, mais comme 15 forces, pensées, désirs, dans la mesure où ils seront plus proches entre eux. Alors, ce sera une force utile. Et si nous parlons de cela et que nous avons besoin de la révélation de la force de la foi, Emouna, alors ensemble, pensons à cela. C'est un clé énorme. Alors il en ressort que la préparation avant le cours doit être dans la connexion entre les amis. Et plus les amis sont connectés ensemble, plus cette pensée s'éveille. Alors on peut grandir davantage la lumière. La préparation avant le cours doit travailler sur deux plans. Que chacun s'impressionne de ses amis de manière personnelle. Quand moi, à l'intérieur de moi, grandisse maintenant ma force individuelle personnelle, mon désir personnel pour les tikkunim, pour le but.
1: Si
0: le groupe ne le procure pas, c'est un problème. Après que chacun a reçu le maximum possible dans l'impression du groupe, et ce maximum n'a en vérité aucune limite, c'est clair, alors nous devons très travailler sur le numéro 2. Qu'est-ce que le numéro 2? La connexion entre eux avec toutes ces pensées et ces désirs que chacun de nous a reçus de manière personnelle. Maintenant, je vais, non pas moi seulement face au Créateur, mais nous tous ensemble, oui, vers lui. Mais ces deux choses peuvent être séparées et agissent séparément. Je peux être aussi dans mon travail personnel face au Créateur et dans le travail de groupe face au Créateur. Ces deux choses, celle-ci et celle-là, agissent. Il y a un lien entre elles, mais ce n'est pas important. Et maintenant, nous ne parlerons pas de la formule selon laquelle elles sont liées entre elles. Ces deux choses. Mais en pratique, il faut ceci et il faut cela. Il y a un homme qui n'est pas encore capable de travailler sur la connexion avec les autres et pendant l'étude de se voir à travers la société, à travers le cli général face au Créateur. Oui. se connecter à lui et lui demander la force du tikkun aussi pour le groupe et aussi pour lui-même. Il n'est pas capable de voir constamment à travers le verre de la société, oui, à travers ce prisme de la société. Vraiment, la société, c'est comme des lunettes. J'ai des lunettes ainsi, et à travers elles, je regarde tout le monde et le Créateur. Il y en a qui sont plus capables, moins capables, ce n'est pas si grave. Ce sont les étapes, oui. Mais au moins, exiger de la société une force pour s'impressionner de la divinité, du but. Combien il est grand, c'est tout. Quand je suis venu ici, oui, je veux, mais après quelques jours, déjà moins, après quelques mois, encore moins, alors je dois exiger de la société que ça ne soit pas moins que chaque jour, que ce soit plus, oui. Alors si je dois voir comme à travers un prisme, à travers les amis, je dois voir les problèmes qui demandent un tikkun. Ou bien, si je ne vois pas ce problème dans la société, je peux simplement voir la société. Le rapport à la société sort aussi de cela et est inclus de deux rapports de moi. Un rapport, c'est critique. Je critique, je crie, j'éveille tout le monde à être plus sérieux, plus soudé, plus actif en cela. Oui. Et après, quand on fait le maximum possible, peut-être que moi, je veux un million pour cent aussi de moi-même, peut-être pas, et de la société autant que possible. Après cela, ça veut dire cette exigence, c'est comme Malchut de mon partouf. Mais pour recevoir l'impression de la société, je dois être pur comme Keter. Après cela, je dis, ce que ma société a fait, eux, ce sont vraiment les meilleurs, les plus grands, les plus doux. Ils sont vraiment, c'est tout pour moi, tu comprends? Alors, selon ma pureté, je peux recevoir d'eux une impression. Et avec cette impression, travailler. Nous avons toujours deux points opposés dans chaque rapport, dans chaque discernement. Et que l'un ne contredise pas l'autre, celui-ci et celui-là aussi. Sinon, je perds le lien. Plus ils seront éloignés, plus de l'autre, l'un de l'autre, cela montre la mesure de l'intensité totale que je peux recevoir. Je crie, j'exige et tout. Dans cette mesure, puis-je ensuite m'annuler? Alors, j'ai un bon cli. J'aurai une bonne réception d'eux. C'est pourquoi, en vérité, plus l'homme avance, plus il exige avec force, et aussi plus il voit combien il est pire que tous. Je ne comprends pas encore comment l'homme, si je ne sens pas mon ami, comment la pensée de mon ami peut-elle m'aider ? Tu ne sens pas comment la pensée de l'ami peut t'aider, car les pensées appartiennent au monde spirituel, disons. Ce n'est pas spirituel, mais c'est spirituel dans notre monde. Bon, comment les pensées peuvent-elles t'aider? Non. Si tu vas même chez les scientifiques d'aujourd'hui, ils te diront, si tu penses du mal sur une plante, elle le sent, elle meurt. Si tu penses bien sur certaines choses, tu agis sur elle pour le bien. On découvre déjà qu'il y a une force dans la pensée de l'homme. Et vraiment, dans la pensée, il y a une force immense. Seulement, nous ne pouvons pas la mesurer, nous ne pouvons pas lier toutes sorte de causes et de résultats. Regarde, si au total, par la science, nous pouvions, il y a des appareils comme le rayon X, tu vois des choses que l'œil ne voit pas. Oui, il y a des appareils avec lesquels tu peux voir dans l'obscurité, dans toutes sortes d'ondes.
1: Si tu peux voir
0: Un frein rouge, peu importe, si tu pouvais avec un certain appel voir comment agissent les pensées, alors tu verrais que toutes nos pensées du cerveau, de l'intelligence, comme des choses électriques, oui, montent vers le haut, et là-haut agissent sur tout le monde supérieur, et ensuite le monde supérieur descend sur elle en retour, toutes sortes de forces, toutes sortes de cas, toutes sortes de choses. Alors tu verrais cela, et tu dirais, oui, nos pensées agissent, nous changeons. Changeons les pensées et les désirs.
2: Qu'est-ce que je demande? Tu ne crois pas que la société peut, à travers ses pensées, changer quelque chose en toi? Alors, je te demande quelque chose d'autre. À travers quoi est-ce que tu penses qu'elle peut changer quelque chose si ce n'est pas la pensée? Tout se clarifiera par la pensée. Alors, à travers quoi? À travers quelle force est-ce que tu auras d'autre? Quoi, avec tes mains? Mais tu ne peux pas toucher la spiritualité. Avec quoi? Dis-moi encore. Mais avec ma pensée aussi, je ne peux pas.

non plus. Et ta pensée, tu peux toucher à ta spiritualité. On te dit que pendant l'étude, si tu penses de manière correcte, tu éveilles sur toi la lumière environnante. C'est ça, ce qu'on te dit, que ça, c'est là le contact entre toi et le monde supérieur, cette lumière environnante-là. Ça, c'est ma pensée qui est à l'intérieur de moi, la pensée qui est à l'intérieur de l'ami. Moi, je... Ok, maintenant, alors, ta pensée, la pensée d'un ami, il y a encore quelques-unes. Maintenant, tu demandes, comment est-ce qu'on agit pour que ce soit une seule pensée? Oui? Mais est-ce que c'est même possible? Ok, est-ce que c'est même possible? Alors, ils te disent, ces amis-là, qui, eux, se trouvent déjà au-delà de nos pensées, dans le monde de vérité, ils te disent que oui, c'est possible. Et dans ces pensées, il y a une loi. Que des pensées sur Blab sont proches, que des pensées qui sont complètement, complètement les mêmes pensées, se connaissent en une seule pensée. Ça, c'est selon la loi de la comme en physique. Qu'est-ce que ça veut dire? Si ma pensée est dans une certaine direction, mais un vecteur particulier, et la pensée de quelqu'un d'autre dans la même direction, dans le même vecteur, oui, alors ils se connectent ensemble. Et ils agissent ensemble. Même si elles veulent ou ne veulent pas. Oui. Si beaucoup, beaucoup de gens pense pas qu'ils se connectent ensemble, mais pensent à la même chose. Alors, à travers ces connexions, ils vont pouvoir se connecter. Mais évidemment qu'ici, il y a encore un manque de pourquoi, comment. Et la force de la connexion est différente. Mais quand même, t'étudies des lois spirituelles. Pas pour rien. Elles t'apprennent que ces lois spirituelles, comment est-ce que tu peux les utiliser? La loi de l'équivalence de forme, c'est la loi principale et unique qui agit au-dessus de toutes les forces. Et tu demandes comment est-ce que nos pensées agissent et se connectent. On t'explique ça. Tu dis que la pensée, qu'est-ce que tu veux dire par là? Par la pensée, je veux dire le désir. Disons qu'il y a deux personnes qui pensent, il y a un homme qui veut la spiritualité pour dominer, pour humilier tout le monde, le second, disons, veut la spiritualité pour que toute sa famille soit en bonne santé. Alors, est-ce qu'ils sont proches selon une certaine spiritualité ou éloignés du fait que chacun veut quelque chose d'opposé? Toi, tu me demandes... Tu me demandes comment est-ce que... Comment est-ce qu'une pensée... se connecter à une autre pensée. Selon le but où la pensée doit arriver, ou selon le but que cette pensée veut recevoir. C'est tout. Okay. Nous tous, disons qu'on s'oriente vers le Créateur, mais chacun de nous veut du Créateur quelque chose d'autre. Est-ce que nos pensées se connectent-elles ou non? Oui? Non. Pourquoi? Parce que alors chacun de nous n'est pas orienté vers le même créateur. Chez toi, un créateur, c'est quelqu'un qui donne l'argent. Chez moi, un créateur, c'est qui donne de l'honneur. Chez lui, c'est un créateur qui donne des passions. Chez lui, c'est un créateur qui donne de la spiritualité. J'en sais rien, moi. C'est comme ça, son propre créateur à chacun. C'est comme les Grecs qui pensaient qu'à chaque endroit, ils avaient notre Dieu. Ils étaient assis là et est présent ici. Chez nous, le Créateur, c'est seulement une seule chose. Le désir de donner. Et lui aussi donne une seule chose, le désir de donner. Et par quoi est-ce qu'il donne ce désir-là? Par ton désir de donner. Et en dehors de ça, il n'y a rien. Si tu n'as pas une telle chose un peu dans une certaine intention, dans quelque chose, alors tu n'auras rien comme lien avec le Créateur, avec lui. Dans la mesure où tu saisis déjà dans tes sens, dans tes vœux, et une certaine chose que tu veux.

0: demande? J'ai pas très bien compris. C'est-à-dire qu'on doit, avoir deux points. Aussi le mien, un point qui s'appelle Israël, et aussi le Créateur. De savoir plus ou moins ce que c'est que le Créateur, et alors entre ces deux points-là, faire comme ça une sorte de flèche, et cette flèche se fait par toutes sortes d'actions qu'on fait ici. Mais le point en bas, c'est moi. C'est qui moi? C'est Israël. Pas une sorte de quelqu'un d'autre. Oui, mais Israël, c'est celui qui aspire au Créateur. On ne l'a pas appelé dans notre nom. Voilà. Et le point supérieur, ça doit être le Créateur. C'est-à-dire la force du don seulement. Et moi, je dois me rapprocher par les actions, de sorte que mon désir à moi, qui est petit, vienne vers lui et s'unisse à son désir de donner. C'est-à-dire que tout en tout, pourquoi est-ce que je fais cette flèche de moi vers lui? C'est pour que petit à petit, j'arrive à son intensité de donner. C'est tout. Si je ne veux pas m'élever de mon état d'ici, oui, vers le haut, vers le, par la Torah, par toutes les actions que je fais vers un état qui, vers son état qui est donné, alors ça ne parle pas du tout de moi. Alors je vais simplement vers un mur. Je mets un petit papier, je veux gagner en bourse, au loto, et je retourne à la maison.
1: C'est
0: pour ça qu'il faut travailler aussi sur l'aspect d'Israël, aussi sur l'aspect de Créateur, et aussi sur l'aspect de Torah. Sur ces trois points-là, il faut travailler. Oui. Quand l'homme se fixe de tenir une seule ligne des trois facteurs, Israël, le Créateur et la Torah, alors il est tout le temps préoccupé de ne pas en manquer un, alors il ne se connaît pas aux amis, ni au livre, ni au rave. C'est-à-dire que cette inquiétude de ne pas manquer le sort de connexion, ça. Donc en fait, tu dis que c'est très difficile de se concentrer sur ces trois points ensemble. En plus du fait que Balasolam dit que celui qui veut aller par le chemin droit et ne pas se tromper de chemin, il doit avoir ces trois choses à égalité. Parce que comme ça, à chaque point, il fait une connexion correcte, et de point en point, et de point en point, il construit la ligne, et de lui vers le Créateur. Condition qu'à chaque point de la ligne, Israël, la Torah et le Créateur soient à égalité, en intensité égale, dans un rapport égal du côté de l'homme. Parce que si j'aspire à l'aspect d'Israël. Je veux aspirer au Créateur. Vers qui est-ce que tu aspires? Qu'est-ce que ça veut dire, le Créateur? Ah, donc je veux savoir qu'est-ce que c'est que le Créateur. Très bien, maintenant tu veux savoir qui est le Créateur. Mais d'où est-ce que tu sais quand même que c'est... Comment c'est que le Créateur, ça veut dire... Je dois réaliser toutes les voies de la Torah. Ça veut dire que toutes les conditions. Qu'est-ce que c'est que les voies de la Torah? Et tu es mort dans le prochain comme toi-même, c'est une règle dans la Torah, oui. Toutes les actions qui peuvent me sortir de mon désir de recevoir, c'est tout. Alors, vers qui aspirer? Ces trois choses doivent être comme une seule. Alors tu dis, si tu dis que tu n'es pas capable de faire ça comme tout seul, alors le Rebbe, le Ramash, ajoute là-bas, et le Balasolam dit aussi à la fin de la lettre, qu'il faut donc aspirer à connaître les commandements du maître, de l'enseignant. Parce que celui qui est enseignant, qui connaît les commandements de son enseignant, il sait comment travailler pour lui. C'est-à-dire que, qu'est-ce qu'on doit savoir? Aspirer à connaître ses ordres, ses commandements du maître, ça veut dire les ordres supérieurs. C'est quoi les ordres supérieurs? Ce sont les conseils pour comment se débarrasser du désir de recevoir petit à petit. Et arriver à sa nature. Ça, c'est par l'étude. Ça suffit que pendant l'étude, ça veut dire que tu aspires à savoir comment est-ce que je fais Et je réalise les actions écrites dans le livre.

0: Et alors, la lumière se déroulera d'en haut et t'apportera toutes ces choses-là. Pour l'instant, c'est comme ça. Il y a ça de la profondeur, mais ça suffit. Je suis très heureux qu'on parle enfin de comment approcher l'étude. Peut-être on va déjà aller à l'étude. C'est très important. La préparation est très importante. Je suis prêt à parler chaque jour comme ça. Et maintenant, on pourra continuer encore comme ça. On a encore une heure et trois quarts à étudier. Alors maintenant, on va essayer pendant le temps de l'étude de vraiment connecter ces trois points-là. Israël, le Créateur et la Torah,
1: ensemble,
0: qui soient tous en nous, à l'intérieur de nous. C'est-à-dire, Israël, c'est moi, mon désir, que dans ce désir-là, je veux qu'il y ait le désir du Créateur. Et mon désir, il n'est peut-être pas exactement comme le Créateur, mais je veux qu'il reçoive exactement la même forme que le Créateur, et je veux le faire par toutes sortes d'actions, toutes les actions que je fais, et qu'on me dise encore quelles actions faire. Et je suis prêt à ça. C'est-à-dire que les actions, qu'est-ce que c'est que les actions? C'est des actions pour donner. Pour l'instant, sans Massar, faire quelque chose, ensuite avec Massar, c'est tout. Et au total, ça s'exprime ensuite dans un partout, dans le Zévoudouaka, la réception de la lumière, etc., pour donner. Parce que la lumière, la Malchut, elle devient Keter parce que, par le Massar. Ça s'appelle que Malchut, ça s'appelle Israël. Keter, ça s'appelle le Créateur. Et le Massar, ça s'appelle les actions de ce qu'on appelle la Torah. Les commandements du Maître. Les commandements du Maître, ça veut dire que... Est-ce que ça appartient aux voies de la Torah? Comment est-ce connaître les voies de la Torah? Les commandements du Maître, c'est les 613 ordres que l'homme doit accomplir pour corriger son cli. Maintenant, pour l'instant, ils ne sont pas encore clarifiés chez moi. Je ne les connais pas un par un. Je ne connais pas chacun de mes désirs spirituels sur lesquels je peux acquérir un massar, recevoir pour donner, et comme ça être sous la forme corrigée dans chaque désir et désir. Et au total, ensuite, ces désirs se connecteront ensemble et j'aurai un cli complet, unique. Je connais pas encore les commandements du maître. Chaque désir chez moi, il n'est pas encore sorti à la révélation pour que je sache ce que c'est que chaque mitzvah. Mais pour l'instant, c'est dans l'ensemble, dans la généralité. Qu'est-ce que ça veut dire dans la généralité? C'est, je sais qu'il faut accomplir les mitzvot. Qu'est-ce que c'est que les mitzvot? C'est être dans le don. Mais qu'est-ce que c'est que... Dis-moi qu'est-ce que c'est que être dans le but de don. C'est, je sais pas. Mais je sens que ça doit être. C'est comme un petit enfant. Ensuite, selon ça... Ensuite, selon ça, les compréhensions se révèlent sur chaque action et action qu'il est possible de faire. C'est tout. Pour l'instant, toutes les mitzvot, les actions spirituelles, ça s'appelle des mitzvot. Il y a en moi 613 désirs. La correction de chaque désir, ça s'appelle mitzvah. Alors ces désirs, encore, ils s'appellent encore... des organes dans le corps chez moi. Ils ne sont pas encore clarifiés. C'est pour ça que mon corps s'appelle encore comme une goutte de semence. Il n'y a encore aucun organe, il n'y a encore rien dans cela. Ensuite, de cette goutte, quand je traverse l'ibour, la conception, les discernements commencent déjà à apparaître. C'est-à-dire que déjà l'embryon, il commence à avoir un corps entier qui sort de la mère. Il a 613 parties, mais avec les 613 parties, il ne sait pas encore quoi faire. Il ne peut pas encore travailler, mais ça existe. C'est-à-dire qu'il reconnaît déjà un peu qu'il est inclus de 613 parties. Il ne connaît même pas le nom, mais un peu. Et ensuite, plus clairement, qui est son corps? Plus il sait clairement qui est son corps, dans cette même mesure, il peut utiliser correctement son corps. C'est ce que le Baal Salam écrit, que même dans ce monde, on ne donne pas des forces au bébé avant de lui donner l'intelligence. S'il avait une force sans intelligence, il pourrait se nuire à lui-même. Alors, selon l'intelligence qu'il a, on lui donne la force. Il a une petite intelligence, on ne lui donne pas de marcher. Parce qu'il pourrait tomber. Je sais pas moi. Une intelligence un peu plus grande. Alors, selon cela, t'as déjà grandi, disons maintenant, t'as un an, t'as une intelligence normale, tu peux marcher. T'as assez d'intelligence pour pouvoir marcher. C'est tout, c'est comme ça que c'est dans la spiritualité. L'homme reçoit l'intellect, l'intelligence, et selon ça, il commence à voir qu'il peut utiliser tel désir là, il commence à distinguer que ça existe chez lui, et déjà, avec des jambes, il peut marcher. Avec les mains, il peut faire quelque chose, et ainsi de suite. Donc, il peut, au lieu de téter de la mer, il peut manger de lui-même, tirer de la nourriture. Les déchets, toutes sortes de choses comme ça. C'est ce qu'on appelle comment connaître les commandements du maître. Comment travailler pour lui. Alors, on n'a pas besoin l'un de l'autre. Si l'homme doit constamment connecter les trois points ou... Non, mais les trois points là, c'est-à-dire les trois, le travail, c'est le travail permanent de maintenant jusqu'à la fin de la correction. Il n'y a pas de changement. Parce que ça inclut tout. Qu'est-ce qu'il y a ici à part eux dans la réalité? Il n'y a pas de réalité en dehors de ça. Malchut. Oui. Le Créateur. Et la lumière qui corrige Malchut jusqu'à ce qu'elle monte au degré du Créateur. C'est tout. La méthode ne va pas changer. Il n'y a ici tout simplement pas de... qu'il n'y a pas plus de généralité que ces trois généralités-là. Et aussi, ça aussi, c'est pas trois généralités, mais deux. Le Créateur a le créé. Yeshmi Yesh et Yeshmi Ain. Le Créateur, c'est juste qu'on dit que c'est le Créateur est la lumière. Pourquoi? Parce que sa force et sa présence en nous, elle apparaît dans deux choses. Dans la force qui corrige et dans le flux qui remplit. L'abondance qui remplit. Partageons dans la précision du cours et qu'est-ce qu'on y prend dans la réalisation dans la dizaine, s'il vous plaît. Chez chacun, il y a son propre créateur, chacun inspire à lui, mais chez nous, le créateur, c'est le désir de donner. Et nous, on doit connaître toutes nos aspirations et aspirer au Créateur commun, comme ça, de la force du groupe. Il y avait aussi une discussion sur comment connecter les paroles, les pensées. Alors, est-ce qu'elles se connectent selon le but ou selon ce qu'elles veulent recevoir? Il y avait une bonne clarification sur ce que c'est que la croyance. C'est-à-dire que tu dois valoriser quelqu'un, il va te donner du travail, tu veux commencer à avoir un ressenti de comment est-ce que tout ça c'est en toi, comment est-ce que la croyance c'est en toi. J'ai entendu beaucoup sur la pensée, sur les et puis sur Israël, le Créateur et la Torah. Il dit que aussi j'ai entendu que les pensées qui sont complètement les mêmes, elles se connectent en une seule pensée. On a aussi entendu que dans chaque chose spirituelle, il y a deux discernements opposés. Par exemple, l'homme doit demander depuis les amis qu'il donne l'éveil, et après il révèle aussi qu'il est le pire. Alors ça montre à quel point est-ce que on dépend les uns des autres. Comment est-ce qu'on connecte les pensées? Il y a une seule pensée, comme ça. Chacun a son propre désir. Mais encore, on connecte tout en un seul endroit. Toutes les pensées en un seul endroit. J'ai entendu que tu veux t'impressionner de la grandeur du Créateur, alors évidemment que ton égoïsme ne va pas changer. C'est-à-dire qu'on a besoin d'aider les uns les autres à s'impressionner de la grandeur du Créateur, parce que c'est caché à l'homme, même si ça arrive quelques forces au début, peu à peu, ça commence à disparaître, et donc il faut se tourner vers la société, demander, exiger que la force vienne des amis et pas partir du désir de recevoir par lui-même. Oui. Et ils ont demandé au Rav qu'est-ce que c'est que le Créateur qui se révèle. Alors, il a dit que c'est une chose sublime, et donc là, on commence à révéler qu'on a, pour toute chose qui vient, on voit qu'on a un ressenti intérieur que ne pas le prendre dans le calcul, mais on veut qu'il y ait plus de force depuis les amis que tout ce qu'on a étudié. On veut comprendre qu'il y a une seule chose qui est importante, c'est la connexion entre nous. Oui, on a étudié du Rav dans le cours. Comment arriver à la révélation du Créateur. Ces moyens-là qu'on reçoit avec le Rav qui dit quoi faire, l'environnement qui vient, toutes sortes de choses comme ça que je reçois du Rav et des livres, jusqu'à ce que elle te donne le monde, la force de la croyance. Le Rav a dit plusieurs fois que la confiance et la croyance, c'est la même chose. Recevoir ces deux
1: forces-là.
0: La préparation avant le cours, elle a passé à travers deux moyens. Que chacun s'impressionne de ses amis d'une manière personnelle, que maintenant en moi grandisse force individuelle, personnelle à moi, mon désir individuel à moi de venir à la correction et au but. C'est-à-dire que je veux maintenant faire en sorte que tout le groupe me donne et me fasse un lavage de cerveau, et comme ça chacun doit demander du groupe. Maintenant, c'est ce premier point. Le deuxième point, c'est qu'une fois que chacun a reçu le maximum de ce qu'il peut comme impression du groupe, ce maximum-là, il n'y a pas de limite en vérité. C'est-à-dire que ça, c'est clair. Et donc nous, on doit être déjà, on a déjà travaillé sur le deuxième point. Le deuxième point, c'est la connexion entre avec toutes les pensées et les désirs qu'on a reçus chacun de manière personnelle. Maintenant, je vais déjà, c'est plus que moi par rapport au Créateur tout seul, mais nous tous ensemble par rapport à lui. Alors, par rapport à ça, je voulais faire une continuation. On avait un congrès sublime, on a reçu beaucoup de lumière, beaucoup d'avyut. Il y a des amis maintenant ici dans le.
2: On
0: va passer à la prochaine partie du cours et avant ça, on va chanter en chantant ensemble une chanson.

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1: שלום חברים, אנחנו נלמד, נמשיך ללמוד את
2: מאמר. Bonjour les amis. Continue à étudier l'article de la paix dans le monde. Ceux qui ont le livre, c'est la lettre.
1: Saint-195
2: dans les écrits du... Sur l'article, c'est... Sur l'article, c'est au sous-titre « Ils ont mérité ». Je vais être très... Ils n'ont pas mérité en sous-temps. On va commencer avec le clip numéro 5 où le Rav nous donne le regard général sur l'article. La sage de la Kabbale vient et dit « On n'avance pas vers ça. On avance vers le but de la création, pas vers ce que l'homme voit devant lui selon son petit ego. Mais devant nous, il y a vraiment la fin du monde, c'est-à-dire la fin de l'ego. Et nous, on devra le remplacer par le désir de donner. Qu'on le veuille ou non, personne ne le demande. Mais le libre choix, c'est sous quelle forme est-ce qu'on veut approcher ce changement. Oui. C'est-à-dire à cette inversion, à cette transformation à travers laquelle on peut arriver d'une manière bonne ou mauvaise. Choisissez. Maintenant, la différence entre les voix, c'est que vous voyez que ce qui va naître, comme maintenant l'humanité voit qu'il ne sortira rien de bon si on continue comme ça, et donc il faut ouvrir la méthode de la correction à tout le monde. Et voir comment est-ce qu'on peut vraiment arriver à un bon état, à un état ouvert, beau, bon, comme ça, par une bonne manière, par une voie facile, que, au lieu de passer peut-être encore des centaines d'années dans de grandes souffrances, par des discernements difficiles, pire que de la mort, on peut approcher ça avec facilité, avec beauté, avec bonté, avec chant, avec amour, avec chaleur, et faire cette voie rapidement. Pourquoi faire cette voie rapidement si elle est si belle et bonne? Parce que la fin est encore meilleure. Oui. Même cette fin-là, elle existe aussi par les voies des souffrances. Mais la voie des souffrances, c'est comme ça parce que à chaque pas sur cette voie, on décide qu'on veut avancer pour la voie de la lumière. C'est juste qu'ensuite, on retourne encore dans les souffrances, puis de nouveau, puis on arrive à la lumière, de nouveau. C'est-à-dire que la voie des souffrances, c'est pas que par les souffrances, on peut arriver vers le bien. C'est-à-dire que nous devons progressivement changer notre nature de la réception vers le don. Et donc, les souffrances peuvent pas nous obliger à changer ça. Elles peuvent juste nous obliger à participer au changement. C'est pour ça que la voie des souffrances, c'est que les souffrances précèdent chaque action de la Torah, chaque action de la lumière. Et nous, on peut développer ces souffrances-là sous une forme bonne pour nous. Comme un malade découvre par une radio, par toutes sortes d'examens, qu'il est malade. Et alors, il commence d'avance à recevoir un traitement, un remède, et il devient sain avant même de sentir des signes de maladie. C'est comme ça que nous aussi, on est capable de faire. C'est pour ça que nous vient la sagesse de la Kabbale. Parce que c'est toute la raison de pourquoi elle se révèle. Et donc, ces deux formes-là, on les appelle la voie de... j'accélérerai et la voix de on s'entend. Et je vous redis, la voix de on s'entend, elle inclut en elle la voix de j'accélérerai. Parce que c'est pas seulement j'accélérerai. J'accélérerai, c'est quand même que par notre désir, on en viendrait aux corrections. Mais les corrections qu'on devrait les faire, soit par l'avancement du mal, soit par l'avancement de l'éducation qu'on doit prendre sur nous par la bonne foi. Oui, donc les corrections, on doit les faire. Chacun, vraiment, dans son étape de la vie, est venu à la sagesse de la Kabbale et étudier et voit qu'il ressent qu'il n'y a rien d'autre comme endroit où il peut recevoir. Et donc, il y en a qui font un âge très très jeune et on est très content. Ici, on a une table des jeunes, ici.
1: Ils se
2: trouvent tous ici et chacun aussi dans les Vizennes et se réunissent maintenant comme la communauté des jeunes grâce à Dodi et Rui. Vraiment, c'est très très significatif. Comme ça, une fois par semaine, ils étudient et on a aussi pris ce moyen comme cours. Et c'est pas quelque chose d'évident et on espère qui continue avec nous, que même à un jeune âge, il commence déjà à rentrer dans la voie de la Torah. Donc, peut-être qu'on fait un petit retour sur ce qu'on a étudié la dernière fois. Donc, on avait des fêtes, des congrès, etc. Donc, on va y revenir. Donc, on a dit que le Bersam nous prend déjà dans une compréhension de où est-ce qu'on se trouve, dans quel processus est-ce qu'on se développe. Il nous a expliqué qu'il y a un développement, et ce développement arrive à la fin de la correction, et chaque détail qui se trouve dans la correction est nécessaire, et c'est parce qu'il fait partie de cette création, et donc on peut rien mépriser, rien corrompre, mais tout est arrivé à la fin de la correction. Et donc, dans le dernier cours, on a étudié avec le Rav comment faire ça. Et il a dit que c'est pour la lumière, et on n'a pas le ressenti ou l'intellect de comprendre qu'est-ce qu'on étudie et qu'est-ce qu'on corrige et comment est-ce qu'on corrige, mais plutôt on doit amener dans notre vie la lumière supérieure. La lumière supérieure, elle agit sur l'enchaînement des réchimot qui vient sur chaque détail et dans le fait qu'on s'efforce dans notre travail, comme on étudie dans la première partie du cours, on étudie la lumière. Et la lumière, elle vient et elle nous enseigne tout ce qu'il doit y avoir dans le processus de la création. Elle leur a dit quelque chose de très important. Et il a dit qu'il y a beaucoup de gens qui veulent corriger le monde, mais un qui sort de ça. Mais plutôt, tout dépend de moi et tout doit être fait par moi. Et quand moi je serai corrigé, alors le monde aussi sera corrigé. Donc, ça, c'est notre prière que par l'étude du Baal HaSulam, on va pouvoir éveiller les désirs pour la lumière qui amène vers le bien. Maintenant, on va commencer à étudier à partir du sous-titre. Ils ont mérité, je hâterai, ils n'ont pas mérité en son temps, dans le livre, page 495, et dans les matériels d'études. On va lire de là jusqu'à le bien et le mal sont évalués selon la relation de l'action de l'individu envers la société. Donc, on lit juste le sous-titre « Ils ont mérité, je hâterai, ils n'ont pas mérité en son temps ». Sous-titre « Ils ont mérité, je hâterai, ils n'ont pas mérité en son temps ». Cependant, il faut savoir que la loi du développement suspensionnée qui s'étend sur toute la réalité et qui garantit de ramener tout mal vers le bien et utile, agit dans toutes ses actions par la puissance du gouvernement des cieux d'en haut, c'est-à-dire sans demander l'avis des hommes habitants de la terre. En revanche, intelligence et gouvernement, le Créateur a donné à l'homme et il lui a permis de recevoir la loi du développement mentionnée sous son autorité, son propre gouvernement, et il est en son pouvoir d'accélérer et de hâter le processus du développement de selon sa volonté, de manière libre et totalement indépendante des chaînes du temps. Il en ressort qu'il y a ici deux gouvernements qui agissent dans les voies du développement suspensionné. L'un est le gouvernement des cieux qui se garantit à lui-même de ramener tout le mal et nuisible vers le bien et l'utile. Mais cela vient en son temps, selon sa voie, avec lourdeur et longueur du temps. Et il y a le gouvernement de la terre. Et lorsque la chose qui se développe est un vivant et sensible, il se trouve qu'il souffre de douleurs et de tourments terribles lorsqu'il se trouve sous la presse du développement, une presse qui écrase sa voix avec une grande cruauté. En revanche, le gouvernement de la terre, ce sont les hommes qui ont pris les lois du développement mentionnées sous leur propre gouvernement, dont la puissance est efficace pour se libérer totalement des chaînes du temps, et ils se trouvent hâter beaucoup la fin, c'est-à-dire l'achèvement de la maturation et de la correction de la chose qui est la fin de son développement. Et des paroles semblables ont dit nos sages de mémoire bénie au sujet de la fin de la délivrance et de la fin de la correction d'Israël. Et ainsi, ils ont expliqué le verset « Moi, le Créateur, en son temps, je hâterai. » Ils ont mérité « Je hâterai », ils n'ont pas mérité « En son temps ». Ils veulent dire que si Israël mérite et prend la loi du développement qui doit passer sur leur mauvaise qualité jusqu'à ce qu'elle s'inverse en bonne, et ils la feront passer sous leur propre gouvernement, c'est-à-dire qu'ils porteront leur cœur et leur raison à corriger eux-mêmes toutes les mauvaises qualités qui sont en eux. Et à les inverser en qualité bonne, et alors je hâterai, c'est-à-dire qu'ils se trouvent totalement libérés des chaînes du temps, et cette fin-là dépend désormais de leur propre volonté, c'est-à-dire seulement selon l'abondance de l'action et de l'intention. Et ils se trouvent à hâter la fin. Mais s'ils n'ont pas mérité de recevoir le développement de leur mauvaise qualité sous leur propre gouvernement, mais qu'ils laissent cela sous le gouvernement des cieux, alors même ainsi, ils sont assurés de la fin de leur délivrance et de la fin de la correction, car il y a une confiance totale dans le gouvernement des cieux, qui agit selon la loi du développement progressif, degré après degré, jusqu'à ce qu'il inverse tout mal et nuisible en bien et utile, comme le fruit sur l'arbre. Et la fin est totalement assurée, mais en son temps, c'est-à-dire que la chose dépend et est totalement liée à la mesure du temps. Car selon la loi du développement progressif suspensionné, jusqu'à ce qu'il parvienne à la fin, il est obligé de traverser de nombreux et divers degrés qui ont pour habitude de venir avec lourdeur, avec une grande et très longue lenteur, qui se prolonge durant un très long temps. Et du fait que dans le cas qui nous occupe, la chose qui se développe, ce sont des êtres vivants et ressentants, c'est pourquoi eux aussi doivent recevoir dans ces états de développement des souffrances grandes et terribles. Car toute la force qui se trouve dans ces degrés-là, afin d'élever l'homme d'un degré bas à un degré plus élevé que lui, n'est autre que la force qui pousse des souffrances et des douleurs qui se sont rassemblées dans le degré inférieur et qui impossible de supporter, et par cela il est obligé de quitter le degré et monter à un degré plus élevé que lui. Comme l'ont dit nos sages, plutôt le Créateur leur suscite un roi dont les degrés sont durs comme Aman, et Israël fait retour au Créateur et les ramène vers le bien. Voici la fin promise à Israël. Selon la loi du développement progressif susmentionné, est appelé en son temps, c'est-à-dire qui est lié au lien du temps. Et la fin assurée Israël par le fait qu'ils prendront le développement de leur qualité et sous la domination de leurs mains est appelé je hâterai, c'est-à-dire qui n'est absolument pas dépendant du temps. Qu'est-ce qu'on a entendu? On a entendu que la fin de la correction et la fin de l'histoire, c'est qu'elle dépend des hommes. Et grâce aux hommes, il y a deux voies. Aller petit à petit, et au final faire toutes les corrections, ou est-ce que ou lui-même il peut courir? Oui, on a entendu que il y a cette loi qui s'appelle la loi du développement, dans laquelle il y a dans cette loi des états de développement qui pressent sur l'homme pour se développer. Et s'il n'avance pas, alors il y a des coûts. Et sinon, il y a aussi l'option d'avoir du développement et recevoir du coup de la confiance des cieux et comme ça avancer dans ce système. Oui, le Créateur, il ne veut pas qu'on souffre, il veut qu'on aspire à lui. Et c'est pour ça que on doit accélérer, c'est-à-dire qu'on doit s'amener de à Joatré. Parce que c'est impossible de donner du désir. C'est-à-dire que ça doit venir d'en haut. Oui, l'exemple du livre, du fruit, c'est toujours comme ça, qu'il est amer, mais il doit arriver à son développement et alors il serait doué. Donc tout le métier d'être comme ça.
1: Oui,
2: on sait que quand on lit le Baasulam ou le Rabash, chacun de nous comprend une certaine partie, majorité de l'article. Et alors, quand on entend une explication du Rav, alors on voit encore et encore, encore comment est-ce qu'il ouvre le cœur de tout cet article qu'on a lu maintenant. Donc maintenant, on va rentrer vraiment dans un clip, pas un clip, c'est plutôt comme ça, une partie de 12 minutes d'un cours du Rav, où il nous explique l'extrait qu'on vient de lire maintenant. Essayons autant que possible de rentrer dans l'explication du Rav sur le Baasulam et essayer de ressentir comment est-ce qu'à travers cette concentration et écoute au Rav, comment est-ce qu'on comprend qu'est-ce que ça veut dire que d'arriver à la qualité du don. Et comment est-ce qu'il prend le texte et nous amène à cet endroit-là. Donc regardons le clip numéro 4, s'il vous plaît. Ils ont mérité Jatré, ils n'ont pas mérité en son temps. Cependant, il faut savoir que la loi du développement susmotionné qui s'étend sur toute la réalité, qui garantit de ramener tout mal vers le bien et l'utile, agit dans toutes ses actions par la force de la gouvernance du ciel d'en haut. C'est-à-dire, sans demander l'avis des êtres humains qui habitent la terre. En revanche, l'intelligence et la gouvernance ont été données par le Créateur à l'homme, et il l'a autorisé à recevoir cette loi du développement sous sa propre autorité et sa propre gouvernance. C'est-à-dire que la loi du développement, elle existe, et elle active toute la création, toute la matière, c'est-à-dire le désir, dans un certain processus vers la correction finale, l'état désiré. Et l'état désiré, il existe et doit se réaliser là-dessus, et sur ça, il n'y a absolument pas une seule condition ni changement. Par contre, il peut y avoir un changement seulement dans la voie, s'il vous plaît. Et il est en son pouvoir d'accélérer, de hâter le processus de développement selon son désir, librement et totalement indépendamment des chaînes du temps. C'est-à-dire que les êtres humains sont capables de faire ça s'ils le veulent. Hein? S'ils s'efforcent, ils peuvent accélérer le développement, mais accélérer le développement, c'est pas le changer et encore moins fixer la forme finale. Il ressort qu'ici, il y a deux gouvernances qui agissent dans les voies du développement mentionné. La première est la gouvernance du ciel. Elle se garantit de ramener tout mal et tout nuisible vers le bien et l'utile. Mais cela vient en son temps, selon sa voie, avec lourdeur et longueur de temps. Par exemple, comme se sont développés jusque-là, le minéral, le végétal, l'animal et les êtres humains, d'une manière lente, progressive, unique, uniquement par les souffrances et les coups. Et l'écho obligeait tout le monde à faire toutes sortes de compléments, toutes sortes de changements pour fuir les problèmes et atteindre une vie qui est plus ou moins acceptable comme ça, un peu plus ordonnée, plus correcte, c'est-à-dire que les souffrances tout le temps, elles sont celles qui nous arrange pour avancer. Et à partir de maintenant et par-delà, on se trouve dans un état où on peut apparemment prendre ce développement entre nos mains et changer la forme du développement. Mais c'est que la forme du développement. Hein? C'est-à-dire, sous quelle forme on se développe, grâce à quel principe, grâce à quelle valeur et à quel rythme.
3: Oui.
2: Il y a la gouvernance de la terre. Et lorsque la chose qui se développe est vivante et sensible, elle souffre de douleurs et de souffrances terribles quand elle se trouve sous le rouleau compresseur du développement. Un rouleau compresseur qui trace sa voie avec une grande cruauté. En revanche, la gouvernance de la terre, ce sont les êtres humains qui ont pris les lois du développement sous leur propre gouvernance, et leur force est suffisante pour se libérer complètement des chaînes du temps. Et ils accélèrent beaucoup la fin, c'est-à-dire la fin de la maturation et de la correction de la chose, qui est la fin de son développement. C'est clair ? Des questions? Oui. Dans notre perception du monde, on voit que le monde devient plus dispersé, c'est-à-dire qu'il y a de l'entropie, c'est-à-dire qu'il faut faire un effort pour mettre de l'ordre. Mais si on ne fait rien, il y a seulement la dispersion. C'est juste que, or ici, il dit que le monde devient de plus en plus ordonné, mais on ne voit pas ça encore. Je ne sais pas sur quoi qu'est-ce que tu veux dire, mais moi, au contraire, je vois que le monde devient de plus en plus clair. Les gens passent par toutes sortes de changements, les sociétés, les États, les peuples. Tous reçoivent une forme uniforme, qu'ils le veuillent ou non. Toi, tu peux, par exemple, nous, par notre travail dans la diffusion d'un message de la Kabbale, on a déjà été presque sur tous les continents, dans la majorité des endroits. C'est quoi la différence, au fond ?

0: Quelle différence? Les gens vivent dans une culture un petit peu différente, pas si important en fait. C'est-à-dire que le monde devient plus universel. Si autrefois, disons, il y a 500 ans, t'es arrivé en Amérique ou en Afrique ou dans un autre endroit, tu trouvais quelque chose de très différent et très étrange. Aujourd'hui, c'est plus le cas. Donc, au fond, tout le monde avance par l'ego, entre ego et justement, celui des habitants du monde, il devient plus uniforme. Oui, une forme plus claire. Et je vois pas là quelqu'un de problème. En particulier, on est maintenant au début de souffrance globale qui, elle, agit sur nous de telle manière que on reçoit vraiment une forme qui ne distinguera plus entre l'Orient et l'Occident. Oui? Mais c'est pas ça le problème. Le problème, c'est dans quelle mesure est-ce que les gens comprendront qu'ils vont vers de grandes souffrances et avant d'arriver aux vraies souffrances, ils font un calcul. Par quoi est-ce qu'on pourrait adoucir cela? C'est, au fond, c'est ça la question. Maintenant, dans cet adoucissement, il y a la voie des souffrances et il agit d'une manière terrible. Et c'est pas juste des souffrances. C'est des souffrances à la fois corporelles et intérieures parce que dans ton développement, tu dois arriver à un état où tu voudras agir dans le but de donner au Créateur. Tu comprends à quel point est-ce que c'est loin des êtres humains dans ce monde-là? Et tant que tu n'arrives pas à une telle décision, tu souffres tout le temps. La souffrance qui grandit et s'élargit de plus en plus. C'est ça le chemin. On n'a pas encore commencé la voie de « on s'entend ». Ça, c'était un développement égoïste et primitif, minéral, végétal, animal. Dans lequel on se développait. Maintenant, on commence à se développer seulement degré parlant. Toute l'humanité. Nous et toute l'humanité. On ne s'est pas encore développé pour ça. C'est pour ça que ce n'était pas les souffrances dont on parle dans la voie de « on s'entend ». La voie de « on s'entend », elle commence quand il y a la possibilité de se développer par la voie de « je attrais ». C'est pas que « on s'entend », on se développe tout le temps, et « je attrais », ça commence à une autre époque ensuite. Sinon, ça ne s'appelle pas « on s'entend ». C'est la force de la nature qui développe chaque détail dans la création. Maintenant, il y a deux voies. Soit je attrais, soit on s'entend. Oui. On s'entend amènera, est-ce que ça amène au don ou est-ce que ça amènera à comprendre qu'il faut faire je attrais? Évidemment. Évidemment. C'est-à-dire qu'on ne peut pas entrer automatiquement dans l'intention de donner. Faire plaisir au Créateur. Parce que je serais quoi? Un ange? Un ange? Si c'est pas par ma décision, au-dessus de mon ego, au-dessus de mon désir de recevoir, avec Timtsou, Massacre et Lumière réfléchie, si je fais ça de moi-même, alors je suis juste un ange? Qu'est-ce que c'est qu'un ange? C'est le point de Malchut qui s'inclut de Mina et Bina qui agit sur lui. Bon. Avec ça, on réalise rien du tout. D'accord? Bon, on continue, on lit page
1: 460.
0: Oui, attends. Ah, oui. Donc, je vais demander justement sur le bien et le mal. Oui, oui. Donc, je regarde le bien et le mal selon mes kelim, selon ma sensation, selon ce que je ressens comme bien et ce que je ressens comme mal. Et à partir de ça, je comprends comme si, de cette manière, ce que c'est que on s'entend, est-ce que c'est que je attrais. Mais ici, j'arrive pas à comprendre l'article au sujet de ces gouvernances. Pourquoi est-ce que la gouvernance du ciel, justement, parce que ça agit lentement, c'est on s'entend. Non, ça c'est la nature de la gouvernance du ciel. Le ciel, c'est le Créateur qui t'oblige d'en haut et te presse, et toi, tu fais tout par obligation. Il a créé la matière, il dirige la matière, il amène la matière, et progressivement, progressivement, progressivement vers la forme finale. Oui. Maintenant, je ne pense pas que cette forme finale, comme Gilad l'a demandé, on pourra avancer sans conscience du tout. Non, on se développera quand même par des pressions et par des coups jusqu'à devenir un état de sage où je comprends qu'il vaut mieux qu'on se développe autrement. Parce que la dernière étape, comme on en parle maintenant dans la dernière génération, et on doit y développer notre rapport à la source au créateur. Ça ne peut pas être automatique. De manière automatique, le minéral, le végétal, l'animal sont tous en écoute avec le Créateur. En quoi? C'est sa conscience. Nous, l'homme, on doit être en écoute avec lui dans la raison, dans la conscience, ou plus exactement au-dessus de la connaissance. Maintenant, on va commencer à clarifier les choses, les questions et réponses. Celui qui a des questions et réponses, on peut déjà commencer. Ça peut déjà commencer à arriver. Avant que prévienne la première question, je vais faire un petit résumé. Je voulais juste. Alors, il y a un petit paragraphe. Des paroles semblables ont dit nos sages d'Ayahu Beni au sujet de la fin de la délivrance et la fin de la correction d'Israël. Et ainsi, ils ont expliqué, moi le Créateur, en sautant, je hâterai. Ils ont mérité, je hâterai, ils n'ont pas mérité en sautant. Il veut dire que... Vient le Baal HaSulam et il dit, il rajoute, ils ont mérité, je l'attrais, ils n'ont pas mérité, j'en sautant. C'est-à-dire que, il y a ce mal, non, il y a cette gouvernance qui vient d'avant, c'est qui nous fait développer. Peu importe que l'on veut ou non, elle arrive déjà de là jusqu'à la fin. Maintenant, plus de ça, comment ça, il faut s'expliquer qu'il y a deux formes qui arrivent aux créatures, soit on s'entend, soit je hâterai. Les sages au moment du Sanhedrin, c'est le Rashbi, etc. Ils nous disent qu'ici, il y a un choix entre on s'entend et je hâterai. Donc, si on mérite, ce sera comme ça, si on ne mérite pas, ce sera comme ça. Bien le Bassa, mais comment ça allait nous expliquer toute sa méthode et comment ça c'est comme donner par la cuillère tout ce qu'ont dit les grands sages. Et donc, il commence à expliquer qu'il y a la gouvernance du ciel, la gouvernance de la terre, à travers la Torah, à travers les souffrances, et vient notre Rav. Et il nous dit, encore plus intérieurement, que la voie de la Torah et la voie des souffrances se trouvent devenant de chaque instant et chaque instant. Tout le développement qu'on avait jusque-là, il nous a rapprochés de toutes les souffrances qu'il y avait dans la minérale, végétale, animale et même en nous. Et mais seulement, en fait, quand on reçoit la reconnaissance et l'invitation et qui nous amène ici, Ora, Nebarur, etc., qui commence à nous expliquer comment est-ce que comment est-ce que utiliser aussi ces deux voilà, donc essayons de choisir dans la voie qui vraiment nous permet de développer de manière directe. On se développe de manière directe. Vraiment, comme on a vu, comme dans le congrès des dizaines, à quel point est-ce qu'on peut recevoir des lumières et des forces quand on se rapproche les uns des autres. Donc, il y a une opportunité pour vraiment sortir de toutes les souffrances, souffrances, comme dit le Rav, et à travers une manière directe, à travers les amis, et à travers eux, venir à la lumière. Question, s'il vous plaît. Latin.
2: La pregunta es, ¿cuál debe ser nuestra
0: bonjour, les amis.
2: Para desarrollarnos conscientemente?
0: La question, c'est.
2: No, a pesar de que sabemos Inévitablement, ce qui va passer va passer.
0: Qu'est-ce que ça doit être notre attitude pour se développer de manière consciente, que ce qui va se passer doit
2: para que esos eventos los desarrollemos de forma consciente.
0: Et que qu'est-ce qu'il y a en nous pour que tous ces incidents-là se passent de manière consciente? Ok, donc, qu'est-ce qu'il y aura en nous pour que tout ça se passe de manière consciente? On sait que en nous, il n'y a rien du tout sauf le désir de recevoir. Le désir de recevoir, avec lui, on peut avancer dans le désir dans la voie des souffrances jusqu'à ce que nous dise que le Basram, qu'il dit qu'on arrivera à quelque chose, mais c'est pas la voie à travers laquelle on doit arriver. On a entendu dans la vraie partie du cours que l'on nous dit que l'homme doit travailler selon le rythme de sa croyance. On a un truc qui s'appelle la croyance, et là, il dit que dans sa croyance, le sage méritera. C'est-à-dire que c'est seulement à travers la croyance qu'on pourra sortir des souffrances. Donc c'est pour ça qu'ici, on voit le Balasana. Mais il nous dit justement ici, la voix de 1100 ans, quand est-ce qu'elle commence, comme on a étudié maintenant du Rav, c'est justement quand on a un choix. Donc, toute l'humanité doit arriver à ça, mais nous, Bnei Baruch, les fils de Baruch, les fils du Créateur, oui. On continue aussi le Rav Baruch Shalom Ashlag, ce que le Rav nous explique. Alors, nous, on a reçu déjà un point dans le cœur, et on a un point dans le cœur, on a déjà un choix. On peut discerner à travers les souffrances, et faire notre choix. Un choix dans l'environnement, la disette, la grandeur du Rav, la grandeur des kabbalistes, la grandeur du Créateur. On a une opportunité de soit aller selon ça, soit aller selon ça. Et de là, on commence à aller. Et si on cherche en nous, autant qu'on cherchera en nous, on ne va rien trouver d'autre que de plus en plus de désir de recevoir. Et ça aussi, c'est un cadeau que le Créateur nous donne à révéler qu'en nous, il n'y a rien du tout. Sauf le désir de recevoir. Et ça va nous amener à quoi que ce soit. Il n'y a que le don qui va pouvoir nous amener à quelque chose. Chacun de nous ici veut se développer, comme tu as dit, au règne de manière directe. C'est-à-dire dans cet enchaînement de la gouvernance de la Terre. Maintenant, dans une des dernières gouvernances que nous envoyons, dans une des dernières conversations qu'a envoyé les amis, et le Rav a dit que non, c'est pas évident. Vous n'avez aucune garantie que vous allez rester chez le Créateur. Il peut vous faire bouger d'un groupe à l'autre. Donc maintenant, je vous demande, est-ce que vous pouvez, soit selon les stations, quelque chose comme ça, me donner des kélim avec lesquels je peux travailler vers la dizaine, que ce soit vraiment notre pratique. Maintenant, la question, c'est deux choses. De un, comment est-ce qu'on ressent et la responsabilité de cet état-là, de ce qu'on entend du Rav? Et comment est-ce qu'on peut rentrer comme ça dans un calcul d'âme? Parce que sans importance, ça ne va pas se passer. Même de manière individuelle comme ça, rien ne va se passer. Si on a un grand besoin d'importance. Donc vraiment, je demande, des amis, est-ce qu'il y a quelque chose de pratique qu'ils peuvent donner? Pas quelque chose qui soit dans le livre. Donc, déjà, arrangeons les choses. Déjà, est-ce que tu peux arranger tes questions en quelque chose de rapide pour que tout le clou, l'ami, toutes les dizaines pourront s'inclure dans ta dizaine. Donc, le futur d'entre nous, donne-nous une question pour l'atelier. Ok, comment est-ce qu'on s'inquiète pour que dans le futur des Nevarour, on soit digne et responsable à être les travailleurs du Créateur? 5 minutes, atelier. Comment est-ce que on est digne sur pour le fusil des Nemarour. Je pense que c'est justement, c'est bien que ça ne se connaît pas à notre désir de recevoir toutes ces vies personnelles. Chacun peut être comme ça. Il peut réussir. Il a toutes sortes de stratégies et de buts et il peut toujours réussir.

0: C'est beaucoup rapide.
1: Oui, justement, Offer a demandé que ce soit pratique et pas comme ça une citation dans certains livres. On doit essayer chacun, en tant qu'il peut, faire quelque chose pour aider ses amis, pour agrandir le but pour lui. On a entendu qu'on doit demander des amis, donnez-moi la grandeur du but. C'est ça qui est pratique. On ne doit pas maintenant commencer à s'occuper de choses différentes. Mais c'est entre nous tout le temps d'élever l'importance. Oui. Bravo à Oren qui s'est rapporté de telle manière à l'ami qui, justement, le manque de l'ami, c'est un cadeau qu'on peut donner les uns aux autres. Et vraiment, le futur, on s'inquiète tous du futur des Nevaroux. Et que ce soit pour l'éternité. Et comment est-ce qu'on va garder le feu qu'il y a ici. Et on a vraiment un cadeau. Et on a un enseignant qui vit entre nous. Chaque jour, il nous donne une portion. On doit le prendre et l'embrasser et travailler avec ça entre nous. Et simplement vivre dans les choses. Et ça aussi, ça vient des amis. Vraiment, c'est pas séparé. Non, c'est pas séparé, justement. Je pense que notre futur, c'est justement dans le fait que on se connaît entre nous, comme dans le congrès qu'on vient de faire, que justement, chaque ami qui est ici depuis des années doit être comme... Il doit vraiment former quelque chose de tout ce qu'il a reçu du Rav, tout ce qu'il a reçu des amis, tous les congrès. Ça, c'est la lumière qu'il doit ramener. Et toute la direction, et toute l'organisation doit s'inquiéter pour que chacun puisse soutenir les uns les autres. Peu importe de quelle manière, comme ça. Mais vraiment, et disséminer dehors et travailler entre nous. Et comme ça, le futur pour nous sera sublime et beau. Tout d'abord, on doit se rappeler que celui qui décide de notre futur, c'est le Créateur. Qu'est-ce que c'est que le but de notre organisation, c'est d'amener toute l'humanité au Créateur et nous en lui. Et si on maintient ce but, alors on sera vraiment digne parce qu'on soit chez le Créateur. Parce que il n'y a pas de... Et si on ne maintient pas ça, il n'y aura pas de raison à nous maintenir. Alors, on doit être vraiment relié à ça. Et par-delà ça, on doit être dans une annulation complète. Par rapport à qui? Par rapport à tous. Par rapport aux amis dans la dizaine, par rapport à la direction, et tout en tout, par rapport au Créateur. Et alors, si on sera dans une annulation complète, alors vraiment, le Créateur aura donné sa direction et nous faire avancer directement. Et cette peur-là, c'est une bonne peur. Sans peur, on ne saura pas nous préparer à ce qu'il y aura. Justement, la peur doit arriver d'une manière claire.
2: Latine 11.
3: Hola amigos, Clé Mondial, buenos
1: bonjour
3: días.
1: Mes amis, bonjour Clé Mondial, bonjour.
3: Cuando estamos en un estado,
1: c'était ça ma question. Oui, quand on se trouve dans un stade, il n'y a rien de mais lui. Est-ce que c'est je l'attrais ou on s'entend? Oui, l'état de Enon Milvado, si tu y trouves déjà dedans, alors c'est probablement un bon état, si vraiment tu réussis à le garder, à rester dedans. On a étudié qu'ici il y a des étapes, vraiment. Première étape, c'est atteindre la croyance. l'atteindre vraiment et la garder, même dans la lourdeur. Et alors il y a un massacre par rapport à

0: créateur. C'est-à-dire que c'est pas juste Yarnam et lui, on imagine qu'il va se passer quelque chose. Mais même s'il y a une olivado, évidemment, que la personne qui se trouve dans ça, elle se trouve déjà dans jeu attrait. Mais on doit arriver à ça. Et justement, dans cet état, dans cette même voix qu'on entend des kabbalistes, même si on ne comprend pas qu'on se trouve dans cet état-là, alors on commence à travailler avec les dizaines, et la lumière commence déjà à agir sur lui, jusqu'à ce qu'on arrive vraiment à ça. Mac 11. Oui, chers enseignants, c'est écrit que l'état de jeu attrait, c'est tous les états qui sont déjà déterminés d'avance. Simplement, on les accélère. Mais comment est-ce qu'on peut accélérer le processus lui-même? Quels moyens est-ce qu'on a devant nous? Bon, on va commencer par la fin. La force qui développe, c'est la lumière. C'est la force qui nous développe, qui agit. Donc, elle vient d'un certain rythme et nous, on a un moyen de d'accélérer cette force, cette force-là. Et dans le premier cours, le Rav a expliqué comment être comme ça dans plus de rythme. Comme dans le premier cours, il a dit, Israël, la Torah est le créateur. Il a dit que c'est à travers les livres saints dans lesquels c'est écrit sur les hauts états qui justement parlent de cet état supérieur. Ces livres-là, on les a. Le créateur, l'enseignant, le kabbaliste, qui nous explique ce qu'il y a dans les livres avec les... Il y a un groupe d'amis qui réalise ce qu'il y a dans les livres. Ces choses-là de les raves, les amis et les livres, justement, ils peuvent nous amener à avoir plus de rythme. Rien de plus, il n'y a rien d'autre qui nous développe. Alors ça, c'est tout ça, ce travail. Et le rabbage, le rave, nous explique dans tous les détails qu'est-ce qu'on doit faire avec les amis. Chaque jour, ils ajoutent une dizaine de plus. Offert maintenant, il nous a fait rentrer dans un discernement critique pour notre développement comme société, comme dizaine, comme des gens comme ça. Tout le monde souffre. Personne ne demande si on souffre ou non. Mais est-ce que on souffre parce qu'on a le manque de reconnaissance, ou est-ce qu'on souffre parce qu'on n'a pas assez d'amour, parce qu'on n'arrive pas à faire passer aux autres créatures ce que nous fait passer le Rav, parce qu'on utilise des enseignants? Et si on ne sait pas exactement comment faire ces choses-là, ça aussi c'est OK. Faut pas être des intelligents. Faut être des amis. Il faut entrer dans la profondeur de la dizaine, comment voir, et voir dans la profondeur de la dizaine que cette lumière, tout ce que dit le Rav, et la faire sortir par-delà, dans la diffusion, et la donner à toute la créature. Et comme ça, on va se développer.
1: Woman Chile 1.
0: Woman Chile 1.
2: Gracias, amigo. Disculpen por la pregunta, puede ser un poco básica. ¿Es el sufrimiento un medio para la revelación y por lo tanto lo que buscamos en Ajijena?
0: Désolé pour la question, mais peut-être qu'elle est un petit peu trop basique. Mais est-ce que dans l'enjeu attrait, on cherche la révélation? Bon, je ne sais pas si j'ai très bien compris la question, mais il n'y a aucun but à souffrir dans la vie. On est tous venus ici pour avoir du plaisir, pas pour souffrir. C'est pour ça qu'on ne le met jamais comme quelque chose qu'on veut. Parce que ça aussi, c'est du mensonge. Selon la nature, on ne peut pas vouloir ça. On a un désir de recevoir. Un désir de recevoir, il ne peut pas vouloir souffrir. Au maximum, dans le calcul du désir de recevoir, je peux peut-être dans le futur vouloir du plaisir, comme quand on veut être un médecin, le rabbin donne cet exemple. Pendant 7 ans, j'ai envie de souffrir, après je verrai que je serai un médecin. Mais c'est pas de ce dont on parle, justement. On dit ici, on veut arriver au but, qui s'appelle arriver à la qualité du don, être ressemblant au Créateur. Et c'est un désir qu'on n'a pas. Il n'existe pas en nous. C'est pas que je peux dire maintenant, oh voilà, je suis comme le Créateur. Non. Nous, on doit travailler sur la construction de ce désir. On doit écouter les kabbalistes, recevoir la lumière de leurs paroles, de leurs textes, de leurs clips, de tout ce qu'ils nous donnent, afin que soit construit un désir nouveau, qui soit un désir où on veut être des donneurs comme le Créateur. Est-ce qu'il y a des souffrances? Est-ce qu'il y a d'autres choses? Évidemment. Mais quand tu regardes ces choses-là, tu ne regardes pas ça comme des souffrances. Tu veux regarder ça comme un plaisir. S'il y a comme ça une montagne et je veux la monter et je sais ce que je veux au bout, alors le chemin, il ne sera pas difficile parce que je ressens cette récompense à chaque point du chemin. Je me vois déjà au point culminant de la montagne. Donc justement, on doit clarifier exactement ce point-là, qu'est-ce qu'on veut? Qu'est-ce que ça veut dire vouloir la qualité du don? Comment est-ce que dit le rabbin des fois? Qu'est-ce que c'est que. Où se trouve ce marché où je peux acheter ce désir? C'est ça notre travail à nous. Et alors, il n'y a pas de souffrance. Non, et tout ça, c'est du plaisir. Parce que, le désir et le remplissage, c'est la lumière. Mais on doit tout le temps arriver à ça, arriver à cette manière positive, vouloir ça. Et alors, ça se transforme de la voie de souffrance à une voie de la Torah. Pourquoi? Parce que c'est la lumière qui fait tout sur nous. Mac 42.
1: Да, доброе утро всем.
0: Oui, bonjour.
1: У меня такой вопрос.
0: Вот bonjour à tous.
1: Десятка дней Бару, все мировое кли. Мы все, скажем так,
0: идем. La dizaine, le numéro est le Kiolami. On marche tous dans ce chemin de joaillerie, on essaie d'être là, et à travers ça, allumer la lumière, éveiller la lumière supérieure. Mais on voit qu'en fait, au final, il n'y a pas beaucoup d'avancement. Est-ce que ça veut dire qu'on ne fait pas assez d'investissement dans les efforts? Et c'est un signe pour qu'on se connecte encore plus fort. Quand tu dis qu'on voit qu'il n'y a aucun avancement, de quoi est-ce que tu parles? Explique, s'il te plaît. Ce que je voulais dire, c'était que dans notre union, quand on attire la lumière supérieure à toute cette humanité pour ce chemin-là, mais on voit, soi-disant, que l'humanité est toujours en son temps. Donc, on voit qu'il n'y a aucun changement dans l'humanité. Est-ce que ça veut dire qu'on n'a pas assez investi d'efforts? Est-ce qu'on doit tout le temps se renforcer? C'est-à-dire que s'il y a encore des changements, ça veut dire qu'à travers nous, que passer Ok, d'accord, merci. J'espère que j'ai compris la question maintenant. Oui, c'est une chose très complexe ce que tu dis. Je vais essayer de donner plusieurs discernements. qui sont montés en moi pendant que tu parlais. Donc tout d'abord, par rapport à la fin, tu dis que quand on regarde l'humanité, il n'y a pas d'avancement. Donc déjà tout d'abord, savoir d'avance qu'on n'a pas vraiment de lunettes spirituelles à savoir s'il y a de l'avancement ou il n'y a pas d'avancement. Peut-être qu'il y a quelque chose qui, justement, nous a l'air d'être pas l'avancement, mais au final, c'est l'avancement. Donc déjà, il faut savoir d'avance que tout ce qu'on voit, c'est OK, tout ce qu'on voit. On ne voit pas tout et on ne comprend pas ce qu'on voit en plus. Ça, c'est ce discernement-là. Maintenant, d'un deuxième côté, si on voit que l'humanité n'est pas encore à la fin de la corruption, c'est probablement qu'on peut faire encore du travail. Bon, génial. Quel travail est-ce qu'on peut rajouter pour que ce soit toujours correct, pour que ce, peu importe si l'humanité elle avance rapidement ou lentement, on peut faire plusieurs travails. Le degré le plus intérieur, c'est à travers la pensée, le désir et la prière, comme étudié dans la première partie du cours. Ça, c'est la force qui agit. On se trouve dans la pensée de la création et on peut arriver de là, faire en sorte que toutes nos pensées, désirs et intentions soient le plus possible dans un état où ça amène toutes les créatures au don dans tout l'équilibre. Donc tout d'abord, l'intériorité. Personne ne... Voilà, tout le temps, il faut rajouter pensée, désir et prière. Non, en plus de ça, par-delà, je vois que tu es dans Mac 42. Et je vois que dans Mac 42, il y a un ami qui est ici dans le hall d'études. Chaque vendredi, je le vois ici dans le hall d'études. Et des fois, même plus que vendredi, je le vois dans le hall d'études. Alors, ça rajoute de l'effort. Il se réveille de la maison, il est avec nous. Et il rajoute une action. Il ajoute de l'intention, il ajoute de la lumière. Le monde, c'est sûr que lui, il va ramener de la correction au monde. Donc, à travers l'amour, on éveille la lumière d'une manière plus forte. Et donc, finalement, comme ce que j'entends, on doit aussi s'efforcer et servir comme des enseignants, comme le Rav. Justement, pour que tout le monde nous attende. On doit tout le temps faire passer tout ça à travers tout le chemin qu'il y a dans l'intériorité et aussi dans les axes extérieurs. Et ça, c'est la dissémination, la diffusion. Quand on fera tout cet effort-là. Et ça, on va l'amener, grâce à ça, toute l'opportunité à attirer tout ce que nous dit le Rav de faire. Avec notre enseignant, on va finir avec le clip numéro 3. La différence la plus grande entre l'on s'entend et je attrais, c'est dans l'action. Que dans on s'entend, les souffrances, elles viennent quand nous-mêmes, on n'est pas attiré vers le but, vers sa méthode et vers sa correction. Alors, justement, les souffrances, elles viennent par ce degré le plus bas, c'est-à-dire vers le corps. Et en ça, on commence à ressentir des problèmes et des peines qui sont corporelles, entre mon dernier, dans moi, dans la famille, dans toutes sortes de choses. Oui, ce qu'on a ici dans notre monde à nous, jusqu'aux guerres, etc., que la voie des problèmes matériels et nous pousse vers la solution spirituelle. Non, si nous, on arrive à cette solution d'arriver à un but spirituel allant développer notre tête, notre idéologie, notre intelligence, et que tout ça, ça nous fasse avancer, que toutes les souffrances deviennent des souffrances spirituelles. Et c'est pour ça qu'il n'y a pas de développement plus illuminatoire qui, justement, nous fasse avancer au lieu Et non pas comme quelque chose qui avance lentement, comme un rouleau compresseur, qui avance par on s'entend, et qui nous écrase vraiment. Il y a une très grande différence dans les souffrances, dans l'essence des souffrances. Celles-ci sont corporelles, et celles-là sont spirituelles, dans le rythme, dans la forme en général. Vraiment, on ne peut pas comparer. Mais l'essentiel, c'est que par la voie de je attrait, ce sont les souffrances spirituelles, c'est des souffrances. Ça nous manque, on veut, on réussit pas, on réussit tout le temps, des discernements, etc. On attire la lumière jusqu'à même vers le bien. Pareil, on avance dans le moins et dans le plus. Dans tous les états, on est déjà traité par la lumière. Et dans le on s'entend, on reste dans notre animalité jusqu'à ce que ça nous presse pour qu'on sorte de la minimalité comme du noyau dans la cerise, oui? Comme ça. Qu'on sort vraiment des souffrances vers la spiritualité. Oui, dans tous les états, on est déjà occupé par la lumière. Bientôt, on va sortir, descendre pour la Seouda.

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1: Bonjour, chers amis. Dans la première partie du cours, nous allons lire apprendre d'une leçon enregistrée du Rav du 28 janvier 2002 sur un article du Rabash intitulé Haye Sarah, la vie de Sarah, les écrits du Rabash volume 2. Nous avons 18 minutes, 15 minutes pour cela. Les écrits du Rabash, volume 1, article 7, la vie de Sarah. Dans le Zohar, section La vie de Sarah, il est écrit ceci, une autre explication. Ce roi, c'est la femme qui craint le Créateur. Comme il est dit, une femme qui craint le Créateur, elle sera louée, c'est-à-dire la Shrina, pour un temps travaillé. Cela désigne un feu étranger, c'est-à-dire la Sitra'acha, comme il est dit, pour te préserver d'une femme étrangère, car il y a un champ et il y a un champ. Il y a un champ dans lequel résident toutes les bénédictions et la sainteté, comme il est dit, comme le parfum d'un champ que le Créateur a béni, c'est-à-dire la Shrina. Et il y a un champ dans lequel réside toute destruction, impureté, anéantissement, meurtres et guerres, c'est-à-dire la Sitra'acha. Selon notre voie, l'explication est qu'il y a pour nous deux chemins. Soit aller sur la voie de ceux qui viennent vers le Créateur, dont le chemin est la voie du don, soit la voie qui mène aux hommes, qui est la réception. C'est ce qui fait que les créatures sont appelées créatures. C'est uniquement du point de vue de la réception et de l'amour de soi qui nous vient du pôle de la création. Et puisque sur cet aspect a été fait le tsimtsum et la dissimulation, dans cet endroit, il n'est pas perçu que toute la terre est pleine de sa gloire. Car ce n'est que lorsqu'on sort de l'endroit de la réception qu'il est possible d'atteindre que toute la terre est pleine de sa gloire. Mais avant de sortir de l'aspect de la réception, on ne peut que croire que c'est ainsi. Et afin que nous puissions le ressentir, on donne un conseil à l'homme. Sortir de l'endroit de la réception, qui est le lieu de l'obscurité et de la mort. C'est-à-dire que la lumière de la vie, on ne peut s'y révéler, même si elle s'y trouve, mais pour l'homme, elle est couverte. Et celui qui vient à cet endroit devient séparé de la source de la vie. C'est pourquoi cet endroit est appelé obscurité et mort. Et toutes sortes de calamités s'y trouvent. Et cela s'appelle la Sitra'acha, c'est-à-dire ce qui est opposé à la sainteté. Car à l'endroit de la sainteté, qui s'appelle le lieu du don, là se trouve le lieu de l'équivalence de forme. C'est pourquoi en ce lieu se révèle tout le bien et le plaisir, qui est un lieu de bénédiction et de sainteté. Et cela s'appelle une femme qui craint le Créateur. Et tout notre travail n'est que d'atteindre le degré de crainte du Créateur appelé acceptation du joug du royaume des cieux. Et avec cela, nous comprendrons ce qu'ont dit nos sages sur le verset « Noir comme le corbeau, Hérovine. Chez qui les trouves-tu » Rava a dit « Chez celui qui se montre cruel envers ses enfants et les membres de sa maison comme un corbeau. » Et certains lisent « Chez qui fais-tu sortir les ordres de la Torah ?» Et l'explication de Rashi, le corbeau est cruel envers ses enfants, comme il est écrit, au petit du corbeau qui crie. Voici que corbeau, au rêve, vient du mot arève, agréable, comme il est écrit, car ta voix est agréable. Et c'est l'opposé de la colombe, à propos de laquelle nos sages ont dit sur le verset, Et la colombe vint à lui, et voici qu'une feuille d'olive arrachée était dans son bec, Hérovin. Et Rabbi Yimra ben Elazar a dit, qu'est-ce que cela signifie? Et voici qu'une feuille d'olivier arrachée était dans son bec. La colombe dit devant le Créateur, Maître du monde, que ma subsistance soit amère comme l'olive et qu'elle soit remise entre tes mains et qu'elle ne soit pas douce comme le miel entre les mains de chair et de sang. Car il est connu qu'au moment où l'homme travaille en vue de recevoir, que toute son intention est seulement pour l'amour de soi, ce travail est appelé un travail doux. C'est cela que la colombe a dit. Il vaut mieux que ma subsistance soit amère comme l'olive entre les mains du Créateur. Ce qui signifie que sa subsistance, c'est-à-dire ce dont il se nourrit, de cette subsistance il vit. C'est-à-dire que si son travail est dirigé vers le Créateur, c'est-à-dire pour le ciel, même si elle est amère, puisque le corps n'accepte pas sa subsistance, elle dépendra de la mesure dans laquelle il peut viser à donner, car cela est contre la nature dans laquelle le corps est né. Car le corps est né avec le désir de recevoir, qui ne désire que ce qui peut nourrir l'amour de soi, ce qui s'appelle que la substance est entre les mains de chair et de sang. Et de cette subsistance, le corps prend plaisir, et cela est doux pour lui. C'est l'aspect du corbeau qui ne trouve du plaisir que dans la subsistance de chair et de sang. Tandis que la subsistance qui dépend des mains du ciel, c'est-à-dire seulement de ce qu'il peut faire pour le ciel, de cela il s'enfuit. Car dans les actions de donner, il ressent un goût d'amertume. Il en résulte que le corbeau est appelé le travail de l'amour de soi. Et puisque le désir de recevoir, et puisque sur le désir de recevoir, il y a eu le tsimtsum, qui est la dissimulation et le voilement, là où la lumière supérieure ne se révèle pas, c'est pourquoi le travail du corbeau est noirceur. Et c'est cela, noir comme le corbeau. C'est-à-dire chez qui la Torah se trouve. C'est-à-dire chez qui la lumière de la Torah peut briller, seulement chez celui qui est déjà parvenu à la reconnaissance que le corbeau, c'est-à-dire le travail de réception, ne cause que de la noirceur, que seule l'obscurité il peut recevoir, et non la lumière. Et sur cela, nos sages ont interprété, la Torah ne se trouve que chez celui qui se rend cruel envers ses enfants et envers les membres de sa maison, comme le corbeau. Car il est connu que le père et le fils sont cause et conséquence. C'est pourquoi on peut interpréter le propos ci-dessus. Celui qui est parvenu à la reconnaissance que lorsqu'il travaille pour la chair et le sang, qui est le travail de l'amour de soi, bien que ce soit un travail qui est doux, qui est le corbeau, mais par cela il sait quelles seront les conséquences, c'est-à-dire ce que produira un tel travail, seulement l'obscurité, appelée noirceur. Alors, il sait qu'il devient cruel envers ses enfants, c'est-à-dire qu'il n'a pas de pitié pour les conséquences qui naîtront de cela. Il en résulte que s'il sait qu'il devient cruel en suivant la voie du corbeau, alors il change de chemin et commence à suivre la voie de la colombe, qui accepte de travailler pour le Créateur, même si cette substance est amère comme l'olive. Mais les conséquences, c'est-à-dire les enfants, profiteront de son travail, car la cause de « en vue de donner » fait qu'une abondance s'écoule vers cet endroit. Et à l'inverse, c'est le corbeau qui devient cruel envers ses enfants, comme mentionné plus haut. Et on peut interpréter ainsi, c'est pourquoi Israël est comparé à la colombe, selon ce qui précède. Et c'est cela, Knesset Israël, qui est l'aspect de Yashar Kel, Israël, ce qui signifie que tout ce que le peuple d'Israël fait, l'intention est droit vers le Créateur. Ce qui n'est pas le cas des nations du monde qui sont l'aspect de Elzar, Dieu étranger, c'est-à-dire qu'ils ne veulent pas attribuer leur travail au Créateur, c'est-à-dire au Créateur. Et ainsi, on peut interpréter le verset, ils donnent leur pain au bétail, au fils du corbeau qui crie. Il faut comprendre quel est le lien entre le bétail et le corbeau. C'est selon ce qu'ont interprété nos sages sur le verset « homme et bête ». Et voici leurs mots. Rav Yehuda a dit au nom du Rav, « Ce sont les êtres humains qui sont rusés dans leur connaissance et qui se font eux-mêmes comme des bêtes, comme l'a expliqué mon père et maître, que cela représente la foi au-dessus de la raison, dont la base est les kélim de don. Et les fils du corbeau, c'est-à-dire lorsque l'on regarde et voit ses propres résultats, c'est-à-dire ce qui naît de l'amour de soi, ils commencent à appeler le Créateur afin qu'il leur donne des kélim de don et l'aspect de la foi au-dessus de la raison. Et cela, c'est après être arrivé à la reconnaissance de quelle connaissance l'amour de soi lui apportera, ce qui est appelé l'aspect de corbeau et rêve. Et on peut dire que c'est ce qui est appelé le Créateur est proche de tous ceux qui l'invoquent, de tous ceux qui l'invoquent en vérité. Et c'est comme l'a expliqué mon père et maître sur ce qui est écrit dans les chants du Shabbat, « Étends ta grâce sur ceux qui te connaissent, Dieu jaloux et vengeur. » Que l'intention est que, puisque l'homme est arrivé à la reconnaissance que s'il ne marche pas sur le chemin du don, alors il recevra immédiatement l'aspect de vengeance, pourquoi il est déjà certain de se garder de trébucher et d'entrer sur le chemin qui mène à l'amour de soi, car il sait que c'est sa vie qui est en jeu. C'est-à-dire qu'il tombera dans un lieu de ténèbres et d'ombre de mort. Alors il dit, « Étends ta grâce sur ceux qui te connaissent, c'est-à-dire Dieu jaloux et vengeur. » C'est pourquoi ils demandent au Créateur de leur donner la grâce. Sinon, ils savent qu'ils sont perdus. Car ce n'est que par la grâce que le Créateur leur accordera qu'ils recevront des kélim de don. Et c'est l'aspect de la colombe, comme mentionné plus haut, tandis que du corbeau, c'est-à-dire de la douceur qu'ils exigent comme condition dans leur travail, ce qui est appelé « et rêve corbeau », par cela il devient cruel, c'est-à-dire qu'il tue tous ses enfants, c'est-à-dire qu'il perd tout son avenir, du fait qu'il mesure l'ordre de son travail selon la douceur qu'il ressent dans son travail, et que tout son calcul est selon ce que le désir de recevoir lui dicte. Et c'est l'interprétation de ils donnent leur pain au bétail. Quand leur donne-t-il le pain, qui est appelé l'aspect de la foi, comme mentionné plus haut? Au moment où, au fils de corbeau qui crie, c'est-à-dire qu'ils comprennent que les résultats, appelés enfants, qui naissent du corbeau et rêvent, sont voués à la mort, comme mentionné plus haut, car cela est de la séparation de la vie des vies. Alors, lorsqu'ils appellent le Créateur pour qu'il les aide, alors ils appellent le Créateur en vérité. Et c'est comme il est écrit, le Créateur est proche de tous ceux qui l'invoquent, de tous ceux qui l'invoquent en vérité. Fin de l'article.
2: הוא כותב שמבקשים מהשם שייתן להם את החסד, אחרת הם יודעים שהם עבודים. שרק על ידי החסד שהשם ישפיע עליהם.
1: על המדעני פרגרף, il écrit qu'il demande au Créateur de leur donner la grâce, autrement ils savent qu'ils sont perdus, et ce n'est que à travers la grâce que le Créateur leur donnera qu'ils recevront des récipients des dons.
3: או ללכת בדרך הבאים להשם. Oui,
1: dans le deuxième paragraphe, il est écrit, nous avons deux chemins, soit celui de suivre de ceux qui arrivent au Créateur, qui est la voie du don, ou le chemin qui mène aux gens, qui est la réception. Oui, il écrit que Israël est comme une colombe ou un pigeon, un corbeau ou un pigeon, ou une colombe, et droit au créateur, ça veut dire que tout est droit au créateur, tandis que les nations du monde sont comme une idole étrangère, et donc elles ne veulent pas souscrire leur travail au créateur. Oui, ici le rabbin donne un exemple, un conseil, de sortir le lieu de la réception qui est le lieu d'obscurité et de la mort, c'est-à-dire la lumière de la vie ne va pas y apparaître bien qu'elle soit présente, mais c'est couvert pour l'homme et celui qui arrive à cet endroit devient séparé de la source de la vie. Nous allons aller à notre cours de 2002. Nous avons lu un article écrit du Rabash, tome 1, Chaye Sarah, la vie de Sarah. C'est du degré de l'échelle, les degrés de l'échelle. Et l'article parle de quel appel il faut adresser au Créateur. Corbeau désigne l'amour de soi. De cet amour de soi sort le résultat à partir duquel, à partir de l'amour de soi, l'homme commence, de l'amour de soi, commence le travail, et les fils du corbeau, ceux qu'on appelle vraiment les fils du corbeau, ce sont eux qui arrivent à un appel véritable, et sur eux on reçoit vraiment une réponse. Pourquoi cette prina s'appelle-t-elle prina du corbeau, au rêve? Le corbeau, c'est l'opposé de la vérité, de l'intériorité, de la droiture. De ces états qui sont justement opposés au Créateur, et c'est à partir d'eux que l'homme commence, et de cela commence le résultat qu'on appelle les fils de Orev le corbeau. Ça veut dire ne pas avoir peur, ne pas désespérer, ne pas faire attention aux états que nous traversons, à chaque état, car chaque état est un état de corbeau, jusqu'à ce qu'en sorte la bonne chose. Aucun tikkun, aucune chose corrigée ne peut venir avant qu'elle se révèle dans toute sa forme terrible, sauvage, jusqu'à un point où l'on ne peut plus la supporter, et seulement après cela, selon la mesure de la haine qu'elle éveille en l'homme, selon la mesure du rejet qu'elle éveille dans l'homme, alors l'homme s'éloigne d'elle, car la haine, le rejet d'une qualité, c'est ce qui sépare cette qualité de l'homme. C'est pourquoi il nous faut simplement la reconnaissance du mal. La reconnaissance du mal nous vient par la lumière qui ramène vers le bien. La lumière nous apporte ses qualités, la lumière environnante pendant l'étude. Et alors nous voyons davantage le mal en nous, dans la mesure où nous voyons le mal en nous, nous voulons nous en débarrasser, le repousser, et alors nous nous en éloignons. C'est tout. Le processus est simple. L'exécution est difficile parce que cela passe sur nous. Ce n'est pas que nous soyons des témoins qui regardent tout ce processus de côté. Mais parce que cela passe sur nous-mêmes, alors nous sommes à l'intérieur de ce processus. Et toute notre intelligence et tout notre cerveau sont sous l'effet de ces changements. De temps en temps seulement, nous pouvons nous voir de côté, nous rapporter un peu objectivement à la chose, mais le processus est un processus émotionnel. Simplement, nous entrons dans le processus, alors il faut qu'il puisse, dans toutes nos sensations, et saisir toute notre conscience, il faut simplement obéir ce qui est écrit dans le livre, car nous sommes cette matière sur laquelle passe le tikkun. Tout ce que nous traversons dans ce monde, ce que nous apprenons, ce que nous faisons, il faut distinguer entre moi et ce que je fais. Ceux qui font des expériences en psychologie, en psychiatrie, il y a de telles expériences, mais même là, d'autres peuvent observer cela et en faire des exemples. Mais l'homme lui-même, quand il entre, il ne sait déjà plus ce qui va lui arriver. Je recevrai d'une certaine matière et cette matière lui change l'image de la vie. Dans la spiritualité, c'est complètement ainsi. Chaque fois que l'homme entre dans un autre état, il reçoit cet état, il devient cet état. Ce n'est pas qu'il peut toujours... J'ai pris de l'avance. Dans la spiritualité, c'est complètement ainsi. Chaque fois que l'homme entre dans un autre état, il reçoit cet état et devient cet état. Ce n'est pas qu'il peut toujours se contrôler de côté. Maintenant, je suis dans un tel et tel degré. Dans un instant, j'entrerai dans un tel et tel degré. Il est impossible de savoir ainsi sur soi-même où je passe, ce que je fais. C'est pourquoi il y a un temps de préparation, un temps d'exécution et un temps de résultat pour chaque action spirituelle. Entre les actions, l'homme peut bien examiner ce qui lui arrive et alors on nous écrit ces articles sous une forme telle que nous explique de côté, regarde ce qui se fait avec toi. Et alors, si je ne suis pas dans un certain état et que je peux adhérer à l'article, alors je peux ainsi de côté voir, oui, apparemment, je peux traverser tels et tels états. Mais si moi-même j'entre déjà dans ces existences, dans ce processus dont parle l'article, alors je ne peux déjà plus voir de côté ce qui me traverse. Mais c'est moi. Parfois, on me donne aussi une certaine place dans l'intellect pour me contrôler moi-même et me voir de côté en même temps que je traverse un certain processus, certains événements. Parfois, non. C'est pourquoi, quand nous ne sommes pas capables de nous voir de côté, nous devons obéir exactement à ce que il nous recommande de faire. Accepter chaque état que, si je ne suis pas pour moi, qui sera pour moi ? Après cela, accepter chaque état que Einod Milvado, et seulement ensuite faire toutes sortes de calculs, quand je ne suis déjà plus exactement dans le processus, et ainsi de suite. En bref, c'est l'expérience. Il n'y a pas plus sage que celui qui a de l'expérience. Seul nous enseigne comment nous rapporter aux choses. Mais au moins cette règle, il ne faut pas l'oublier, il faut qu'il y ait la prina orev, la prina du corbeau, l'amour de soi, ça veut dire les pensées étrangères, comme on les appelle, mais pour le moment elles ne sont pas étrangères, les pensées égoïstes. Pour le moment, c'est moi, et je suis lié à elle, et c'est tout. C'est mon intériorité, jusqu'à ce que je commence par l'étude correcte, par les exercices que je fais dans le groupe, et pendant l'étude, à attirer sur moi une certaine lumière supérieure, non vue, que je ne vois pas, et non ressenti, mais quelque chose qui agit sur moi d'en haut. Et alors, peu à peu, je commence à sentir combien je suis différent d'elle, combien elle est plus grande, combien je suis méprisable devant elle, et alors commence déjà le birour. Ça veut dire on commence toujours par le corbeau, et il est souhaitable d'arriver au fils du corbeau qu'ils appellent vraiment, qu'il y ait vraiment un tel appel. Comme résultat, à partir des fils du corbeau, c'est l'appel pour lequel l'homme sort du pour recevoir vers le but de donner. Je ne sais pas exactement quand et comment on peut sortir hors de l'état, le regarder de l'extérieur et essayer de le juger, si j'ai fait ainsi ou ainsi, si c'est même possible, je n'ai pas compris ce point-là. L'homme qui traverse les tikkunim, les corrections, de même, l'homme qui ne traverse pas encore de tikkunim, qui se trouve encore dans le développement animal, ça veut dire avec une âme animale, du désir pour le sexe, du désir pour l'argent, pour l'honneur, pour les connaissances, ne sent pas encore un point dans le cœur qui commence à se développer en lui. Cet homme est aussi ensuite avec le point dans le cœur jusqu'au marsom. Jusqu'au marsom, ça veut dire nous traversons deux périodes. Une première période, c'est le développement animal, comme on l'appelle, avec une âme animale. Et une seconde période, déjà, depuis le point dans le cœur jusqu'au marsom, c'est le début de l'âme spirituelle. Alors un homme qui se développe aussi dans ceci et aussi dans cela, mais l'essentiel c'est certainement après l'étape 2, avec l'âme, avec le point dans le cœur, cet homme se trouve sous l'action de la lumière supérieure. Il y a une lumière qui ne change pas, qui remplit tout notre univers, et maintient en existence le minéral, le végétal, l'animal, qui n'ont pas besoin de changer, ils doivent exister. Et cette lumière, c'est la lumière de Chassadim. Il y a en elle un peu d'illumination de Chorma à l'intérieur, mais ce sont des choses infimes, seulement pour maintenir l'existence de la réalité matérielle. Dans l'homme, il y a une âme animale, mais elle doit se perfectionner et se développer. L'homme ne naît pas simplement, mais lui aussi entre sous le développement humain. Tu vois que l'humanité se développe, notre histoire, oui. L'homme se développe. Il veut tout le temps plus de choses, il découvre tout le temps plus de choses, il cherche tout le temps plus de choses. C'est parce que la lumière qui vient justement à l'homme, à l'humain, cette lumière change tout le temps. Dans son intensité. Et alors elle découvre tout le temps dans l'homme un désir plus grand. La lumière construit le cli, elle construit un désir plus grand. Et alors l'homme commence à aspirer... À

0: simplement un animal, une famille, une cour, une maison, à être aussi riche, à dominer davantage les gens, à être connu et ainsi de suite, à être savant, à savoir davantage et ainsi de suite. Cela pousse ces résultats, nous les voyons autour de nous. Oui, c'est le développement de l'humanité, c'est le résultat du fait que la lumière agit ainsi sur l'humain. Alors nous aussi, nous sommes développés dans le développement humain, même si nous sommes à l'intérieur du développement et que nous courons après les découvertes, après les inventions, après toutes sortes de choses que nous voulons inventer. En même temps, nous regardons parfois de côté et nous voyons aussi ce processus, nous l'observons comme de côté. Je peux aussi voir tout ce processus. Je peux aussi voir sur moi-même quel processus j'ai traversé depuis l'enfance jusqu'à maintenant. Oui, j'étais un petit enfant, je suis allé à la maternelle, je pensais à telle et telle chose, ensuite à l'école et ainsi de suite, puis encore, ça veut dire d'un côté, je peux voir mes choses, oui, ces états-là, et apprendre d'eux et tirer certaines conclusions. Même si, comme je ne comprends pas tout le processus entier, et surtout je ne comprends pas son but, alors ces conclusions peuvent être complètement fausses. Mais d'une certaine manière, on peut apprendre cela. Alors il y a deux états. Il peut se faire que je sois dans l'état lui-même, dans le processus lui-même, et alors je ne peux pas tellement le contrôler car je suis en lui, et il peut se faire que je sois à l'extérieur et que je puisse le contrôler, le voir, et d'une certaine manière le comprendre, l'étudier. C'est ainsi chez nous dans la spiritualité. Seulement, dans la spiritualité, il y a un problème beaucoup plus grand que dans la matérialité. Car dans la matérialité, je reçois un soutien, une connaissance, une attitude, une science et toutes les impressions de l'environnement. Je ne suis pas seul à me trouver dans cela. Tous les gens de ma génération se trouvent aussi dans cela. Et ici, il y a une sensation commune, nous sommes dans un monde, nous traversons les mêmes choses comme un seul, oui. Un médecin peut corriger tout le monde, un ingénieur peut faire des machines pour tous. Oui, ça veut dire, nous avons des choses communes. C'est pourquoi, ici, il y a un grand soutien et une aide de l'environnement. Même dans la matérialité, il m'est clair que je ne peux pas exister sans environnement, que j'en ai besoin, je l'utilise d'une forme acceptée. Dans la spiritualité, ça veut dire dans le développement du point dans le cœur. Il y a exactement la même image, seulement nous ne la voyons pas exactement, mais c'est la même image. Autour du point dans le cœur, il y a son monde, il y a sa société qu'il faut encore découvrir, mais cela existe. Sa société et des lois, certainement. Il faut aussi s'aider des autres pour se corriger soi-même et s'aider de toutes sortes de choses de côté. Et l'homme peut se voir comme il se voit dans le développement animal, matériel. Aussi, il peut se voir lui-même parfois quand il entre dans le processus, alors il ne sait pas, il ne voit rien, il est entièrement inclus dans ce processus. Ça veut dire la lumière agit sur lui et alors le clic s'annule. Il fait seulement ce que la lumière lui dicte, oui. Il y a d'autres temps où l'homme peut voir cela de côté, examiner avec discernement, avec intelligence, et d'une certaine manière tirer des conclusions du passé et peut-être aller avec cela vers l'avenir. Voilà. Alors que demandes-tu? J'ai reçu une réponse à cela. Oui. Question, au début de l'article, au troisième paragraphe, il est écrit qu'en fait, on se trouve dans le tsimtsum et la dissimulation. Ce qu'on peut faire, c'est seulement croire. À la fin du paragraphe, ils peuvent seulement croire qu'il en est ainsi. Et d'après ce que nous avons étudié, du moins ce que j'ai entendu de toi, et aussi dans Shamati, c'est ainsi. La foi, c'est déjà la sensation du Créateur. Il est écrit ici que dans l'état d'obscurité, l'homme doit croire. Qu'est-ce que croire ? Je crois que si je lis ce livre, ce sera bon pour moi. Bon alors, qu'est-ce que cela veut dire, je crois ? Peux-tu m'expliquer ? Je demande si je savais... Alors, quelle sorte de promesse ? Quelle est cette affaire de foi ? Qu'est-ce que c'est que cette sensation de foi, Emouna ? Que je m'appuie sur une certaine opinion, sur un certain fait qui existe chez quelqu'un, et qui pour moi n'est pas un fait. Pour moi, ce n'est pas encore, je ne le vois pas, je ne l'achète pas, seulement j'utilise ton fait. Oui. Et j'en achète une certaine confiance, que je peux aussi m'occuper de ce livre et arriver à quelque chose. Sur quoi, alors sur quoi est-ce que je m'appuie? Je m'appuie sur le fait que je te connais. Tu me dis que cela vaut la peine de faire cela. Va chez les psychologues, ils te diront ce que veut dire la foi. Oui? Un lavage de cerveau. Oui? Je te vois. Peut-être que tu es un grand homme. Tu as un grand chapeau. Tu as encore toutes sortes de belles choses, tu sais. Toutes les religions sont ainsi. Elles doivent être avec tout leur culte. Oui, ainsi c'est bien. Oui, il faut cela. L'homme doit s'impressionner de cela. Oui. La multitude du peuple, c'est la splendeur du roi, il faut des quantités, il faut quelque chose, oui. D'une certaine manière, à notre époque, simplement parce que le Gmar Tikkun est proche, alors toutes ces choses tombent, s'annulent, nous devenons plus sages, on ne peut déjà plus nous embrouiller tellement avec cela. Mais en tout, j'achète, j'ai besoin de toutes ces choses pour acheter ton opinion. Ça veut dire d'une certaine façon, je copie l'opinion et la confiance que tu as dans mon intelligence, je l'achète, car il y a dans la capacité humaine d'acheter de l'un à l'autre des impressions, des émotions. Alors je l'achète de toi, cela devient chez moi comme un fait, pas un fait, mais comme un fait, et alors cela me donne du carburant, la capacité de m'occuper de cela, et je m'en occupe. Et moi aussi, j'arrive, d'où sais-je que si j'étudie 20 ans, je serai professeur. Je regarde. Ici, c'est sûr. Mais là où je ne suis pas, là où je ne peux pas voir, il faut qu'ils viennent à toi. Il faut que viennent vers moi des gens qui, comme on dit, je croirais, qu'ils agissent fortement sur moi et me convainquent au point que, pour moi, ce sera comme un fait. Alors, qu'est-ce que j'achète en cela? J'achète une force, koar, à la place du fait. J'achète d'eux une force qui me sert vraiment à la place du fait et me donne confiance, du carburant pour atteindre, pour faire ce qu'il faut, comme si je le voyais. Et cela s'appelle chez nous Emouna, la foi.
1: Ouais,
0: c'est cela. Cette foi, je peux la recevoir de l'environnement, de la société, des livres, je m'impressionne d'eux. Et ainsi je travaille. Un animal ne le peut pas. Un animal, ce qu'il voit, c'est tout. Oui? Comment puis-je aller, non selon la connaissance de l'homme, mais selon la connaissance de la divinité. Disons, tu sais, ne me dis pas si le Créateur me le dit, je le ferai. Si toi tu me le dis pas, si toi tu me le dis, je ne le ferai pas. Tu sais, c'est ainsi. Comment faire pour qu'il me le dise? Alors je dois...

0: C'est cela. D'où prendrais-je tous ces kélim? Oui. Il dit, on dit la force de la foi, Emouna. Alors qu'est-ce que Emouna? En qui croire? De qui m'impressionner? Des livres saints, je veux dire, je peux lire. Voilà, la même chose que chez nous dans ce monde. Si je veux faire quelque chose dont je ne vois pas l'utilité, je dois m'impressionner de quelqu'un, ainsi c'est du Créateur. C'est pourquoi il est écrit que la sensation du Créateur apporte à l'homme la foi. Si je le sens, si je le vois, et si d'une certaine forme je le saisis, cela me sert de carburant. Qu'est-ce que cela veut dire? Disons que je veux acheter une voiture, tu sais, une Cadillac, quelque chose d'énorme, quelque chose de beau. Si je vois le magasin, le propriétaire, peut-être l'usine ou quelque chose, tu sais, tout est huilé, tout est comme cela, alors je m'impressionnerai de cela. Ça veut dire que je n'ai pas maintenant besoin de recevoir la voiture. J'ai seulement besoin maintenant de qui est le propriétaire de la voiture qui me projette la confiance que je recevrai si je gagne de l'argent. C'est la même chose avec le Créateur, qu'il ne se révèle pas à moi comme source de plaisir, mais qu'il se révèle à moi comme grand, comme ayant tout et comme pouvant me fournir. Déjà, je suis prêt à travailler, je suis sûr, j'ai cette confiance que je reçois de cela, du fait que le Boré m'apparaît sous cette forme. Cela s'appelle Emouna, la foi. Le résultat de la lumière de la foi, c'est la sensation de confiance dans l'homme. Selon la force de la foi, je peux travailler. C'est pour cela qu'il est dit, le juste vivra par sa foi. D'où prendrai-je cette foi? Seulement de l'étude. On dit que si tu veux recevoir la force de la foi, tu dois t'orienter vers elle pendant l'étude. C'est le point 17 dans l'introduction à l'Talmud de Sefirot. C'est tout. Que si vraiment tu veux, c'est écrit ainsi, c'est pourquoi l'homme est obligé avant l'étude de se renforcer dans sa foi. Oui, que si tu veux vraiment cela, tu le recevras. Car tu ne demandes pas le plaisir, tu ne demandes pas un certain progrès, d'où toutes sortes de choses qui entrent dans le désir de recevoir. Tu veux impressionner, tu veux t'impressionner de la grandeur du Créateur. Sinon, certainement ton corps, ton égoïsme ne changera pas, oui. C'est tout. Alors, le Créateur est grand, qu'il se révèle sous une telle forme que je puisse me soumettre, que je puisse l'entendre, que je puisse lui être semblable. Bon, allez, voyons ce qu'il... Voyons qu'il se révèle. C'est pour cela que j'étudie. Si l'homme arrive à cela, qu'il veut vraiment les tikkunim, et non pas attraper là-bas, tu sais, des anges par la queue, toutes sortes de bêtes saintes à manger, je ne sais quoi. Alors, il reçoit certainement.
1: Ken.
0: Qu'est-ce que ça veut dire que le Créateur se révèle à moi? Qu'est-ce que ça veut dire que le Créateur se révèle? Le Créateur ne se révèle pas comme une sorte de vieillard qui soudain vient chez toi, frappe à la porte et dit « Ça va, Georges? Comment tu te sens? Je suis venu chez toi, tu sais. » C'est pas pour cette forme, oui. Et pas sous la forme d'une quelconque image, là, à Dieu ne plaise. Ou autre. Mais tu sens à l'intérieur de toi-même une confiance pour aller simplement contre toutes les choses que tu as reçues de l'éducation, de la société, des enfants, de la femme, de la famille, de tous et de toi-même, ça veut dire. Tout ce que tu as soudain, tu vois que tu as une force, une intelligence, une sorte de promesse intérieure que tu peux aller contre cela. En général.

0: à ne pas en tenir compte, ne pas le prendre en compte. Cette capacité est le résultat du fait que la lumière supérieure travaille sur toi. Ne cherche pas à avoir à l'intérieur une sorte d'image. Tu trouveras Et ça, c'est la lumière de la foi. C'est la force de la foi que tu recevras. Maintenant, ce n'est certainement pas encore la sensation du Créateur. C'est le résultat de l'action de la lumière supérieure sur toi pendant que tu n'es pas encore corrigé. Et le résultat de cela, que la force que tu reçois, cette force s'appelle le massar. Que tu peux, avec cette force, travailler contre les conclusions précédentes, contre tes désirs, contre ce que le corps te dira. Oui. Prends en compte, en général, des choses qui ne se trouvent pas dans le champ de ce monde. Fais un calcul. Selon quelque chose d'autre, selon les valeurs spirituelles, après que tu sentiras ces forces et que tu les acquerras de manière permanente, cela vient et s'en va, après que tu les sentiras de manière permanente, la force de la foi, la lumière de la foi de manière fixe en toi, et non par intermittence, même dans la plus petite mesure, cela s'appelle le massar, la lumière réfléchie, et tu l'auras de manière fixe, au moins le degré de nefesh de nefesh. Alors, dans cette mesure, tu commenceras à sentir le bourré. Alors, dans cette mesure, tu commenceras à sentir la divinité. Ça veut dire, alors que le Créateur se révélera déjà à toi, dans ses qualités, dans sa chaleur, dans ses plaisirs. Qu'est-ce que ça veut dire?
1: Tu
0: es révélé à toi. Ça veut dire que alors le Créateur se révélera déjà à toi, dans ses qualités, dans sa chaleur, dans ses plaisirs. Qu'est-ce que ça veut dire qu'il se révélera à toi? Tu commences simplement à sentir dans cette même pensée, dans ce même désir, dans cette même force qu'on appelle foi et confiance dans le Créateur. À l'intérieur d'eux, tu commenceras à sentir sa présence, la source de la force de la foi, c'est tout. C'est ce que nous appelons cli et lumière qui remplit le cli. Et tout cela vient comme le résultat de l'étude correcte, d'une approche correcte. Israël, oui, ça veut dire moi, mon point dans le cœur, mon aspiration vers lui et lui peuvent être liés par l'étude, par la Torah. Israël, la Torah et le Créateur sont un. Qu'est-ce qu'on appelle c'est l'aspiration au Créateur. Ce point seulement, ce désir seulement, tous les autres désirs, ce n'est pas moi. C'est simplement une aide contre lui, qui est le Créateur. Eh bien, c'est celui vers qui j'aspire. Je ne sais pas qui c'est, mais j'aspire à quelque chose hors de ce monde. Et qu'est-ce que la Torah? La Torah, c'est tous les moyens qui peuvent relier entre moi et le Créateur. C'est d'abord le Livre Saint, et nous savons ce que c'est. C'est ce qu'a écrit cette même âme de Rabbi Shimon, du Hari et de Bala Sulam. Oui. C'est le Rav qui me dit quoi faire, et c'est le groupe autour de moi, qui avec moi exécute ces choses que nous recevons des livres et du Rav. Tout cela s'appelle Oraita, la Torah. Quand tu prends ces choses pendant l'étude, et que tu veux atteindre la lumière de la foi, alors toutes ces conditions ensemble t'apportent la lumière de la foi. Et elles t'apportent la lumière de la foi de manière fixe en 3 à 5 ans. Il faut en cela une habitude. Se lier à cela, et encore une fois, faire tous les birurim sur tout ce qu'on tournera d'en haut, tous les obstacles. Quel est le lien entre la foi, les kélim de don et les kélim de réception? La foi peut seulement se revêtir sur les kélim de réception, mais dans leur don tout le temps? Nous nous trouvons maintenant dans notre état seulement avec des kélim de réception. Même nos kélim de don, c'est donné pour recevoir, oui. Maintenant, quand arrive la lumière de la foi, elle me donne d'abord des tikkunim pour les kélim de don. Ça veut dire, elle m'amène à un degré où je peux donner pour donner, être un embryon et un petit, et ensuite, où je peux même recevoir pour donner, être grand. C'est selon la force du massar que je reçois, de la force de la lumière qui brille sur moi. Le massar, c'est un résultat direct de l'intensité de la lumière qui brille. Comment arrive-t-on depuis la connexion entre les amis et la grandeur du Créateur? Comment la connexion des amis amène-t-elle à la grandeur du Créateur? Tout d'abord, il faut en parler. C'est ce que Rabash écrit dans les articles qu'avec les amis, je dois parler de la grandeur du Créateur. Non pas que chacun s'impressionne de la grandeur du Créateur de manière personnelle. Ah, moi, je m'impressionne comme ceci. Ah, moi, je m'impressionne comme cela. Non. À Dieu ne plaise. Mais ce que nous avons lu, ce que nous comprenons en cela, ça veut dire ne pas y introduire ce qui s'appelle les secrets de son cœur. Mais montrer à tous où cela est écrit. Quelle chose cela peut nous apporter sous une forme... Ça dépend comment en parler, tu comprends? Pas dans l'émotion, mais... Pas dans l'émotion comme moi je m'impressionne personnellement, mais comme un tiers, comme l'auteur nous l'apporte, c'est tout. Et lire sur cela des articles, c'est une chose. La deuxième chose, c'est que pendant l'étude, nous décidons que nous travaillons là-dessus. Notre problème, c'est que nous nous trouvons dans le monde matériel où il nous semble que nos pensées et nos désirs n'agissent pas. Et justement, la spiritualité s'appelle l'action des désirs. Oui. Qu'est-ce que la spiritualité? Disons, la spiritualité, c'est... Disons un monde virtuel où agissent les désirs sans matière. Sans matière, sans vêtements matériels. Alors nous devons donc comprendre que si nous disons, maintenant tu vois, tu es assis dans la salle, assis avec toi, il y a aussi 70, 80, 90 hommes qui étudient. Si tu enlevais d'ici la matérialité, disons oui, au lieu de chacun au même endroit, dans le même espace, il y aurait un espace ici. Il n'y aurait rien, pas de chaise, de table, de mur, rien. Au lieu de chacun, il y aurait sa force. Alors ces forces, imagine-toi, maintenant elles agissent. Et elles agissent vraiment. Alors, selon la forme où elles se connectent entre elles, elles peuvent agir davantage. Selon la forme où elles s'éloignent l'une de l'autre, elles peuvent perdre, agir moins. Puis elles agissent près dans leur pensée, de la pensée supérieure, de la force supérieure au-dessus d'elles, plus selon l'adaptation, elles reçoivent une aide, un soutien, un tikkun. Et ainsi de suite. Ça veut dire, tu dois voir tes amis, non pas comme 15 personnes, mais comme 15 forces, pensées, désirs, dans la mesure où ils seront plus proches entre eux. Alors, ce sera une force utile. Et si nous parlons de cela et que nous avons besoin de la révélation de la force de la foi, Emouna, alors ensemble, pensons à cela. C'est un clé énorme. Alors il en ressort que la préparation avant le cours doit être dans la connexion entre les amis. Et plus les amis sont connectés ensemble, plus cette pensée s'éveille. Alors on peut grandir davantage la lumière. La préparation avant le cours doit travailler sur deux plans. Que chacun s'impressionne de ses amis de manière personnelle. Quand moi, à l'intérieur de moi, grandisse maintenant ma force individuelle personnelle, mon désir personnel pour les tikkunim, pour le but. Si le groupe ne le procure pas, c'est un problème. Après que chacun a reçu le maximum possible dans l'impression du groupe, et ce maximum n'a en vérité aucune limite, c'est clair, alors nous devons très travailler sur le numéro 2. Qu'est-ce que le numéro 2? La connexion entre eux avec toutes ces pensées et ces désirs que chacun de nous a reçus de manière personnelle. Maintenant, je vais, non pas moi seulement face au Créateur, mais nous tous ensemble, oui, vers lui. Mais ces deux choses peuvent être séparées et agissent séparément. Je peux être aussi dans mon travail personnel face au Créateur et dans le travail de groupe face au Créateur. Ces deux choses, celle-ci et celle-là, agissent. Il y a un lien entre elles, mais ce n'est pas important. Et maintenant, nous ne parlerons pas de la formule selon laquelle elles sont liées entre elles. Ces deux choses. Mais en pratique, il faut ceci et il faut cela. Il y a un homme qui n'est pas encore capable de travailler sur la connexion avec les autres et pendant l'étude de se voir à travers la société, à travers le cli général, face au Créateur, oui. Se connecter à lui et lui demander la force du tikkun aussi pour le groupe et aussi pour lui-même. Il n'est pas capable de voir constamment à travers le verre de la société, oui, à travers ce prisme de la société. Vraiment, la société, c'est comme des lunettes. J'ai des lunettes ainsi et à travers elles, je regarde tout le monde et le Créateur. Il y en a qui sont plus capables, moins capables. Ce n'est pas si grave. Ce sont les étapes, oui. Mais au moins, exiger de la société une force pour s'impressionner de la divinité, du but. Combien il est grand, c'est tout. Quand je suis venu ici, oui, je veux, mais après quelques jours, déjà moins, après quelques mois, encore moins. Alors je dois exiger de la société que ça ne soit pas moins que chaque jour, que ce soit plus, oui. Alors si je dois voir comme à travers un prisme, à travers les amis, je dois voir les problèmes qui demandent un tikkun, ou bien si je ne vois pas ce problème dans la société, je peux simplement voir la société. Le rapport à la société sort aussi de cela et est inclus de deux rapports de moi. Un rapport, c'est critique. Je vais, je critique, je crie, j'éveille tout le monde à être plus sérieux, plus soudé, plus actif en cela. Oui. Et après, quand on fait le maximum possible, peut-être que moi, je veux un million pour cent aussi de moi-même, peut-être pas, et de la société autant que possible. Après cela, ça veut dire cette exigence, c'est comme malchut de mon partsouf. Mais pour recevoir l'impression de la société, je dois être pur comme Keter. Après cela, je dis, ce que ma société a fait, eux, ce sont vraiment les meilleurs, les plus grands, les plus doux. Ils sont vraiment, c'est tout pour moi, tu comprends? Alors, selon ma pureté, je peux recevoir d'eux une impression. Et avec cette impression, travailler. Nous avons toujours deux points opposés dans chaque rapport, dans chaque discernement. Et que l'un ne contredise pas l'autre, celui-ci et celui-là aussi. Sinon, je perds le lien. Plus ils seront éloignés, plus de l'autre, l'un de l'autre, cela montre la mesure de l'intensité totale que je peux recevoir. Je crie, j'exige et tout. Dans cette mesure, puis-je ensuite m'annuler? Alors, j'ai un bon cli. J'aurai une bonne réception d'eux. C'est pourquoi, en vérité, plus l'homme avance, plus il exige avec force, et aussi plus il voit combien il est pire que tous. Je ne comprends pas encore comment l'homme, si je ne sens pas mon ami, comment la pensée de mon ami peut-elle m'aider? Tu ne sens pas comment la pensée de l'ami peut t'aider, car les pensées appartiennent au monde spirituel, disons. Ce n'est pas spirituel, mais c'est spirituel dans notre monde. Bon, comment les pensées peuvent-elles t'aider? Non. Si tu vas même chez les scientifiques d'aujourd'hui, ils te diront, si tu penses du mal sur une plante, elle le sent, elle meurt. Si tu penses bien sur certaines choses, tu agis sur elle pour le bien. On découvre déjà qu'il y a une force dans la pensée de l'homme. Et vraiment, dans la pensée, il y a une force immense. Seulement, nous ne pouvons pas la mesurer, nous ne pouvons pas lier toutes sorte de causes et de résultats. Regarde, si au total, par la science, nous pouvions, il y a des appareils comme le rayon X, tu vois des choses que l'œil ne voit pas. Oui, il y a des appareils avec lesquels tu peux voir dans l'obscurité, dans toutes sortes d'ondes. Infrarouge, peu importe, si tu pouvais avec un certain appel voir comment agissent les pensées, alors tu verrais que toutes nos pensées du cerveau, de l'intelligence, comme des choses électriques, oui, montent vers le haut, et là-haut agissent sur tout le monde supérieur, et ensuite le monde supérieur descend sur elle en retour, toutes sortes de forces, toutes sortes de cas, toutes sortes de choses. Alors tu verrais cela, et tu dirais, oui, nos pensées agissent, nous changeons les pensées et les désirs.
2: Qu'est-ce que je demande? Tu ne crois pas que la société peut, à travers ses pensées, changer quelque chose en toi? Alors, je te demande quelque chose d'autre. À travers quoi est-ce que tu penses qu'elle peut changer quelque chose si ce n'est pas la pensée? Tout se clarifiera par la pensée. Alors, à travers quoi? À travers quelle force est-ce que tu auras d'autre? Quoi, avec tes mains, mais tu ne peux pas toucher la spiritualité. Avec quoi? Dis-moi encore. Mais avec ma pensée aussi, je ne peux pas non plus. Avec ta pensée, tu peux toucher à ta spiritualité. On te dit que pendant l'étude, si tu penses de manière correcte, tu éveilles sur toi la lumière environnante. C'est ça ce qu'on te dit, que ça c'est là le contact entre toi et le monde supérieur, cette lumière environnante là. Ça c'est ma pensée qui est à l'intérieur de moi, la pensée qui est à l'intérieur de l'ami. Ok, maintenant alors ta pensée, la pensée d'un ami, il y a encore quelques-unes. Maintenant tu demandes comment est-ce qu'on agit pour que ce soit une seule pensée. Oui. Mais est-ce que c'est même possible? Ok, est-ce que c'est même possible? Alors, ils te disent, ces amis-là, qui, eux, se trouvent déjà au-delà de nos pensées, dans le monde de vérité, ils te disent que oui, c'est possible. Et dans ces pensées, il y a une loi. Que des pensées sur Blab sont proches, que des pensées qui sont complètement, complètement les mêmes pensées, elles se connaissent en une seule pensée. Ça, c'est selon la loi de la, comme en physique. Qu'est-ce que ça veut dire? Si ma pensée est dans une certaine direction, mais un vecteur particulier, et la pensée de quelqu'un d'autre dans la même direction, dans le même vecteur, oui, alors ils se connectent ensemble. Et ils agissent ensemble. Même si elles veulent ou veulent pas. Oui. Si beaucoup, beaucoup de gens ne pensent pas qu'ils se connectent ensemble, mais pensent à la même chose. Alors, à travers ces connexions, ils pourront se connecter. Mais évidemment qu'ici, il y a encore un manque de pourquoi, comment. Et la force de la connexion est différente. Mais quand même, tu étudies des lois spirituelles. Pas pour rien. Elles t'apprennent que ces lois spirituelles, comment est-ce que tu peux les utiliser? La loi de l'équivalence de forme, c'est la loi principale et unique qui agit au-dessus de toutes les forces. Et tu demandes comment est-ce que nos pensées elles agissent et se connectent. On t'explique ça. Tu dis que la pensée, qu'est-ce que tu veux dire par là? Par la pensée, je veux dire le désir. Disons qu'il y a deux personnes qui pensent, mais il y a un homme qui veut la spiritualité pour dominer, pour humilier tout le monde, le second, disons, veut la spiritualité pour que toute sa famille soit en bonne santé. Alors, est-ce qu'ils sont proches selon une certaine spiritualité ou éloignés du fait que chacun veut quelque chose d'opposé? Toi, tu me demandes. Tu me demandes comment est-ce que une pensée se connecte à une autre pensée, selon le but où la pensée doit arriver, ou selon le but que cette pensée veut recevoir. C'est tout. Donc, nous tous, disons qu'on s'oriente vers le Créateur, mais chacun de nous veut du Créateur quelque chose d'autre. Est-ce que nos pensées se connectent-elles ou non? Oui? Non. Pourquoi? Parce que alors chacun de nous n'est pas orienté vers le même créateur. Chez toi, un créateur, c'est quelqu'un qui donne l'argent. Chez moi, un créateur, c'est qui donne de l'honneur. Chez lui, c'est un créateur qui donne des passions. Chez lui, c'est un créateur qui donne de la spiritualité. J'en sais rien, moi. C'est comme ça, son propre créateur à chacun. C'est comme les Grecs qui pensaient qu'à chaque endroit, ils avaient notre Dieu. Qui était assis là et présent ici. Chez nous, le Créateur, c'est seulement une seule chose, le désir de donner. Et lui aussi donne une seule chose, le désir de donner. Et par quoi est-ce qu'il donne ce désir-là? Par ton désir de donner. Et en dehors de ça, il n'y a rien. Si tu n'as pas une telle chose un peu dans une certaine intention, dans quelque chose, alors tu n'auras rien comme lien avec le Créateur, avec lui. Dans la mesure où tu saisis déjà dans tes sens, dans tes vœux, et une certaine chose que tu veux, quelque chose qu'on appelle donner, alors dans cette mesure, tu as le Créateur. Dans une autre mesure, ce n'est pas le Créateur. Dans une autre, c'est vraiment pas le Créateur. Si tu veux être riche, c'est pas le Créateur. C'est dans ça dont on parle. Certainement que tout ça, ça vient de lui. Même la richesse, ça vient de lui. Mais alors, tu t'impressionnes et tu pries d'un autre Créateur, un autre revêtement de lui. C'est-à-dire que la différence, c'est à qui on demande ou ce qu'on demande. J'ai pas très bien compris. C'est-à-dire que on doit avoir deux points. Aussi le mien, un point qui s'appelle Israël, et aussi le Créateur. De savoir plus ou moins ce que c'est que le Créateur. Et alors, entre ces deux points-là, faire comme ça une sorte de flèche, et cette flèche se fait par toutes sortes d'actions qu'on fait ici. Mais le point en bas, c'est moi. C'est qui moi? C'est Israël. Pas une sorte de quelqu'un d'autre. Mais Israël, c'est celui qui aspire au Créateur. On ne l'a pas appelé dans notre nom. Voilà. Et le point supérieur, ça doit être le Créateur. C'est-à-dire la force du don seulement. Et moi, je dois me rapprocher par les actions, de sorte que mon désir à moi, qui est petit, vienne vers lui et s'unisse à son désir de donner. C'est-à-dire que tout en tout, pourquoi est-ce que je fais cette flèche de moi vers lui? C'est pour que petit à petit, j'arrive à son intensité de donner. C'est tout. Si je ne veux pas m'élever de mon état d'ici, oui, vers le haut, par la Torah, par toutes les actions que je fais vers son état qui est donné, alors ça ne parle pas du tout de moi. Alors je vais simplement vers un mur, je mets un petit papier, je veux gagner en bourse, au loto, et je retourne à la maison. C'est pour ça qu'il faut travailler aussi sur l'aspect d'Israël, aussi sur l'aspect de Créateur, et aussi sur l'aspect de Torah. Sur ces trois points-là, il faut travailler. Oui. Quand l'homme se fixe de tenir une seule ligne des trois facteurs, Israël, le Créateur et la Torah, alors il est tout le temps préoccupé de ne pas en manquer un, alors il ne se connaît pas aux amis. Ni au livre, ni au rave. C'est-à-dire que cette inquiétude de ne pas manquer le sort de connexion, ça. Donc, en fait, tu dis que c'est très difficile de se concentrer sur ces trois points ensemble. En plus du fait que Balasolam dit que celui qui veut aller par un chemin droit et ne pas se tromper de chemin, il doit avoir ces trois choses à égalité. Parce que comme ça, à chaque point, il fait une connexion correcte, et de point en point, et de point en point, il construit la ligne, et de lui vers le Créateur. Condition qu'à chaque point de la ligne, Israël, la Torah et le Créateur soient à égalité, en intensité égale, dans un rapport égal du côté de l'homme. Parce que si J'aspire à l'aspect d'Israël. Je veux aspirer au Créateur. Vers qui est-ce que tu aspires? Qu'est-ce que ça veut dire, le Créateur? Ah, donc je veux savoir qu'est-ce que c'est que le Créateur. Très bien, maintenant tu veux savoir qui est le Créateur. Mais d'où est-ce que tu sais quand même que c'est... Comment c'est que le Créateur, ça veut dire... Je dois réaliser toutes les voies de la Torah. Ça veut dire que toutes les conditions. Qu'est-ce que c'est que les voies de la Torah? Et tu aimeras ton prochain comme toi-même, c'est une règle dans la Torah, oui. Toutes les actions qui peuvent me sortir de mon désir de recevoir, c'est tout. Alors, vers qui aspirer? Ces trois choses doivent être comme une seule. Alors tu dis, si tu dis que t'es pas capable de faire ça comme tout seul, alors le Rebbe, le Ramash, ajoute là-bas, et le Baal HaShem dit aussi, à la fin de la lettre, qu'il faut donc aspirer à connaître les commandements du maître, de l'enseignant. Parce que celui qui est enseignant, qui connaît les commandements de son enseignant, il sait comment travailler pour lui. C'est-à-dire que, qu'est-ce qu'on doit savoir? Aspirer à connaître ses ordres, ses commandements du maître, ça veut dire les ordres supérieurs. C'est quoi les ordres supérieurs? Ce sont les conseils pour comment se débarrasser du désir de recevoir petit à petit. Et arriver à sa nature. Ça, c'est par l'étude. Ça suffit que pendant l'étude, ça veut dire que tu aspires à savoir comment est-ce que je fais et je réalise les actions écrites dans le livre. Et alors, la lumière se déroulera d'en haut et t'apportera toutes ces choses-là. Pour l'instant, c'est comme ça. Il y a ça de la profondeur, mais ça suffit. Je suis très heureux qu'on parle enfin de comment approcher l'étude. Peut-être on va déjà aller à l'étude. C'est très important. La préparation elle est très importante. Je suis prêt à parler chaque jour comme ça. Mais maintenant, on pourra continuer encore comme ça. On a encore une heure et trois quarts à étudier. Alors maintenant... On va essayer, pendant le temps de l'étude, de vraiment connecter ces trois points-là. Israël, le Créateur et la Torah,
0: ensemble.
2: Qu'ils soient tous en nous, à l'intérieur de nous. C'est-à-dire, Israël, c'est moi, mon désir, que dans ce désir-là, je veux qu'il y ait le désir du Créateur. Et mon désir, il n'est peut-être pas exactement comme le Créateur, mais je veux qu'il reçoive exactement la même forme que le Créateur. Et je veux le faire par toutes sortes d'actions, toutes les actions que je fais. Et qu'on me dise encore quelles actions faire. Et je suis prêt à ça. C'est-à-dire que les actions, qu'est-ce que c'est que les actions? C'est des actions pour donner. Pour l'instant, sans Massar, faire quelque chose, ensuite avec Massar, c'est tout. Et au total, ça s'exprime ensuite dans un partout. Dans le Zévodoka, elle réceptionne la lumière, etc. pour donner. Parce que la lumière, la Malchut, elle devient Keter par le Massar. Ça s'appelle que Malchut, ça s'appelle Israël, Keter, ça s'appelle le Créateur, et le Massar, ça s'appelle les actions... de ce qu'on appelle la Torah. Les commandements du maître. Les commandements du maître, ça veut dire que... Est-ce que ça appartient aux voies de la Torah? Comment est-ce qu'on connaît les voies de la Torah? Les commandements du maître, c'est les 613 ordres que l'homme doit accomplir pour corriger son cli. Maintenant, pour l'instant, ils ne sont pas encore clarifiés chez moi. Je ne les connais pas un par un. Je ne connais pas chacun de mes désirs spirituels sur lesquels je peux acquérir un massar, recevoir pour donner, et comme ça être sous la forme corrigée dans chaque désir et désir. Et au total, ensuite, ces désirs se connecteront ensemble et j'aurai un clic complet, unique. Je connais pas encore les commandements du maître. Chaque désir chez moi, il n'est pas encore sorti à la révélation pour que je sache ce que c'est que chaque mitzvah. Mais pour l'instant, c'est dans l'ensemble, dans la généralité. Qu'est-ce que ça veut dire dans la généralité? C'est, je sais qu'il faut accomplir les mitzvot. Qu'est-ce que c'est que les mitzvot? C'est être dans le don. Mais qu'est-ce que c'est que, dis-moi qu'est-ce que c'est que être dans le but de don? C'est, je sais pas. Mais je sens que ça doit être. C'est comme un petit enfant. Ensuite, selon ça, Ensuite, selon ça, les compréhensions se révèlent sur chaque action et action qu'il est possible de faire.
3: C'est tout.
2: Pour l'instant, toutes les mitzvot, les actions spirituelles, ça s'appelle des mitzvot. Il y a en moi 613 désirs. La correction de chaque désir, ça s'appelle mitzvah. Alors ces désirs, encore, ils s'appellent encore des organes dans le corps, chez moi. Ils ne sont pas encore clarifiés. C'est pour ça que mon corps s'appelle encore comme une goutte de semence. Il n'y a encore aucun organe, il n'y a encore rien dans cela. Ensuite, de cette goutte, quand je traverse l'ibour, la conception, les discernements commencent déjà à apparaître. C'est-à-dire que déjà l'embryon, il commence à avoir un corps entier qui sort de la mère. Il a 613 parties, mais avec les 613 parties, il ne sait pas encore quoi faire. Il ne peut pas encore travailler, mais ça existe. C'est-à-dire qu'il reconnaît déjà un peu qu'il est inclus de 613 parties. Il ne connaît même pas le nom, mais un peu. Et ensuite, plus clairement, qui est son corps ? Plus il sait clairement qui est son corps, dans cette même mesure, il peut utiliser correctement son corps. C'est ce que le Baal Salam écrit, que même dans ce monde, on ne donne pas des forces au bébé avant de lui donner l'intelligence. S'il avait une force sans intelligence, il pourrait se nuire à lui-même. Alors, selon l'intelligence qu'il a, on lui donne la force. Il a une petite intelligence, on ne lui donne pas de marché. Parce qu'il pourrait tomber. Je ne sais pas moi. Il y a une intelligence un peu plus grande. Alors, selon cela, tu as déjà grandi, disons maintenant, tu as un an, tu as une intelligence normale, tu peux marcher. Tu as assez d'intelligence pour pouvoir marcher. C'est tout, c'est comme ça que c'est dans la spiritualité. L'homme reçoit l'intellect, l'intelligence, et selon ça, il commence à voir qu'il peut utiliser tel désir là, il commence à distinguer que ça existe chez lui, et déjà, avec les jambes, il peut marcher. Avec les mains, il peut faire quelque chose, et ainsi de suite. C'est-à-dire qu'il peut, au lieu de téter la mère, il peut manger de lui-même, tirer de la nourriture. Les déchets, toutes sortes de choses comme ça. C'est ce qu'on appelle comment connaître les commandements du maître. Comment travailler pour lui. Alors, on n'a pas besoin l'un de l'autre. Si l'homme doit constamment connecter les trois points ou... Non, mais les trois points là, c'est-à-dire c'est le travail permanent de maintenant jusqu'à la fin de la correction. Il n'y a pas de changement. Parce que ça inclut tout. Qu'est-ce qu'il y a ici à part eux dans la réalité? Il n'y a pas de réalité en dehors de ça. Malchut. Oui. Le Créateur. Et la lumière qui corrige Malchut jusqu'à ce qu'elle monte au degré du Créateur, c'est tout. La méthode ne veut pas changer. Il n'y a ici tout simplement pas de... qu'il n'y a pas plus de généralité que ces trois généralités-là. Et aussi, ça aussi, ce n'est pas trois généralités, mais deux. Le Créateur l'a créé. Yeshmi Yesh et Yeshmi Ain. Le Créateur, c'est juste qu'on dit que c'est le Créateur est la lumière. Pourquoi? Parce que sa force et sa présence en nous, elle apparaît dans deux choses. Dans la force qui corrige et dans le flux qui remplit. L'abondance qui remplit. Partageons dans la précision du cours et qu'est-ce qu'on y prend dans la réalisation dans la dizaine, s'il vous plaît. Chez chacun, il y a son propre créateur, chacun inspire à lui, mais chez nous, le créateur, c'est le désir de donner. Et nous, on doit connaître toutes nos aspirations et aspirer au Créateur commun, comme ça, de la force du groupe. Il y avait aussi une discussion sur comment connecter les paroles, les pensées. Alors, est-ce qu'elles se connectent selon le but ou selon ce qu'elles veulent recevoir ? Il y avait une bonne clarification sur ce que c'est que la croyance. C'est-à-dire que t'as pas de, tu dois valoriser quelqu'un, il va te donner du travail, tu veux commencer à avoir un ressenti. Comment est-ce que tout ça c'est en toi? Comment est-ce que la croyance c'est en toi? J'ai entendu beaucoup sur la pensée, sur les, et puis sur Israël, le Créateur et la Torah. Il dit que, aussi j'ai entendu que les pensées qui sont complètement la même, elles se connectent une seule pensée. On a aussi entendu que dans chaque chose spirituelle, il y a deux discernements opposés. Par exemple, l'homme doit demander depuis les amis qu'il donne, l'éveil, et après il révèle aussi qu'il est le pire. Alors ça montre à quel point est-ce que on dépend les uns des autres. Comment est-ce qu'on connecte les pensées? Il y a une seule pensée, comme ça. Chacun a son propre désir. Mais encore, on connaît tout en un seul endroit. Toutes les pensées en un seul endroit. J'ai entendu que tu veux t'impressionner de la grandeur du Créateur, alors évidemment que ton égoïsme ne va pas changer. C'est-à-dire qu'on a besoin d'aider les uns les autres à s'impressionner de la grandeur du Créateur, parce que c'est caché à l'homme, même si ça arrive quelques forces au début, peu à peu, ça commence à disparaître, et donc il faut se tourner vers la société, demander, exiger que la force vienne des amis et pas partir du désir de recevoir par lui-même. Oui. Ils ont demandé au Rav qu'est-ce que c'est que le Créateur qui se révèle. Alors, il a dit que c'est une chose sublime, et donc là, on commence à révéler qu'on a, pour toute chose qui vient, on voit qu'on a un ressenti intérieur que ne pas le prendre dans le calcul, mais on veut qu'il y ait plus de force depuis les amis que tout ce qu'on a étudié. On veut comprendre qu'il y a une seule chose qui est importante, c'est la connexion entre nous. Oui, on a étudié du Rav dans le cours. Comment arriver à la révélation du Créateur? Ces moyens-là qu'on reçoit avec le Rav qui dit quoi faire, l'environnement qui vient, toutes sortes de choses comme ça que je reçois du Rav et des livres, jusqu'à ce que elle te donne le monde, la force de la croyance. Le Rav a dit plusieurs fois que la confiance et la croyance, c'est la même chose. Recevoir ces deux forces-là. La préparation avant le cours, elle a passé à travers deux moyens. Que chacun s'impressionne de ses amis d'une manière personnelle, que maintenant en moi grandisse force individuelle, personnelle à moi, mon désir individuel à moi de venir à la correction et au but. C'est-à-dire que je veux maintenant faire en sorte que tout le groupe me donne et me fasse un lavage de cerveau, et comme ça chacun doit demander du groupe. Maintenant, c'est ce premier point. Le deuxième point, c'est qu'une fois que chacun a reçu le maximum de ce qu'il peut comme impression du groupe, ce maximum-là, il n'y a pas de limite en vérité. C'est-à-dire que ça, c'est clair. Et donc nous, on doit être déjà sur le deuxième, on a déjà travaillé sur le deuxième point. Le deuxième point, c'est la connexion entre avec toutes les pensées et les désirs qu'on a reçus chacun de manière personnelle. Maintenant, je vais déjà, c'est plus que moi par rapport au Créateur tout seul, mais nous tous ensemble par rapport à lui.
3: Je veux utiliser cette occasion, un kennes nifla.
2: Alors, par rapport à ça, je voulais faire comme ça, faire une continuation. On avait un congrès sublime, on a reçu beaucoup de lumière, beaucoup d'avyut. Il y a des amis maintenant dans, il y a des amis maintenant ici dans le, on va passer à la prochaine partie du cours et avant ça, on va chanter en chantant ensemble une chanson.

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1: שלום חברים, אנחנו נלמד, נמשיך ללמוד את מה.
2: Bonjour les amis, on continue à étudier l'article La paix dans le monde. Ceux qui ont le livre, c'est la lettre.
1: בכתבי בעל הסולם, אנחנו נמשיך מהכותרת, זכו אחישנה.
2: 595 dans les écrits du... ok. Sur l'article, c'est... Sur l'article, c'est au sous-titre « Ils ont mérité, je hâterai, ils n'ont pas mérité en sous-temps ». On va commencer avec le clip numéro 5 où le Rav nous donne le regard général sur l'article. La sage de la Kabbale vient et dit « On n'avance pas vers ça. On avance vers le but de la création, pas vers ce que l'homme voit devant lui selon son petit ego. Mais devant nous, il y a vraiment la fin du monde, c'est-à-dire la fin de l'ego. Et nous, on devra le remplacer par le désir de donner. Qu'on le veuille ou non, personne ne le demande. Mais le libre choix, c'est sous quelle forme est-ce qu'on veut approcher ce changement. Oui. C'est-à-dire à cette inversion, à cette transformation à travers laquelle on peut arriver d'une manière bonne ou mauvaise. Choisissez. Maintenant, la différence entre les voix, c'est que vous voyez que ce qui va naître, comme maintenant l'humanité voit qu'il ne sortira rien de bon si on continue comme ça, et donc il faut ouvrir la méthode de la correction à tout le monde. Et voir comment est-ce qu'on peut vraiment arriver à un bon état, à un état ouvert, beau, bon, comme ça, par les bonnes manières, par une voie facile, que au lieu de passer peut-être encore des centaines d'années dans de grandes souffrances, par des discernements difficiles, pire que de la mort, on peut approcher ça avec facilité, avec beauté, avec bonté, avec chant, avec amour, avec chaleur, et faire cette voie rapidement. Pourquoi faire cette voie rapidement si elle est si belle et bonne? Parce que la fin est encore meilleure. Oui. Même cette fin-là, elle existe aussi par les voies des souffrances. Mais la voie des souffrances, c'est comme ça parce que à chaque pas sur cette voie, on décide qu'on veut avancer pour la voie de la lumière. C'est juste qu'ensuite, on retourne encore dans les souffrances, puis de nouveau, puis on arrive à la lumière, de nouveau. C'est-à-dire que la voie des souffrances, c'est pas que par les souffrances, on peut arriver vers le bien. C'est-à-dire que nous devons progressivement changer notre nature de la réception vers le don. Et donc, les souffrances peuvent pas nous obliger à changer ça. Elles peuvent juste nous obliger à participer au changement. C'est pour ça que la voie des souffrances, c'est que les souffrances précèdent chaque action de la Torah, chaque action de la lumière. Et nous, on peut développer ces souffrances-là sous une forme bonne pour nous. Comme un malade découvre par une radio, par toutes sortes d'examens, qu'il est malade. Et alors, il commence d'avance à recevoir un traitement, un remède, et il devient sain avant même de sentir des signes de maladie. C'est comme ça que nous aussi, on est capable de faire. C'est pour ça que nous vient la sagesse de la Kabbale. Parce que c'est toute la raison de pourquoi elle se révèle. Et donc, ces deux formes-là, on les appelle la voie de... j'accélérerai et la voix de on s'entend. Et je vous redis, la voix de on s'entend, elle inclut en elle la voix de j'accélérerai. Parce que c'est pas seulement j'accélérerai. J'accélérerai, c'est quand même que par notre désir, on en viendrait aux corrections. Mais les corrections, on devrait les faire. Soit par l'avancement du mal, soit par l'avancement de l'éducation qu'on doit prendre sur nous par la bonne foi. Oui, donc les corrections, on doit les faire. Chacun, vraiment, dans son étape de la vie, est venu à la sagesse de la Kabbale et étudier et voit qu'il ressent qu'il n'y a rien d'autre comme endroit où il peut recevoir. Et donc, il y en a qui font un âge très très jeune et on est très content. Ici, on a une table des jeunes, ici.
1: Ils se
2: trouvent tous ici et chacun aussi dans les dizaines et se réunissent maintenant comme la communauté des jeunes grâce à Dodi et Rui. Vraiment, c'est très très significatif. Comme ça, une fois par semaine, ils étudient et on a aussi pris ce moyen comme cours et c'est pas quelque chose d'évident et on espère qui continue avec nous, que même à un jeune âge, il commence déjà à rentrer dans la voie de la Torah. Donc, peut-être qu'on va faire un petit retour sur ce qu'on a étudié la dernière fois. Donc, on avait des fêtes, des congrès, etc. Donc, on va y revenir. Donc, on a dit que le Bersam nous prend déjà dans une compréhension de où est-ce qu'on se trouve, dans quel processus est-ce qu'on se développe. Il nous a expliqué qu'il y a un développement, et ce développement arrive à la fin de la correction, et chaque détail qui se trouve dans la correction est nécessaire, et c'est parce qu'il fait partie de cette création, et donc on peut rien mépriser, rien corrompre, mais tout est arrivé à la fin de la correction. Et donc, dans le dernier cours, on a étudié avec le Rav comment faire ça. Et il a dit que c'est pour la lumière, et on n'a pas le ressenti ou l'intellect de comprendre qu'est-ce qu'on étudie et qu'est-ce qu'on corrige et comment on le corrige. Mais plutôt, on doit amener dans notre vie la lumière supérieure.

Je serai corrigé, alors le monde aussi sera corrigé. Donc, ça, c'est notre prière que par l'étude du Bala Salam, on va pouvoir éveiller les désirs pour la lumière qui amène vers le bien. Maintenant, on va commencer à étudier à partir du sous-titre. Ils ont mérité, je hâterai, ils n'ont pas mérité en son temps. Dans le livre, page 495, et dans les matériels d'étude, on va lire de là jusqu'à le bien et le mal sont évalués selon la relation de l'action de l'individu envers la société. Donc, on lit juste le sous-titre « Ils ont mérité, je hâterai, ils n'ont pas mérité en son temps ». Sous-titre « Ils ont mérité, je hâterai, ils n'ont pas mérité en son temps ». Cependant, il faut savoir que la loi du développement suspensionnée, qui s'étend sur toute la réalité et qui garantit de ramener tout mal vers le bien et utile, agit dans toutes ses actions par la puissance du gouvernement des cieux d'en haut, c'est-à-dire sans demander l'avis des hommes habitants de la terre. En revanche, intelligence et gouvernement, le Créateur a donné à l'homme et il lui a permis de recevoir la loi du développement mentionnée sous son autorité, son propre gouvernement, et il est en son pouvoir d'accélérer et de hâter le processus du développement de selon sa volonté, de manière libre et totalement indépendante des chaînes du temps. Il en ressort qu'il y a ici deux gouvernements qui agissent dans les voies du développement susmentionné. L'un est le gouvernement des cieux qui se garantit à lui-même de ramener tout le mal et nuisible vers le bien et l'utile. Mais cela vient en son temps, selon sa voie, avec lourdeur et longueur du temps. Et il y a le gouvernement de la terre. Et lorsque la chose qui se développe est un vivant et sensible, il se trouve qu'il souffre de douleurs et de tourments terribles lorsqu'il se trouve sous la presse du développement, une presse qui écrase sa voix avec une grande cruauté. En revanche, le gouvernement de la terre, ce sont les hommes qui ont pris les lois du développement mentionnées sous leur propre gouvernement, dont la puissance est efficace pour se libérer totalement des chaînes du temps, et ils se trouvent hâter beaucoup la fin, c'est-à-dire l'achèvement de la maturation et de la correction de la chose qui est la fin de son développement. Et des paroles semblables ont dit nos sages de mémoire bénie au sujet de la fin de la délivrance et de la fin de la correction d'Israël. Et ainsi, ils ont expliqué le verset « Moi, le Créateur, en son temps, je hâterai. » Ils ont mérité « Je hâterai, ils n'ont pas mérité en son temps. » Ils veulent dire que si Israël mérite et prend la loi du développement qui doit passer sur leur mauvaise qualité jusqu'à ce qu'elles s'inversent en bonne, et ils la feront passer sous leur propre gouvernement, c'est-à-dire qu'ils porteront leur cœur et leur raison à corriger eux-mêmes toutes les mauvaises qualités qui sont en eux. Et à les inverser en qualité bonne, et alors je hâterai, c'est-à-dire qu'il se trouve totalement libéré des chaînes du temps, et cette fin-là dépend désormais de leur propre volonté, c'est-à-dire seulement selon l'abondance de l'action et de l'intention. Et il se trouve à hâter la fin. Mais s'ils n'ont pas mérité de recevoir le développement de leur mauvaise qualité sous leur propre gouvernement, mais qu'ils laissent cela sous le gouvernement des cieux, alors même ainsi, ils sont assurés de la fin de leur délivrance et de la fin de la correction, car il y a une confiance totale dans le gouvernement des cieux, qui agit selon la loi du développement progressif, degré après degré, jusqu'à ce qu'il inverse tout mal et nuisible en bien et utile, comme le fruit sur l'arbre. Et la fin est totalement assurée, mais en son temps, c'est-à-dire que la chose dépend
dépend et entièrement et

0: totalement liée à la mesure du temps. Car selon la loi du développement progressif susmentionné, jusqu'à ce qu'il parvienne à la fin, il est obligé de traverser de nombreux et divers degrés qui ont pour habitude de venir avec lourdeur, avec une grande et très longue longueur, lenteur, qui se prolonge durant un très long temps. Et du fait que dans le cas qui nous occupe, la chose qui se développe, ce sont des êtres vivants et ressentants, c'est pourquoi eux aussi doivent recevoir dans ces états de développement des souffrances grandes et terribles. Car toute la force qui pousse, qui se trouve dans ces degrés-là, afin d'élever l'homme d'un degré bas à un degré plus élevé que lui, n'est autre que la force qui pousse des souffrances et des douleurs qui se sont rassemblées dans le degré inférieur et qui est impossible de supporter, et par cela, il est obligé de quitter le degré et monter à un degré plus élevé que lui. Comme l'ont dit nos sages, plutôt le Créateur leur suscite un roi dont les degrés sont durs comme Aman, et Israël fait retour au Créateur et les ramène vers le bien. Voici la fin promise à Israël. Selon la loi du développement progressif susmentionné, est appelé en son temps, c'est-à-dire qui est lié au lien du temps. Et la fin assurée Israël par le fait qu'ils prendront le développement de leur qualité et sous la domination de leurs mains est appelé je attrait, c'est-à-dire qui n'est absolument pas dépendant du temps. Qu'est-ce qu'on a entendu? On a entendu que la fin de la correction et la fin de l'histoire, c'est que elle dépend des hommes. Et grâce aux hommes, il y a deux voies. Aller petit à petit, et au final faire toutes les corrections. Ou lui-même, il peut courir. Oui, on a entendu que il y a cette loi qui s'appelle la loi du développement, dans laquelle il y a, dans cette loi, des états de développement qui pressent sur l'homme pour se développer. Et s'il n'avance pas, alors il y a des coups. Et sinon, il y a aussi l'option d'avoir du développement et recevoir du coup de la confiance des cieux et comme ça avancer dans ce système. Oui, le Créateur, il ne veut pas qu'on souffre, il veut qu'on aspire à lui. Et c'est pour ça que on doit accélérer, c'est-à-dire qu'on doit s'amener de à Joatré. Parce que c'est impossible de donner du désir. C'est-à-dire que ça doit venir d'en haut. Oui, l'exemple du livre, du fruit, c'est toujours comme ça, qu'il est amer, mais il doit arriver à son développement et alors il serait doué. Donc, tout le métier doit être comme ça.
1: Oui,
0: on sait que quand on lit le Baasulam ou le Rabash, chacun de nous comprend une certaine partie, majorité de l'article. Et alors, quand on entend une explication du Rav, alors on voit encore comment est-ce qu'il ouvre le cœur de tout cet article qu'on a lu maintenant. Donc maintenant, on va rentrer vraiment dans un clip, pas un clip, c'est plutôt comme ça, une partie de 12 minutes d'un cours du Rav, où il nous explique l'extrait qu'on vient de lire maintenant. Essayons autant que possible de rentrer dans l'explication du Rav sur le Baasulam et essayer de ressentir comment est-ce qu'à travers cette concentration et écoute au Rav, comment est-ce qu'on comprend qu'est-ce que ça veut dire que d'arriver à la qualité du don. Et comment est-ce qu'il prend le texte et nous amène à cet endroit-là. Donc regardons le clip numéro 4, s'il vous plaît. Ils ont mérité Jaatré, ils n'ont pas mérité en son temps. Cependant, il faut savoir que la loi du développement susmotionnée, qui s'étend sur toute la réalité, qui garantit de ramener tout mal vers le bien et l'utile, agit dans toutes ses actions par la force de la gouvernance du ciel d'en haut, c'est-à-dire sans demander l'avis des êtres humains qui habitent la terre. En revanche, l'intelligence et la gouvernance ont été données par le Créateur à l'homme, et il l'a autorisé à recevoir cette loi du développement sous sa propre autorité et sa propre gouvernance. C'est-à-dire que la loi du développement, elle existe, et elle active toute la création, toute la matière, c'est-à-dire le désir, dans un certain processus vers la correction finale, l'état désiré. Et l'état désiré, il existe et doit se réaliser là-dessus, et sur ça, il n'y a absolument pas une seule condition ni changement. Par contre, il peut y avoir un changement seulement dans la voie, s'il vous plaît. Et il est en son pouvoir d'accélérer, de hâter le processus de développement selon son désir, librement et totalement indépendamment des chaînes du temps. C'est-à-dire que les êtres humains sont capables de faire ça s'ils le veulent. Hein? S'ils s'efforcent, ils peuvent accélérer le développement, mais accélérer le développement, c'est pas le changer et encore moins fixer la forme finale. Il ressort qu'ici, il y a deux gouvernances qui agissent dans les voies du développement mentionnées. La première est la gouvernance du ciel. Elle se garantit de ramener tout mal et tout nuisible vers le bien et l'utile. Mais cela vient en son temps, selon sa voie, avec l'odeur et longueur du temps. Par exemple, comme se sont développés jusque-là, le minéral, le végétal, l'animal et les êtres humains, d'une manière lente, progressive, unique, uniquement par les souffrances et les coûts obligeaient tout le monde à faire toutes sortes de compléments, toutes sortes de changements pour fuir les problèmes, et atteindre une vie qui est plus ou moins acceptable comme ça, un peu plus ordonnée, plus correcte, c'est-à-dire que les souffrances tout le temps, elles sont celles qui nous arrangent pour avancer. Et à partir de maintenant et par-delà, on se trouve dans un état où on peut apparemment prendre ce développement entre nos mains et changer la forme du développement. Mais c'est que la forme du développement. Hein? C'est-à-dire, sous quelle forme on se développe, grâce à quel principe, grâce à quelle valeur et à quel rythme.
1: Oui.
0: Et il y a la gouvernance de la terre. Et lorsque la chose qui se développe est vivante et sensible, elle souffre de douleurs et de souffrances terribles quand elle se trouve sous le rouleau compresseur du développement. Un rouleau compresseur qui trace sa voie avec une grande cruauté. En revanche, la gouvernance de la terre, ce sont les êtres humains qui ont pris les lois du développement sous leur propre gouvernance, et leur force est suffisante pour se libérer complètement des chaînes du temps. Et ils accélèrent beaucoup la fin, c'est-à-dire la fin de la maturation et de la correction de la chose, qui est la fin de son développement. C'est clair ? Des questions? Oui. Dans notre perception du monde, on voit que le monde devient plus dispersé, c'est-à-dire qu'il y a de l'entropie, c'est-à-dire qu'il faut faire un effort pour mettre de l'ordre. Mais si on ne fait rien, il y a seulement la dispersion. C'est juste que... Or ici, il dit que le monde devient de plus en plus ordonné, mais on ne le voit pas ça encore. Je ne sais pas sur quoi qu'est-ce que tu veux dire, mais moi, au contraire, je vois que le monde devient de plus en plus clair. Les gens passent par toutes sortes de changements, les sociétés, les États, les peuples. tous reçoivent une forme uniforme, qu'ils le veuillent ou non. Toi, tu peux, par exemple, nous, pendant notre travail dans la diffusion d'un message de la Kabbale, on a déjà été presque sur tous les continents, dans la majorité des endroits. C'est quoi la différence, au fond? Quelle différence? Les gens vivent dans une culture un petit peu différente, pas si important, en fait. C'est-à-dire que le monde devient plus universel. Si autrefois, disons, il y a 500 ans, t'es arrivé en Amérique ou en Afrique ou dans un autre endroit, tu trouvais quelque chose de très différent et très étrange. Aujourd'hui, c'est plus le cas. Donc au fond, tout le monde avance par l'ego, entre ego et justement celui des habitants du monde, il devient plus uniforme. Oui, une forme plus uniforme, une forme plus claire. Et je vois pas là quelconque problème. En particulier, on est maintenant au début de souffrance globale qui, elle, agit sur nous de telle manière que on reçoit vraiment une forme qui ne distinguera plus entre l'Orient et l'Occident. Oui? Mais c'est pas ça le problème. Le problème, c'est dans quelle mesure est-ce que les gens comprendront qu'ils vont vers de grandes souffrances et avant d'arriver aux vraies souffrances, ils font un calcul. Par quoi est-ce qu'on pourrait adoucir cela? C'est, au fond, c'est ça la question. Maintenant, dans cet adoucissement, il y a la voix des souffrances et il agit d'une manière terrible. Et c'est pas juste des souffrances. C'est des souffrances à la fois corporelles et intérieures parce que dans ton développement, tu dois arriver à un état où tu voudras agir dans le but de donner au Créateur. Tu comprends à quel point est-ce que c'est loin des êtres humains dans ce monde-là? Et tant que tu n'arrives pas à une telle décision, tu souffres tout le temps. La souffrance qui grandit et s'élargit de plus en plus. C'est ça le chemin. On n'a pas encore commencé la voie de « on s'entend ». Ça, c'était un développement égoïste et primitif, minéral, végétal, animal. Dans lequel on se développait. Maintenant, on commence à développer seulement degré parlant. Toute l'humanité. Nous et toute l'humanité. On ne s'est pas encore développé pour ça. C'est pour ça que ce n'était pas les souffrances dont on parle dans la voie de « on s'entend ». La voie de « on s'entend », elle commence quand il y a la possibilité de se développer par la voie de « je attrai ». C'est pas que « on s'entend », on se développe tout le temps, et « je attrai », ça commence à une autre époque et ensuite. Sinon, ça ne s'appelle pas « on s'entend ». C'est la force de la nature qui développe chaque détail dans la création. Maintenant, il y a deux voies. Soit je attrais, soit on s'entend. Oui. On s'entend amènera, est-ce que ça amène au don ou est-ce que ça amènera à comprendre qu'il faut faire je attrais? Évidemment. Évidemment. C'est-à-dire qu'on ne peut pas entrer automatiquement dans l'intention de donner. Faire plaisir au Créateur. Parce que je serai quoi? Un ange? Un ange? Si c'est pas par ma décision, au-dessus de mon ego, au-dessus de mon désir de recevoir, avec Timtsum, Massacre et Lumière réfléchie, si je fais ça de moi-même, alors je suis juste un ange? Qu'est-ce que c'est qu'un ange? C'est le point de Malchut qui s'inclut de Mina et Bina qui agit sur lui. Bon. Avec ça, on réalise rien du tout. D'accord? Bon, on continue, on lit page
1: 460.
0: Oui, attends. Ah, oui. Donc, je veux demander justement sur le bien et le mal. Oui, oui. Donc, je regarde le bien et le mal selon mes kelim, selon ma sensation, selon ce que je ressens comme bien et ce que je ressens comme mal. Et à partir de ça, je comprends comme si, de cette manière, ce que c'est que on s'entend, est-ce que c'est que je attrais. Mais ici, j'arrive pas à comprendre l'article au sujet de ces gouvernances. Pourquoi est-ce que la gouvernance du ciel. Justement, parce que ça agit lentement, c'est, on s'entend. Non, ça c'est la nature de la gouvernance du ciel. Le ciel, c'est le créateur qui t'oblige d'en haut et te presse, et toi, tu fais tout par obligation. Il a créé la matière, il dirige la matière, il amène la matière, et progressivement vers la forme finale. Oui. Maintenant, pense pas que cette forme finale, comme Guy l'a demandé, on pourra avancer sans conscience du tout. Non, on se développera quand même par des pressions et par des coups jusqu'à devenir un état de sage où je comprends qu'il vaut mieux qu'on se développe autrement. Parce que la dernière étape, comme on en parle maintenant dans la dernière génération, et on doit y développer notre rapport à la source au créateur. Ça ne peut pas être automatique. De manière automatique, le minéral, le végétal, l'animal sont tous en écoute avec le Créateur. En quoi? C'est sa conscience. Nous, l'homme, on doit être en écoute avec lui dans la raison, dans la conscience, ou plus exactement au-dessus de la connaissance. Maintenant, on va commencer à clarifier les choses, les questions et réponses. Celui qui a des questions et réponses, on peut déjà commencer. Ça peut déjà commencer à arriver. Avant que Ryan la première question, je vais faire un petit résumé. Je voulais juste. Alors, il y a un petit paragraphe des paroles semblables m'ont dit nos sages d'Ayan Obeni au sujet de la fin de la délivrance et la fin de la correction d'Israël, et ainsi ils ont expliqué: moi le créateur, en sautant je hâterai. Ils ont mérité, je hâterai, ils n'ont pas mérité en sautant. Il veut dire que
2: Baba la Soulam, Vemosifim.
0: Vient le Baba Soulam et il dit, il rajoute: ils ont mérité, je l'attrais, ils n'ont pas mérité, j'en sautant. C'est-à-dire qu'il y a ce mal, non, il y a cette gouvernance qui vient d'avant, c'est qui nous fait développer. Peu importe que l'on veut ou non, elle arrive déjà de là jusqu'à la fin. Maintenant, plus de ça, comment ça, il faut s'expliquer qu'il y a deux formes qui arrivent aux créatures, soit on s'entend, soit je hâterai. Les sages au moment du Sanhedrin, c'est le Rashbi, etc. Ils ont dit qu'ici, il y a un choix entre on s'entend et je hâterai. Donc, si on mérite, ce sera comme ça, si on ne mérite pas, ce sera comme ça. Bien le Baha'i, mais comment ça nous expliquer toute sa méthode et comment ça c'est comme donné par la cuillère tout ce qu'ont dit les grands sages. Et donc il commence à expliquer qu'il y a la gouvernance du ciel, la gouvernance de la terre à travers la Torah, à travers les souffrances, et vient notre Rav et il nous dit encore plus intérieurement que la voie de la Torah et la voie des souffrances se trouvent devenant de chaque instant et chaque instant. Tout le développement qu'on avait jusque-là, il nous a rapprochés de toutes les souffrances qu'il y avait dans le minéral, végétal, animal et même en nous. Et mais seulement, en fait, quand on reçoit la reconnaissance et l'invitation et qui nous amène ici, Ora, Nebarur, etc., qui commence à nous expliquer comment est-ce que comment est-ce que tu sais aussi ces deux voilà, donc essayons de choisir dans la voie qui vraiment nous permet de nous développer de manière directe. On se développe de manière directe. Vraiment, comme on a vu, comme dans le congrès des dizaines, à quel point est-ce qu'on peut recevoir des lumières et des forces quand on se rapproche les uns des autres. Donc, il y a une opportunité pour vraiment sortir de toutes les souffrances, et souffrances, comme a dit le Rav, et à travers une manière directe, à travers les amis, et à travers eux, venir à la lumière. Question, s'il vous plaît. Latin.
3: La pregunta es, ¿cuál debe ser
0: nuestra bonjour, les amis.
3: Para desarrollarnos conscientemente?
0: La question, c'est...
3: No, a pesar de que sabemos inévitablement lo que va a pasar, va a pasar.
0: Qu'est-ce que ça doit être notre attitude pour se développer de manière consciente,
3: que
0: ce qui va se passer doit
3: para que esos eventos los desarrollemos de forma consciente.
0: Et que qu'est-ce qu'il y a en nous pour que tous ces incidents-là se passent de manière consciente. Ok, donc qu'est-ce qu'il y aura en nous pour que tout ça se passe de manière consciente. On sait que en nous, il n'y a rien du tout, sauf le désir de recevoir. Le désir de recevoir avec lui, on peut avancer dans le désir dans la voie des souffrances, jusqu'à ce que nous dise que le Basulam, qu'il dit qu'on arrivera à quelque chose, mais c'est pas la voie à travers laquelle on doit arriver. On a entendu dans la vraie partie du cours qu'il aura nous dit que l'homme doit travailler selon le rythme de sa croyance. On a un truc qui s'appelle la croyance, et là, il dit que dans sa croyance, le sage méritera. C'est-à-dire que c'est seulement à travers la croyance qu'on pourra sortir des souffrances. Donc, c'est pour ça qu'ici, on voit le Balasam. Il nous dit justement ici, la voix de « on s'entend quand est-ce qu'elle commence ?» comme on a étudié maintenant du Rav, c'est justement quand on a un choix. Donc, toute l'humanité doit arriver à ça, mais nous, Bnei Baruch, les fils de Baruch, les fils du Créateur, oui. On continue aussi le Rav Baruch Shalom Ashlag, ce que le Rav nous explique. Alors, nous, on a reçu déjà un point dans le cœur, et on a un point dans le cœur, on a déjà un choix. On peut discerner à travers les souffrances, et faire notre choix. Un choix dans l'environnement, la dizaine, la grandeur du Rav, la grandeur des kabbalistes, la grandeur du Créateur. On a une opportunité de soit aller selon ça, soit aller selon ça. Et de là, on commence à aller. Et si on cherche en nous, autant qu'on cherchera en nous, on ne va rien trouver d'autre que de plus en plus de désirs de recevoir. Ça aussi, c'est un cadeau que le Créateur nous donne à révéler qu'en nous, il n'y a rien du tout. Sauf du désir de recevoir. Et ça va nous amener à quoi que ce soit. Il n'y a que le don qui va pouvoir nous amener à quelque chose. Chacun de nous ici veut se développer, comme tu as dit, Oren, de manière directe. C'est-à-dire dans cet enchaînement de la gouvernance de la Terre. Maintenant, dans une des dernières gouvernances que nous envoyons, dans une des dernières conversations qu'a envoyé les amis, et le Rav a dit que non, c'est pas évident. Vous n'avez aucune garantie que vous allez rester chez le Créateur. Il peut vous faire bouger d'un groupe à l'autre. Donc maintenant, je vous demande, est-ce que vous pouvez, soit selon les stations, quelque chose comme ça, me donner des kélim avec lesquels je peux travailler vers la dizaine? Que ce soit vraiment notre pratique. Maintenant, la question, c'est deux choses. De un, comment est-ce qu'on ressent et la responsabilité de cet état-là, de ce qu'on entend du Rav? Et comment est-ce qu'on peut rentrer comme ça dans un calcul d'âme? Parce que sans importance, ça ne va pas se passer. Même de manière individuelle, comme ça, rien ne va se passer. Si on a une grande importance. Donc vraiment, je demande des amis, est-ce qu'il y a quelque chose de pratique qu'ils peuvent donner? Pas quelque chose qui soit dans le livre. Donc, déjà, arrangeons les choses. Déjà, est-ce que tu peux arranger tes questions en quelque chose de rapide pour que tout le Kiolami, toutes les dizaines pourront s'inclure dans ta dizaine. Donc, le futur d'entre nous, de Nehor, donne-nous une question pour l'atelier. Ok, comment est-ce qu'on s'inquiète pour que dans le futur des Nebarour, on soit digne et responsable à être les travailleurs du Créateur? 5 minutes, atelier. Comment est-ce qu'on est digne pour le futur des Nebarour? Je pense que c'est justement, c'est bien que ça ne se connaît pas à notre désir de recevoir toutes ces vies personnelles. Chacun peut être comme ça. Il peut réussir. Il a toutes sortes de stratégies et de buts et il peut toujours réussir. Mais ici, justement, tout est nouveau, tout le temps. Chaque jour est nouveau où justement, on
4: dit
0: justement dans ton cours,
4: il
0: dit que c'est pas que tu cherches que oui, justement, Offer a demandé que ce soit pratique et pas comme ça une citation de dans certains livres. On doit essayer chacun en tant qu'il peut faire quelque chose pour aider ses amis, pour agrandir le but pour lui. On a entendu qu'on doit demander des amis, donnez-moi la grandeur du but. C'est ça qui est pratique. On ne doit pas maintenant commencer à s'occuper de choses différentes. Mais c'est entre nous tout le temps d'élever l'importance.
4: Oui.
0: Bravo à Oren qui s'est rapporté de telle manière à l'ami qui, justement, le manque de l'ami, c'est un cadeau qu'on peut donner les uns aux autres. Et vraiment, le futur, on s'inquiète tous de du futur des Nebarour. Et que ce soit pour l'éternité. Et comment est-ce qu'on va garder le feu qui est ici. Et on a vraiment un cadeau. Et on a un enseignant qui vit entre nous. Chaque jour, il nous donne une portion, on doit le prendre et l'embrasser, travailler avec ça entre nous, et simplement vivre dans les choses. Et ça aussi, ça vient des amis. Vraiment, c'est pas séparé. Non, c'est pas séparé, justement. Je pense que notre futur, c'est justement dans le fait que on se connaît entre nous, comme dans le congrès qu'on vient de faire. Que justement, chaque ami qui est ici depuis des années doit être comme... Il doit vraiment former quelque chose de tout ce qu'il a reçu du Rav, tout ce qu'il a reçu des amis, tous les congrès. Ça, c'est la lumière qu'il doit ramener. Et toute la direction, et toute l'organisation doit s'inquiéter pour que chacun puisse soutenir les uns les autres. Et peu importe de quelle manière, comme ça. Mais vraiment, et disséminer dehors, et travailler entre nous. Et comme ça, le futur pour nous sera sublime et beau. Tout d'abord, on doit se rappeler que celui qui décide de notre futur, c'est le Créateur. Qu'est-ce que c'est que le but de notre organisation? C'est d'amener toute l'humanité au Créateur et nous en lui. Et si on maintient ce but, alors on sera vraiment digne parce qu'on soit chez le Créateur.
4: Parce que
0: si on ne maintient pas ça, il n'y aura pas de raison à nous maintenir. Alors on doit être vraiment relié à ça. Et par-delà ça, on doit être dans une annulation complète. Par rapport à qui? Par rapport à tous. Par rapport aux amis dans la dizaine, par rapport à la direction, tout en tout, par rapport au Créateur. Et alors, si on sera dans une annihilation complète, alors vraiment, le Créateur aura donné sa direction et nous faire avancer directement. Et cette peur-là, c'est une bonne peur. Sans peur, on ne saura pas nous préparer à ce qu'il y aura. Justement, la peur doit arriver d'une manière claire.
4: Latin 11.
0: Latin 11.
5: Hola, amigos. Clé Mundial, buenos días.
0: Bonjour, les amis. Bonjour, Clé Mundial. Bonjour.
5: Cuando estamos en un estado.
0: C'était ça ma question.
5: Eso es Ajishena. Oui,
0: quand on se trouve dans un stade de Il n'y a rien de mais lui, est-ce que c'est je attrait ou on s'entend? Oui, l'état de Enon Milvado, si tu le trouves déjà dedans, alors c'est probablement un bon état, si vraiment tu réussis à le garder, à rester dedans. On a étudié qu'ici il y a des étapes vraiment. Première étape, c'est atteindre la croyance. L'atteindre vraiment et la garder, même dans la lourdeur. Et alors il y a un massacre par rapport au Créateur. C'est-à-dire que c'est pas juste Yarnam et lui et on imagine qu'il va se passer quelque chose. Mais même s'il y a Enon Milvado, évidemment que la personne qui se trouve dans ça, elle se trouve déjà dans je attrait. Mais on doit arriver à ça. Et justement, dans cet état, dans cette même voix qu'on entend des kabbalistes, mais si on ne comprend pas, qu'on se trouve dans cet état-là, alors on commence à travailler avec les dizaines, et la lumière commence déjà à agir sur lui, jusqu'à ce qu'on arrive vraiment à ça. Mac 11. Oui, chers enseignants, c'est écrit. C'était que l'état de je attrait, c'est tous les états qui sont déjà déterminés d'avance. Simplement, on les accélère. Mais comment est-ce qu'on peut accélérer le processus lui-même? Quels moyens est-ce qu'on a devant nous? On va commencer par la fin. La force qui développe, c'est la lumière. C'est la force qui nous développe, qui agit. Donc, elle vient d'un certain rythme et nous, on a un moyen d'accélérer cette force-là. Et dans le premier cours, le Rav a expliqué comment être comme ça dans plus de rythme. Comme dans le premier cours, il a dit Israël, le Torah, le Créateur, il a dit que c'est à travers les livres saints dans lesquels c'est écrit sur les hauts états qui justement parle de cet état supérieur, ces livres-là, on les a. Le Créateur, l'enseignant, le kabbaliste, qui nous explique ce qu'il y a dans les livres, avec les. Il y a un groupe d'amis qui réalise ce qu'il y a dans les livres. Ces choses-là de. Les raves, les amis et les livres, justement, ils peuvent nous amener à avoir plus de rythme. Rien de plus, il n'y a rien d'autre qui nous développe. Alors, ça, c'est tout ça, ça travaille. Et le rabbage, le rav, nous explique dans tous les détails qu'est-ce qu'on doit faire avec les amis. Chaque jour, ils ajoutent une dizaine de plus. Offert maintenant, il nous a fait rentrer dans. Un discernement critique pour notre développement comme société, comme dizaine, comme des gens comme ça. Tout le monde souffre. Personne ne demande si on souffre ou non. Mais est-ce que on souffre parce qu'on a le manque de reconnaissance, ou est-ce qu'on souffre parce qu'on n'a pas assez d'amour, parce qu'on n'arrive pas à faire passer aux autres créatures ce que nous fait passer le Rav, parce qu'on utilise des enseignants? Et si on ne sait pas exactement comment faire ces choses-là, ça aussi c'est OK. Faut pas être des intelligents. Faut être des amis. Il faut entrer dans la profondeur de la lisaine, et comment voir, et voir dans la profondeur de la lisaine toute cette lumière, tout ce que dit le Rav, et la faire sortir par delà, dans la diffusion, et donner à toute la créature. Et comme ça, on va se développer. Woman Chile 1.
4: Gracias, amigos. Disculpen por la pregunta, puede ser un poco básica. ¿Es el sufrimiento un medio para la revelación y, por lo tanto, lo que buscamos en Ajijena?
0: Désolé pour la question, mais peut-être qu'elle est un petit peu trop basique. Mais est-ce que est-ce que dans l'enjeu à trait, on cherche la révélation? Je ne sais pas si j'ai très bien compris la question, mais il n'y a aucun but à souffrir dans la vie. On est tous venus ici pour avoir du plaisir, pas pour souffrir. C'est pour ça qu'on ne le met jamais comme quelque chose qu'on veut. Parce que ça aussi, c'est du mensonge. Selon la nature, on ne peut pas vouloir ça. On a un désir de recevoir. Un désir de recevoir, il ne peut pas vouloir souffrir. Au maximum, dans le calcul du désir de recevoir, je peux peut-être dans le futur vouloir du plaisir, comme quand on veut être un médecin, Laura donne cet exemple. Pendant 7 ans, j'ai envie de souffrir, après je verrai que je serai un médecin. Mais c'est pas de ce dont on parle, justement. On dit ici, on veut arriver au but, qui s'appelle arriver à la qualité du don, être ressemblant au Créateur. Et c'est un désir qu'on n'a pas. Il n'existe pas en nous. C'est pas que je peux dire maintenant, oh voilà, je suis comme le Créateur. Non. Nous, on doit travailler sur la construction de ce désir. On doit écouter les kabbalistes, recevoir la lumière de leurs paroles, de leurs textes, de leurs clips, de tout ce qu'ils nous donnent, afin que soit construit un désir nouveau, qui soit un désir où on veut être des donneurs comme le Créateur. Est-ce qu'il y a des souffrances? Est-ce qu'il y a d'autres choses? Évidemment. Mais quand tu regardes ces choses-là, tu ne regardes pas ça comme des souffrances. Tu veux regarder ça comme un plaisir. S'il y a comme ça une montagne et je veux la monter et je sais ce que je veux au bout, le chemin, il ne sera pas difficile parce que je ressens cette récompense à chaque point du chemin. Je me vois déjà au point culminant de la montagne. Donc justement, on doit clarifier exactement ce point-là, qu'est-ce qu'on veut? Qu'est-ce que ça veut dire vouloir la qualité du don? Comment est-ce que dit le rabbin des fois? Qu'est-ce que c'est que. Où se trouve ce marché où je peux acheter ce désir? C'est ça notre travail à nous. Et alors, il n'y a pas de souffrance. Non, et tout ça, c'est du plaisir. Parce que, le désir et le remplissage, c'est la lumière. Mais on doit tout le temps arriver à ça de manière positive, vouloir ça. Et alors, ça se transforme de la voie de souffrance à une voie de Torah. Pourquoi? Parce que c'est la lumière qui fait tout sur nous. Mac 42. Oui, bonjour. Bonjour à tous. Dans la dizaine, dans le Nebor, dans le Kiolami, on marche tous dans ce chemin de Joatri, on essaie d'être là, et à travers ça, éveiller la lumière supérieure, Mais on voit qu'en fait, au final, il n'y a pas beaucoup d'avancement. Est-ce que ça veut dire qu'on ne fait pas assez d'investissement dans les efforts? Et c'est un signe pour qu'on se connecte encore plus fort. Quand tu dis qu'on voit qu'il n'y a aucun avancement, de quoi est-ce que tu parles? Explique, s'il te plaît. Ce que je voulais dire, c'était que dans notre union, quand on attire la lumière supérieure, à toute cette humanité pour ce chemin-là. Mais on voit, soi-disant, que l'humanité est toujours en son temps. Donc, on voit qu'il n'y a aucun changement dans l'humanité. Est-ce que ça veut dire qu'on n'a pas assez

T'es investi d'efforts, est-ce qu'on doit tout le temps se renforcer? C'est-à-dire que s'il y a encore des changements, c'est-à-dire qu'à travers nous, il faut passer le... Ok, d'accord, merci. J'espère que j'ai compris la question maintenant. Oui, c'est une chose très complexe de ce que tu dis. Je vais essayer de donner plusieurs discernements qui sont montés en moi pendant que tu parlais. Donc, tout d'abord, par rapport à la fin, tu dis que quand on regarde l'humanité, il n'y a pas d'avancement. Donc, déjà, tout d'abord, savoir d'avance que on n'a pas vraiment de lunettes spirituelles à savoir s'il y a de l'avancement ou il n'y a pas d'avancement. Peut-être qu'il y a quelque chose qui, justement, nous a l'air d'être pas l'avancement, mais au final, c'est l'avancement. Donc déjà, il faut savoir d'avance que tout ce qu'on voit, c'est OK, tout ce qu'on voit. On voit pas tout et on ne comprend pas ce qu'on voit en plus. Ça, c'est ce discernement-là. Maintenant, d'un deuxième côté, si on voit que l'humanité n'est pas encore à la fin de la correction, c'est probablement qu'on peut faire encore du travail. Bon, génial. Quel travail est-ce qu'on peut rajouter pour que ce soit toujours correct, pour que ce, peu importe si l'humanité elle avance rapidement ou lentement, on peut faire plusieurs travails. Le degré le plus intérieur, c'est à travers la pensée, le désir et la prière, comme étudié dans la première partie du cours. Ça, c'est la force qui agit. On se trouve dans la pensée de la création et on peut arriver de là, faire en sorte que toutes nos pensées, désirs et intentions soient le plus possible dans un état où ça amène toute la créature au don, dans tout l'équilibre. Donc tout d'abord, l'intériorité. Personne ne... Voilà, tout le temps, il faut rajouter pensée, désir et prière. Non, en plus de ça, par-delà, je vois que tu es dans Mac 42. Et je vois que dans Mac 42, il y a un ami qui est ici dans le hall d'études. Chaque vendredi, je le vois ici dans le hall d'études. Et des fois, même plus que vendredi, je le vois dans le hall d'études. Alors, ça rajoute de l'effort. Il se réveille de la maison, il vient avec nous. Ça, il rajoute une action. Il ajoute de l'intention, il ajoute de la lumière. Le monde, c'est sûr que lui, il va ramener de la correction au monde. Donc, à travers l'amour qu'on a dans la dizaine, on éveille la lumière d'une manière plus forte. Et donc, finalement, comme ce que j'entends, on doit aussi s'efforcer et servir comme des enseignants, comme le Rav, justement pour que tout le monde nous attende. On doit tout le temps faire passer tout ça à travers tout le chemin qu'il y a dans l'intériorité et aussi dans les axes extérieurs. Et ça, c'est la dissémination, la diffusion. Quand on fera tout cet effort-là. Et ça, on va l'amener grâce à ça, toute l'opportunité à attirer tout ce que nous dit le Rav de faire. Avec notre enseignant, on va finir avec le numéro 3. La différence la plus grande entre l'on-sentant et je-attrait, c'est dans l'action. Que dans l'on-sentant, les souffrances, elles viennent quand nous-mêmes, on n'est pas attiré vers le but, vers sa méthode et vers sa correction. Alors, justement, les souffrances, elles viennent par ce degré le plus bas, c'est-à-dire vers le corps. Et en ça, on commence à ressentir des problèmes et des peines qui sont corporelles, entre mon dernier, dans moi, dans la famille, dans toutes sortes de choses. Oui, ce qu'on a ici dans notre monde à nous, jusqu'aux guerres, etc. La voie des problèmes matériels et nous pousse vers la solution
spirituelle. Non, si nous, on arrive à cette solution d'arriver à un but spirituel allant de développer notre tête, notre idéologie, notre intelligence, et que tout ça, ça nous fasse avancer, que toutes les souffrances deviennent des souffrances spirituelles. Et c'est pour ça qu'il n'y a pas de développement plus illuminatoire qui justement nous fasse avancer au lieu... Et non pas comme quelque chose qui avance lentement, comme un rouleau compresseur, qui avance pas, on s'entend, et qui nous écrase vraiment. C'est une très grande différence dans les souffrances, dans l'essence des souffrances. Celles-ci sont corporelles, et celles-là sont spirituelles, dans le rythme, dans la forme en général. Vraiment, on peut pas comparer. Mais l'essentiel, c'est que par la voie de jeu à trait, ce sont les souffrances spirituelles. C'est des souffrances, ça nous manque, on réussit tout le temps, des discernements, etc. On attire la lumière sur ce qui ramène vers le bien. Pareil, on avance dans le moins et dans le plus. Dans tous les états, on est déjà traité par la lumière. Et dans le « on s'entend », on reste dans notre animalité jusqu'à ce que ça nous presse pour qu'on sorte de la minimalité comme du noyau dans la cerise, oui ? Comme ça. Qu'on sort vraiment des souffrances vers la spiritualité. Oui, dans tous les états, on est déjà occupé par la lumière. Bientôt, on va sortir, descendre pour la Seouda.

Bonjour chers amis, dans la première partie du cours, nous allons lire apprendre d'une leçon enregistrée du Rav du 28 janvier 2002 sur un article du Rabash intitulé « Haye Sarah, la vie de Sarah », les écrits du Rabash volume 2. Nous avons 18 minutes, 15 minutes pour cela. Les écrits du Rabash, volume 1, article 7, la vie de Sarah. Dans le Zohar, section la vie de Sarah, il est écrit ceci, une autre explication, ce roi, c'est la femme qui craint le Créateur, comme il est dit, une femme qui craint le Créateur, elle sera louée, c'est-à-dire la Shrina, pour un temps travaillé. Cela désigne un feu étranger, c'est-à-dire la Sitra-Acha, comme il est dit, pour te préserver d'une femme étrangère, car il y a un champ et il y a un champ. Il y a un champ dans lequel résident toutes les bénédictions et la sainteté, comme il est dit, comme le parfum d'un champ que le Créateur a béni, c'est-à-dire la Shrina. Et il y a un champ dans lequel réside toute destruction, impureté, anéantissement, meurtres et guerres, c'est-à-dire la Sitra-Acha. Selon notre voie, l'explication est qu'il y a pour nous deux chemins. Soit aller sur la voie de ceux qui viennent vers le Créateur, dont le chemin est la voie du don, soit la voie qui mène aux hommes, qui est la réception. C'est ce qui fait que les créatures sont appelées créatures. C'est uniquement du point de vue de la réception et de l'amour de soi qui nous vient du pôle de la création. Et puisque sur cet aspect a été fait le tsimtsum et la dissimulation, dans cet endroit, il n'est pas perçu que toute la terre est pleine de sa gloire. Car ce n'est que lorsqu'on sort de l'endroit de la réception qu'il est possible d'atteindre que toute la terre est pleine de sa gloire. Mais avant de sortir de l'aspect de la réception, on ne peut que croire que c'est ainsi. Et afin que nous puissions le ressentir, on donne un conseil à l'homme. Sortir de l'endroit de la réception, qui est le lieu de l'obscurité et de la mort. C'est-à-dire que la lumière de la vie, on ne peut s'y révéler, même si elle s'y trouve, mais pour l'homme, elle est couverte. Et celui qui vient à cet endroit devient séparé de la source de la vie. C'est pourquoi cet endroit est appelé obscurité et mort. Et toutes sortes de calamités s'y trouvent. Et cela s'appelle la Sitra-Acha, c'est-à-dire ce qui est opposé à la sainteté. Car à l'endroit de la sainteté, qui s'appelle le lieu du don, là se trouve le lieu de l'équivalence de forme. C'est pourquoi en ce lieu se révèle tout le bien et le plaisir, qui est un lieu de bénédiction et de sainteté. Et cela s'appelle une femme qui craint le Créateur. Et tout notre travail n'est que d'atteindre le degré de crainte du Créateur appelé acceptation du joug du royaume des cieux. Et avec cela, nous comprendrons ce qu'ont dit nos sages sur le verset « Noir comme le corbeau, Hérovine. Chez qui les trouves-tu » Rava a dit « Chez celui qui se montre cruel envers ses enfants et les membres de sa maison comme un corbeau. » Et certains lisent « Chez qui fais-tu sortir les ordres de la Torah ?» Et l'explication de Rashi, le corbeau est cruel envers ses enfants, comme il est écrit, au petit du corbeau qui crie. Voici que corbeau, au rêve, vient du mot arev, agréable, comme il est écrit, car ta voix est agréable. Et c'est l'opposé de la colombe,
à propos de laquelle nos sages ont dit sur le verset « Et la colombe vint à lui, et voici qu'une feuille d'olive arrachée était dans son bec, Hérovine. » Et Rabbi Yimra ben Elazar a dit « Qu'est-ce que cela signifie ? Et voici qu'une feuille d'olivier arrachée était dans son bec. » La colombe dit devant le Créateur « Maître du monde, que ma subsistance soit amère comme l'olive et qu'elle soit remise entre tes mains, et qu'elle ne soit pas douce comme le miel entre les mains de chair et de sang. » Car il est connu qu'au moment où l'homme travaille en vue de recevoir, que toute son intention est seulement pour l'amour de soi, ce travail est appelé un travail doux. C'est cela que la colombe a dit. Il vaut mieux que ma subsistance soit amère comme l'olive entre les mains du Créateur. Ce qui signifie que sa subsistance, c'est-à-dire ce dont il se nourrit, de cette subsistance il vit. C'est-à-dire que si son travail est dirigé vers le Créateur, c'est-à-dire pour le ciel, même si elle est amère, puisque le corps n'accepte pas sa subsistance, elle dépendra de la mesure dans laquelle il peut viser à donner, car cela est contre la nature dans laquelle le corps est né. Car le corps est né avec le désir de recevoir, qui ne désire que ce qui peut nourrir l'amour de soi, ce qui s'appelle que la substance est entre les mains de chair et de sang. Et de cette subsistance, le corps prend plaisir, et cela est doux pour lui. C'est l'aspect du corbeau qui ne trouve du plaisir que dans la subsistance de chair et de sang, tandis que la subsistance qui dépend des mains du ciel, c'est-à-dire seulement de ce qu'il peut faire pour le ciel, de cela il s'enfuit, car dans les actions de donner, il ressent un goût d'amertume. Il en résulte que le corbeau est appelé le travail de l'amour de soi. Et puisque le désir de recevoir, et puisque sur le désir de recevoir, il y a eu le tsimtsum, qui est la dissimulation et le voilement, là où la lumière supérieure ne se révèle pas, c'est pourquoi le travail du corbeau est noirceur. Et c'est cela, noir comme le corbeau. C'est-à-dire chez qui la Torah se trouve. C'est-à-dire chez qui la lumière de la Torah peut briller, seulement chez celui qui est déjà parvenu à la reconnaissance que le corbeau, c'est-à-dire le travail de réception, ne cause que de la noirceur, que seule l'obscurité il peut recevoir, et non la lumière. Et sur ce

le corbeau, mais par cela, il sait quelles seront les conséquences, c'est-à-dire ce que produira un tel travail, seulement l'obscurité, appelée noirceur. Alors, il sait qu'il devient cruel envers ses enfants, c'est-à-dire qu'il n'a pas de pitié pour les conséquences qui naîtront de cela. Il en résulte que s'il sait qu'il devient cruel en suivant la voie du corbeau, alors il change de chemin et commence à suivre la voie de la colombe, qui accepte de travailler pour le Créateur, même si cette substance est amère comme l'olive. Mais les conséquences, c'est-à-dire les enfants, profiteront de son travail, car la cause de « en vue de donner » fait qu'une abondance s'écoule vers cet endroit. Et à l'inverse, c'est le corbeau qui devient cruel envers ses enfants, comme mentionné plus haut. Et on peut interpréter ainsi, c'est pourquoi Israël est comparé à la colombe, selon ce qui précède. Et c'est cela, Knesset Israël, qui est l'aspect de Yashar Kel, Israël, ce qui signifie que tout ce que le peuple d'Israël fait, l'intention est droit vers le Créateur. Ce qui n'est pas le cas des nations du monde qui sont l'aspect de Elzar, Dieu étranger, c'est-à-dire qu'ils ne veulent pas attribuer leur travail au Créateur, c'est-à-dire au Créateur. Et ainsi, on peut interpréter le verset « Ils donnent leur pain au bétail, au fils du corbeau qui crie. » Il faut comprendre quel est le lien entre le bétail et le corbeau. C'est selon ce qu'ont interprété nos sages sur le verset « homme et bête ». Et voici leurs mots. Rav Yehuda a dit au nom du Rav, « Ce sont les êtres humains qui sont rusés dans leur connaissance et qui se font eux-mêmes comme des bêtes, comme l'a expliqué mon père et maître, que cela représente la foi au-dessus de la raison, dont la base est les kelim de don. » Et les fils du corbeau, c'est-à-dire lorsque l'on regarde et voit ses propres résultats, c'est-à-dire ce qui naît de l'amour de soi, ils commencent à appeler le Créateur afin qu'il leur donne des kelim de don et l'aspect de la foi au-dessus de la raison. Et cela, c'est après être arrivé à la reconnaissance de quelle connaissance l'amour de soi lui apportera, ce qui est appelé l'aspect de corbeau et rêve. Et on peut dire que c'est ce qui est appelé le Créateur est proche de tous ceux qui l'invoquent, de tous ceux qui l'invoquent en vérité. Et c'est comme l'a expliqué mon père et maître sur ce qui est écrit dans les chants du Shabbat, « Étends ta grâce sur ceux qui te connaissent, Dieu jaloux et vengeur. » Que l'intention est que, puisque l'homme est arrivé à la reconnaissance que s'il ne marche pas sur le chemin du don, alors il recevra immédiatement l'aspect de vengeance, pourquoi il est déjà certain de se garder de trébucher et d'entrer sur le chemin qui mène à l'amour de soi, car il sait que c'est sa vie qui est en jeu, c'est-à-dire qu'il tombera dans un lieu de ténèbres et d'ombre de mort. Alors il dit, « Étends ta grâce sur ceux qui te connaissent, c'est-à-dire Dieu jaloux et vengeur. » C'est pourquoi ils demandent au Créateur de leur donner la grâce. Sinon, ils savent qu'ils sont perdus. Car ce n'est que par la grâce que le Créateur leur accordera qu'ils recevront des kélim de dons. Et c'est l'aspect de la colombe, comme mentionné plus haut, tandis que du corbeau, c'est-à-dire de la douceur qu'ils exigent comme condition dans leur travail, ce qui est appelé « Erev corbeau », par cela il devient cruel, c'est-à-dire qu'il tue tous ses enfants, c'est-à-dire qu'il perd tout son avenir, du fait qu'il mesure l'ordre de son travail selon la douceur qu'il ressent dans son travail, et que tout son calcul est selon ce que le désir de recevoir lui dicte. Et c'est l'interprétation de ils donnent leur pain au bétail. Quand leur donnent-ils le pain, qui est appelé l'aspect de la foi, comme mentionné plus haut? Au moment où,
au fils de corbeau qui crie, c'est-à-dire qu'ils comprennent que les résultats appelés enfants qui naissent du

0: Corbeaux et rêves sont voués à la mort, comme mentionné plus haut, car cela est de la séparation de la vie des vies. Alors, lorsqu'ils appellent le Créateur pour qu'il les aide, alors ils appellent le Créateur en vérité. Et c'est comme il est écrit, le Créateur est proche de tous ceux qui l'invoquent, de tous ceux qui l'invoquent en vérité. Fin de l'article.
1: יש פה בפסקה לפני האחרונה הוא כותב שמבקשים מהשם שייתן להם את החסד אחרת הם יודעים שהם עבודים שרק על ידי החסד שהשם ישפיע
0: עליהם. Alors, dernier paragraphe, il écrit qu'il demande au créateur de leur donner la graisse, autrement ils savent qu'ils sont perdus et ce n'est que à travers la grâce que le créateur leur donnera qu'ils recevront des récipients des dons.
2: או ללכת בדרך הבאים להשם שדרכו דרך השפעה.
0: Oui, dans le deuxième paragraphe, il est écrit, nous avons deux chemins, soit celui de suivre de ceux qui arrivent au Créateur, qui est la voie du don, ou le chemin qui mène aux gens, qui est la réception. Oui, il écrit que Israël est comme une colombe ou un pigeon, un corbeau ou un pigeon, ou une colombe. Et droit au Créateur, ça veut dire que tout est droit au Créateur, tandis que les nations du monde sont comme une idole étrangère, et donc elles ne veulent pas souscrire leur travail au Créateur.
3: Oui, ici
0: le rabbin donne un exemple, un conseil, de sortir le lieu de la réception, qui est le lieu d'obscurité et de la mort, c'est-à-dire la lumière de la vie ne va pas y apparaître, bien qu'elle soit présente, mais c'est couvert pour l'homme, et celui qui arrive à cet endroit devient séparé de la source de la vie. Nous allons aller à notre cours de 2002. Nous avons lu un article écrit du Rabash, tome 1, Chaye Sarah, la vie de Sarah. C'est du degré de l'échelle, les degrés de l'échelle. Et l'article parle de quel appel il faut adresser au Créateur. Corbeau désigne l'amour de soi. De cet amour de soi sort le résultat. À partir de quel? À partir de l'amour de soi, l'homme commence, de l'amour de soi, commence le travail, et les fils du corbeau, ceux qu'on appelle vraiment les fils du corbeau, ce sont eux qui arrivent à un appel véritable, et sur eux on reçoit vraiment une réponse. Pourquoi cette prina s'appelle-t-elle prina du corbeau, au rêve? Le corbeau, c'est l'opposé de la vérité, de l'intériorité, de la droiture. De ces états qui sont justement opposés au Créateur, et c'est à partir d'eux que l'homme commence, et de cela commence le résultat qu'on appelle les fils de Orev le corbeau. Ça veut dire ne pas avoir peur, ne pas désespérer, ne pas faire attention aux états que nous traversons, à chaque état, car chaque état est un état de corbeau, jusqu'à ce qu'en sorte la bonne chose. Aucun tikkun, aucune chose corrigée ne peut venir avant qu'elle se révèle dans toute sa forme terrible, sauvage, jusqu'à un point où l'on ne peut plus la supporter, et seulement après cela, selon la mesure de la haine qu'elle éveille en l'homme, selon la mesure du rejet qu'elle éveille dans l'homme, alors l'homme s'éloigne d'elle, car la haine, le rejet d'une qualité, c'est ce qui sépare cette qualité de l'homme. C'est pourquoi il nous faut simplement la reconnaissance du mal. La reconnaissance du mal nous vient par la lumière qui ramène vers le bien. La lumière nous apporte ses qualités, la lumière environnante pendant l'étude. Et alors nous voyons davantage le mal en nous, dans la mesure où nous voyons le mal en nous, nous voulons nous en débarrasser, le repousser, et alors nous nous en éloignons. C'est tout. Le processus est simple. L'exécution est difficile parce que cela passe sur nous. Ce n'est pas que nous soyons des témoins qui regardent tout ce processus de côté. Mais parce que cela passe sur nous-mêmes, alors nous sommes à l'intérieur de ce processus. Et toute notre intelligence et tout notre cerveau sont sous l'effet de ces changements. De temps en temps seulement, nous pouvons nous voir de côté, nous rapporter un peu objectivement à la chose, mais le processus est un processus émotionnel. Simplement, nous entrons dans le processus, alors il faut qu'il puisse, dans toutes nos sensations, et saisir toute notre conscience. Il faut simplement obéir ce qui est écrit dans le livre, car nous sommes cette matière sur laquelle passe le tikkun. Tout ce que nous traversons dans ce monde, ce que nous apprenons, ce que nous faisons, il faut distinguer entre moi et ce que je fais. Ceux qui font des expériences en psychologie, en psychiatrie, il y a de telles expériences, mais même là, d'autres peuvent observer cela et en faire des exemples. Mais l'homme lui-même, quand il entre, il ne sait déjà plus ce qui va lui arriver. Je recevrai d'une certaine matière et cette matière lui change l'image de la vie. Dans la spiritualité, c'est complètement ainsi. Chaque fois que l'homme entre dans un autre état, il reçoit cet état, il devient cet état. Ce n'est pas qu'il peut toujours... J'ai pris de l'avance. Dans la spiritualité, c'est complètement ainsi. Chaque fois que l'homme entre dans un autre état, il reçoit cet état et devient cet état. Ce n'est pas qu'il peut toujours se contrôler de côté. Maintenant, je suis dans un tel et tel degré. Dans un instant, j'entrerai dans un tel et tel degré. Il est impossible de savoir ainsi sur soi-même où je passe, ce que je fais. Pourquoi il y a un temps de préparation, un temps d'exécution et un temps de résultat pour chaque action spirituelle. Entre les actions, l'homme peut bien examiner ce qui lui arrive et alors on nous écrit ces articles sous une forme telle que nous explique de côté, regarde ce qui se fait avec toi. Et alors, si je ne suis pas dans un certain état et que je peux adhérer à l'article, alors je peux ainsi de côté voir, oui, apparemment, je peux traverser tels et tels états. Mais si moi-même j'entre déjà dans ces existences, dans ce processus dont parle l'article, alors je ne peux déjà plus voir de côté ce qui me traverse. Mais c'est moi. Parfois, on me donne aussi une certaine place dans l'intellect pour me contrôler moi-même et me voir de côté en même temps que je traverse un certain processus, certains événements. Parfois, non. C'est pourquoi, quand nous ne sommes pas capables de nous voir de côté, nous devons obéir exactement à ce que il nous recommande de faire, accepter chaque état que si je ne suis pas pour moi, qui sera pour moi? Après cela, accepter chaque état que Einod Milvado et seulement ensuite faire toutes sortes de calculs quand je ne suis déjà plus exactement dans le processus, et ainsi de suite. En bref, c'est l'expérience. Il n'y a pas plus sage que celui qui a de l'expérience. Seul nous enseigne comment nous rapporter aux choses. Mais au moins cette règle, il ne faut pas l'oublier, il faut qu'il y ait la prina oref, la prina du corbeau, l'amour de soi, ça veut dire les pensées étrangères, comme on les appelle, mais pour le moment elles ne sont pas étrangères, les pensées égoïstes. Pour le moment, c'est moi, et je suis lié à elle, et c'est tout. C'est mon intériorité, jusqu'à ce que je commence par l'étude correcte, par les exercices que je fais dans le groupe, et pendant l'étude, à attirer sur moi une certaine lumière supérieure, non vue, que je ne vois pas, et non ressenti, mais quelque chose qui agit sur moi d'en haut. Et alors, peu à peu, je commence à sentir combien je suis différent d'elle, combien elle est plus grande, combien je suis méprisable devant elle, et alors commence déjà le birour. Ça veut dire on commence toujours par le corbeau, et il est souhaitable d'arriver au fils du corbeau qu'ils appellent vraiment, qu'il y ait vraiment un tel appel, comme résultat, à partir des fils du corbeau, c'est l'appel pour lequel l'homme sort du « pour recevoir vers le but de donner ». Je ne sais pas exactement quand et comment on peut sortir hors de l'état, le regarder de l'extérieur et essayer de le juger, si j'ai fait ainsi ou ainsi, si c'est même possible, je n'ai pas compris ce point-là. L'homme qui traverse les tikkunim, les corrections, de même, l'homme qui ne traverse pas encore de tikkunim, qui se trouve encore dans le développement animal, ça veut dire avec une âme animale, du désir pour le sexe, du désir pour l'argent, pour l'honneur, pour les connaissances, il ne sent pas encore un point dans le cœur qui commence à se développer en lui. Cet homme est aussi ensuite avec le point dans le cœur jusqu'au marsom. Jusqu'au marsom, ça veut dire nous traversons deux périodes. Une première période, c'est le développement animal, comme on l'appelle, avec une âme animale. Et une seconde période, déjà, depuis le point dans le cœur jusqu'au marsom, c'est le début de l'âme spirituelle. Alors un homme qui se développe aussi dans ceci et aussi dans cela, mais l'essentiel c'est certainement après l'étape 2, avec l'âme, avec le point dans le cœur, cet homme se trouve sous l'action de la lumière supérieure. Il y a une lumière qui ne change pas, qui remplit tout notre univers, et maintient en existence le minéral, le végétal, l'animal, qui n'ont pas besoin de changer, ils doivent exister. Et cette lumière, c'est la lumière de Chassadim. Il y en a un peu, il y a en elle un peu d'illumination de Chorma à l'intérieur, mais ce sont des choses infimes, seulement pour maintenir l'existence de la réalité matérielle. Dans l'homme, il y a une âme animale, mais elle doit se perfectionner et se développer. L'homme ne naît pas simplement, mais lui aussi entre sous le développement humain. Tu vois que l'humanité se développe, notre histoire, oui. L'homme se développe. Il veut tout le temps plus de choses, il découvre tout le temps plus de choses, il cherche tout le temps plus de choses. C'est parce que la lumière qui vient justement à l'homme, à l'humain, cette lumière change tout le temps, dans son intensité, et alors elle découvre tout le temps dans l'homme un désir plus grand. La lumière construit le kli, elle construit un désir plus grand. Et alors l'homme commence à aspirer, à, au lieu d'être simplement un animal, une famille, une cour, une maison, à être aussi riche, à dominer davantage les gens, à être connu et ainsi de suite, à être savant, à savoir davantage et ainsi de suite. Cela pousse, ces résultats, nous les voyons autour de nous. Oui, c'est le développement de l'humanité, c'est le résultat du fait que la lumière agit ainsi sur l'humain. Alors nous aussi, nous sommes développés dans le développement humain, même si nous sommes à l'intérieur du développement et que nous courons après les découvertes, après les inventions, après toutes sortes de choses que nous voulons inventer. En même temps, nous regardons parfois de côté et nous voyons aussi ce processus. Nous l'observons comme de côté. Je peux aussi voir tout ce processus. Je peux aussi voir sur moi-même quel processus j'ai traversé depuis l'enfance jusqu'à maintenant. Oui, j'étais un petit enfant, je suis à la maternelle, je pensais à telle et telle chose, ensuite à l'école et ainsi de suite, puis encore, ça veut dire d'un côté, je peux voir mes choses, oui, ces états-là, et apprendre d'eux et tirer certaines conclusions. Même si, comme je ne comprends pas tout le processus entier, et surtout, je ne comprends pas son but, alors ces conclusions peuvent être complètement fausses.
4: מבין את המטרה שלו, אז מסקנות האלה הם יכולים להיות לגמרי לא אמיתיות, אבל איכשהו.
0: Mais d'une certaine manière, on peut apprendre cela. Alors il y a deux états. Il peut se faire que je sois dans l'état lui-même, dans le processus lui-même, et alors je ne peux pas tellement le contrôler car je suis en lui, et il peut se faire que je sois à l'extérieur et que je puisse le contrôler, le voir, et d'une certaine manière le comprendre, l'étudier. C'est ainsi chez nous dans la spiritualité. Seulement, dans la spiritualité, il y a un problème beaucoup plus grand que dans la matérialité. Car dans la matérialité, je reçois un soutien, une connaissance, une attitude, une science et toutes les impressions de l'environnement. Je ne suis pas seul à me trouver dans cela. Tous les gens de ma génération se trouvent aussi dans cela. Et ici, il y a une sensation commune, nous sommes dans un monde, nous traversons les mêmes choses comme un seul, oui. Un médecin peut corriger tout le monde, un ingénieur peut faire des machines pour tous. Oui, ça veut dire, nous avons des choses communes. C'est pourquoi, ici, il y a un grand soutien et une aide de l'environnement. Même dans la matérialité, il m'est clair que je ne peux pas exister sans environnement, que j'en ai besoin, je l'utilise d'une forme acceptée. Dans la spiritualité, ça veut dire dans le développement du point dans le cœur. Il y a exactement la même image, seulement nous ne la voyons pas exactement, mais c'est la même image. Autour du point dans le cœur, il y a son monde, il y a sa société qu'il faut encore découvrir, mais cela existe. Sa société et des lois, certainement. Il faut aussi s'aider des autres pour se corriger soi-même et s'aider de toutes sortes de choses de côté. Et l'homme peut se voir comme il se voit dans le développement animal, matériel. Aussi, il peut se voir lui-même parfois quand il entre dans le processus, alors il ne sait pas, il ne voit rien, il est entièrement inclus dans ce processus. Ça veut dire, la lumière agit sur lui et alors le kli s'annule. Il fait seulement ce que la lumière lui dicte, oui. Il y a d'autres temps où l'homme peut voir cela de côté, examiner avec discernement, avec intelligence, et d'une certaine manière tirer des conclusions du passé et peut-être aller avec cela vers l'avenir. Voilà. Alors que demandes-tu? J'ai reçu une réponse à cela. Oui. Question, au début de l'article, au troisième paragraphe, il est écrit qu'en fait, on se trouve dans le tsimtsum et la dissimulation. Ce qu'on peut faire, c'est seulement croire. À la fin du paragraphe, ils peuvent seulement croire qu'il en est ainsi. Et d'après ce que nous avons étudié, du moins ce que j'ai entendu de toi, et aussi dans Shamati, c'est ainsi. La foi, c'est déjà la sensation du Créateur. Il est écrit ici que dans l'état d'obscurité, l'homme doit croire. Qu'est-ce que croire? Je crois que si je lis ce livre, ce sera bon pour moi. Bon, alors, qu'est-ce que cela veut dire, je crois? Peux-tu m'expliquer? Je demande si je savais... Alors, quelle sorte de promesse? Quelle est cette affaire de foi? Qu'est-ce que c'est que cette sensation de foi, Emouna? Que je m'appuie sur une certaine opinion, sur un certain fait qui existe chez quelqu'un, et qui pour moi n'est pas un fait. Pour moi, ce n'est pas encore, je ne le vois pas, je ne l'achète pas, seulement j'utilise ton fait. Oui, et j'en achète une certaine confiance, que je peux aussi m'occuper de ce livre et arriver à quelque chose. Sur quoi, alors sur quoi est-ce que je m'appuie? Je m'appuie sur le fait que je te connais. Tu me dis que cela vaut la peine de faire cela. Va chez les psychologues, ils te diront ce que veut dire la foi. Oui? Un lavage de cerveau. Oui? Je te vois. Peut-être que tu es un grand homme. Tu as un grand chapeau. Tu as encore toutes sortes de belles choses, tu sais. Toutes les religions sont ainsi. Elles doivent être avec tout leur culte. Oui, ainsi c'est bien. Oui, il faut cela. L'homme doit s'impressionner de cela. Oui. La multitude du peuple, c'est la splendeur du roi, il faut des quantités, il faut quelque chose, oui. D'une certaine manière, ne... à notre époque, simplement parce que le Gmar Tikkun est proche, alors toutes ces choses tombent, s'annulent, nous devenons plus sages, on ne peut déjà plus nous embrouiller tellement avec cela. Mais en tout, j'achète, j'ai besoin de toutes ces choses pour acheter ton opinion. Ça veut dire d'une certaine façon, je copie l'opinion et la confiance que tu as dans mon intelligence, je l'achète, car il y a dans la capacité humaine d'acheter de l'un à l'autre des impressions, des émotions. Alors je l'achète de toi, cela devient chez moi comme un fait, pas un fait, mais comme un fait, et alors cela me donne du carburant, la capacité de m'occuper de cela, et je m'en occupe. Et moi aussi, j'arrive, d'où sais-je que si j'étudie 20 ans, je serai professeur. Je regarde. Ici, c'est sûr. Mais là où je ne suis pas, là où je ne peux pas voir, il faut qu'ils viennent à toi. Il faut que viennent vers moi des gens qui, comme on dit, je croirais qu'ils agissent fortement sur moi et me convainquent au point que, pour moi, ce sera comme un fait. Alors, qu'est-ce que j'achète en cela? J'achète d'eux une force, kohar, à la place du fait. J'achète d'eux une force qui me sert vraiment à la place du fait et me donne confiance, du carburant pour atteindre, pour faire ce qu'il faut, comme si je le voyais. Et cela s'appelle chez nous Emouna, la foi.
4: Ouais,
0: c'est cela. Cette foi, je peux la recevoir de l'environnement, de la société, des livres, je m'impressionne d'eux. Et ainsi je travaille. Un animal ne le peut pas. Un animal, ce qu'il voit, c'est tout. Oui?
4: Comment je peux aller? Non,
0: Comment puis-je aller non selon la connaissance de l'homme, mais selon la connaissance de la divinité? Disons, tu sais, ne me dis pas si le Créateur me le dit, je le ferai. Si toi tu me le dis pas, si toi tu me le dis, je ne le ferai pas. Tu sais, c'est ainsi. Comment faire pour qu'il me le dise? Alors je dois... Et à chaque fois que nous acquérons le degré suivant, en fait, nous nous heurtons au même problème. Je dois atteindre un certain degré suivant. Je ne le vois pas encore, je ne le sens pas encore. Je dois travailler dur dans le tikkun de mon désir de recevoir, le transformer en vue de, afin de donner, en faire des choses qui ne sont absolument pas dans ce monde. Oui. Pour cela, je n'ai pas de force, car ce ne sont pas des forces humaines que je pourrais de moi-même encore faire une autre nature. Comprends? C'est cela. D'où prendrais-je tous ces kelim? Oui. Il dit, on dit la force de la foi, Emouna. Alors qu'est-ce que Emouna? En qui croire? De qui m'impressionner? Des livres saints, je veux lire, je peux lire. Voilà, la même chose que chez nous dans ce monde. Si je veux faire quelque chose dont je ne vois pas l'utilité, je dois m'impressionner de quelqu'un, ainsi c'est du Créateur. C'est pourquoi il est écrit que la sensation du Créateur apporte à l'homme la foi. Si je le sens, si je le vois, et si d'une certaine forme je le saisis, cela me sert de carburant. Qu'est-ce que cela veut dire? Disons que je veux acheter une voiture, tu sais, une Cadillac, quelque chose d'énorme, quelque chose de beau. Si je vois le magasin, le propriétaire, peut-être l'usine, quelque chose, tu sais, tout est huilé, tout est comme cela, alors je m'impressionnerai de cela. Ça veut dire que je n'ai pas maintenant besoin de recevoir la voiture. J'ai seulement besoin maintenant de qui est le propriétaire de la voiture qui me projette la confiance que je recevrai si je gagne de l'argent. C'est la même chose avec le Créateur, qu'il ne se révèle pas à moi comme source de plaisir, mais qu'il se révèle à moi comme grand, comme ayant tout et comme pouvant me fournir. Déjà, je suis prêt à travailler, je suis sûr, j'ai cette confiance que je reçois de cela, du fait que le Boré m'apparaît sous cette forme. Cela s'appelle Emouna, la foi. Le résultat de la lumière de la foi, c'est la sensation de confiance dans l'homme. Selon la force de la foi, je peux travailler. C'est pour cela qu'il est dit, le juste vivra par sa foi. D'où prendrai-je cette foi? Seulement de l'étude, on dit que si tu veux recevoir la force de la foi, tu dois t'orienter vers elle pendant l'étude. C'est le point 17 dans l'introduction à l'Talmud des Sefirot. C'est tout. Que si vraiment tu veux, c'est écrit ainsi, c'est pourquoi l'homme est obligé avant l'étude de se renforcer dans sa foi. Oui, que si tu veux vraiment cela, tu le recevras. Car tu ne demandes pas le plaisir, tu ne demandes pas un certain progrès, d'où toutes sortes de choses qui entrent dans le désir de recevoir. Tu veux t'impressionner de la grandeur du Créateur. Sinon, certainement ton corps, ton égoïsme ne changera pas, oui. C'est tout. Alors, le Créateur est grand, qu'il se révèle sous une telle forme que je puisse me soumettre, que je puisse l'entendre, que je puisse lui être semblable. Bon, allez, voyons qu'il se révèle. C'est pour cela que j'étudie. Si l'homme arrive à cela, qu'il veut vraiment les tikkunim, et non pas attraper là-bas, tu sais, des anges par la queue, toutes sortes de bêtes saintes à manger, je ne sais quoi. Alors, il reçoit, certainement.
4: Ken.
0: Qu'est-ce que ça veut dire que le Créateur se révèle à moi? Qu'est-ce que ça veut dire que le Créateur se révèle? Le Créateur ne se révèle pas comme une sorte de vieillard qui soudain vient chez toi, frappe à la porte et dit « Ça va, Georges? Comment tu te sens? Je suis venu chez toi, tu sais. » C'est pas pour cette forme, oui. Et pas sous la forme d'une quelconque image, là, à Dieu ne plaise. Ou autre. Mais tu sens à l'intérieur de toi-même une confiance pour aller simplement contre toutes les choses que tu as reçues de l'éducation, de la société, des enfants, de la femme, de la famille, de tous et de toi-même, ça veut dire. Tout ce que tu as soudain, tu vois que tu as une force, une intelligence, une sorte de promesse intérieure que tu peux aller contre cela. En général, ne pas en tenir compte. Ne pas le prendre en compte. Cette capacité est le résultat du fait que la lumière supérieure travaille sur toi. Ne cherche pas à avoir à l'intérieur une sorte d'image. Tu trouveras Et ça, c'est la lumière de la foi. C'est la force de la foi que tu recevras. Maintenant, ce n'est certainement pas encore la sensation du Créateur. C'est le résultat de l'action de la lumière supérieure sur toi pendant que tu n'es pas encore corrigé. Et le résultat de cela, que la force que tu reçois, cette force s'appelle le massar. Que tu peux, avec cette force, travailler contre les conclusions précédentes, contre tes désirs, contre ce que le corps te dira, oui. Prends en compte, en général, des choses qui ne se trouvent pas dans le champ de ce monde. Fais un calcul selon quelque chose d'autre, selon les valeurs spirituelles. Après que tu sentiras ces forces et que tu les acquerras de manière permanente, cela vient et s'en va, après que tu les sentiras de manière permanente, la force de la foi, la lumière de la foi de manière fixe en toi, et non par intermittence, même dans la plus petite mesure, cela s'appelle le massar, la lumière réfléchie, et tu l'auras de manière fixe, au moins le degré de nefesh de nefesh. Alors, dans cette mesure, tu commenceras à sentir le bourré. Alors, dans cette mesure, tu commenceras à sentir la divinité, ça veut dire, alors que le Créateur se révélera déjà à toi, dans ses qualités, dans sa chaleur, dans ses plaisirs. Qu'est-ce que ça veut dire?
4: Tu
0: es révélé à toi. Ça veut dire que alors le Créateur se révélera déjà à toi dans ses qualités, dans sa chaleur, dans ses plaisirs. Qu'est-ce que ça veut dire qu'il se révélera à toi? Tu commences simplement à sentir dans cette même pensée, dans ce même désir, dans cette même force qu'on appelle foi et confiance dans le Créateur, à l'intérieur de tu commenceras à sentir sa présence, la source de la force de la foi, c'est tout. C'est ce que nous appelons Kli et lumière qui remplit le Kli. Et tout cela vient comme le résultat de l'étude correcte, d'une approche correcte. Israël, oui, ça veut dire moi, mon point dans le cœur, mon aspiration vers lui et lui peuvent être liés par l'étude, par la Torah. Israël, la Torah et le Créateur sont un. Qu'est-ce qu'on appelle, c'est l'aspiration au Créateur. Ce point seulement, ce désir seulement, tous les autres désirs, ce n'est pas moi. C'est simplement une aide contre lui, qui est le Créateur. Eh bien, c'est celui vers qui j'aspire. Je ne sais pas qui c'est, mais j'aspire à quelque chose hors de ce monde. Et qu'est-ce que la Torah? La Torah, c'est tous les moyens qui peuvent relier entre moi et le Créateur. C'est d'abord le Livre Saint, et nous savons ce que c'est. C'est ce qu'a écrit cette même âme de Rabbi Shimon, du Hari et de Basulam. Oui. C'est le Rav qui me dit quoi faire, et c'est le groupe autour de moi qui avec moi exécute ces choses que nous recevons des livres et du Rav. Tout cela s'appelle Oraita, la Torah. Quand tu prends ces choses pendant l'étude, et que tu veux atteindre la lumière de la foi, alors toutes ces conditions ensemble t'apportent la lumière de la foi. Et elles t'apportent la lumière de la foi de manière fixe en 3 à 5 ans. Il faut en cela une habitude. Se lire à cela, et encore une fois, faire tous les birurim sur tout ce qu'on tournera d'en haut, tous les obstacles. Quel est le lien entre la foi, les kelim de don et les kelim de réception? La foi peut seulement se revêtir sur les kelim de réception, mais dans leur don tout le temps? Nous nous trouvons maintenant dans notre état seulement avec des kelim de réception. Même nos kelim de don, c'est donné pour recevoir, oui. Maintenant, quand arrive la lumière de la foi, elle me donne d'abord des tikkunim pour les kelim de don. Ça veut dire, elle m'amène à un degré où je peux donner pour donner, être un embryon et un petit, et ensuite, où je peux même recevoir pour donner, être grand. C'est selon la force du massar que je reçois, de la force de la lumière qui brille sur moi. Le massacre, c'est un résultat direct de l'intensité de la lumière qui brille. Comment arrive-t-on depuis la connexion entre les amis et la grandeur du Créateur? Comment la connexion des amis amène-t-elle à la grandeur du Créateur? Tout d'abord, il faut en parler. C'est ce que Rabash écrit dans les articles qu'avec les amis, je dois parler de la grandeur du Créateur. Non pas que chacun s'impressionne de la grandeur du Créateur de manière personnelle. Ah, moi, je m'impressionne comme ceci. Ah, moi, je m'impressionne comme cela. Non. À Dieu ne plaise. Mais ce que nous avons lu, ce que nous comprenons en cela, ça veut dire ne pas y introduire ce qui s'appelle les secrets de son cœur. Mais montrer à tous où cela est écrit. Quelle chose cela peut nous apporter sous une forme... Ça dépend comment en parler, tu comprends? Pas dans l'émotion, mais pas dans l'émotion comme moi je m'impressionne personnellement, mais comme un tiers, comme l'auteur nous l'apporte, c'est tout. Et lire sur cela des articles, C'est une chose. La deuxième chose, c'est que pendant l'étude, nous décidons que nous travaillons là-dessus. Notre problème, c'est que nous nous trouvons dans le monde matériel où il nous semble que nos pensées et nos désirs n'agissent pas. Et justement, la spiritualité s'appelle l'action des désirs. Oui. Qu'est-ce que la spiritualité? Disons, la spiritualité, c'est... Disons un monde virtuel où agissent les désirs sans matière. Sans matière, sans vêtements matériels. Alors nous devons donc comprendre que si nous disons, maintenant tu vois, tu es assis dans la salle, assis avec toi, il y a aussi 70, 80, 90 hommes qui étudient. Si tu enlevais d'ici la matérialité, disons oui, au lieu de chacun au même endroit, dans le même espace, il y aurait un espace ici, il n'y aurait rien, pas de chaise, de table, de mur, rien. Au lieu de chacun, il y aurait sa force. Alors ces forces, imagine-toi maintenant, elles agissent. Et elles agissent vraiment. Alors, selon la forme où elles se connectent entre elles, elles peuvent agir davantage. Selon la forme où elles s'éloignent l'une de l'autre, elles peuvent perdre, agir moins. Puis elles agissent près dans leur pensée, de la pensée supérieure, de la force supérieure au-dessus d'elles. Plus selon l'adaptation, elles reçoivent une aide, un soutien, un tikkun. Et ainsi de suite. Ça veut dire, tu dois voir tes amis, non pas comme 15 personnes, mais comme 15 forces, pensées, désirs, dans la mesure où ils seront plus proches entre eux. Alors, ce sera une force utile. Et si nous parlons de cela et que nous avons besoin de la révélation de la force de la foi, Emouna, alors ensemble, pensons à cela. C'est un clé énorme. Alors il en ressort que la préparation avant le cours doit être dans la connexion entre les amis. Et plus les amis sont connectés ensemble, plus cette pensée s'éveille. Alors on peut grandir davantage la lumière. La préparation avant le cours doit travailler sur deux plans. Que chacun s'impressionne de ses amis de manière personnelle. Quand moi, à l'intérieur de moi, grandisse maintenant ma force individuelle personnelle, mon désir personnel pour les tikkunim, pour le but.
4: Si
0: le groupe ne le procure pas, c'est un problème. Après que chacun a reçu le maximum possible dans l'impression du groupe, et ce maximum n'a en vérité aucune limite, c'est clair, alors nous devons travailler sur le numéro 2. Qu'est-ce que le numéro 2? La connexion entre eux avec toutes ces pensées et ces désirs que chacun de nous a reçus de manière personnelle. Maintenant, je vais, non pas moi seulement face au Créateur, mais nous tous ensemble, oui, faire lui. Mais ces deux choses peuvent être séparées et agissent séparément. Je peux être aussi dans mon travail personnel face au Créateur et dans le travail de groupe face au Créateur. Ces deux choses, celle-ci et celle-là, agissent. Il y a un lien entre elles, mais ce n'est pas important. Et maintenant, nous ne parlerons pas de la formule selon laquelle elles sont liées entre elles. C'est deux choses. Mais en pratique, il faut ceci et il faut cela. Il y a un homme qui n'est pas encore pas capable de travailler sur la connexion avec les autres et pendant l'étude de se voir à travers la société, à travers le cli général, face au créateur, oui. Se connecter à lui, lui demander la force du tikkun aussi pour le groupe et aussi pour lui-même. Il n'est pas capable de voir constamment à travers le verre de la société, oui, à travers ce prisme de la société. Vraiment, la société, c'est comme des lunettes. J'ai des lunettes ainsi, et à travers elles, je regarde tout le monde et le Créateur. Il y en a qui sont plus capables, moins capables. Ce n'est pas si grave. Ce sont les étapes, oui. Mais au moins, exiger de la société une force pour s'impressionner de la divinité, du but. Combien il est grand, c'est tout. Quand je suis venu ici, oui, je veux, mais après quelques jours, déjà moins, après quelques mois, encore moins. Alors je dois exiger de la société que ça ne soit pas moins que chaque jour, que ce soit plus, oui. Alors si je dois voir comme à travers un prisme, à travers les amis, je dois voir les problèmes qui demandent un tikkun, ou bien si je ne vois pas ce problème dans la société, je peux simplement voir la société. Le rapport à la société sort aussi de cela et est inclus de deux rapports de moi. Un rapport, c'est critique. Je vais, je critique, je crie, j'éveille tout le monde à être plus sérieux, plus soudé, plus actif en cela. Oui. Et après, quand on fait le maximum possible, peut-être que moi, je veux un million pour cent aussi de moi-même, peut-être pas, et de la société autant que possible. Après cela, ça veut dire cette exigence, c'est comme Malchut de mon partouf. Mais pour recevoir l'impression de la société, je dois être pur comme Keter. Après cela, je dis, ce que ma société a fait, eux, ce sont vraiment les meilleurs, les plus grands, les plus doux. Ils sont vraiment, c'est tout pour moi, tu comprends? Alors, selon ma pureté, je peux recevoir d'eux une impression. Et avec cette impression, travailler. Nous avons toujours deux points opposés dans chaque rapport, dans chaque discernement. Et que l'un ne contredise pas l'autre, celui-ci et celui-là aussi. Sinon, je perds le lien. Plus ils seront éloignés, plus de l'autre, l'un de l'autre, cela montre la mesure de l'intensité totale que je peux recevoir. Je crie, j'exige et tout. Dans cette mesure, puis-je ensuite m'annuler? Alors, j'ai un bon cli. J'aurai une bonne réception d'eux. C'est pourquoi, en vérité, plus l'homme avance, plus il exige avec force, et aussi plus il voit combien il est pire que tous. Je ne comprends pas encore. Comment l'homme, si je ne sens pas mon ami, comment la pensée de mon ami peut-elle m'aider? Tu ne sens pas comment la pensée de l'ami peut t'aider, car les pensées appartiennent au monde spirituel, disons. Ce n'est pas spirituel, spirituel, mais c'est spirituel dans notre monde. Bon, comment les pensées peuvent-elles t'aider? Non, non. Si tu vas même chez les scientifiques d'aujourd'hui, ils te diront, si tu penses du mal sur une plante, elle le sent, elle meurt. Si tu penses bien sur certaines choses, tu agis sur elle pour le bien. On découvre déjà qu'il y a une force dans la pensée de l'homme. Et vraiment, dans la pensée, il y a une force immense. Seulement, nous ne pouvons pas la mesurer, nous ne pouvons pas lier toutes sortes de causes et de résultats. Regarde, si au total, par la science, nous pouvions, il y a des appareils comme les rayons X, tu vois des choses que l'œil ne voit pas. Oui, il y a des appareils avec lesquels tu peux voir dans l'obscurité, dans toutes sortes d'ondes. Infrarouge, peu importe, si tu pouvais avec un certain appel voir

0: comment agissent les pensées, alors tu verrais que toutes nos pensées du cerveau, de l'intelligence, comme des choses électriques, oui, montent vers le haut, et là-haut agissent sur tout le monde supérieur, et ensuite le monde supérieur descend sur elle en retour, toutes sortes de forces, toutes sortes de cas, toutes sortes de choses. Alors tu verrais cela, et tu dirais, oui, nos pensées agissent, nous changeons, changeons les pensées et les désirs.
1: עכשיו שאתה לא רואה, אז אתה לא עושה את זה. אז מה אתה שואל? אתה לא מאמין שה...
2: Qu'est-ce que je demande? Tu ne crois pas que la société peut, à travers ses pensées, changer quelque chose en toi? Alors, je te demande quelque chose d'autre. À vers quoi est-ce que tu penses qu'elle peut changer quelque chose si ce n'est pas la pensée? Tout se clarifiera par la pensée. Alors, à vers quoi? À vers quelle force est-ce que tu auras d'autre? Quoi, avec tes mains, mais tu ne peux pas toucher la spiritualité. Avec quoi? Dis-moi encore. Mais avec ma pensée aussi, je ne peux pas non plus. Avec ta pensée, tu peux toucher à ta spiritualité. On te dit que pendant l'étude, si tu penses de manière correcte, tu éveilles sur toi la lumière environnante. C'est ça ce qu'on te dit, que ça c'est là le contact entre toi et le monde supérieur, cette lumière environnante là. Ça c'est ma pensée qui est à l'intérieur de moi, la pensée qui est à l'intérieur de l'ami. Moi je... Ok, maintenant alors ta pensée, la pensée d'un ami, il y a encore quelques-unes. Maintenant tu demandes, comment est-ce qu'on agit pour que ce soit une seule pensée? Oui? Mais est-ce que c'est même possible? Ok, est-ce que c'est même possible? Alors, ils te disent, ces amis-là, qui, eux, se trouvent déjà au-delà de nos pensées, dans le monde de vérité, ils te disent que oui, c'est possible. Et dans ces pensées, il y a une loi. Que des pensées sur Blab sont proches, que des pensées qui sont complètement, complètement les mêmes pensées, se connectent en une seule pensée. Ça, c'est selon la loi de la comme en physique. Qu'est-ce que ça veut dire? Si ma pensée est dans une certaine direction, mais un vecteur particulier, et la pensée de quelqu'un d'autre dans la même direction, dans le même vecteur, oui, alors ils se connectent ensemble. Et ils agissent ensemble. Même si elles veulent ou veulent pas. Oui. Si beaucoup, beaucoup de gens ne pensent pas qu'ils se connectent ensemble, mais pensent à la même chose. Alors, à travers ces connexions, ils pourront se connecter. Mais évidemment qu'ici, il y a encore un manque de pourquoi, comment. Et la force de la connexion est différente. Mais quand même, tu étudies des lois spirituelles. Pas pour rien. Elles t'apprennent que ces lois spirituelles, comment est-ce que tu peux les utiliser? La loi de l'équivalence de forme, c'est la loi principale et unique qui agit au-dessus de toutes les forces. Et tu demandes comment est-ce que nos pensées agissent et se connectent. On t'explique ça. Tu dis que la pensée, qu'est-ce que tu veux dire par là? Par la pensée, je veux dire le désir. Disons qu'il y a deux personnes qui pensent, il y a un homme qui veut la spiritualité pour dominer, pour humilier tout le monde, le second, disons, veut la spiritualité pour que toute sa famille soit en bonne santé. Alors, est-ce qu'ils sont proches selon une certaine spiritualité ou éloignés du fait que chacun veut quelque chose d'opposé? Toi, tu me demandes... Tu me demandes comment est-ce que... Comment est-ce qu'une pensée... se connecte à une autre pensée. Selon le but où la pensée doit arriver, ou selon le but que cette pensée veut recevoir. C'est tout. Okay. Nous tous, disons qu'on s'oriente vers le Créateur, mais chacun de nous veut du Créateur quelque chose d'autre. Est-ce que nos pensées se connectent-elles ou non? Oui? Non. Pourquoi? Parce que alors chacun de nous n'est pas orienté.

lui aussi donne une seule chose, le désir de donner. Et par quoi est-ce qu'il donne ce désir-là? Par ton désir de donner. Et en dehors de... Et en dehors de ça, il n'y a rien. Si t'as pas une telle chose un peu dans une certaine intention, dans quelque chose, alors t'auras rien comme lien avec le Créateur, avec lui. Dans la mesure où tu saisis déjà dans tes sens, dans tes vœux, et une certaine chose que tu veux, quelque chose qu'on appelle donner, alors dans cette mesure, t'as le Créateur. Dans une autre mesure, c'est pas le Créateur. Dans une autre, c'est vraiment pas le Créateur. Si tu veux être riche, c'est pas le Créateur. C'est dans ça dont on parle. Certainement que tout ça, ça vient de lui. Même la richesse, ça vient de lui. Mais alors, tu t'impressionnes et tu pries d'un autre Créateur, un autre revêtement de lui. C'est-à-dire que la différence, c'est à qui on demande ou ce qu'on demande. J'ai pas très bien compris. C'est-à-dire que on doit avoir deux points. Aussi le mien, un point qui s'appelle Israël, et aussi le Créateur. Savoir plus ou moins ce que c'est que le Créateur. Et alors, entre ces deux points-là, faire comme ça une sorte de flèche, et cette flèche se fait par toutes sortes d'actions qu'on fait ici. Mais le point en bas, c'est moi. C'est qui, moi? C'est Israël. Pas une sorte de quelqu'un d'autre. Oui, mais Israël, c'est celui qui aspire au Créateur. On ne l'a pas appelé d'un autre nom. Voilà. Et le point supérieur, ça doit être le Créateur. C'est-à-dire la force du don seulement. Et moi, je dois me rapprocher par les actions, de sorte que mon désir à moi, qui est petit, vienne vers lui et s'unissent à son désir de donner. C'est-à-dire que, tout en tout, pourquoi est-ce que je fais cette flèche de moi vers lui? C'est pour que, petit à petit, j'arrive à son intensité de donner. C'est tout. Si je veux pas m'élever de mon état d'ici, hein, vers le haut, vers par la Torah, par toutes les actions que je fais vers son état qui est donné, alors ça ne parle pas du tout de moi. Alors je vais simplement vers un mur, je mets un petit papier, je veux gagner en bourse, au loto, et je retourne à la maison. C'est pour ça qu'il faut travailler aussi sur l'aspect d'Israël, aussi sur l'aspect de Créateur, et aussi sur l'aspect de Torah. Sur ces trois points-là, il faut travailler. Oui. Quand l'homme se fixe de tenir une seule ligne des trois facteurs, Israël, le Créateur et la Torah, alors il est tout le temps préoccupé de ne pas en manquer un, alors il ne se connaît pas aux amis. Ni au livre, ni au rave. C'est-à-dire que cette inquiétude de ne pas manquer le sort de connexion, ça. Donc, en fait, toi, tu dis que c'est très difficile de se concentrer sur ces trois points ensemble. En plus du fait que Balasulam dit que celui qui veut aller par le chemin droit et ne pas se tromper de chemin, il doit avoir ces trois choses à égalité. Parce que comme ça, à chaque point, il fait une connexion correcte, et de point en point, et de point en point, il construit la ligne, et de lui vers le Créateur. Condition qu'à chaque point de la ligne, Israël, la Torah et le Créateur soient à égalité, en intensité égale, dans un rapport égal du côté de l'homme. Parce que si
J'aspire à l'aspect d'Israël. Je veux aspirer au Créateur. Vers qui est-ce que tu aspires Qu'est-ce que ça veut dire, le Créateur? Ah, donc je veux savoir qu'est-ce que c'est que le Créateur. Très bien, maintenant tu veux savoir qui est le Créateur. Mais d'où est-ce que tu sais quand même que c'est... Comment c'est que le Créateur, ça veut dire... Je dois réaliser toutes les voies de la Torah. Ça veut dire que toutes les conditions. Qu'est-ce que c'est que les voies de la Torah? Et tu aimeras ton prochain comme toi-même, c'est une règle dans la Torah.

0: oui, toutes les actions qui peuvent me sortir de mon désir de recevoir, c'est tout. Alors, vers qui aspirer? Ces trois choses doivent être comme une seule. Alors tu dis, si tu dis que t'es pas capable de faire ça comme tout seul, alors le Rebbe, le Ramash, ajoute là-bas, et le Balasoam dit aussi à la fin de la lettre, qu'il faut donc aspirer à connaître les commandements du maître, de l'enseignant. Parce que celui qui est enseignant, qui connaît les commandements de son enseignant, il sait comment travailler pour lui. C'est-à-dire que, qu'est-ce qu'on doit savoir? Aspirer à connaître ses ordres, ses commandements du maître, ça veut dire les ordres supérieurs. C'est quoi les ordres supérieurs? Ce sont les conseils pour comment se débarrasser du désir de recevoir petit à petit et arriver à sa nature. Ça, c'est par l'étude. Ça suffit que pendant l'étude, ça veut dire que tu aspires à savoir comment est-ce que je fais et je réalise les actions écrites dans le livre. Et alors, la lumière se déroulera d'en haut et t'apportera toutes ces choses-là. Pour l'instant, c'est comme ça. Il y a ça de la profondeur, mais ça suffit. Je suis très heureux qu'on parle enfin de comment approcher l'étude. Peut-être on va déjà aller à l'étude. C'est très important. La préparation est très importante. Je suis prêt à parler chaque jour comme ça. Et maintenant, on pourra continuer encore comme ça. On a encore une heure et trois quarts à étudier. Alors maintenant, on va essayer, pendant le temps de l'étude, de vraiment connecter ces trois points-là. Israël, le Créateur et la Torah,
1: ensemble,
0: qu'ils soient tous en nous, à l'intérieur de nous. C'est-à-dire, Israël, c'est moi, mon désir, que dans ce désir-là, je veux qu'il y ait le désir du Créateur. Et mon désir, il n'est peut-être pas exactement comme le Créateur, mais je veux qu'il reçoive exactement la même forme que le Créateur. Et je veux le faire par toutes sortes d'actions, toutes les actions que je fais. Et qu'on me dise encore quelles actions faire. Et je suis prêt à ça. C'est-à-dire que les actions, qu'est-ce que c'est que les actions? C'est des actions pour donner. Pour l'instant, sans Massar, faire quelque chose, ensuite avec Massar, c'est tout. Et au total, ça s'exprime ensuite dans un partsouf. Dans le Zévoudouaka, la réception de la lumière, etc. pour donner. Parce que la lumière, la Malchut, elle devient Keter par le Massar. Ça s'appelle que Malchut, ça s'appelle Israël. Keter, ça s'appelle le Créateur. Et le Massar, ça s'appelle les actions de ce qu'on appelle la Torah. Les commandements du Maître. Les commandements du Maître, ça veut dire que... Est-ce que ça appartient aux voies de la Torah? Comment est-ce qu'on connaît les voies de la Torah? Les commandements du Maître, c'est les 613 ordres que l'homme doit accomplir pour corriger son cli. Maintenant, pour l'instant, ils ne sont pas encore clarifiés chez moi. Je ne les connais pas un par un. Je ne connais pas chacun de mes désirs spirituels sur lesquels je peux acquérir un massar et recevoir pour donner, et comme ça être sous la forme corrigée dans chaque désir et désir. Et au total, ensuite ces désirs se connecteront ensemble et j'aurai un cli complet, unique. Je ne connais pas encore les commandements du maître. Chaque désir chez moi, il n'est pas encore sorti à la révélation pour que je sache ce que c'est que chaque mitzvah. Mais pour l'instant, c'est dans l'ensemble, dans la généralité. Qu'est-ce que ça veut dire dans la généralité? C'est, je sais qu'il faut accomplir les mitzvot. Qu'est-ce que c'est que les mitzvot? C'est être dans le don. Mais qu'est-ce que c'est que... Dis-moi qu'est-ce que c'est que être dans le but de don. C'est, je sais pas. Mais je sens que ça doit être. C'est comme un petit enfant. Ensuite, selon ça... Ensuite, selon ça, les compréhensions se révèlent sur chaque action et action qu'il est possible de faire. C'est tout. Pour l'instant, toutes les mitzvot, les actes spirituels, ça s'appelle des mitzvot. Il y a en moi 613 désirs. La correction de chaque désir, ça s'appelle mitzvah. Alors ces désirs, encore, ils s'appellent encore... des organes dans le corps chez moi. Ils ne sont pas encore clarifiés. C'est pour ça que mon corps s'appelle encore comme une goutte de semence. Il n'y a encore aucun organe, il n'y a encore rien dans cela. Ensuite, de cette goutte, quand je traverse l'ibour, la conception, les discernements commencent déjà à apparaître. C'est-à-dire que déjà l'embryon, il commence à avoir un corps entier qui sort de la mère. Il a 613 parties, mais avec les 613 parties, il ne sait pas encore quoi faire. Il ne peut pas encore travailler, mais ça existe. C'est-à-dire qu'il reconnaît déjà un peu qu'il est inclus de 613 parties. Il ne connaît même pas le nom, mais un peu. Et ensuite, plus clairement, qui est son corps ? Plus il sait clairement qui est son corps, dans cette même mesure, il peut utiliser correctement son corps. C'est ce que le Blasphème écrit, que même dans ce monde, on ne donne pas des forces au bébé avant de lui donner l'intelligence. S'il avait une force sans intelligence, il pourrait se nuire à lui-même. Alors, selon l'intelligence qu'il a, on lui donne la force. Il a une petite intelligence, on ne lui donne pas de marcher. Parce qu'il pourrait tomber. Je ne sais pas moi. Une intelligence un peu plus grande, alors selon cela, tu as déjà grandi, disons maintenant, tu as un an, tu as une intelligence normale, tu peux marcher. Tu as assez d'intelligence pour pouvoir marcher. C'est tout, c'est comme ça que c'est dans la spiritualité. L'homme reçoit l'intellect, l'intelligence, et selon ça, il commence à voir qu'il peut utiliser tel désir là, il commence à distinguer que ça existe chez lui, et déjà, avec des jambes, il peut marcher. Avec les mains, il peut faire quelque chose, et ainsi de suite. C'est-à-dire qu'il peut, au lieu de téter de la mer, il peut manger de lui-même, tirer de la nourriture. Les déchets, toutes sortes de choses comme ça. C'est ce qu'on appelle comment connaître les commandements du maître. Comment travailler pour lui. Alors, on n'a pas besoin l'un de l'autre. Si l'homme doit constamment connecter les trois points ou... Non, mais les trois points là, c'est-à-dire le travail permanent de maintenant jusqu'à la fin de la correction. Il n'y a pas de changement. Parce que ça inclut tout. Qu'est-ce qu'il y a ici à part dans la réalité? Il n'y a pas de réalité en dehors de ça. Malchut, oui, le Créateur. Et la lumière qui corrige Malchut jusqu'à ce qu'elle monte au degré du Créateur, c'est tout. La méthode ne va pas changer. Il n'y a ici tout simplement pas de... qu'il n'y ait pas plus de généralité que ces trois généralités-là. Et aussi, ça aussi, ce n'est pas trois généralités, mais deux. Le Créateur l'a créé. Yesh mi yesh et yesh mi ein. Le Créateur, c'est juste qu'on dit que c'est le Créateur est la lumière. Pourquoi? Parce que sa force et sa présence en nous, elle apparaît dans deux choses. Dans la force qui corrige et dans le flux qui remplit. L'abondance qui remplit. Partageons dans l'impression du cours et qu'est-ce qu'on y prend dans la réalisation de la dizaine, s'il vous plaît. Chez chacun, il y a son propre créateur, chacun inspire à lui, mais chez nous, le créateur, c'est le désir de donner. Et nous, on doit connaître toutes nos aspirations et aspirer au créateur commun, comme ça, de la force du groupe. Il y avait aussi une discussion sur comment connecter les paroles, les pensées. Alors, est-ce qu'elles se connectent selon le but ou selon ce qu'elles veulent recevoir? Il y avait une bonne clarification sur ce que c'est que la croyance. C'est-à-dire que tu dois valoriser quelqu'un, il va te donner du travail, tu veux commencer à avoir un ressenti de comment est-ce que tout ça c'est en toi, comment est-ce que la croyance est en toi. J'ai entendu beaucoup sur la pensée, sur les et puis sur Israël, le Créateur et la Torah. Il dit que, aussi j'ai entendu que les pensées qui sont complètement la même, elles se connectent en une seule pensée. On a aussi entendu que dans chaque chose spirituelle, il y a deux discernements opposés. Par exemple, l'homme doit demander depuis les amis qu'il donne, l'éveil, et après il révèle aussi qu'il est le pire. Alors ça montre à quel point est-ce que on dépend les uns des autres. Comment est-ce qu'on connecte les pensées? Il y a une seule pensée, comme ça. Chacun a son propre désir. Mais encore, on connecte tout en un seul endroit. Toutes les pensées en un seul endroit. J'ai entendu que tu veux t'impressionner de la grandeur du Créateur, alors évidemment que ton égoïsme ne va pas changer. C'est-à-dire qu'on a besoin d'aider les uns les autres à s'impressionner de la grandeur du Créateur, parce que c'est caché à l'homme, même si ça arrive quelques forces au début, peu à peu, ça commence à disparaître, et donc il faut se tourner vers la société, demander, exiger que la force vienne des amis et pas partir du désir de recevoir par lui-même. Oui. Et ils ont demandé au Rav qu'est-ce que c'est que le Créateur qui se révèle. Alors, il a dit que c'est une chose sublime, et donc là, on commence à révéler qu'on a, pour toute chose qui vient, on voit qu'on a comme ça un ressenti intérieur que ne pas le prendre dans le calcul, mais on veut qu'il y ait plus de force depuis les amis que tout ce qu'on a étudié. On veut comprendre qu'il y a une seule chose qui est importante, c'est la connexion entre nous. Oui, on a étudié du Rav dans le cours. Comment arriver à la révélation du Créateur? Ces moyens-là qu'on reçoit avec le Rav qui dit quoi faire, l'environnement qui vient, toutes sortes de choses comme ça que je reçois du Rav et des livres, jusqu'à ce que elle te donne la force de la croyance. Le Rav a dit plusieurs fois que la confiance et la croyance, c'est la même chose. Recevoir ces deux forces-là. La préparation avant le cours, elle est passée à travers deux moyens. Que chacun s'impressionne de ses amis d'une manière personnelle, que maintenant en moi grandisse cette force individuelle, personnelle à moi, mon désir individuel à moi de venir à la correction et au but. C'est-à-dire que je veux maintenant faire en sorte que tout le groupe me donne et me fasse un lavage de cerveau, et comme ça chacun doit demander du groupe. Maintenant, ça c'est le premier point. Le deuxième point, c'est qu'une fois que chacun a reçu le maximum de ce qu'il peut comme impression du groupe, ce maximum-là, il n'y a pas de limite en vérité. C'est-à-dire que ça, c'est clair. Et donc nous, on doit être déjà sur le deuxième, on a déjà travaillé sur le deuxième point. Le deuxième point, c'est la connexion entre eux, avec toutes les pensées et les désirs qu'on a reçus chacun de manière personnelle. Maintenant, je vais déjà, c'est plus que moi par rapport au Créateur tout seul, mais nous tous ensemble par rapport à lui. Alors, par rapport à ça, je voulais faire comme ça, faire une continuation. On avait un congrès sublime, on a reçu beaucoup de lumière, beaucoup d'avis. Il y a des amis maintenant ici dans le. On va passer à la prochaine partie du cours, et avant ça, on va chanter en chantant ensemble une chanson.

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1: שלום חברים, אנחנו נלמד, נמשיך ללמוד את
2: מאמר. Bonjour les amis. Continue à étudier l'article de la paix dans le monde. Ceux qui ont le livre, c'est la lettre
1: 595
2: dans les écrits du OK. Sur l'article, c'est au sous-titre ils ont mérité. Je la traite. Ils n'ont pas mérité en sous-temps. On va commencer avec le clip numéro 5 où le Rav nous donne le regard général sur l'article. La sage de la Kabbale vient et dit « On n'avance pas vers ça. On avance vers le but de la création, pas vers ce que l'homme voit devant lui selon son petit ego. Mais devant nous, il y a vraiment la fin du monde, c'est-à-dire la fin de l'ego. Et nous, on devra le remplacer par le désir de donner. Qu'on le veuille ou non, personne ne le demande. Mais le libre choix, c'est sous quelle forme est-ce qu'on veut approcher ce changement. Oui. C'est-à-dire à cette inversion, à cette transformation à travers laquelle on peut arriver, d'une manière bonne ou mauvaise, choisissez. Maintenant, la différence entre les voix, c'est que vous voyez que ce qui va naître, comme maintenant l'humanité voit qu'il ne sortira rien de bon si on continue comme ça, et donc il faut ouvrir la méthode de la correction à tout le monde. Et voir comment est-ce qu'on peut vraiment arriver à un bon état, à un état ouvert, beau, bon, comme ça, par les bonnes manières, par une voie facile, que, au lieu de passer peut-être encore des centaines d'années dans de grandes souffrances, par des discernements difficiles, pire que de la mort, on peut approcher ça avec facilité, avec beauté, avec bonté, avec chant, avec amour, avec chaleur, et faire cette voie rapidement. Pourquoi faire cette voie rapidement si elle est si belle et bonne? Parce que la fin est encore meilleure. Oui. Même cette fin-là, elle existe aussi par les voies des souffrances. Mais la voie des souffrances, c'est comme ça parce que à chaque pas sur cette voie, on décide qu'on veut avancer pour la voie de la lumière. C'est juste qu'ensuite, on retombe encore dans les souffrances, puis de nouveau, puis on arrive à la lumière, de nouveau. C'est-à-dire que la voie des souffrances, c'est pas que par les souffrances, on peut arriver vers le bien. C'est-à-dire que nous devons progressivement changer notre nature de la réception vers le don. Et donc, les souffrances peuvent pas nous obliger à changer ça. Elles peuvent juste nous obliger à participer au changement. C'est pour ça que la voie des souffrances, c'est que les souffrances précèdent chaque action de la Torah, chaque action de la lumière. Et nous, on peut développer ces souffrances-là sous une forme bonne pour nous. Comme un malade découvre par une radio, par toutes sortes d'examens, qu'il est malade. Et alors, il commence d'avance à recevoir un traitement, un remède, et il devient sain avant même de sentir des signes de maladie. C'est comme ça que nous aussi, on est capable de faire. C'est pour ça que nous vient la sagesse de la Kabbale. Parce que c'est toute la raison de pourquoi elle se révèle. Et donc, ces deux formes-là, on les appelle la voie de j'accélérerai et la voix de on s'entend. Et je vous redis, la voix de on s'entend, elle inclut en elle la voix de j'accélérerai. Parce que c'est pas seulement j'accélérerai. J'accélérerai, c'est quand même que par notre désir, on en viendrait aux corrections. Mais les corrections, on devrait les faire. Soit par l'avancement du mal, soit par l'avancement de l'éducation qu'on doit prendre sur nous par la bonne foi. Oui, donc les corrections, on doit les faire. Chacun, vraiment, dans son étape de la vie, est venu à la sagesse de la Kabbale et étudier et voit qu'il ressent qu'il n'y a rien d'autre comme endroit où il peut recevoir. Et donc, il y en a qui font à un âge très très jeune et on est très content. Ici, on a une table des jeunes, ici.
1: Ils se
2: trouvent tous ici et chacun aussi dans les dizaines et se réunissent maintenant comme la communauté des jeunes grâce à Dodi et Rui. Vraiment, c'est très très significatif. Comme ça, une fois par semaine, ils se disent et on a aussi pris ce moyen comme cours et c'est pas quelque chose d'évident et on espère qui continue avec nous, que même à un jeune âge, il commence déjà à rentrer dans la voie de la Torah. Donc, peut-être qu'on va faire un petit retour sur ce qu'on a étudié la dernière fois. Donc, on avait des fêtes, des congrès, etc. Donc, on va y revenir. Donc, on a dit que le Bersam nous prend déjà dans une compréhension de où est-ce qu'on se trouve, dans quel processus est-ce qu'on se développe. Il nous a expliqué qu'il y a un développement, et ce développement arrive à la fin de la correction, et chaque détail qui se trouve dans la correction est nécessaire, et c'est parce qu'il fait partie de cette création, et donc on peut rien mépriser, rien corrompre, mais tout est arrivé à la fin de la correction. Et donc, dans le dernier cours, on a étudié avec le Rav comment faire ça. Et il a dit que c'est pour la lumière, et on n'a pas le ressenti ou l'intellect de comprendre qu'est-ce qu'on étudie et qu'est-ce qu'on corrige et comment on le corrige. Mais plutôt, on doit amener dans notre vie la lumière supérieure. La lumière supérieure, elle agit sur l'enchaînement des Reshimot qui vient sur chaque détail et dans le fait qu'on s'efforce dans notre travail, comme on étudie dans la première partie du cours, on étudie la lumière. Et la lumière, elle vient et elle nous enseigne tout ce qu'il doit y avoir dans le processus de la création. Elle leur a dit quelque chose de très important. Et il a dit qu'il y a beaucoup de gens qui veulent corriger le monde, mais un qui sort de ça. Mais plutôt, tout dépend de moi et tout doit être fait par moi. Et quand moi je serai corrigé, alors le monde aussi sera corrigé. Donc, ça, c'est notre prière que par l'étude du Baal HaSulam, on va pouvoir éveiller les désirs pour la lumière qui amène vers le bien. Maintenant, on va commencer à étudier à partir du sous-titre. Ils ont mérité, je hâterai, ils n'ont pas mérité en son temps, dans le livre, page 495, et dans les matériels d'études. On va lire de là jusqu'à le bien et le mal sont évalués selon la relation de l'action de l'individu envers la société. Donc, on lit juste le sous-titre « Ils ont mérité, je hâterai, ils n'ont pas mérité en son temps ». Sous-titre « Ils ont mérité, je hâterai, ils n'ont pas mérité en son temps ». Cependant, il faut savoir que la loi du développement suspensionnée qui s'étend sur toute la réalité et qui garantit de ramener tout mal vers le bien et utile, agit dans toutes ses actions par la puissance du gouvernement des cieux d'en haut, c'est-à-dire sans demander l'avis des hommes habitants de la terre. En revanche, intelligence et gouvernement, le Créateur a donné à l'homme et il lui a permis de recevoir la loi du développement mentionnée sous son autorité, son propre gouvernement, et il est en son pouvoir d'accélérer et de hâter le processus du développement de selon sa volonté de manière libre et totalement indépendante des chaînes du temps. Il en ressort qu'il y a ici deux gouvernements qui agissent dans les voies du développement suspensionné. L'un est le gouvernement des cieux qui se garantit à lui-même de ramener tout le mal et nuisible vers le bien et l'utile. Mais cela vient en son temps, selon sa voie, avec lourdeur et longueur du temps. Et il y a le gouvernement de la terre. Et lorsque la chose qui se développe est un vivant et sensible, il se trouve qu'il souffre de douleurs et de tourments terribles lorsqu'il se trouve sous la presse du développement une presse qui écrase sa voix avec une grande cruauté. En revanche, le gouvernement de la terre, ce sont les hommes qui ont pris les lois du développement mentionnées sous leur propre gouvernement, dont la puissance est efficace pour se libérer totalement des chaînes du temps, et ils se trouvent hâter beaucoup la fin, c'est-à-dire l'achèvement de la maturation et de la correction de la chose qui est la fin de son développement. Et des paroles semblables ont dit nos sages de mémoire bénie au sujet de la fin de la délivrance et de la fin de la correction d'Israël. Et ainsi, ils ont expliqué le verset « Moi, le Créateur, en son temps, je hâterai ». Ils ont mérité « Je hâterai », ils n'ont pas mérité « En son temps ». Ils veulent dire que si Israël mérite et prend la loi du développement qui doit passer sur leur mauvaise qualité jusqu'à ce qu'elle s'inverse en bonne, et ils la feront passer sous leur propre gouvernement, c'est-à-dire qu'ils porteront leur cœur et leur raison à corriger eux-mêmes toutes les mauvaises qualités qui sont en eux. Et à les inverser en qualité bonne, et alors je hâterai, c'est-à-dire qu'ils se trouvent totalement libérés des chaînes du temps, et cette fin-là dépend désormais de leur propre volonté, c'est-à-dire seulement selon l'abondance de l'action et de l'intention. Et ils se trouvent à hâter la fin. Mais s'ils n'ont pas mérité de recevoir le développement de leur mauvaise qualité sous leur propre gouvernement, mais qu'ils laissent cela sous le gouvernement des cieux, alors même ainsi, ils sont assurés de la fin de leur délivrance et de la fin de la correction, car il y a une confiance totale dans le gouvernement des cieux, qui agit selon la loi du développement progressif, degré après degré, jusqu'à ce qu'il inverse tout mal et nuisible en bien et utile, comme le fruit sur l'arbre. Et la fin est totalement assurée, mais en son temps, c'est-à-dire que la chose dépend et est totalement liée à la mesure du temps. Car selon la loi du développement progressif suspensionné, jusqu'à ce qu'il parvienne à la fin, il est obligé de traverser de nombreux et divers degrés qui ont pour habitude de venir avec lourdeur, avec une grande et très longue lenteur, qui se prolonge durant un très long temps. Et du fait que dans le cas qui nous occupe, la chose qui se développe, ce sont des êtres vivants et ressentants, c'est pourquoi eux aussi doivent recevoir dans ces états de développement des souffrances grandes et terribles. Car toute la force qui pousse, qui se trouve dans ces degrés-là, afin d'élever l'homme d'un degré bas à un degré plus élevé que lui, n'est autre que la force qui pousse des souffrances et des douleurs qui se sont rassemblées dans le degré inférieur et qui impossible de supporter, et par cela il est obligé de quitter le degré et monter à un degré plus élevé que lui. Comme l'ont dit nos sages, plutôt le Créateur leur suscite un roi dont les degrés sont durs comme Aman, et Israël fait retour au Créateur et les ramène vers le bien. Voici la fin promise à Israël. Selon la loi du développement progressif susmentionné, est appelé en son temps, c'est-à-dire qui est lié au lien du temps. Et la fin assurée Israël par le fait qu'ils prendront le développement de leur qualité et sous la domination de leurs mains est appelé je hâterai, c'est-à-dire qui n'est absolument pas dépendant du temps. Qu'est-ce qu'on a entendu? On a entendu que la fin de la correction et la fin de l'histoire, c'est que elle dépend des hommes. Et grâce aux hommes, il y a deux voies. Aller petit à petit, et au final faire toutes les corrections, Ou est-ce que ou lui-même il peut courir? Oui, on a entendu que il y a cette loi qui s'appelle la loi du développement, dans laquelle il y a dans cette loi des états de développement qui pressent sur l'homme pour se développer. Et s'il n'avance pas, alors il y a des coûts. Et sinon, il y a aussi l'option d'avoir du développement et recevoir du coup de la confiance des cieux et comme ça avancer dans ce système. Oui, le Créateur, il ne veut pas qu'on souffre, il veut qu'on aspire à lui. Et c'est pour ça que on doit accélérer, c'est-à-dire qu'on doit s'amener de à Joatré. Parce que c'est impossible de donner du désir. C'est-à-dire que ça doit venir d'en haut. Oui, l'exemple du livre, du fruit, c'est toujours comme ça, qu'il est amer, mais il doit arriver à son développement et alors il serait doux. Donc, tout peut m'aider comme ça.
1: Oui,
2: on sait que quand on lit le Balasulam ou le Rabash, chacun de nous comprend une certaine partie, majorité de l'article. Et alors, quand on entend une explication du Rav, alors on voit encore comment est-ce qu'il ouvre le cœur de tout cet article qu'on a lu maintenant. Donc maintenant, on va rentrer vraiment dans un clip, pas un clip, c'est plutôt comme ça, une partie de 12 minutes d'un cours du Rav, où il nous explique l'extrait qu'on vient de lire maintenant. Essayons, autant que possible, de rentrer dans l'explication du Rav sur le Balasulam, et essayer de ressentir comment est-ce qu'à travers cette concentration et écoute au Rav, comment est-ce qu'on comprend qu'est-ce que ça veut dire que d'arriver à la qualité du don. Et comment est-ce qu'il prend le texte et nous amène à cet endroit-là. Donc, regardons le clip numéro 4, s'il vous plaît. Ils ont mérité Jatré, ils n'ont pas mérité en son temps. Cependant, il faut savoir que la loi du développement susmotionné qui s'étend sur toute la réalité, qui garantit de ramener tout mal vers le bien et l'utile, agit dans toutes ses actions par la force de la gouvernance du ciel d'en haut, c'est-à-dire sans demander l'avis des êtres humains qui habitent la terre. En revanche, l'intelligence et la gouvernance ont été données par le Créateur à l'homme, et il l'a autorisé à recevoir cette loi du développement sous sa propre autorité et sa propre gouvernance. C'est-à-dire que la loi du développement, elle existe, et elle active toute la création, toute la matière, c'est-à-dire tout le désir, dans un certain processus vers la correction finale, l'état désiré. Et l'état désiré, il existe et doit se réaliser là-dessus, et sur ça, il n'y a absolument pas une seule condition ni changement. Par contre, il peut y avoir un changement seulement dans la voie, s'il vous plaît. Et il est en son pouvoir d'accélérer, de hâter le processus de développement selon son désir, librement et totalement indépendamment des chaînes du temps. C'est-à-dire que les êtres humains sont capables de faire ça s'ils le veulent. Hein? S'ils s'efforcent, ils peuvent accélérer le développement, mais accélérer le développement, c'est pas le changer et encore moins fixer la forme finale. Il ressort qu'ici, il y a deux gouvernances qui agissent dans les voies du développement mentionné. La première est la gouvernance du ciel. Elle se garantit de ramener tout mal et tout nuisible vers le bien et l'utile. Mais cela vient en son temps, selon sa voie, avec lourdeur et longueur de temps. Par exemple, comme se sont développés jusque-là, le minéral, le végétal, l'animal et les êtres humains, d'une manière lente, progressive, unique, uniquement par les souffrances et les coups. Et l'écho obligeait tout le monde à faire toutes sortes de compléments, toutes sortes de changements pour fuir les problèmes et atteindre une vie qui est plus ou moins acceptable comme ça, un peu plus ordonnée, plus correcte, c'est-à-dire que les souffrances tout le temps, elles sont celles qui nous arrange pour avancer. Et à partir de maintenant et par-delà, on se trouve dans un état où on peut apparemment prendre ce développement entre nos mains et changer la forme du développement. Mais c'est que la forme du développement. Hein? C'est-à-dire, sous quelle forme on se développe, grâce à quel principe, grâce à quelle valeur et à quel rythme.
3: Oui.
2: Il y a la gouvernance de la terre. Et lorsque la chose qui se développe est vivante et sensible, elle souffre de douleurs et de souffrances terribles quand elle se trouve sous le rouleau compresseur du développement. Un rouleau compresseur qui trace sa voie avec une grande cruauté. En revanche, la gouvernance de la terre, ce sont les êtres humains qui ont pris les lois du développement sous leur propre gouvernance, et leur force est suffisante pour se libérer complètement des chaînes du temps. Et ils accélèrent beaucoup la fin, c'est-à-dire la fin de la maturation et de la correction de la chose, qui est la fin de son développement. C'est clair ? Des questions? Oui. Dans notre perception du monde, on voit que le monde devient plus dispersé. C'est-à-dire qu'il y a de l'entropie. C'est-à-dire qu'il faut faire un effort pour mettre de l'ordre. Mais si on ne fait rien, il y a seulement la dispersion. C'est juste que, or ici, il dit que le monde devient de plus en plus ordonné. Mais on ne le voit pas, ça, encore. Je ne sais pas sur quoi qu'est-ce que tu veux dire, mais moi, au contraire, je vois que le monde devient de plus en plus clair. Les gens passent par toutes sortes de changements, les sociétés, les États, les peuples. Tous reçoivent une forme uniforme, qu'ils le veuillent ou non. Toi, tu peux, par exemple, nous, par notre travail dans la diffusion d'un message de la Kabbale, on a déjà été prêts sur tous les continents, dans la majorité des endroits. C'est quoi la différence, au fond? Quelle différence? Les gens vivent dans une culture un petit peu différente, c'est pas si important, en fait. C'est-à-dire que le monde devient plus universel. Si autrefois, disons, il y a 500 ans, t'es arrivé en Amérique ou en Afrique ou dans un autre endroit, tu trouvais quelque chose de très différent et très étrange. Aujourd'hui, c'est plus le cas. Donc au fond, tout le monde avance par l'ego, notre ego, et justement, celui des habitants du monde, il devient plus uniforme. Oui, une forme plus uniforme, une forme plus claire. Et je vois pas là quelqu'un de problème. En particulier, on est maintenant au début de souffrance globale qui, elle, agit sur nous de telle manière que on reçoit vraiment une forme qui ne distinguera plus entre l'Orient et l'Occident. Oui? Mais c'est pas ça le problème. Le problème, c'est dans quelle mesure est-ce que les gens comprendront qu'ils vont vers de grandes souffrances et avant d'arriver aux vraies souffrances, ils font un calcul. Par quoi est-ce qu'on pourrait adoucir cela? C'est, au fond, c'est ça la question. Maintenant, dans cet adoucissement, il y a la voie des souffrances et il agit d'une manière terrible. Et c'est pas juste des souffrances. C'est des souffrances à la fois corporelles et intérieures parce que dans ton développement, tu dois arriver à un état où tu voudras agir dans le but de donner au Créateur. Tu comprends à quel point est-ce que c'est loin des êtres humains dans ce monde-là? Et tant que tu n'arrives pas à une telle décision, tu souffres tout le temps. La souffrance qui grandit et s'élargit de plus en plus. C'est ça le chemin. On n'a pas encore commencé la voie de « on s'entend ». Ça, c'était un développement égoïste et primitif, minéral, végétal, animal. Dans lequel on se développait. Maintenant, on commence à se développer seulement en degré parlant. Toute l'humanité. Nous et toute l'humanité. On ne s'est pas encore développé pour ça. C'est pour ça que ce n'était pas les souffrances dont on parle dans la voie de « on s'entend ». La voie de « on s'entend », elle commence quand il y a la possibilité de se développer par la voie de « je attrais ». Ce n'est pas que « on s'entend », on se développe tout le temps, et « je attrais », ça commence à une autre époque ensuite. Sinon, ça ne s'appelle pas « on s'entend ». C'est la force de la nature qui développe chaque détail dans la création. Maintenant, il y a deux voies. Soit je attrais, soit on s'entend. Oui. On s'entend amènera, est-ce que ça amène au don ou est-ce que ça amènera à comprendre qu'il faut faire je attrais? Évidemment. Évidemment. C'est-à-dire qu'on ne peut pas entrer automatiquement dans l'intention de donner. Faire plaisir au Créateur. Parce que je serais quoi? Un ange? Un ange? Si c'est pas par ma décision, au-dessus de mon ego, au-dessus de mon désir de recevoir, avec Timtsou, Massacre et Lumière réfléchie, si je fais ça de moi-même, alors je suis juste un ange? Qu'est-ce que c'est qu'un ange? C'est le point de Malchut qui s'inclut de Mina et Bina qui agit sur lui. Bon. Avec ça, on réalise rien du tout. D'accord? Bon, on continue, on lit page
3: 460.
2: Oui, attends. Oui. Donc, je vais demander justement sur le bien et le mal. Oui. Donc, je regarde le bien et le mal selon mes kelim, selon ma sensation, selon ce que je ressens comme bien et ce que je ressens comme mal. Et à partir de ça, je comprends comme si, de cette manière, ce que c'est que on s'entend, est-ce que c'est que je attrais. Mais ici, je n'arrive pas à comprendre l'article au sujet de ces gouvernances. Pourquoi est-ce que la gouvernance du ciel, justement parce que ça agit lentement, c'est on s'entend. Non, ça c'est la nature de la gouvernance du ciel. Le ciel c'est le Créateur qui t'oblige d'en haut et te presse et toi, tu fais tout par obligation. Il a créé la matière, il dirige la matière, il amène la matière et progressivement vers la forme finale. Oui. Maintenant, pense pas que cette forme finale, comme Guy l'a demandé, on pourra avancer sans conscience du tout. Non, on se développera quand même par des pressions et par des coups jusqu'à devenir un état de sage où je comprends qu'il vaut mieux qu'on se développe autrement. Parce que la dernière étape, comme on en parle maintenant dans la dernière génération, et on doit y développer notre rapport à la source au Créateur. Ça ne peut pas être automatique. De manière automatique, le minéral, le végétal, l'animal sont tous en écoute avec le Créateur. En quoi? C'est sa conscience. Nous, l'homme, on doit être en écoute avec lui dans la raison, dans la conscience. Ou plus exactement, au-dessus de la connaissance. Maintenant, on va commencer à clarifier les choses, les questions et réponses. Celui qui a des questions et réponses, on peut déjà commencer. Ça peut déjà commencer à arriver. Avant que prévienne la première question, je vais faire un petit résumé. Je voulais juste, alors il y a un petit, il y a développé, il y a un petit paragraphe de, des paroles semblables ont dit nos sages d'Ayan Benio, si c'est la fin de la délivrance et la fin de la correction d'Israël. Et ainsi, ils ont expliqué, moi le Créateur, en sautant, je hâterai. Ils ont mérité, je hâterai, ils n'ont pas mérité en sautant. Il veut dire que...
4: הם יחסים אותו לגמר גאולתם וגמר תיקונם של ישראל. בא בעל הסולם ומוסיפים.
2: Bien le bel asulam, il dit, il rajoute. Ils ont mérité, je l'attrais, ils n'ont pas mérité, ils ont sauté. C'est-à-dire que il y a ce mal. Non, il y a cette gouvernance qui vient d'avant, c'est qui nous fait développer. Peu importe que l'on veut ou non, elle arrive déjà de là jusqu'à la fin. Maintenant, plus de ça, comment ça, il faut s'expliquer qu'il y a deux formes qui arrivent aux créatures, soit on s'entend, soit je hâterai. Les sages au moment du Sanhedrin, c'est le Rashbi, etc. Ils nous disent qu'ici, il y a un choix entre on s'entend et je hâterai. Donc, si on mérite, ce sera comme ça, si on ne mérite pas, ce sera comme ça. Bien le Bassa, mais comment ça va nous expliquer toute sa méthode et comment ça explique. C'est comme donner par la cuillère tout ce qu'ont dit les grands sages. Et donc, il commence à expliquer qu'il y a la gouvernance du ciel, la gouvernance de la terre, à travers la Torah, à travers les souffrances. Et vient notre Rav. Et il nous dit, encore plus intérieurement, que la voie de la Torah et la voie des souffrances se trouvent devenant de chaque instant et chaque instant. Tout le développement qu'on avait jusque là, il nous a rapproché de toutes les souffrances qu'il y avait dans la minérale, végétale, animale et même en nous. Et mais seulement, en fait, quand on reçoit la reconnaissance et et l'invitation et qui nous amène ici au Rav, Nebarur, etc., qui commence à nous expliquer comment est-ce que comment est-ce que tu sais aussi ces deux voilà, donc essayons de choisir dans la voie qui vraiment nous permet de développer de manière directe. On se développe de manière directe. Vraiment, comme on a vu, comme dans le congrès des dizaines, à quel point est-ce qu'on peut recevoir des lumières et des forces quand on se rapproche les uns des autres. Donc, il y a une opportunité pour vraiment sortir de toutes les souffrances, souffrances, comme dit le Rav, et à travers une manière directe, à travers les amis, et à travers eux, venir à la lumière. Question, s'il vous plaît. Latin.
5: La pregunta es, ¿cuál debe ser nuestra
2: bonjour, les amis.
5: Para desarrollarnos conscientemente?
2: La question, c'est...
5: No, a pesar de que sabemos inévitablement lo que va a pasar, va a pasar.
2: Qu'est-ce que ça no doit être notre
5: como decía Rav, no
2: attitude pour se développer de manière consciente
5: que
2: ce qui va se passer doit
5: para que esos eventos los desarrollemos de forma consciente.
2: Et que qu'est-ce qu'il y a en nous pour que tous ces incidents-là se passent de manière consciente. Ok, donc, qu'est-ce qu'il y aura en nous pour que tout se passe de manière consciente. On sait que en nous, il n'y a rien du tout, sauf le désir de recevoir. Le désir de recevoir, avec lui, on peut avancer dans le désir dans la voie des souffrances, jusqu'à ce que nous dise que le Baal Salam, qu'il dit qu'on arrivera à quelque chose, mais c'est pas la voie à travers laquelle on doit arriver. On a entendu dans la vraie partie du cours que le Rav nous dit que l'homme doit travailler selon le rythme de sa croyance. On a un truc qui s'appelle la croyance, et là, il dit que dans sa croyance, le sage méritera. C'est-à-dire que c'est seulement à travers la croyance qu'on pourra sortir des souffrances. Donc, c'est pour ça qu'ici, on voit le Baal Salam. Mais il nous dit justement ici, La voix de on s'entend quand est-ce que commence, comme on a étudié maintenant du Rav, c'est justement quand on a un choix. Donc toute l'humanité doit arriver à ça, mais nous, Bnei Baruch, les fils de Baruch, les fils du Créateur, oui. On continue aussi le Rav Baruch Shalom Ashlag, ce que le Rav nous explique. Alors, nous, on a reçu déjà un point dans le cœur, et on a un point dans le cœur, on a déjà un choix. On peut discerner à travers les souffrances, et faire notre choix. Un choix dans l'environnement, la disette, la grandeur du Rav, la grandeur des kabbalistes, la grandeur du Créateur. On a une opportunité de soit aller selon ça, soit aller selon ça. Et de là, on commence à aller. Et si on cherche en nous, autant qu'on cherchera en nous, on ne va rien trouver d'autre que de plus en plus de désirs de recevoir. Et ça aussi, c'est un cadeau que le Créateur nous donne à révéler qu'en nous, il n'y a rien du tout. Sauf le désir de recevoir. Et ça, ça va nous amener à quoi que ce soit. Il n'y a que le don qui va pouvoir nous amener à quelque chose. Chacun de nous ici veut se développer, comme tu as dit, au règne de manière directe. C'est-à-dire dans cet enchaînement de la gouvernance de la Terre. Maintenant, dans une des dernières gouvernances que nous envoyons, dans une des dernières conversations qu'a envoyé les amis, et le Rav a dit que non, c'est pas évident. Vous n'avez aucune garantie que vous allez garder rester chez le Créateur. Il peut vous faire bouger d'un groupe à l'autre. Donc maintenant, je vous demande, est-ce que vous pouvez, soit selon les stations, quelque chose comme ça, me donner des kelim avec lesquels je peux travailler vers la dizaine, que ce soit vraiment notre pratique. Maintenant, la question, c'est deux choses. De un, comment est-ce qu'on ressent et la sensibilité de cet état-là, de ce qu'on entend du Rav? Et comment est-ce qu'on peut rentrer comme ça dans un calcul d'âme? Parce que sans importance, ça ne va pas se passer. Même de manière individuelle, comme ça, rien ne va se passer. Si on a un grand importance. Donc vraiment, je demande des amis, est-ce qu'il y a quelque chose de pratique qui

0: soient dignes et responsables à être les travailleurs du Créateur. 5 minutes d'atelier. Comment est-ce que on est digne pour le futur des Navarour? Je pense que c'est justement, c'est bien que ça ne se connaît pas à notre désir de recevoir toutes ces vies personnelles. Chacun peut être comme ça. Il peut réussir. Il a toutes sortes de stratégies et de buts et il peut toujours réussir. Mais ici, justement, tout est nouveau, tout le temps. Chaque jour est nouveau où justement, on
1: dit
0: justement dans ton cours,
1: il
0: dit que c'est pas que tu cherches que... Oui, justement, Offer a demandé que ce soit pratique et pas comme ça une citation de dans certains livres. On doit essayer chacun en tant qu'il peut faire quelque chose pour aider ses amis, pour agrandir le but pour lui. On a entendu qu'on doit demander des amis, donnez-moi la grandeur du but. C'est ça qui est pratique. On ne doit pas maintenant commencer à s'occuper de choses différentes. Mais c'est entre nous tout le temps d'élever, élever, élever l'importance. Oui. Bravo à Oren qui s'est rapporté de telle manière à l'ami qui... Justement, le manque de l'ami, c'est un cadeau qu'on peut donner les uns aux autres. Et vraiment, le futur, on s'inquiète tous de du futur des Navarour. Et que ce soit pour l'éternité, et comment est-ce qu'on va garder le feu qui est ici. Et on a vraiment un cadeau, et on a un enseignant qui vit entre nous. Chaque jour, il nous donne une portion, on doit le prendre et l'embrasser, et travailler avec ça entre nous, et simplement vivre dans les choses. Et ça aussi, ça vient des amis. Vraiment, c'est pas séparé. Non, c'est pas séparé, justement. Je pense que notre futur, c'est justement dans le fait que on se connaît entre nous, comme dans le congrès qu'on vient de faire, que justement, chaque ami qui est ici depuis des années doit être comme... Il doit vraiment former quelque chose de tout ce qu'il a reçu du Rav, tout ce qu'il a reçu des amis, tous les congrès. Ça, c'est la lumière qu'il doit ramener. Et toute la direction, et toute l'organisation doit s'inquiéter pour que chacun puisse soutenir les uns les autres. Peu importe de quelle manière, comme ça. Mais vraiment... et disséminer dehors et travailler entre nous. Et comme ça, le futur pour nous sera sublime et beau. Tout d'abord, on doit se rappeler que celui qui décide de notre futur, c'est le Créateur. Qu'est-ce que c'est que le but de notre organisation, c'est d'amener toute l'humanité au Créateur et nous en lui. Et si on maintient ce but, alors on sera vraiment digne à ce qu'on soit chez le Créateur. Parce que il n'y a pas de... Et si on ne maintient pas ça, il n'y aura pas de raison à nous maintenir. Alors, on doit être vraiment relié à ça. Et par-delà ça, on doit être dans une annulation complète. Par rapport à qui? Par rapport à tous. Par rapport aux amis dans la dizaine, par rapport à la direction, et tout en tout, par rapport au Créateur. Et alors, si on sera dans une annulation complète, alors vraiment, le Créateur aura donné sa direction et nous faire avancer directement. Et cette peur-là, c'est une bonne peur. Sans peur, on ne saura pas nous préparer à ce qu'il y aura.

0: justement la peur doit arriver d'une manière claire.
1: Latine 11.
0: Latine 11.
2: Hola amigos, Clé Mundial, buenos, buenos días.
0: Bonjour les amis, bonjour Clé Mundial, bonjour.
2: Cuando estamos en un estado,
0: c'était ça ma question. Oui, quand on se trouve dans un état de il n'y a rien de mais lui, est-ce que c'est je attrait ou on s'entend? Oui, l'état de Enon Milvado, si tu le trouves déjà dedans, alors c'est probablement un bon état, si vraiment tu réussis à le garder, à rester dedans. On étudie qu'ici il y a des étapes vraiment. Première étape, c'est atteindre la croyance. L'atteindre, vraiment, et la garder, même dans la lourdeur. Et alors, il y a un massacre par rapport au Créateur. C'est-à-dire que c'est pas juste Yaron et lui, et on imagine qu'il va se passer quelque chose. Mais même s'il y a Enon Milvado, évidemment, que la personne qui se trouve dans ça, elle se trouve déjà dans je attrait. Mais on doit arriver à ça. Et justement, dans cet état, dans cette même voix qu'on entend des kabbalistes, mais si on ne comprend pas qu'on se trouve dans cet état-là, alors on commence à travailler avec les dizaines, et la lumière commence déjà à agir sur lui, jusqu'à ce qu'on arrive vraiment à ça. Mac 11. Oui, chers enseignants, c'est écrit. C'était que l'état de je attrait, c'est tous les états qui sont déjà déterminés d'avance. Simplement, on les accélère. Mais comment est-ce qu'on peut accélérer le processus lui-même? Quels moyens est-ce qu'on a devant nous? Bon, on va commencer par la fin. La force qui développe, c'est la lumière. C'est la force qui nous développe, qui agit. Donc, elle vient d'un certain rythme, et nous, on a un moyen d'accélérer cette force-là. Et dans le premier cours, le Rav a expliqué comment être comme ça dans plus de rythme. Comme dans le premier cours, il a dit, Israël, la Torah, le Créateur, il a dit que c'est à travers les livres saints dans lesquels c'est écrit sur les hauts états qui justement parle de cet état supérieur, ces livres-là, on les a. Le créateur, l'enseignant, le kabbaliste, qui nous explique ce qu'il y a dans les livres, avec les. Il y a un groupe d'amis qui réalise ce qu'il y a dans les livres. Ces choses-là de. Les raves, les amis et les livres, justement, ils peuvent nous amener à avoir plus de rythme. Rien de plus, il n'y a rien d'autre qui nous développe. Alors, ça, c'est tout ça, ça travaille. Et le rabbage, le rav, nous explique dans tous les détails qu'est-ce qu'on doit faire avec les amis. Chaque jour, ils ajoutent une dizaine de plus. Offert maintenant, il nous a fait rentrer dans. Un discernement critique pour notre développement comme société, comme dizaine, comme des gens comme ça. Tout le monde souffre. Personne ne demande si on souffre ou non. Mais est-ce que on souffre parce qu'on a le manque de reconnaissance ou est-ce qu'on souffre parce qu'on n'a pas assez d'amour, parce qu'on n'arrive pas à faire passer aux autres créatures ce que nous fait passer le Rav, parce qu'on utilise des enseignants. Et si on ne sait pas exactement comment faire ces choses-là, ça aussi c'est OK. Faut pas être des intelligents. Faut être des amis. Il faut entrer dans la profondeur de la lisaine, et comment voir, et voir dans la profondeur de la lisaine que cette lumière, tout ce que dit le Rav, et la faire sortir par-delà, dans la diffusion, et donner à toute la créature. Et comme ça, on va se développer.
1: Woman Chile 1.
0: Woman Chile 1.
3: Gracias, amigo. Disculpen por la pregunta, puede ser un poco básica. ¿Es el sufrimiento un medio para la revelación y por lo tanto lo que buscamos en Ajijena?
0: Désolé pour la question, mais peut-être qu'elle est un petit peu trop basique. Mais est-ce que. Mais est-ce que dans l'enjeu à trait, on cherche la révélation? Bon, je ne sais pas si j'ai très bien compris la question, mais il n'y a aucun but à souffrir dans la vie. On est tous venus ici pour avoir du plaisir, pas pour souffrir. C'est pour ça qu'on ne le met jamais comme quelque chose qu'on veut. Parce que ça aussi, c'est du mensonge. Selon la nature, on ne peut pas vouloir ça. On a un désir de recevoir. Un désir de recevoir, il ne peut pas vouloir souffrir. Au maximum, dans le calcul du désir de recevoir, je peux peut-être dans le futur vouloir du plaisir, comme quand on veut être un médecin, le Rav donne cet exemple. Pendant 7 ans, j'ai envie de souffrir, et après je verrai que je serai un médecin. Mais c'est pas de ce dont on parle, justement. On dit ici, on veut arriver au but, qui s'appelle arriver à la qualité du don, être ressemblant au Créateur. Et c'est un désir qu'on n'a pas. Il n'existe pas en nous. C'est pas que je peux dire maintenant, oh voilà, je suis comme le Créateur. Non. Nous, on doit travailler sur la construction de ce désir. On doit écouter les kabbalistes, recevoir la lumière de leurs paroles, de leurs textes, de leurs clips, de tout ce qu'ils nous donnent, afin que soit construit un désir nouveau, qui soit un désir où on veut être des donneurs comme le Créateur. Est-ce qu'il y a des souffrances? Est-ce qu'il y a d'autres choses? Évidemment. Mais quand tu regardes ces choses-là, tu ne regardes pas ça comme des souffrances. Tu veux regarder ça comme un plaisir. S'il y a comme ça une montagne et je veux la monter et je sais ce que je veux au bout, alors le chemin, il ne sera pas difficile parce que je ressens cette récompense à chaque point du chemin. Je me vois déjà au point culminant de la montagne. Donc justement, on doit clarifier exactement ce point-là, qu'est-ce qu'on veut? Qu'est-ce que ça veut dire vouloir la qualité du don? Comment est-ce que dit le rabbin des fois? Qu'est-ce que c'est que. Où se trouve ce marché où je peux acheter ce désir? C'est ça notre travail à nous. Et alors, il n'y a pas de souffrance. Non, et tout ça, c'est du plaisir. Parce que, le désir et le remplissage, c'est la lumière. Mais on doit tout le temps arriver à ça de manière positive, vouloir ça. Et alors, ça se transforme de la voie de souffrance à une voie de Torah. Pourquoi? Parce que c'est la lumière qui fait tout sur nous. Mac 42.
4: Доброе утро всем.
0: Oui, bonjour.
4: У меня такой вопрос.
0: Вот bonjour à tous.
4: Дни Бару, все мировое тли. Мы все, скажем так,
0: идем. La dizaine, le numéro est donc Yolami. On marche tous dans ce chemin de jeu à tri, on essaie d'être là, et à travers ça, allumer la lumière, éveiller la lumière supérieure. Mais on voit qu'en fait, au final, il n'y a pas beaucoup d'avancement. Est-ce que ça veut dire qu'on ne fait pas assez d'investissement dans les efforts? Et c'est un signe pour qu'on se connecte encore plus fort. Quand tu dis qu'on voit qu'il n'y a aucun avancement, de quoi est-ce que tu parles? Explique, s'il te plaît.
4: Ну, я имел в виду, что мы нашим
0: ce que je voulais dire, c'était que dans notre réunion, quand on attire la lumière, quand on attire la lumière supérieure, à toute cette humanité pour ce chemin-là. Mais on voit, soi-disant, que l'humanité est toujours en son temps. Donc, on voit qu'il n'y a aucun changement dans l'humanité. Est-ce que ça veut dire qu'on n'a pas assez investi d'efforts? Est-ce qu'on doit tout le temps se renforcer? C'est-à-dire que s'il y a encore des changements, ça veut dire qu'à travers nous, que passer Ok, d'accord, merci. J'espère que j'ai compris la question maintenant. Oui, c'est une chose très complexe de ce que tu dis. Je vais essayer de donner plusieurs discernements qui sont montés en moi pendant que tu parlais. Donc, tout d'abord, par rapport à la fin, tu dis que quand on regarde l'humanité, il n'y a pas d'avancement. Donc, déjà, tout d'abord, savoir d'avance que on n'a pas vraiment de lunettes spirituelles à savoir s'il y a de l'avancement ou il n'y a pas d'avancement. Peut-être qu'il y a quelque chose qui, justement, nous a l'air d'être pas l'avancement, mais au final, c'est l'avancement. Donc déjà, il faut savoir d'avance que tout ce qu'on voit, c'est OK, tout ce qu'on voit. On ne voit pas tout et on ne comprend pas ce qu'on voit en plus. Ça, c'est ce discernement-là. Maintenant, d'un deuxième côté, si on voit que l'humanité n'est pas encore à la fin de la correction, c'est probablement qu'on peut faire encore du travail. Bon, génial. Quel travail est-ce qu'on peut rajouter pour que ce soit toujours correct, pour que ce soit, peu importe si l'humanité elle avance rapidement ou lentement, on peut faire plusieurs travails. Le degré le plus intérieur, c'est à travers la pensée, le désir et la prière, comme étudié dans la première partie du cours. Ça, c'est la force qui agit. On se trouve dans la pensée de la création et on peut arriver de là à faire en sorte que toutes nos pensées, désirs et intentions soient le plus possible dans un état où ça amène toute la créature au don, dans tout l'équilibre. Donc tout d'abord, l'intériorité. Personne ne... Voilà, tout le temps, il faut rajouter pensée, désir et prière. Non, en plus de ça, par-delà, je vois que tu es dans Mac 42. Et je vois que dans Mac 42, il y a un ami qui est ici dans le hall d'études. Chaque vendredi, je le vois ici dans le hall d'études. Et des fois, même plus que vendredi, je le vois dans le hall d'études. Alors, ça rajoute de l'effort. Il se réveille de la maison, il vient avec nous. Ça, il rajoute une action. Il ajoute de l'intention, il ajoute de la lumière pour le monde. C'est sûr que lui, il va ramener de la correction au monde. Donc, à travers l'amour qu'on a dans la dizaine, on éveille la lumière d'une manière plus forte. Et donc, finalement, comme ce que j'entends, on doit aussi s'efforcer et servir comme des enseignants, comme le Rav. Justement, pour que tout le monde nous attende. On doit tout le temps faire passer tout ça à travers tout le chemin qu'il y a dans l'intériorité et aussi dans les axes extérieurs. Et ça, c'est la dissémination, la diffusion. Quand on fera tout cet effort-là. Et ça, on va l'amener grâce à ça, toute l'opportunité à attirer tout ce que nous dit le Rav de faire. Avec notre enseignant, on va finir avec le clip numéro 3. La différence la plus grande entre son temps et je attrait, c'est dans l'action. Que dans son temps, les souffrances, elles viennent quand nous-mêmes, on n'est pas attiré vers le but, vers sa méthode et vers sa correction. Alors, justement, les souffrances, elles viennent par ce degré le plus bas, c'est-à-dire le corps. Et en ça, on commence à ressentir des problèmes et des peines qui sont corporelles, entre mon dernier, dans moi, dans la famille, dans toutes sortes de choses. Oui, ce qu'on a ici dans notre monde à nous, jusqu'aux guerres, etc., etc., la voie des problèmes matériels et nous pousse vers la solution spirituelle. Non, si nous, on arrive à cette solution d'arriver à un but spirituel allant au développement de notre tête, notre idéologie, notre intelligence, et que tout ça, ça nous fasse avancer, que toutes les souffrances deviennent des souffrances spirituelles. Et c'est pour ça qu'il n'y a pas de développement plus illuminatoire qui, justement, nous fasse avancer au lieu... Et non pas comme quelque chose qui avance lentement, comme un rouleau compresseur, qui avance pas, on s'entend, et qui nous écrase vraiment. C'est une très grande différence dans les souffrances, dans l'essence des souffrances. Celles-ci sont corporelles, et celles-là sont spirituelles, dans le rythme, dans la forme en général. Vraiment, on peut pas comparer. Mais l'essentiel, c'est que par la voie de je attrait, ce sont les souffrances spirituelles, c'est des souffrances, ça nous manque, on réussit pas, on réussit tout le temps, des discernements, etc. On attire la lumière qui ramène vers le bien. Pareil, on avance dans le moins et dans le plus. Dans tous les états, on est déjà traité par la lumière. Et dans le on s'entend, on reste dans notre animalité jusqu'à ce que ça nous presse pour qu'on sorte de la minimalité comme du noyau dans la cerise, oui? Comme ça. Qu'on sort vraiment des souffrances vers la spiritualité. Oui, dans tous les états, on est déjà occupé par la lumière. Bientôt, on va sortir, descendre pour la Seouda.

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1: Bonjour, chers amis. Dans la première partie du cours, nous allons lire apprendre d'une leçon enregistrée du Rav du 28 janvier 2002 sur un article du Rabash intitulé Haye Sarah, la vie de Sarah, les écrits du Rabash volume 2. Nous avons 18 minutes, 15 minutes pour cela. Les écrits du Rabash, volume 1, article 7, la vie de Sarah. Dans le Zohar, section La vie de Sarah, il est écrit ceci, une autre explication, ce roi, c'est la femme qui craint le Créateur, comme il est dit, une femme qui craint le Créateur, elle sera louée, c'est-à-dire la Shrina, pour un temps travaillé. Cela désigne un feu étranger, c'est-à-dire la Sitra-Acha, comme il est dit, pour te préserver d'une femme étrangère, car il y a un champ et il y a un champ. Il y a un champ dans lequel résident toutes les bénédictions et la sainteté, comme il est dit, comme le parfum d'un champ que le Créateur a béni, c'est-à-dire la Shrina. Et il y a un champ dans lequel réside toute destruction, impureté, anéantissement, meurtres et guerres, c'est-à-dire la Sitra-Acha. Selon notre voie, l'explication est qu'il y a pour nous deux chemins. Soit aller sur la voie de ceux qui viennent vers le Créateur, dont le chemin est la voie du don, soit la voie qui mène aux hommes, qui est la réception. C'est ce qui fait que les créatures sont appelées créatures. C'est uniquement du point de vue de la réception et de l'amour de soi qui nous vient du pôle de la création. Et puisque sur cet aspect a été fait le tsimtsum et la dissimulation, dans cet endroit, il n'est pas perçu que toute la terre est pleine de sa gloire. Car ce n'est que lorsqu'on sort de l'endroit de la réception qu'il est possible d'atteindre que toute la terre est pleine de sa gloire. Mais avant de sortir de l'aspect de la réception, on ne peut que croire que c'est ainsi. Et afin que nous puissions le ressentir, on donne un conseil à l'homme. Sortir de l'endroit de la réception, qui est le lieu de l'obscurité et de la mort. C'est-à-dire que la lumière de la vie, on ne peut s'y révéler, même si elle s'y trouve, mais pour l'homme, elle est couverte. Et celui qui vient à cet endroit devient séparé de la source de la vie. C'est pourquoi cet endroit est appelé obscurité et mort. Et toutes sortes de calamités s'y trouvent. Et cela s'appelle la Sitra-Acha, c'est-à-dire ce qui est opposé à la sainteté. Car à l'endroit de la sainteté, qui s'appelle le lieu du don, là se trouve le lieu de l'équivalence de forme. C'est pourquoi en ce lieu se révèle tout le bien et le plaisir, qui est un lieu de bénédiction et de sainteté. Et cela s'appelle une femme qui craint le Créateur. Et tout notre travail n'est que d'atteindre le degré de crainte du Créateur appelé acceptation du joug du royaume des cieux. Et avec cela, nous comprendrons ce qu'ont dit nos sages sur le verset « Noir comme le corbeau, Hérovine. Chez qui les trouves-tu » Rava a dit « Chez celui qui se montre cruel envers ses enfants et les membres de sa maison comme un corbeau. » Et certains lisent « Chez qui fais-tu sortir les ordres de la Torah ?» Et l'explication de Rashi, le corbeau est cruel envers ses enfants, comme il est écrit, au petit du corbeau qui crie. Voici que corbeau, au rêve, vient du mot arev, agréable, comme il est écrit, car ta voix est agréable. Et c'est l'opposé de la colombe, à propos de laquelle nos sages ont dit sur le verset « Et la colombe vint à lui, et voici qu'une feuille d'olive arrachée était dans son bec, Hérovine. » Et Rabbi Yimra ben Elazar a dit « Qu'est-ce que cela signifie ? Et voici qu'une feuille d'olivier arrachée était dans son bec. » La colombe dit devant le Créateur « Maître du monde, que ma subsistance soit amère comme l'olive, et qu'elle soit remise entre tes mains, et qu'elle ne soit pas douce comme le miel entre les mains de chair et de sang. » Car il est connu qu'au moment où l'homme travaille en vue de recevoir, que toute son intention est seulement pour l'amour de soi, ce travail est appelé un travail doux. C'est cela que la colombe a dit. Il vaut mieux que ma subsistance soit amère comme l'olive entre les mains du Créateur. Ce qui signifie que sa subsistance, c'est-à-dire ce dont il se nourrit, de cette subsistance il vit. C'est-à-dire que si son travail est dirigé vers le Créateur, c'est-à-dire pour le ciel, même si elle est amère, puisque le corps n'accepte pas sa subsistance, elle dépendra de la mesure dans laquelle il peut viser à donner, car cela est contre la nature dans laquelle le corps est né. Car le corps est né avec le désir de recevoir, qui ne désire que ce qui peut nourrir l'amour de soi, ce qui s'appelle que la substance est entre les mains de chair et de sang. Et de cette subsistance, le corps prend plaisir, et cela est doux pour lui. C'est l'aspect du corbeau qui ne trouve du plaisir que dans la subsistance de chair et de sang. Tandis que la subsistance qui dépend des mains du ciel, c'est-à-dire seulement de ce qu'il peut faire pour le ciel, de cela il s'enfuit. Car dans les actions de donner, il ressent un goût d'amertume. Il en résulte que le corbeau est appelé le travail de l'amour de soi. Et puisque le désir de recevoir, et puisque sur le désir de recevoir, il y a eu le tzimtzum, qui est la dissimulation et le voilement, là où la lumière supérieure ne se révèle pas, c'est pourquoi le travail du corbeau est noirceur. Et c'est cela, noir comme le corbeau. C'est-à-dire chez qui la Torah se trouve. C'est-à-dire chez qui la lumière de la Torah peut briller, seulement chez celui qui est déjà parvenu à la reconnaissance que le corbeau, c'est-à-dire le travail de réception, ne cause que de la noirceur, que seule l'obscurité il peut recevoir, et non la lumière. Et sur cela, nos sages ont interprété, la Torah ne se trouve que chez celui qui se rend cruel envers ses enfants et envers les membres de sa maison, comme le corbeau. Car il est connu que le père et le fils sont cause et conséquence. C'est pourquoi on peut interpréter le propos ci-dessus. Celui qui est parvenu à la reconnaissance que lorsqu'il travaille pour la chair et le sang, qui est le travail de l'amour de soi, bien que ce soit un travail qui est doux, qui est le corbeau, mais par cela il sait quelles seront les conséquences, c'est-à-dire ce que produira un tel travail, seulement l'obscurité, appelée noirceur. Alors, il sait qu'il devient cruel envers ses enfants, c'est-à-dire qu'il n'a pas de pitié pour les conséquences qui naîtront de cela. Il en résulte que s'il sait qu'il devient cruel en suivant la voie du corbeau, alors il change de chemin et commence à suivre la voie de la colombe, qui accepte de travailler pour le Créateur, même si cette substance est amère comme l'olive. Mais les conséquences, c'est-à-dire les enfants, profiteront de son travail, car la cause de « en vue de donner » fait qu'une abondance s'écoule vers cet endroit. Et à l'inverse, c'est le corbeau qui devient cruel envers ses enfants, comme mentionné plus haut. Et on peut interpréter ainsi, c'est pourquoi Israël est comparé à la colombe, selon ce qui précède. Et c'est cela, Knesset Israël, qui est l'aspect de Yashar Kel, Israël, ce qui signifie que tout ce que le peuple d'Israël fait, l'intention est droit vers le Créateur. Ce qui n'est pas le cas des nations du monde qui sont l'aspect de Elzar, Dieu étranger, c'est-à-dire qu'ils ne veulent pas attribuer leur travail au Créateur, c'est-à-dire au Créateur. Et ainsi, on peut interpréter le verset, ils donnent leur pain au bétail, au fils du corbeau qui crie. Il faut comprendre quel est le lien entre le bétail et le corbeau. C'est selon ce qu'ont interprété nos sages sur le verset « homme et bête ». Et voici leurs mots. Rav Yehuda a dit au nom du Rav, « Ce sont les êtres humains qui sont rusés dans leur connaissance et qui se font eux-mêmes comme des bêtes, comme l'a expliqué mon père et maître, que cela représente la foi au-dessus de la raison, dont la base est les kelim de don. » Et les fils du corbeau, c'est-à-dire lorsque l'on regarde et voit ses propres résultats, c'est-à-dire ce qui naît de l'amour de soi, ils commencent à appeler le Créateur afin qu'il leur donne des kelim de don et l'aspect de la foi au-dessus de la raison. Et cela, c'est après être arrivé à la reconnaissance de quelle connaissance l'amour de soi lui apportera, ce qui est appelé l'aspect de corbeau et rêve. Et on peut dire que c'est ce qui est appelé le Créateur est proche de tous ceux qui l'invoquent, de tous ceux qui l'invoquent en vérité. Et c'est comme l'a expliqué mon père et maître sur ce qui est écrit dans les chants du Shabbat, « Étends ta grâce sur ceux qui te connaissent, Dieu jaloux et vengeur. » Que l'intention est que, puisque l'homme est arrivé à la reconnaissance que s'il ne marche pas sur le chemin du don, alors il recevra immédiatement l'aspect de vengeance, pourquoi il est déjà certain de se garder de trébucher et d'entrer sur le chemin qui mène à l'amour de soi, car il sait que c'est sa vie qui est en jeu. C'est-à-dire qu'il tombera dans un lieu de ténèbres et d'ombre de mort. Alors il dit, « Étends ta grâce sur ceux qui te connaissent, c'est-à-dire Dieu jaloux et vengeur. » C'est pourquoi ils demandent au Créateur de leur donner la grâce. Sinon, ils savent qu'ils sont perdus. Car ce n'est que par la grâce que le Créateur leur accordera qu'ils recevront des kelim de don. Et c'est l'aspect de la colombe, comme mentionné plus haut, tandis que du corbeau, c'est-à-dire de la douceur qu'ils exigent comme condition dans leur travail, ce qui est appelé « Erev corbeau », par cela il devient cruel, c'est-à-dire qu'il tue tous ses enfants, c'est-à-dire qu'il perd tout son avenir, du fait qu'il mesure l'ordre de son travail selon la douceur qu'il ressent dans son travail, et que tout son calcul est selon ce que le désir de recevoir lui dicte. Et c'est l'interprétation de ils donnent leur pain au bétail. Quand leur donnent-ils le pain, qui est appelé l'aspect de la foi, comme mentionné plus haut? Au moment où, au fils de corbeau qui crie, c'est-à-dire qu'ils comprennent que les résultats, appelés enfants, qui naissent du corbeau et rêvent, sont voués à la mort, comme mentionné plus haut, car cela est de la séparation de la vie des vies. Alors, lorsqu'ils appellent le Créateur pour qu'il les aide, alors ils appellent le Créateur en vérité. Et c'est comme il est écrit, le Créateur est proche de tous ceux qui l'invoquent, de tous ceux qui l'invoquent en vérité. Fin de l'article.
2: הוא כותב שמבקשים מהשם שייתן להם את החסד, אחרת הם יודעים שהם עבודים. שרק על ידי החסד שהשם ישפיע עליהם.
1: Alors, mon dernier paragraphe, il écrit qu'il demande au Créateur de leur donner la grâce, autrement ils savent qu'ils sont perdus. Et ce n'est que à travers la grâce que le Créateur leur donnera qu'ils recevront des récipients de dons.
3: או ללכת בדרך הבאים להשם. Oui,
1: dans le deuxième paragraphe, il est écrit, nous avons deux chemins, soit celui de suivre de ceux qui arrivent au Créateur, qui est la voie du don, ou le chemin qui mène aux gens, qui est la réception. Oui, il écrit que Israël est comme une colombe ou un pigeon, un corbeau ou un pigeon, ou une colombe. Les droits au Créateur, ça veut dire que tout est droit au Créateur, tandis que les nations du monde sont comme une idole étrangère, et donc elles ne veulent pas souscrire leur travail au Créateur. Oui, ici le rabbin donne un exemple, un conseil. De sortir le lieu de la réception, qui est le lieu d'obscurité et de la mort, c'est-à-dire la lumière de la vie ne va pas y apparaître, bien qu'elle soit présente, mais c'est couvert pour l'homme, et celui qui arrive à cet endroit devient séparé de la source de la vie. Nous allons aller à notre cours de 2002. Nous avons lu un article écrit du Rabash, tome 1, Chaye Sarah, la vie de Sarah. C'est du degré de l'échelle, les degrés de l'échelle. Et l'article parle de quel appel il faut adresser au Créateur. Corbeau désigne l'amour de soi. De cet amour de soi sort le résultat. À partir de quel? À partir de l'amour de soi. L'homme commence, de l'amour de soi, commence le travail, et les fils du corbeau, ceux qu'on appelle vraiment les fils du corbeau, ce sont eux qui arrivent à un appel véritable, et sur eux on reçoit vraiment une réponse. Pourquoi cette prina s'appelle-t-elle prina du corbeau, au rêve? Le corbeau, c'est l'opposé de la vérité, de l'intériorité, de la droiture. De ces états qui sont justement opposés au Créateur, et c'est à partir d'eux que l'homme commence, et de cela commence le résultat qu'on appelle les fils de Orev le corbeau. Ça veut dire ne pas avoir peur, ne pas désespérer, ne pas faire attention aux états que nous traversons. À chaque état, car chaque état est un état de corbeau, jusqu'à ce qu'en sorte la bonne chose. Aucun tikkun, aucune chose corrigée ne peut venir avant qu'elle se révèle dans toute sa forme terrible, sauvage, jusqu'à un point où l'on ne peut plus la supporter, et seulement après cela, selon la mesure de la haine qu'elle éveille en l'homme, selon la mesure du rejet qu'elle éveille dans l'homme, alors l'homme s'éloigne d'elle, car la haine, le rejet d'une qualité, c'est ce qui sépare cette qualité de l'homme. C'est pourquoi il nous faut simplement la reconnaissance du mal. La reconnaissance du mal nous vient par la lumière qui ramène vers le bien. La lumière nous apporte ses qualités, la lumière environnante pendant l'étude. Et alors nous voyons davantage le mal en nous, dans la mesure où nous voyons le mal en nous, nous voulons nous en débarrasser, le repousser, et alors nous nous en éloignons. C'est tout. Le processus est simple. L'exécution est difficile parce que cela passe sur nous. Ce n'est pas que nous soyons des témoins qui regardent tout ce processus de côté. Mais parce que cela passe sur nous-mêmes, alors nous sommes à l'intérieur de ce processus. Et toute notre intelligence et tout notre cerveau sont sous l'effet de ces changements. De temps en temps seulement, nous pouvons nous voir de côté, nous rapporter un peu objectivement à la chose, mais le processus est un processus émotionnel. Simplement, nous entrons dans le processus, alors il faut qu'il puisse, dans toutes nos sensations, et saisir toute notre conscience. Il faut simplement obéir ce qui est écrit dans le livre, car nous sommes cette matière sur laquelle passe le tikkun. Tout ce que nous traversons dans ce monde, ce que nous apprenons, ce que nous faisons, il faut distinguer entre moi et ce que je fais. Ceux qui font des expériences en psychologie, en psychiatrie, il y a de telles expériences, mais même là, d'autres peuvent observer cela et en faire des exemples. Mais l'homme lui-même, quand il entre, il ne sait déjà plus ce qui va lui arriver. Je recevrai d'une certaine matière et cette matière lui change l'image de la vie. Dans la spiritualité, c'est complètement ainsi. Chaque fois que l'homme entre dans un autre état, il reçoit cet état, il devient cet état. Ce n'est pas qu'il peut toujours... J'ai pris de l'avance. Dans la spiritualité, c'est complètement ainsi. Chaque fois que l'homme entre dans un autre état, il reçoit cet état et devient cet état. Ce n'est pas qu'il peut toujours se contrôler de côté. Maintenant, je suis dans un tel et tel degré. Dans un instant, j'entrerai dans un tel et tel degré. Il est impossible de savoir ainsi sur soi-même où je passe, ce que je fais. C'est pourquoi il y a un temps de préparation, un temps d'exécution et un temps de résultat pour chaque action spirituelle. Entre les actions, l'homme peut bien examiner ce qui lui arrive et alors on nous écrit ces articles sous une forme telle que nous explique de côté, regarde ce qui se fait avec toi. Et alors, si je ne suis pas dans un certain état et que je peux adhérer à l'article, alors je peux ainsi de côté voir, oui, apparemment, je peux traverser tels et tels états. Mais si moi-même j'entre déjà dans ces existences, dans ce processus dont parle l'article, alors je ne peux déjà plus voir de côté ce qui me traverse. Mais c'est moi. Parfois, on me donne aussi une certaine place dans l'intellect pour me contrôler moi-même et me voir de côté en même temps que je traverse un certain processus, certains événements. Parfois, non. C'est pourquoi, quand nous ne sommes pas capables de nous voir de côté, nous devons obéir exactement à ce que il nous recommande de faire. Accepter chaque état que, si je ne suis pas pour moi, qui sera pour moi? Après cela, accepter chaque état que Einod Milvado, et seulement ensuite faire toutes sortes de calculs, quand je ne suis déjà plus exactement dans le processus, et ainsi de suite. En bref, c'est l'expérience. Il n'y a pas plus sage que celui qui a de l'expérience. Seul, elle nous enseigne comment nous rapporter aux choses. Mais au moins, cette règle, il ne faut pas l'oublier, il faut qu'il y ait la prina oref, la prina du corbeau, l'amour de soi, ça veut dire les pensées étrangères, comme on les appelle, mais pour le moment, elles ne sont pas étrangères, les pensées égoïstes. Pour le moment, c'est moi, et je suis lié à elle, et c'est tout. C'est mon intériorité, jusqu'à ce que je commence par l'étude correcte, par les exercices que je fais dans le groupe, et pendant l'étude, a attiré sur moi une certaine lumière supérieure, non vue, que je ne vois pas. Et non ressenti, mais quelque chose qui agit sur moi d'en haut. Et alors, peu à peu, je commence à sentir combien je suis différent d'elle, combien elle est plus grande, combien je suis méprisable devant elle. Et alors commence déjà le birour. Ça veut dire on commence toujours par le corbeau et il est souhaitable d'arriver au fils du corbeau qu'ils appellent vraiment, qu'il y ait vraiment un tel appel. Comme résultat, à partir des fils du corbeau, c'est l'appel pour lequel l'homme sort du pour recevoir vers le but de donner. Je ne sais pas exactement quand et comment on peut sortir hors de l'état, le regarder de l'extérieur et essayer de le juger, si j'ai fait ainsi ou ainsi, si c'est même possible, je n'ai pas compris ce point-là. L'homme qui traverse les tikkunim, les corrections, de même, l'homme qui ne traverse pas encore de tikkunim, qui se trouve encore dans le développement animal, ça veut dire avec une âme animale, du désir pour le sexe, du désir pour l'argent, pour l'honneur, pour les connaissances, ne sent pas encore un point dans le cœur qui commence à se développer en lui. Cet homme est aussi ensuite avec le point dans le cœur jusqu'au marsom. Jusqu'au marsom, ça veut dire que nous traversons deux périodes. Une première période, c'est le développement animal, comme on l'appelle, avec une âme animale. Et une seconde période, déjà, depuis le point dans le cœur jusqu'au marsom, c'est le début de l'âme spirituelle. Alors un homme qui se développe aussi dans ceci et aussi dans cela, mais l'essentiel c'est certainement après l'étape 2, avec l'âme, avec le point dans le cœur, cet homme se trouve sous l'action de la lumière supérieure. Il y a une lumière qui ne change pas, qui remplit tout notre univers, et maintient en existence le minéral, le végétal, l'animal, qui n'ont pas besoin de changer, ils doivent exister. Et cette lumière, c'est la lumière de Chassadim. Il y en a un peu, il y a en elle un peu des lumières.

de Chochma à l'intérieur, mais ce sont des choses infimes, seulement pour maintenir l'existence de la réalité matérielle. Dans l'homme, il y a une âme animale, mais elle doit se perfectionner et se développer. L'homme ne naît pas simplement, mais lui aussi entre sous le développement humain. Tu vois que l'humanité se développe, notre histoire, oui. L'homme se développe. Il veut tout le temps plus de choses, il découvre tout le temps plus de choses, il cherche tout le temps plus de choses. C'est parce que la lumière qui vient justement à l'homme, à l'humain, cette lumière change tout le temps. Dans son intensité. Et alors, elle découvre tout le temps dans l'homme un désir plus grand. La lumière construit le kli, elle construit un désir plus grand. Et alors l'homme commence à aspirer à, au lieu d'être simplement un animal, une famille, une cour, une maison, à être aussi riche, à dominer davantage les gens, à être connu et ainsi de suite, à être savant, à savoir davantage et ainsi de suite. Cela pousse ces résultats, nous les voyons autour de nous. Oui, c'est le développement de l'humanité, c'est le résultat du fait que la lumière agit ainsi sur l'humain. Alors nous aussi, nous sommes développés dans le développement humain, même si nous sommes à l'intérieur du développement et que nous courons après les découvertes, après les inventions, après toutes sortes de choses que nous voulons inventer. En même temps, nous regardons parfois de côté et nous voyons aussi ce processus, nous l'observons comme de côté. Je peux aussi voir tout ce processus. Je peux aussi voir sur moi-même quel processus j'ai traversé depuis l'enfance jusqu'à maintenant. Oui, j'étais un petit enfant, je suis allé à la maternelle, je pensais à telle et telle chose, ensuite à l'école et ainsi de suite. Puis encore, ça veut dire d'un côté, je peux voir mes choses, oui, ces états-là, et apprendre d'eux et tirer certaines conclusions. Même si, comme je ne comprends pas tout le processus entier, et surtout, je ne comprends pas son but, alors ces conclusions peuvent être complètement fausses. Mais d'une certaine manière, on peut apprendre cela. Alors, il y a deux états. Il peut se faire que je sois dans l'état lui-même, dans le processus lui-même, et alors je ne peux pas tellement le contrôler car je suis en lui. Et il peut se faire que je sois à l'extérieur et que je puisse le contrôler, le voir et d'une certaine manière le comprendre, l'étudier. C'est ainsi chez nous dans la spiritualité. Seulement, dans la spiritualité, il y a un problème beaucoup plus grand que dans la matérialité. Car dans la matérialité, je reçois un soutien, une connaissance, une attitude, une science et toutes les impressions de l'environnement. Je ne suis pas seul à me trouver dans cela. Tous les gens de ma génération se trouvent aussi dans cela. Et ici, il y a une sensation commune, nous sommes dans un monde, nous traversons les mêmes choses comme un seul, oui. Un médecin peut corriger tout le monde, un ingénieur peut faire des machines pour tous. Oui, ça veut dire, nous avons des choses communes. C'est pourquoi, ici, il y a un grand soutien et une aide de l'environnement. Même dans la matérialité, il m'est clair que je ne peux pas exister sans environnement, que j'en ai besoin, je l'utilise d'une forme acceptée. Dans la spiritualité, ça veut dire dans le développement du point dans le cœur. Il y a exactement la même image, seulement nous ne la voyons pas exactement, mais c'est la même image. Autour du point dans le cœur, il y a son monde, il y a sa société qu'il faut encore découvrir, mais cela existe. Sa société et des lois, certainement. Il faut aussi s'aider des autres pour se corriger soi-même et s'aider de toutes sortes de choses de côté.
Et l'homme peut se voir comme il se voit dans le développement animal, matériel. Aussi, il peut se voir lui-même parfois quand il entre dans le processus, alors il ne sait pas, il ne voit rien, il est entièrement inclus dans ce processus. Ça veut dire la lumière agit sur lui et alors le cli s'annule. Il fait seulement ce que la lumière lui dicte, oui. Il y a d'autres temps où l'homme peut voir cela de côté, examiner avec discernement, avec intelligence, et d'une certaine manière tirer des conclusions du passé, et peut-être aller avec cela vers l'avenir. Voilà. Alors que demandes-tu? J'ai reçu une réponse à cela. Oui. Question, au début de l'article, au troisième paragraphe, il est écrit qu'en fait, on se trouve dans le tsimtsum et la dissimulation. Ce qu'on peut faire, c'est seulement croire. À la fin du paragraphe, ils peuvent seulement croire qu'il en est ainsi. Et d'après ce que nous avons étudié, du moins ce que j'ai entendu de toi, et aussi dans Shamati, c'est ainsi. La foi, c'est déjà la sensation du Créateur. Il est écrit ici que dans l'état d'obscurité, l'homme doit croire. Qu'est-ce que croire? Je crois que si je lis ce livre, ce sera bon pour moi. Bon alors, qu'est-ce que cela veut dire, je crois? Peux-tu m'expliquer? Je demande si je savais... Alors, quelle sorte de promesse? Quelle est cette affaire de foi? Qu'est-ce que c'est que cette sensation de foi, Emouna? Que je m'appuie sur une certaine opinion, sur un certain fait qui existe chez quelqu'un, et qui pour moi n'est pas un fait. Pour moi, ce n'est pas encore, je ne le vois pas, je ne l'achète pas, seulement j'utilise ton fait. Oui, et j'en achète une certaine confiance, que je peux aussi m'occuper de ce livre et arriver à quelque chose. Sur quoi est-ce que je m'appuie? Je m'appuie sur le fait que je te connais. Tu me dis que cela vaut la peine de faire cela. Va chez les psychologues, ils te diront ce que veut dire la foi. Oui? Un lavage de cerveau. Oui? Je te vois. Peut-être que tu es un grand homme. Tu as un grand chapeau. Tu as encore toutes sortes de belles choses, tu sais. Toutes les religions sont ainsi. Elles doivent être avec tout leur culte. Oui, ainsi c'est bien. Oui, il faut cela. L'homme doit s'impressionner de cela. Oui? La multitude du peuple, c'est la splendeur du roi, il faut des quantités, il faut quelque chose, oui. D'une certaine manière, à notre époque, simplement parce que le Gmar Tikkun est proche, alors toutes ces choses tombent, s'annulent, nous devenons plus sages, on ne peut déjà plus nous embrouiller tellement avec cela. Mais en tout, j'achète, j'ai besoin de toutes ces choses pour acheter ton opinion. Ça veut dire d'une certaine façon, je copie l'opinion et la confiance que tu as dans mon intelligence, je l'achète, car il y a dans la capacité humaine d'acheter de l'un à l'autre des impressions, des émotions. Alors je l'achète de toi, cela devient chez moi comme un fait, pas un fait, mais comme un fait, et alors cela me donne du carburant, la capacité de m'occuper de cela, et je m'en occupe. Et moi aussi, j'arrive, d'où sais-je que si j'étudie 20 ans, je serai professeur. Je regarde. Ici, c'est sûr. Mais là où je ne suis pas, là où je ne peux pas voir, il faut qu'ils viennent à toi. Il faut que viennent vers moi des gens qui, comme on dit, je croirais, qu'ils agissent fortement sur moi et me convainquent au point que, pour moi, ce sera comme un fait. Alors, qu'est-ce que j'achète en cela? J'achète une force, koar, à la place du fait. J'achète une force
qui me sert vraiment à la place du

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1: Comment puis-je aller non selon la connaissance de l'homme, mais selon la connaissance de la divinité? Disons, tu sais, ne me dis pas si le Créateur me le dit, je le ferai. Si toi tu me le dis pas, si toi tu me le dis, je ne le ferai pas. Tu sais, c'est ainsi. Comment faire pour qu'il me le dise? Alors je dois. Et à chaque fois que nous acquérons le degré suivant, en fait, nous nous heurtons au même problème. Je dois atteindre un certain degré suivant. Je ne le vois pas encore, je ne le sens pas encore. Je dois travailler dur dans le tikkun de mon désir de recevoir, le transformer afin de donner, en faire des choses qui ne sont absolument pas dans ce monde. Oui. Pour cela, je n'ai pas de force, car ce ne sont pas des forces humaines que je pourrais de moi-même encore faire une autre nature. Tu comprends? C'est cela. D'où prendrais-je tous ces kelim? Oui. Il dit, on dit la force de la foi, Emouna. Alors qu'est-ce que Emouna? En qui croire, de qui m'impressionner, des livres saints, je veux dire, je peux lire. Voilà, la même chose que chez nous dans ce monde. Si je veux faire quelque chose dont je ne vois pas l'utilité, je dois m'impressionner de quelqu'un, ainsi c'est du Créateur. C'est pourquoi il est écrit que la sensation du Créateur apporte à l'homme la foi. Si je le sens, si je le vois, et si d'une certaine forme je le saisis, cela me sert de carburant. Qu'est-ce que cela veut dire? Disons que je veux acheter une voiture, tu sais, une Cadillac, quelque chose d'énorme, quelque chose de beau. Si je vois le magasin, le propriétaire, peut-être l'usine ou quelque chose, tu sais, tout est huilé, tout est comme cela, alors je m'impressionnerai de cela. Ça veut dire que j'ai besoin de recevoir la voiture. J'ai seulement besoin maintenant de qui est le propriétaire de la voiture qui me projette la confiance que je recevrai si je gagne de l'argent. C'est la même chose avec le Créateur, qu'il ne se révèle pas à moi comme source de plaisir, mais qu'il se révèle à moi comme grand, comme ayant tout et comme pouvant me fournir. Déjà, je suis prêt à travailler, je suis sûr, j'ai cette confiance que je reçois de cela, du fait que le Boré m'apparaît sous cette forme. Cela s'appelle Emouna à la fois. Le résultat de la lumière de la foi, c'est la sensation de confiance dans l'homme. Selon la force de la foi, je peux travailler. C'est pour cela qu'il est dit « Le juste vivra par sa foi ». D'où prendrai-je cette foi? Seulement de l'étude. On dit que si tu veux recevoir la force de la foi, tu dois t'orienter vers elle pendant l'étude. C'est le point 17 dans l'introduction à l'Talmud des Sefirot. C'est tout. Que si vraiment tu veux, c'est écrit ainsi, c'est pourquoi l'homme est obligé avant l'étude de se renforcer dans sa foi. Oui, que si tu veux vraiment cela, tu le recevras. Car tu ne demandes pas le plaisir, tu ne demandes pas un certain progrès, d'où toutes sortes de choses qui entrent dans le désir de recevoir. Tu veux t'impressionner de la grandeur du Créateur. Sinon, certainement ton corps, ton égoïsme ne changera pas, oui. C'est tout. Alors, le Créateur est grand, qu'il se révèle sous une telle forme que je puisse me soumettre, que je puisse l'entendre, que je puisse lui être semblable. Bon, allez, voyons qu'il se révèle. C'est pour cela que j'étudie. Si l'homme arrive à cela, qu'il veut vraiment les tikkunim, et non pas attraper là-bas, tu sais, des anges par la queue, toutes sortes de bêtes saintes à manger, je ne sais quoi. Alors, il reçoit certainement.
0: Ken.
1: Qu'est-ce que ça veut dire que le Créateur

0: se révèle à moi. Qu'est-ce que ça veut dire que le Créateur se révèle? Le Créateur ne se révèle pas comme une sorte de vieillard qui soudain vient chez toi, frappe à la porte et dit « Ça va, Georges? Comment tu te sens? Je suis venu chez toi, tu sais. » C'est pas pour cette forme, oui. Et pas sous la forme d'une quelconque image, là, à Dieu ne plaise. Ou autre. Mais tu sens à l'intérieur de toi-même une confiance pour aller simplement contre toutes les choses que tu as reçues de l'éducation, de la société, des enfants, de la femme, de la famille, de tous et de toi-même, ça veut dire. Tout ce que tu as soudain, tu vois que tu as une force, une intelligence, une sorte de promesse intérieure que tu peux aller contre cela. En général, ne pas en tenir compte. Ne pas le prendre en compte. Cette capacité est le résultat du fait que la lumière supérieure travaille sur toi. Ne cherche pas à avoir à l'intérieur une sorte d'image. Tu trouveras... Et ça, c'est la lumière de la foi. C'est la force de la foi que tu recevras. Maintenant, ce n'est certainement pas encore la sensation du Créateur. C'est le résultat de l'action de la lumière supérieure sur toi pendant que tu n'es pas encore corrigé. Et le résultat de cela, que la force que tu reçois, cette force s'appelle le massar. Que tu peux, avec cette force, travailler contre les conclusions précédentes, contre tes désirs, contre ce que le corps te dira, oui. Prends en compte, en général, des choses qui ne se trouvent pas dans le champ de ce monde. Fais un calcul. Selon quelque chose d'autre, selon les valeurs spirituelles. Après que tu sentiras ces forces et que tu les acquerras de manière permanente, cela vient et s'en va, après que tu les sentiras de manière permanente, la force de la foi, la lumière de la foi de manière fixe en toi, et non par intermittence, même dans la plus petite mesure, cela s'appelle le massar, la lumière réfléchie, et tu l'auras de manière fixe, au moins le degré de nefesh de nefesh. Alors, dans cette mesure, tu commenceras à sentir le bourré. Alors, dans cette mesure, tu commenceras à sentir la divinité. Ça veut dire, alors que le Créateur se révélera déjà à toi, dans ses qualités, dans sa chaleur, dans ses plaisirs. Qu'est-ce que ça veut dire?
1: Tu es
0: révélé à toi. Ça veut dire que alors le Créateur se révélera déjà à toi, dans ses qualités, dans sa chaleur, dans ses plaisirs. Qu'est-ce que ça veut dire qu'il se révélera à toi? Tu commences simplement à sentir dans cette même pensée, dans ce même désir.

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1: L'essentiel est de mériter la dévouement avec le Créateur, appeler le cri de don qui est l'aspect de l'équivalence de forme. Et pour cela, nous a été la Zvola, Torah et Mitzvot, par laquelle nous pouvons sortir de l'amour de soi et parvenir à l'amour
2: d'autrui. Sortir de l'amour de soi et atteindre l'amour des autres. Les amis, de nouveau, nous nous sommes rassemblés pendant cette leçon. Et nous avons préparé des mots sublimes pour la préparation, que la préparation, la vie, c'est notre, la leçon, c'est notre vie. Il n'y a rien de plus important que la leçon du matin. C'est là où nous avons besoin du Créateur. Et nous avons pensé à plusieurs mots, mais ce qu'on se rappelle, c'est cette leçon où le Rav nous a dit à la fin que nous n'avions aucune idée de ce que nous avions reçu pendant cette leçon. Et soudainement, pourquoi est-ce que cela arriverait? Et il a dit, parce qu'intérieurement, vous vous êtes connecté de telle façon à ce que le Créateur était content avec vous. Et cette leçon maintenant qui vient, essayons de nous connecter de façon à ce que le Créateur soit content et satisfait de nous.
3: Et
2: maintenant, en silence, concentrons-nous sur le cœur et écoutons les mots des amis, des kabbalistes et essayons, pendant toute cette préparation, de faire une action pour pénétrer la source et de suivre les kabbalistes. On suit le mot des sources et on les place dans notre cœur. On écoute les mots des sources et on les place à l'intérieur du cœur. Et tous les mots qui vont sortir des amis viennent des kabbalistes, des supérieurs, et à l'intérieur du cœur, nous jouons, nous plaçons ces mots-là. Extrait numéro 2. Que doit-on faire pour en venir à aimer le Créateur? À cette fin, on nous donne le remède consistant à nous engager dans la Torah et les mitzvot, car la lumière qu'elles contiennent le réforme. Il y a là une lumière qui lui fait ressentir la gravité de l'état de séparation. Petit à petit, à mesure qu'on cherche à acquérir la lumière de la Torah, la haine de la séparation s'installe en nous. On commence à ressentir la raison qui nous sépare, nous et notre âme, du Créateur, et nous éloigne de lui.

0: האדם צריך מקודם לראות אם יש בידו כוחות להגיע שיהיה באפשרות.
1: Extrait numéro 3. Il faut voir si l'on a la force d'en venir à agir dans le but de donner de la satisfaction au Créateur. Ensuite, lorsqu'il a déjà pris conscience qu'il ne peut y parvenir par lui-même, cette personne concentre sa Torah et ses mitzvot sur un seul point, à savoir que la lumière qu'elle contient le réforme, que ce sera la seule récompense qu'il souhaite tirer de la Torah et des mitzvot. En d'autres termes, la récompense de son labeur sera que le Créateur lui donne cette force appelée le pouvoir de donner.

0: אין אדם יכול לעשות משהו לשם שמיים. ורק על ידי מאור התורה
1: Extrait numéro 4. On est incapable de faire quoi que ce soit pour le Créateur. Ce n'est que par la lumière de la Torah que le cœur sera corrigé. Car le cœur s'appelle désir et par nature, ce n'est qu'un désir de recevoir. Mais comment une personne peut-elle aller à l'encontre de la nature? C'est pourquoi le Créateur a dit, j'ai créé le mauvais penchant, j'ai créé la Torah comme un assaisonnement. Il s'ensuit qu'il n'étudie pas la Torah pour l'intellect, pour comprendre, mais il étudie afin de comprendre pour atteindre la dvikut avec le Créateur, qui est revêtu de la Torah, et cela concerne le cœur. Grâce à la lumière qu'il recevra, celle-ci le réforme, ce qui signifie que le désir de recevoir pour son propre compte peut recevoir un pouvoir d'en haut qui lui permet d'agir pour le bien du Créateur.
2: ניתן לנו ללמוד דברים העליונים המכונה חוכמת הקבלה ורק בדרך סגולה, משום שהם יכולים להביא לאדם רצון וחשק להתדבק בבורא, מחמת הקדושת העניינים שמדברים משמות הקדושים.
1: Nous ne pouvons étudier les matières supérieures appelées la sagesse de la Kabbale que par le biais d'une ségoula, car elles peuvent susciter en une... Elles peuvent susciter en une personne le désir et l'aspiration à adhérer au Créateur en raison de la Kedusha, des matières qui traitent des noms saints. Lorsqu'une personne étudie les matières supérieures afin que cela la rapproche de la Kedusha, cela provoque un rapprochement des lumières. Cela signifie que cet apprentissage lui vaudra d'être récompensé en orientant toutes ses actions vers le don. C'est ce qu'on appelle le travail de préparation où elle se prépare à être digne d'entrer dans le palais du roi et de s'attacher à lui.
3: בשעה שהאדם עוסק בחוכמה הזאת, הוא מזכיר את השמות של האורות והכלים שיש להם מבחינת נשמתו.
1: Lorsqu'il s'engage dans cette sagesse en mentionnant les noms des lumières et des récipients liés à son âme, ceux-ci l'illuminent immédiatement dans une certaine mesure. Cependant, il l'illumine sans revêtir l'intérieur de son âme, faute de récipients capables de les recevoir. Pourtant, l'illumination que l'on reçoit à maintes reprises au cours de cet engagement attire sur lui la grâce d'en haut et lui confère une abondance de sainteté et de pureté, qui le rapproche considérablement de l'atteinte de sa plénitude.
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0: חברים יקרים, בחלק הראשון של השיעור נלמד שיעור של הרב מתאריך 5 במרץ 2002.
1: Chers amis, dans la première partie du cours, nous allons regarder un cours basé sur l'article du Rabash. Que signifie que la Torah est appelée ligne médiane dans le travail? Ce sera une leçon enregistrée du 3 mai 2005. Nous avons 28 minutes pour lire l'article dans les dizaines. Les écrits du Rabash, volume 2, article 12. Que signifie que la Torah est appelée ligne médiane dans le travail? Le Zohar, dans la section Miketz, il est écrit là, et voici ces mots. Viens et vois chaque jour, lorsque la lumière se lève, un oiseau s'éveille dans l'arbre qui est dans le jardin d'Éden, et il appelle trois fois. Et le héros proclame avec force, qui parmi vous voit et ne voit pas? Ceux qui se trouvent dans le monde et ne savent pas pourquoi ils s'y trouvent, ils ne regardent pas l'honneur de leur maître. La Torah se tient devant eux et ils ne s'y appliquent pas. Il aurait mieux valu pour eux de ne pas être créés que d'avoir été créés. Et il explique là dans le Soulam, et voici ces mots, la vision et le secret de la sagesse. Et ceux qui adhèrent à la ligne de gauche et non à la droite, ils voient et ne voient pas. Car la sagesse qui est à gauche n'éclaire pas sans s'habiller dans la lumière de la miséricorde qui est à droite. C'est pourquoi, même s'il y a là de la sagesse qui est le secret de voir, néanmoins, ils ne reçoivent pas la sagesse à cause du manque de vêtements de la miséricorde. C'est pourquoi ils ne voient pas. Et c'est ce qui est écrit, qui se tiennent dans le monde et ne savent pas pourquoi ils s'y tiennent. Ceux qui se trouvent dans le monde ne savent pas pourquoi ils s'y trouvent. Et cela est dit de ceux qui adhèrent à la droite et non à la gauche, qui ont l'existence dans le monde par la lumière de la miséricorde. Mais ils ne savent pas pourquoi ils s'y trouvent. C'est pourquoi il leur manque les trois premiers. Car l'illumination de la droite sans la gauche est Vav Ksavot sans tête. Et ils ne regardent pas l'honneur de leur maître. La Torah se tient devant eux et ils ne s'y appliquent pas. Oraita, cela signifie ligne médiane qui est le secret de Zeiranpin, appelé Torah, qui unit les deux lignes l'une à l'autre. Et il faut comprendre pourquoi, s'ils vont dans la droite, qui est le secret de la miséricorde, qu'ils s'occupent en vue de donner, pourquoi cela est-il appelé qu'ils ne regardent pas l'honneur de leur maître? N'est-ce pas qu'ils ne s'occupent que de donner au Créateur? Car il est grand et souverain, et non pour recevoir une récompense. Et toute leur vitalité est dans le fait qu'ils augmentent la gloire du ciel, et que pour cela, ils font toutes leurs actions en vue de donner. De même, il faut comprendre, ces personnes qui ont déjà mérité à l'aspect de la sagesse, qui est l'aspect du but de la création, pourquoi sont-ils appelés qu'ils ne regardent pas l'honneur de leur maître? Ce n'est que lorsqu'ils acceptent sur eux l'aspect de la Torah que la Torah est appelée ligne médiane, que seuls eux, sont appelés, regardant l'honneur de leur maître, que c'est seulement par la Torah qu'ils en viennent à honorer leur maître. Voici Nous avons déjà parlé de nombreuses fois des deux sujets qui sont devant nous. Ah, c'est le but de la création, qui est que les inférieurs reçoivent le bien et le plaisir, c'est-à-dire que toutes les créatures ressentent comment le Créateur se comporte avec elles dans la perception de bon et bienfaisant, comme nos sages l'ont expliqué. Bon, c'est bon pour lui-même, c'est-à-dire que l'homme ressent qu'il reçoit du Créateur seulement du bien et du bienfaisant, c'est-à-dire pour autrui. C'est-à-dire qu'il voit que le Créateur fait le bien aussi aux autres. B. Il s'agit de la correction de la création, à savoir que, afin qu'il n'y ait pas l'aspect de pain de la honte, c'est-à-dire que les créatures ne ressentent pas la honte lorsqu'elles reçoivent le bien et le plaisir, une correction a été faite sur le désir de recevoir pour son propre bénéfice. Le plaisir et le bien n'éclairent pas, mais seulement lorsque les créatures peuvent orienter en vue de donner, alors le bien et le plaisir sont dispensés aux créatures. Et c'est seulement afin qu'il y ait existence du monde avant d'atteindre la correction, où ils peuvent orienter en vue de donner, qu'il soit possible aux créatures d'exister, car si elles n'ont pas de bien et de plaisir, elles n'ont pas de droit d'exister dans le monde. Le manque de bien et de plaisir vient aux créatures de la force du but de la création, qui est de faire du bien à ces créatures. Le Hari dit que cela, c'est-à-dire le bien et le plaisir, vient de la structure des Kélim qui a eu lieu dans le monde de Nekoudim, qui sont tombés en bas dans les clipotes, ce qui est appelé dans le Zohar Nahiru Dekik, c'est-à-dire une lumière très fine par rapport au bien et au plaisir qui sont dispensés à ceux qui se trouvent dans la sainteté. Autrement dit, par rapport au bien et au plaisir qui se révèlent dans la Torah et les mitzvot. Comme il est écrit dans le Zohar, il y a 613 mitzvot correspondant aux 613 organes de l'âme, tandis que dans les clipotes, ils ne sont tombés que des étincelles de sainteté, seulement pour les faire subsister. Cependant, dans l'ordre du travail, on commence par la droite. Mais droite a de nombreuses interprétations. Et tout est compris selon le contexte. C'est-à-dire que la perfection est toujours appelée droite par rapport à ce qui n'est pas parfait. Mais qu'est-ce qui est parfait et qu'est-ce qui ne l'est pas? Cela dépend du sujet dont on parle alors. Autrement dit, ce qui est nécessaire alors, selon la situation, c'est cela qui est appelé droite. C'est pourquoi, lorsque l'homme se trouve éloigné de la Torah et des mitzvot, il est appelé se trouvant du côté gauche. C'est-à-dire que la sainteté est appelée droite, c'est la perfection de l'homme lorsqu'il accomplit la Torah et les mitzvot. Mais lorsque l'on commence à parler de la sainteté et que l'on ne parle pas de ces personnes qui sont éloignées de l'accomplissement de la Torah et des mitzvot, c'est-à-dire ces personnes qui sont éloignées de la religion, c'est laïque, on n'en parle pas du tout. Alors, l'état à partir duquel on commence à parler, c'est lorsqu'ils accomplissent la Torah et les mitzvot encore seulement du point de vue de l'action. Ils sont considérés comme étant dans l'aspect de une seule ligne. Comme il est connu, il est impossible de parler de la droite s'il n'y a pas en face la gauche ou inversement. C'est pourquoi, de ce point de vue, ceux qui commencent le travail du point de vue de l'action sont appelés une ligne, car ici,